0: Idées, et pour ça j'ai un invité à mes côtés. Il est producteur, il est animateur de télévision, de radio aussi, c'est un journaliste, un dirigeant d'entreprise, il co-anime avec le prolongement de lui-même, indiscutablement, Laurent Fontaine, l'émission Il n'y a que la vérité qui compte, diffusée sur TF1, puis C8, puis actuellement chaque jeudi soir sur W9. Il est aussi, depuis la rentrée, membre emblématique de notre famille ici, puisqu'il s'invite désormais chez vous de 10h à 11h le samedi sur Ici Gironde, région que vous allez découvrir qui lui est cher, autour d'une rencontre, un lieu et une histoire, donc il ne sera pas dépaysé ce soir. Il est également en librairie avec le petit traité de la jouissance à l'usage de ceux qui en rêvent aux éditions Très Daniel. Je reçois avec beaucoup de plaisir Pascal Bataille. Bonsoir Pascal Bataille.
1: Bonsoir Eric, merci de cette invitation.
0: Je suis ravi d'accueillir vos nouveaux collègues de bureau.
1: À distance, mais très heureux d'avoir rejoint le réseau ici et puis d'être dans cette Gironde que j'affectionne. On en reparlera.
0: Oui, on reparlera
1: tous les samedis matins.
0: Non, mais on peut se dire que vous avez le plaisir de donner la parole aux Girondins.
1: Exactement.
0: Voilà, chaque week-end, ceux qui sont chers à votre cœur aussi, de partager leur métier, leur quotidien, c'est ça.
1: L'idée, c'est d'aller en immersion. Je m'invite chez eux et c'est ça que j'aime aussi, ce côté faire découvrir un univers. Et la radio, c'est formidable pour ça. Je vous apprends rien, Eric. Vous le faites tous les jours, mais c'est emmener les gens à la découverte non seulement d'une personnalité, mais aussi de lieux, et la prise de son, c'est formidable, que les ambiances soient là, au-delà de la voix de la personne, voilà, le faire rentrer vraiment mes auditeurs dans l'univers de cette personnalité que je découvre chaque semaine, et qui a quelque chose d'intéressant, d'étonnant, à nous faire partager.
0: Allez sur ici.fr pour podcaster, notamment vous pourrez retrouver cette aventure au cœur de la caserne des pompiers de Bigano, c'était il y a encore quelques jours. Bon, ce soir, c'est mon émission, c'est vous que je vais aller, Pascal. C'est vous l'invité. Est-ce que vous êtes prêt à balader un petit peu dans votre France personnelle, dans votre cartographie?
1: Mais je suis là pour ça et je suis ravi que vous m'invitiez pour ça.
0: Alors, on remonte le temps et vous l'avez dit, vous êtes né à Bordeaux, hein, Pascal.
1: Oui.
0: Première carte postale. Ah, et vous m'envoyez, vous savez, vous choisissez une carte postale en librairie, là, au bureau de tabac. Quelle photo vous choisissez?
1: Alors, étonnamment, c'est la première carte postale qui me vient tout le temps à l'esprit quand on me demande ma prime enfance. C'est pas Bordeaux, c'est le sable du Cap Ferret. Alors, on y reviendra, cet endroit cher à mon cœur. Je suis assis, j'ai peut-être 18 mois, et je suis assis sur le sable, et je fais une mine dégoûtée parce que j'ai horreur du contact du sable sur les mains. Et ma mère se moque de moi parce que j'essaie d'enlever le sable que j'ai sur les doigts, frénétiquement. Voilà. Et pour quelqu'un qui a cette passion pourtant pour le bord de mer et pour nos plages atlantiques, etc. Voilà, le premier souvenir, c'est moi en essayant de se débarrasser de ce sable sur les doigts.
0: Où est-ce que vous vivez, Pascal, quand vous êtes enfant? Vous êtes dans une maison, dans un appartement?
1: Alors, j'ai beaucoup bougé, mes parents avaient la bougeotte et j'ai gardé ça d'eux. J'ai vécu en appartement d'abord et puis j'ai eu la chance, j'avais un père médecin, je suis un privilégié, j'ai eu la chance d'avoir une enfance bourgeoise et donc j'ai eu la chance aussi de vivre dans des maisons, dans le vieux Bordeaux, ces maisons avec cette pierre blonde du 18e siècle qui caractérise Bordeaux, comme d'autres villes en France, comme Aix-en-Provence par exemple, on retrouve un peu cette même architecture.
0: Qui compte pour vous, parce que votre papa vous y emmenait souvent, il me semble.
1: Tout à fait. Aix-en-Provence, j'y allais tous les étés pour écouter
0: de la musique,
1: de l'opéra. Voilà, mon père était fan d'opéra et voilà. Donc j'ai vécu en appartement, en maison, mais toujours dans le centre de Bordeaux.
0: Alors, je vous emmène dans une cour d'école, Pascal, et puis je vous plonge dans votre enfance. Vous allez dans une école de jésuites, qui est une espèce de particularité. C'est que vous y restez, je ne sais pas si vous allez rester jusqu'au bout, mais en tous les cas, elle fait de la maternelle jusqu'à la fin du lycée, en fait.
1: Jusqu'à la terminale, oui. J'ai fait toute ma scolarité au collège Saint-Joseph de Tivoli, qui existe encore, qui est un très bon lycée. Mais effectivement, j'ai fait, je ne sais plus combien d'années ça fait de la maternelle jusqu'à la terminale, mais un certain nombre, au moins 14 ans, chez les pères jésuites qui m'ont apporté beaucoup. C'est dans Bordeaux, près d'un très beau parc qui s'appelle le parc Bordelais, que évidemment les Girondins connaissent bien. Et ce premier jour à l'école, je m'en souviens encore.
0: Oui, parce que je vous laisse raconter. Voilà. Vous avez inventé une nouvelle classe.
1: J'ai inventé une classe parce qu'en fait, j'étais tétanisé et comme beaucoup de petits enfants, j'ai eu moi-même des quatre fils et la première rentrée, c'est jamais très facile. Et donc, j'étais en larmes, en pleurs et je m'accrochais au basque de ma maman et je lui dis, mais reste, il y a une classe pour les mamans.
0: Ça
1: me demeure encore, elle m'en parle encore aujourd'hui.
0: Ça donne des idées aux enfants. C'est marrant que vous en parliez encore aujourd'hui. Bon, cette cour d'école, voilà, vous allez y passer pas mal d'années, vous l'avez dit. Vous y repensez avec nostalgie. D'ailleurs, c'est une période insouciante, souvent agréable. Vous y repassez en plus devant, vous me dites qu'elle existe encore.
1: Oui, oui, bien sûr. C'est une période magnifique pour moi. Les jésuites, ce sont alors moi, je ne suis pas croyant, mais j'ai été élevé effectivement dans la religion catholique et par des prêtres et des pères. Mais ils ont éveillé mon esprit et ma capacité de réflexion avec cette chose magnifique que Descartes nous a apprise, c'est le doute. Et en fait, je dois aux jésuites de ne pas avoir cru bêtement, de ne pas avoir la foi du charbonnier, parce qu'ils m'ont fait mettre en doute ce qu'ils m'enseignaient. Et voilà, je leur dois ce que je considère comme ma petite ouverture intellectuelle.
0: Mademoiselle Ganivette.
1: Ah, Mademoiselle Ganivette, c'était ma maîtresse en CE2.
0: Il y en a toujours des personnages comme ça qui nous ont marqué. Plus que d'autres.
1: Oui, c'est marrant parce que je me souviens de peu de noms, mais elle, vraiment, je ne sais pas si elle est encore parmi nous, c'est tout à fait possible, et si elle m'entend, je l'embrasse très respectueusement. C'était une maîtresse très sévère, très exigeante, mais en même temps, ce genre de maîtresse qui vous donne envie d'apprendre, qui sait transmettre, voilà, donc à la fois dans l'exigence, mais aussi dans quand même, je dis sévère, mais dans la bienveillance. On parle d'un temps, mon cher Eric.
0: Pas si longtemps, parce que.
1: Mais si, quand même.
0: Vous faites du mal.
1: Où la discipline était peut-être un peu différente.
0: Oui, mais ça vous donne aussi. Je vous trouve très rigoureux aussi dans votre façon d'être. Vous avez un côté didactique, je trouve.
1: C'est vrai. Ça m'a beaucoup. Et donc, mademoiselle Ganivette, elle a fait une importance énorme à l'orthographe. Ouais. Et j'avais la chance, comme je le disais beaucoup, de pas faire de fautes. Et un jour, j'ai fait une faute dans une dictée. Et elle m'a vraiment, humilié. J'ai eu honte.
0: M'en parle aujourd'hui, c'est qu'il y a un traumatisme.
1: Oui, il y a un traumatisme.
0: Vous l'avez pas oublié.
1: Devant toute la classe, elle a dit, mais Pascal Bataille, vous avez fait une faute.
0: Vous l'avez salué amicalement quand même.
1: Oui, non, mais je lui en veux pas. Au contraire, elle m'a. Ouais. Ça reste un souvenir marquant, d'avoir déçu. Cette enseignante que j'aimais beaucoup et à qui je dois certainement aussi un peu de cette rigueur, comme vous dites.
0: Pascal, on va parler un petit peu de nature et d'environnement. On va continuer évidemment de suivre votre parcours à Bordeaux. On découvrira aussi que dans ce lycée, à un moment donné, il y a un département de petites caméras qui, je ne sais pas si c'est le début de votre vocation, mais qui va vous permettre tout doucement de vous conduire là où vous irez aujourd'hui. Nature et environnement, en effet, avec la Revue des Merveilles, c'est l'occasion de changer de région et d'aller faire un tour à Bagnoul-sur-Mer. Écoutez Benoît Prospero qui nous rejoint.
2: Ah, et nous voici en présence d'une méduse qui ne ressemble à aucune autre. Nous sommes avec Issy Roussillon et Pascal Roman, biologiste marin au conservatoire de Bagnoul-sur-Mer. Et cette méduse, c'est la méduse œuf au plat. Et avant quoi que ce soit, pourquoi la méduse œuf au plat s'appelle la méduse œuf au plat?
3: Parce qu'en fait, elle a vraiment la forme d'un œuf au plat. Elle se trouve plutôt en surface. Elle a un disque plutôt blanchâtre, jaunâtre, avec au centre une sorte de zone plus renflée, plus foncée, qui donne vraiment l'impression que quand on la regarde par le dessus, on a affaire à un œuf au plat.
2: Oui, c'est vrai qu'on dirait vraiment un œuf au plat, c'est un peu dingue. Et au-delà de cet aspect,
3: elle a la particularité aussi, au niveau des tentacules, d'avoir des tentacules qui se terminent par des sortes de petites boules, qui sont des boules blanches ou bleues et éclatantes. Ce qui fait que vraiment, on ne peut pas la confondre avec une autre espèce.
2: Voilà. Et là où l'on rentre dans le domaine de l'extraordinaire, c'est que la méduse œuf au plat ne vit pas seule, mais en symbiose, notamment avec des algues.
3: C'est bien ça, tout à fait. Donc cette méduse, comme les coraux des récifs coralliens, en fait, elle va héberger dans ses tissus, à l'intérieur de ses cellules, ces petites algues microscopiques qui font partie du phytoplancton, et avec lesquelles donc elle va collaborer en quelque sorte, puisque la méduse va protéger ses algues, va lui amener aussi du gaz carbonique, elle va les exposer à la lumière, puisqu'elle est près de la surface.
2: Ça, c'est ce qu'apporte la méduse aux algues. Mais qu'apportent les algues à la méduse?
3: Et les algues, en contrepartie, vont faire de la photosynthèse. Et donc, finalement, grâce justement au gaz carbonique, grâce à la lumière, grâce aux nutriments aussi que leur ramène la méduse, va lui amener en fait, en quelque sorte, de la nourriture. Elle va produire finalement de l'algue, de la matière organique. Ça va faire une vraie collaboration.
2: Eh bien voilà, c'est pas mal hein, finalement, pour une algue hein, d'habiter dans une méduse, Pascal Roman.
3: Oui, finalement, ça fait une sorte d'hôtel, hein, puisqu'il y a ces algues à l'intérieur. Et puis, elle vit aussi entouré de petits poissons qui se cachent à l'intérieur des tentacules.
2: Avec des poissons qui, comme les algues, vivent en symbiose avec la méduse œuf au plat.
3: Ce sont des petits poissons, alors généralement des petits chinchards, des petits poissons gris qui vivent en pleine eau, des petites céréoles aussi, qui vont vivre vraiment tout autour de la méduse et quand un prédateur s'approche, qui vont rentrer, donc ces petits poissons, à l'intérieur des bras de la méduse pour se protéger.
2: Et quand on regarde la méduse œuf au plat, du coup, qu'est-ce qu'on voit?
3: Donc quand on les observe, généralement, on voit ces méduses qui flottent près de la surface, très colorées, et on a souvent une couronne de petits poissons comme ça qui vont naviguer autour. C'est vraiment fascinant.
2: Et je dirais même plus, c'est une merveille. Merci Pascal Roman, biologiste marin au conservatoire de Bagnoul-sur-Mer. Merci ici Roussillon. photo de la méduse œuf au plat à retrouver sur ici.fr.
0: Pascal Bataille, vous connaissiez la méduse œuf au plat?
1: Pas du tout, et je ne vais pas regarder mes œufs au plat de la même façon ce soir, mais je trouve quand même que, bravo pour ce reportage, ouais. ça nous redit à chaque fois à quel point la nature est magique et magnifique, et tout, vous voyez, cette symbiose entre ces organismes que, a priori, pour lesquels on n'a pas forcément beaucoup de sympathie, évidemment. Les algues, les méduses.
0: Et vous n'en avez pas peur, on m'a dit.
1: Alors, j'en ai pas peur, mais je ne vais pas non plus...
0: les proches de l'océan, vous en avez vu souvent, j'imagine.
1: Oui, il y en a beaucoup, il y en a eu beaucoup cet été, d'ailleurs, sur les côtes atlantiques.
0: Pascal Bataille est votre invité. Jusqu'à 21h, on va continuer de se balader dans le quartier historique, peut-être près de la rue Sainte-Catherine, du côté de Bordeaux. On parlera de sport aussi, parce qu'il a fait beaucoup de sport il y a quelques années. Pascal, le tennis, l'athlétisme, le basket. Et puis voilà sa carrière qui va débuter petit à petit, que l'on retrace ce soir sur votre radio, ici.

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2: Et avec notre invité qui est animateur, producteur, créateur, chef d'entreprise, auteur, son livre dont nous parlerons d'ailleurs avant 21h est très positif. Petit traité de la jouissance à l'usage de ceux qui en rêvent. Il est sur W9 avec son complice Laurent, que l'on salue chaque jeudi face au rideau le plus célèbre de ce pays dans Il n'y a que la vérité qui compte. Et puis il est sur Ici Gironde désormais chaque samedi de 10h à 11h sur votre radio. Et on salue toute l'équipe d'Ici Gironde. Bon Pascal, on a parlé un petit peu de cette enfance à Bordeaux, dans le quartier Saint-Pierre. Pas seulement, vous avez beaucoup bougé, hein, ça vous l'avez dit. Il n'y a pas de hasard, je l'ai évoqué tout à l'heure, dans cet endroit jésuite, ce collège, lycée, enfin voilà, de la maternelle et de lycée. Je découvre qu'un petit peu sur la fin, hein, il y a effectivement un département avec des petites caméras et vous allez faire vos premiers reportages.
3: Oui, on avait, effectivement, ils étaient assez précurseurs. On avait un petit laboratoire audiovisuel. Effectivement, on s'est un tout petit peu initié à ce moment-là à la caméra.
2: Et vous pensez à ça déjà ou c'est pas encore vraiment dans votre
3: tête ? Non, j'y pense pas encore vraiment. C'est le journalisme, c'est venu un petit peu, pas longtemps après, mais un petit peu après. Et donc, je me rends compte à ce moment-là que j'aime bien être celui qui pose des questions, mais j'aime pas du tout être devant la caméra. Parce qu'à l'époque, il faut le savoir, et ça m'a duré quand même quelques années encore, je suis maladivement timide et je perds beaucoup mes moyens quand je suis exposé. Voilà.
2: Ça va mieux quand même. Après
3: ça va mieux, je suis soigné.
2: Pascal. Bon, je parlais, il y a eu un petit peu de sport, hein, du tennis, de l'athlétisme, du basket, de l'escrime. Vous avez essayé à plein de choses.
3: Oui, j'aimais le sport, j'adorais le sport. J'avais la chance d'avoir un corps plutôt athlétique. J'étais grand, très grand pour mon âge même, puisque j'ai grandi jeune. Et donc, oui, j'ai fait beaucoup de basket. J'ai fait de l'escrime aussi, ce qui est un très beau sport dans lequel la France excelle plutôt en général. Ouais. Et puis, j'ai été très sportif jusqu'à ce que je me blesse très gravement il y a 25 ans maintenant et que malheureusement ça réduise beaucoup mes capacités.
2: On a parlé de Bordeaux, mais c'est le Cap Ferret qui compte aussi pour vous parce qu'il y avait une maison familiale. Je crois que vos parents avaient une maison là-bas.
3: Il y avait une maison familiale, il y avait des rendez-vous très très fréquents au Cap Ferret, que ce soit avec mes parents, même on partait en camping avec des copains adolescents sur nos mobilettes depuis Bordeaux. On mettait 2h30 à rejoindre le Cap Ferret, mais on était très motivés. Et c'est vrai que ce Cap Ferret, pour moi, c'est là où sont mes vraies racines. Et tout au long de ma vie, tout au long de ma carrière, même quand j'étais très sollicité à Paris, mais il n'y a pas que Paris dans la vie, Eric, vous le savez. Et donc, j'ai fait en sorte de, hiver comme été, comme automne, comme printemps, d'aller un week-end sur deux me ressourcer au Cap Ferret. Voilà, sauf exception, mais voilà, c'était très important pour moi d'aller là-bas, de retrouver un peu mes racines, les gens, les vrais gens authentiques qu'on ne croise pas tous les jours dans les médias non plus.
2: C'est vrai. Et voilà. Votre papa, vous l'avez évoqué tout à l'heure, il est professeur, il est psychiatre, il est psychanalyste. Votre maman, c'est Roselyne, je crois.
3: C'est ça.
2: Qu'est-ce qu'elle faisait d'ailleurs bien sûr. Elle faisait quoi, Roselyne, comme métier?
3: Alors, elle s'est occupée de ses quatre enfants.
2: C'est déjà beaucoup de travail.
3: Et puis ensuite, elle a travaillé, elle était agent immobilier. Et avec beaucoup de talent et de passion, elle adorait ça. Elle m'a transmis aussi cette passion pour la pierre, pour la décoration, etc. Et voilà, et je l'embrasse fort parce qu'elle vit à Biarritz, autre coin de France.
2: Votre frère aussi, un de vos frères.
3: J'ai un de mes frères aussi qui a une maison là-bas. Et elle se porte bien malgré ses... Elle va fêter la semaine prochaine, c'est 91 ans.
2: Voilà. Eh bien alors, avec un peu d'avance, même si ça ne se fait pas, je lui souhaite un bon anniversaire. Est-ce que ce son, ça vous parle, Pascal Bataille?
3: C'est une cloche,
2: ouais.
3: Une église,
2: oui,
3: sans doute.
2: Est-ce que ce n'est pas un souvenir particulier avec votre papa? Qui vous a plu un peu partout en France.
3: Alors, plusieurs souvenirs. D'abord parce que dans Bordeaux, on a habité longtemps en face d'une église, figurez-vous, l'église Saint-Seurin. Et donc, la cloche, je l'entendais beaucoup.
2: Il était fan des églises.
3: Il était fan des églises et on a passé des week-ends, des dimanches entiers à sillonner les routes de Gironde et d'ailleurs pour visiter des églises romanes, des églises gothiques, etc. Il était fan d'architecture, il était fan de tout ça. Et pas toujours très soucieux de ce qui nous intéressait, nous, mais au moins... Il fallait suivre, monter dans la voiture et puis hop, et on s'arrêtait, allez, une église de plus, regardez comme c'est beau les enfants, et bien, finalement ça m'a donné, je pense, le sens du beau. Il faut savoir parfois forcer un peu ses enfants à découvrir des choses.
2: Alors, j'ai des lieux, j'ai Carcassonne, j'ai le Lot-et-Garonne, le Tarn, ça c'est des souvenirs particuliers.
3: Oui, beaucoup de vacances aussi là-bas. On avait ma famille maternelle avait une maison dans le Tarn et donc j'ai découvert. Alors ça s'appelle Saint-Géry, c'est à Rabastens dans le Tarn. Voilà.
2: Ok, mais c'est bien de citer tous les endroits. J'adore quoi. Alors je change de région et je vous emmène là où la mer est un petit peu plus forte parce qu'on va parler un petit peu de voile. Mm-hmm. Je vais vous emmener en Bretagne parce que vous allez aussi découvrir la Bretagne et d'ailleurs vous allez faire des régates, vous, Pascal Bataille.
3: Oui, j'ai fait aussi beaucoup de voile au chapitre sportif. Moi, je vous l'avez compris, j'ai une passion pour la mer, j'ai même un besoin. Pour moi, habiter une ville où il n'y aurait pas de fleuve, par exemple, ou un lac, ça serait compliqué. Et donc, la Bretagne, j'ai fait des stages de voile, des compétitions aussi. Et puis après, j'ai retrouvé la Bretagne dans ma... puisque j'ai épousé une Bretonne, qui est la maman de mes deux fils aînés. Et donc, qui avait des attaches en Ille-et-Vilaine, dans la région de Dinard, Saint-Malo, Saint-Briac, Saint-Lunaire, c'est magnifique. Et donc j'ai mieux découvert la Bretagne ensuite adulte avec Bénédicte, ma première femme.
2: Alors il y a plein d'autres endroits, la Méditerranée, on n'en a pas beaucoup parlé, on a évoqué Aix-en-Provence parce que votre papa vous y emmenait souvent pour des airs classiques. Il y a le camping, vous l'avez évoqué tout à l'heure, votre camping de potes c'était dans les Landes.
3: Oui. On allait ou au Cap Ferré ou vers Parentis dans les Landes, près du lac. Et moi, j'ai toujours aimé le camping. D'ailleurs, j'ai fait aussi du camping dans d'autres pays que la France. Ce côté, effectivement, un peu roots, un peu comme ça, à la One Again, où on peut débarquer, se poser n'importe où. Je trouve que c'est une façon hyper sympa, hyper agréable de voyager, surtout quand on est jeune et qu'on a peut-être un peu moins besoin de confort que le vieillard Kakoshim que je suis devenu.
2: Alors après toutes ces belles réflexions que vous faites à l'auberge, qui était votre café, il me semble, à Bordeaux, à 17 ans...
3: On faisait le mur, là.
2: Ah, bah oui. 17 ans, vous partez à Paris, prépa, normal sup, à Henri IV, déracinement, important pour vous, vous découvrez la Paris. Mais vos fenêtres de jeunes étudiants, si j'ai bien compris, données sur la coupole du Panthéon, ce qui vous a permis de rêver un petit peu dans un premier temps.
3: Vous imaginez, vous êtes étudiant en lettres et en philo, vous êtes dans un dortoir où il y a 100 mecs, sans lits, là, et puis des fenêtres, donc c'est le lycée Henri IV à Paris, et puis votre fenêtre, elle donne sur quoi? Sur la coupole du Panthéon, illuminée le soir.
2: Il y a pire.
3: Et vous vous dites, il y a pire comme exemple, aux grands hommes de la patrie reconnaissante. Bon, alors ça vous donne peut-être des idées, j'en sais rien, ou des ambitions, mais bon, cela dit, les conditions étaient un peu rudes aussi, vous savez, c'est vraiment les dortoirs à l'ancienne, 50 lits d'un côté, 50 lits de l'autre, et au milieu la rangée de lavabo. Et puis voilà, mais très heureux dans cette ambiance et cette émulsion intellectuelle. Et c'est des belles années, ça aussi.
2: Je vais évoquer dans un instant tous les diplômes que vous avez obtenus jusqu'à une rencontre importante qui sera déterminante dans votre vie et puis la suite. Je vous emmène dans une autre région, Pascal, parce qu'ici, ça entreprend, dans toute la France, on entreprend et ça marche. Aujourd'hui, Catherine Quicandon vous propose une idée qui va vous faire aimer ce qui est bien souvent une corvée.
4: À Reims, faire son lit ne ressemble plus à ça.
5: J'ai failli crever une fois en essayant de changer mon lit, c'est pas une blague. J'étais en train de me débattre là dans ma housse avec ma couverture et sans faire exprès avec mon pied, j'ai tapé dans l'énorme miroir en métal de ma chambre, un truc super lourd.
4: Et pour cela, nous pouvons remercier Sophie Barbier qui a créé Housebed, un système breveté qui permet de changer sa housse de couette plus facilement et sans effort.
6: C'est une housse qui est zippée avec des fermetures éclair invisibles qui permet d'être ouverte en portefeuille. Et à l'intérieur, il y a un système de maintien de la couette pour qu'elle reste justement bien dans les coins. En hiver, ça permet de rester bien au chaud et de pas avoir la couette qui part en bas de la housse.
4: Et ça, nous sommes tous d'accord, c'est très agaçant. Le système dont parle Sophie, ce sont des petites pinces qui permettent de changer la housse à plat sur le lit avec une ergonomie qui vous garantit zéro effort et zéro douleur. Pour développer son activité, Sophie a plusieurs partenaires.
6: Dans les Vosges, dans les Ardennes. Mais là, ça se restructure un petit peu. Donc, ça va. Voilà, les choses vont évoluer pour permettre aussi de pouvoir produire plus sereinement sur de plus grandes quantités. Il y a déjà une partie de la production qui est délocalisée. Et on va du coup devoir tout délocaliser sur la Tunisie.
4: L'idée est partie de la problématique du handicap et des troubles musculo-squelettiques, notamment dans l'hôtellerie. Mais en fait, Housebed facilite la vie de tout le monde. J'ai bien dit de tout le monde, donc vous n'avez plus d'excuses. Mais comment Sophie, qui a travaillé dans la pharmacie, l'immobilier et l'événementiel, en est arrivée à entreprendre ?
6: J'ai fait une petite cascade involontaire à cheval et j'ai eu du coup le bras immobilisé pendant plusieurs semaines. Et puis on se rend compte de choses qu'on percevait pas du tout auparavant. Et c'est vrai que la housse de couette était déjà compliquée, mais avec un bras en moins...
4: Eh ben c'est encore plus galère et nous voyons tous de quoi elle parle. Pour acheter une housse de couette qui va vous changer la vie, rendez-vous sur le site internet housebed.fr, housebed.fr. Sophie aimerait développer la vente dans des magasins physiques et équiper des chambres d'hôtes et des gîtes. Merci à Yannick Cusy d'ici Champagne-Ardenne pour cette idée. Housebed. Ici, ça entreprend dans la Marne avec Housebed, une housse de couette vraiment chouette.
2: Bon, je ne vais pas vous demander, Pascal Bataille, si vous faites votre lit, mais...
3: Ben, ça m'arrive, bien sûr, heureusement.
2: Parler des hôtels et des gîtes, ça tombe bien parce que vous aussi, vous avez entrepris, vous aussi, vous avez investi, notamment dans le Perche. Mm-hmm. Vous avez encore un bel endroit que vous allez nous faire découvrir d'ici quelques minutes. C'est Pascal Bataille qui est votre invité. L'arrivée à Paris, la maîtrise de philosophie, le diplôme en lettres modernes à la Sorbonne, un DESS en technique d'information. Bon, tout ça, ça avait commencé aussi à Sud-Ouest, à Bordeaux, avec les premiers stages. Qu'en est-il de la suite de son parcours et de sa carrière ? Je serai où ? Je resterai sur ici.

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18: Et qu'est-ce qu'on se régale hein, depuis 20h avec Pascal Bataille qui a participé à la création de la première agence presse pour les radios privées, qui deviendra journaliste et puis il va travailler ensuite à l'AFP. C'est un amateur de littérature, d'art, de philosophie. Il est déjà l'auteur d'ailleurs du petit traité du silence, lauréat du prix Jean Nouin l'an passé. Il publie là, ces jours-ci, le petit traité de la jouissance à l'usage de ceux qui en rêvent. On en parle avant 21h aux éditions Très Daniel. Journaliste et producteur, il a remis au goût du jour l'importance de mettre des rideaux à nos fenêtres et de ne jamais mentir. Je suis avec Pascal Bataille. Pour ceux qui n'auraient pas compris, c'est pour rien que la vérité qui court, c'est le jeudi. C'est toute la nuit d'ailleurs. J'ai vu, c'est même
19: Oui, c'est
18: la nuit. Pascal Bataille,
19: c'est la télévision, c'est la télévision d'aujourd'hui. Vous savez, on rentabilise, donc on diffuse, on rediffuse, on rediffuse. Mais oui, effectivement, ceux qui sont les vrais passionnés, ils peuvent regarder, il n'y a que la vérité qui compte, une bonne partie de la nuit.
18: On en dira un mot parce qu'on parlera de Laurent, on ne peut pas ne pas parler. Laurent, à un moment donné. Bon, vous avez toujours diversifié vos activités. On a déjà évoqué plein de choses que vous avez fait depuis le début. Vous l'avez fait aussi par rapport à des endroits en France. C'est-à-dire que quand vous allez dans un endroit, vous pouvez tomber amoureux d'un endroit et vous avez aussi parfois envie d'investir. On parlait d'entrepreneuriat tout à l'heure. Vous êtes lancé sur ce projet d'hôtel qui était au Cap Ferré, qui s'appelait Côté Sable. Vous n'avez plus, hein, je crois, aujourd'hui.
19: Je viens de le vendre, oui.
18: Voilà. Et puis, il reste Côté Parc dans le Perche. C'est quoi Côté Parc du côté de Rémalard, si j'ai bien noté?
19: Alors, c'est un petit hôtel, un petit boutique hôtel, comme on les appelle. C'est-à-dire qu'il y a très peu de chambres, il y a moins d'une dizaine de jolies chambres avec un petit spa, etc. C'est un endroit qu'on a créé avec mon ex-femme, mais néanmoins meilleure amie.
18: Qui
19: le gère en partie avec sa sœur.
18: Ouais.
19: Donc en plein cœur du Perche, Rémalard, c'est pour vous situer, c'est entre Nogent-le-Rotrou, Mortagne-au-Perche et Bellem. Vous voyez,
18: c'est
19: ce triangle magnifique. Et donc c'est pile au milieu de tout ça. Et en fait, j'avais ce projet de créer un hôtel au Cap Ferré. Je n'arrivais pas à trouver le bon endroit. C'est compliqué là-bas. Et puis on s'est dit avec ma femme et son frère, pourquoi on n'en ferait pas un dans le Perche. Et en fait, ce qui est important, c'est que je suis tombé, moi, amoureux de cette région, en tombant amoureux de ma femme.
18: Et comme vous étiez tombé amoureux de la Bretagne,
19: voilà,
18: avec votre première épouse.
19: À l'époque, effectivement. Et je pense que les lieux, les gens, c'est souvent lié. Et j'ai découvert cette campagne magnifique qui est celle du Perche.
18: C'est assez vallonné.
19: De l'Orne, c'est très vallonné. Ouais. Je ne savais pas avant d'aller là-bas, je crois qu'il y avait autant de nuances de vert dans la nature. C'est incroyable. Et voilà. Et donc j'ai eu envie. L'idée. Je pourrais pas investir dans un endroit que j'aime pas.
18: Vous voyez, ouais, c'est ce que je vous disais.
19: Voilà,
18: ouais.
19: Mes démarches d'entrepreneur, c'est souvent même essentiellement lié à une nécessité de m'ancrer quelque part et de contribuer un peu à l'économie locale, très modestement à mon petit niveau. Mais voilà, je trouve que quand on aime un endroit, ben c'est important aussi de lui rendre un petit peu de ce qu'il vous donne, créer des emplois, etc. Mais je pourrais pas faire ça dans un endroit où je ne serais pas.
18: Ça s'appelle Côté Parc, j'en parle pas plus, sinon on va m'accuser de publier reportage. C'est vrai que la maison de famille, c'était à Saint-Lunaire et Saint-Briac, ça c'était plus...
19: Première épouse.
18: Première épouse, ça c'était...
19: Mais je suis en très bon terme avec les deux.
18: Donc d'ailleurs, c'est marrant, parce que pour préparer cette émission, donc la première est en Bretagne, la deuxième est dans le Perche, et vous avez dit à Catherine Quicandon, je cherche quelqu'un à Strasbourg, là, je cherche l'Alsace. C'est vrai?
19: Non. c'était un joke, mais effectivement...
18: Si je peux rendre service, moi.
19: Écoutez, je suis célibataire, non, je suis vrai, un cœur à prendre, mais je suis très heureux dans mon statut de célibataire.
18: Mais vous rencontrez personne au Pays Basque.
19: Mais on rencontre je rencontre des gens partout. C'est merveilleux. C'est effectivement. Et puis quand, dans mon émission sur Ici Gironde, je vais aussi à la rencontre d'hommes et de femmes exceptionnels. Mais
18: j'ai compris pourquoi vous faites cette émission.
19: je cherche la future élue de mon cœur. Non. Mais ce qui est important effectivement dans cette démarche de ce que vous soulignez, c'est que voilà, c'est ce que je disais il y a un instant. Les lieux, c'est aussi des personnes. Les personnes, c'est aussi des lieux. Ils ont des ancrages. Ces personnes-là, elles ont des en l'occurrence. Et découvrir une personne, c'est aussi découvrir les lieux qu'elle aime et s'y attacher aussi. Donc je parlais de Strasbourg à votre assistante parce que en préparant l'émission, parce que je connais très mal, par exemple, l'Alsace. C'est l'est de la France.
18: À découvrir.
19: Et voilà, c'est une envie que j'ai.
18: Alors je sais que vous aimez bien l'arrière-Pays Basque, on a parlé de votre maman et de vos frères qui vit dans le Pays Basque, on pourrait parler de Guétari, d'Espelette, de Saint-Jean-de-Luz, mais je vais vous emmener ailleurs là, on va parler de la région d'Annecy. Je crois que vous avez un copain, puisque vous parlez des gens qui est associé à ça, via une association qui compte, vous l'avez évoqué tout à l'heure, hein, c'est la recherche de maladies de Charcot, dont vous êtes ambassadeur, et du coup c'est un peu comme ça que vous avez découvert la région d'Annecy.
19: Oui, c'est mon amie Lorraine Vivier, qui est atteinte de la maladie de Charcot depuis 5 ans, qui est une femme magnifique, est ambassadrice elle-même de l'ARSLA, l'association pour la recherche sur la maladie de Charcot, sclérose latérale amyotrophique, le nom scientifique, et Lorraine que je connaissais parce qu'elle avait travaillé notamment dans mon hôtel, est venue me voir en me disant je viens d'être diagnostiqué de la maladie de Charcot, j'ai envie de m'investir, j'ai envie de m'appliquer, et on est parti ensemble en binôme dans ce combat qu'elle mène toujours, même si malheureusement son physique décline beaucoup. Et c'est elle qui m'a ensuite amené dans sa région, la région d'Annecy, et j'ai découvert grâce à elle la Haute-Savoie et la Savoie.
18: Et le lac, parce que vous l'avez dit, l'eau est très important pour vous.
19: Et j'ai découvert effectivement cette ville magnifique où les gens sont extrêmement sportifs. Vous pouvez pas vous balader dans Annecy sans croiser 150 joggeurs, des gens qui
18: sont tous fins.
19: Ils sont tous sveltes. Et ils nous donnent des complexes.
18: C'est la ville où je vais pas, moi.
19: Voilà. Mais en tout cas, c'est là aussi, c'est attaché à une personne, Lorraine, que j'embrasse fort, qui mène un combat, ce combat extrêmement compliqué, qui est celui de la maladie de Charcot, maladie sur laquelle il faut aider, parce que on a besoin de trouver à tout prix un remède.
18: L'eau, très important, je l'ai dit pour vous. D'ailleurs, l'eau, il y a la Seine aussi. Hein, vous avez toujours vécu sur la rive gauche. Vous nous expliquerez peut-être pourquoi dans un instant. On change de région. Si vous trouvez qu'il y a trop de pubs, non pas sur W9, mais sur le bord de nos routes, eh bien, à force de les voir, Pascal, on finit parfois à plus vraiment les remarquer. Pourtant, ces panneaux qui occupent une place importante dans nos paysages, que l'on voit avec la carte Michelin sur les genoux, quand on se balade, on peut les voir, ça influence aussi nos habitudes de consommation. Figurez-vous qu'une commune a décidé de remplacer ses publicités par des œuvres d'art. Un reportage de Robin Bernot avec Fabien Leduc et Ici Provence.
9: À Bouc-Bélair, entre Marseille et Aix-en-Provence, la mairie a décidé de faire retirer plusieurs panneaux publicitaires.
14: Je trouve que c'est bien d'en retirer parce qu'il y en a trop, quoi.
9: Vous voyez ces panneaux publicitaires au bord des routes, ceux qui vous annoncent un fast-food dans deux ronds-points ou un magasin de meubles à moins de 5 minutes? Eh bien, à l'entrée de la ville, sur ce grand axe routier, la publicité est devenue trop présente. C'est en tout cas le constat de Lilia, fleuriste, qu'a rencontré notre reporter Fabien Ledu.
16: Regardez devant chez moi combien de panneaux j'ai. Vous commencez par exemple ici, Total, un panneau. Là, on est à la Mounine, 2-3 panneaux. Vous montez en face la boulangerie, il y a 2 panneaux. Ça cache la visibilité, le panorama. Il y a trop de panneaux.
9: Alors, face à cette situation, la mairie a d'ores et déjà décidé de faire retirer 14 panneaux publicitaires. Elle annonce également la réalisation d'une cartographie précise de tous les affichages présents sur son territoire. Objectif, vérifier que les panneaux sont conformes à la réglementation, mais aussi réduire la pollution visuelle et les incitations à consommer. Écoutez Mathieu Pietri, le maire d'Hiver Droite de Bouc-Bel-Air.
17: L'idée, c'est d'enlever notamment les grands panneaux publicitaires, les 4x3, et on installe en lieu et place des œuvres d'art, des reproductions, quelque chose de différent de l'ultra-consommation que nous offrent aujourd'hui ces panneaux.
9: Sur place, les habitants rencontrés par Ici Provence semblent plutôt séduits par la mesure. Ici, ça marche, mais vous, qu'en pensez-vous? Écoutez l'avis d'Adrien.
14: Je trouve que ça gâche un peu l'image de la France, enfin les paysages, etc. Et ça dénaturalise complètement les villes et tout, quoi.
9: Cela veut-il dire que nous sommes trop exposés à la publicité, parfois même sans nous en rendre compte?
14: C'est, en vrai, j'ai envie de te dire, c'est le monde dans lequel on vit en ce moment, quoi, enfin le 21e siècle, quoi. Et je pense qu'il y en a vraiment beaucoup trop, même là on le voit sur Snapchat maintenant, c'est devenu... Enfin, il y a plein de pubs, il faut payer un abonnement pour ne pas avoir de pub, quoi. Donc c'est un peu trop, quoi.
9: Alors supprimer ces panneaux, pourquoi pas, mais n'oublions pas qu'ils permettent aussi aux commerçants locaux de se faire connaître, eux qui ne disposent pas des mêmes moyens que les grandes enseignes. Alors, plutôt que de tout supprimer, pourquoi ne pas chercher un juste équilibre, moins de panneaux, mais toujours une place pour les commerces de proximité.
18: Robin Berdeaud, avec les équipes d'Ici Provence, ça vous inspire, Pascal Bataille, ces pubs sur la route, ces panneaux?
19: Je trouve l'idée géniale. Alors évidemment, ça va peut-être pas faire plaisir ni aux publicitaires, ni aux afficheurs et ni aux marques, mais je trouve ça sublime. Et l'idée de remplacer ça par des œuvres d'art, très très belle idée. Et ça me fait penser à une marque de téléviseur qui fait ça aussi, parce qu'il y a rien de plus moche qu'une télé. On va pas faire de pub, mais je trouve ça très beau, cette idée de mettre une œuvre d'art dans l'écran de la télé quand elle n'est pas allumée.
18: Voilà. C'est pas mal. On a beaucoup parlé du Cap Ferré, qui est une région, enfin qui est un endroit qui a compté durant votre enfance et encore aujourd'hui, puisque vous y vivez en alternance avec Paris. Est-ce qu'il y a une plage en particulier que vous aimeriez mettre à l'honneur de votre région, Pascal?
19: Oui, la plage du Mimbeau, pour ceux qui connaissent, c'est sur la Conche, en plein cœur du Cap Ferret. C'est une sorte de... La Conche est une sorte de mini-bassin d'Arcachon. Dans le bassin d'Arcachon, c'est délimité par un joli banc de sable qu'on appelle le Mimbeau. Et cette plage-là, j'essaie d'y passer tous les jours, moi, quand je suis au Cap Ferret. Quelle que soit l'heure, quel que soit le moment, je m'arrête 10 secondes, parfois je reste un quart d'heure. Et à chaque fois, c'est des paysages, des couleurs, des points de vue différents. C'est selon la marée, selon la météo, évidemment. Et je ne m'en lasse jamais. Il ne faut jamais être blasé, en fait.
18: Il n'y a pas photo, quoi.
19: Il n'y a pas photo.
18: Pour le petit clin d'œil. J'essaie toujours de faire des petits clins d'œil. Vous l'avez la référence, vous qui nous écoutez? Oui, il n'y a pas photo. C'est une des émissions, entre autres, que Pascal a animé avec Laurent.
19: Vous savez que c'est très bien, toutes les émissions qui commencent par IA, elles ont un grand succès.
18: Je l'espère. Et je vous en remercie. Je ne vois pas du tout à quoi vous faites allusion. On se retrouve dans Il n'y a pas que Paris, dans la vie avec Pascal Bataille, pour la dernière ligne droite. Encore plein de lieux à visiter. Vous restez avec nous sur votre radio ici. Salut encore à Ici Jérôme, parce que Pascal, il y est tous les samedis, c'est-à-dire dès demain, 10h, 11h. Et

0: jusqu'à 21h.
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2: Avec Pascal Bataille, votre invité qui a travaillé sur Canal Jimmy. Il a fait ses débuts à la télévision en 1991. Et ouais, il a travaillé aux côtés de Jean-Pierre Pernaut. Même produit Christophe de Chavannes pour Coucou, produit la méthode Coé. Ça, c'était sur TF1. Il a créé des sociétés de production. J'oublie pas que vous avez produit des fictions, des dessins animés, des films, fait de la radio. Et on ne peut pas oublier votre rencontre avec votre jumeau lors d'un concours de grands reporters. Il reste indissociable de votre vie. D'ailleurs, il suffit d'écouter ça pour savoir de qui on parle. Je crois que je vous ai pris générique vintage. Je crois que c'est un petit premier celui-là, même s'il a un peu évolué. Il n'y a que la vérité qui compte tous les jeudis sur WBAF. C'est Pascal Bataille qui est notre invité. Bon, c'est vrai que Laurent, c'est une rencontre qui est capitale. Et très vite, c'est le guide de la combine.
3: Oui, très vite. En fait, les gens le savent pas forcément, mais on a d'abord écrit des livres avec Laurent et un premier livre qui a fait un énorme succès, alors qu'on n'était absolument pas connu, qui était une enquête sur les démerdards. Vous savez,
2: les bons plans, tous,
3: voilà, dans notre entourage, c'est le monsieur bon plan. Ouais, il a toujours des bons plans surtout. Et on a fait une enquête là-dessus et on a écrit ça de façon un peu humoristique et ça a fait un carton et c'est ce qui nous a amené à la télé.
2: Pierre Lescure
3: qui tombe sur le livre ou quelqu'un le lui met entre les mains en tout cas, et qui a l'idée d'adapter ça en programme télé, et c'est la naissance de Canal Jimmy dans le groupe Canal, et on est donc, Laurent et moi, on n'avait jamais fait de télé, et puis on fait nos armes comme ça, et puis tout s'enchaîne.
2: Et puis voilà, on connaît votre succès, on ne va pas le citer, parce que voilà, on est là aussi pour parler de plein d'autres choses, et des lieux, et puis de ce livre, mais on peut citer, il n'y a pas photo, il n'y a que la vérité qui compte, il y a eu plein d'autres projets, je l'ai évoqué, la méthode Coé, il y a le retour sur W9, un projet sur M6.
3: Il y a un projet sur M6, on est en train d'y travailler très activement pour 2027.
2: Voilà, réponse de l'anguille. J'ai aperçu votre compas, c'est la conf d'M6 de rentrée.
3: Voilà. On va remettre au goût du jour un ancien format, comme ça se fait beaucoup ces temps-ci, mais un format qui nous ressemble et qui nous tient à cœur.
2: Teasing. J'essaie. Non, c'est très bien. Votre France culinaire, elle est où? Elle est dans votre région? Est-ce que vous aimez bien manger en fonction des régions?
3: Oui, j'avoue que je suis assez chauvin là-dessus. Bon, je suis assez gourmand, ça se voit un petit peu, mais oui, j'avoue que la cuisine du Sud-Ouest, elle est vraiment chère à mon cœur. Il y a tout ce qu'il faut pour régaler les papilles et pour séduire les gourmands.
2: On parlait de Laurent. Vous lui avez fait découvrir votre France?
3: Oui, bien sûr, Laurent est venu souvent, notamment dans ma région. Alors Laurent, il a des origines italiennes, donc il a aussi ça dans le sang et dans le cœur. Et puis sinon, il est très très parisien. Il se balade pas énormément en France. Il est vraiment très attaché à Paris. Et il n'y a pas que Paris dans la vie.
2: Oui,
3: j'ai voulu répéter ça tous les jours.
2: Mais oui. Merci d'être avec nous en tous les cas, Pascal. Et on le salue évidemment, Laurent, avec beaucoup d'amitié. Et s'il va venir, il viendra. Je suis sûr qu'on découvrira autre chose que Paris. Petit traité de la jouissance à l'usage de ceux qui en rêvent. Quand j'ai vu ça, je me suis dit, mais dans quoi il parle, Pascal Bataille? Je savais que vous avez déjà fait un petit traité
3: du
2: silence. Et il paraît, alors en lisant, je découvre que ça fait des années que vous pensez à la jouissance.
3: Oui,
2: avec le sous-entendu.
3: Voilà, c'est mon petit livre rose à moi.
2: Il est rose. Hein.
3: Oui, rose comme la jouissance. En fait, ça fait des années que je réfléchis sur le bonheur, notre capacité à savoir savourer ce qu'on est en train de vivre, et chose dont je me suis très longtemps empêché, comme beaucoup d'entre nous, parce que on nous apprend pas être dans le présent, on nous apprend pas à habiter l'instant, on nous apprend à être en permanence en train de nous projeter dans le futur. Alors,
2: on n'est pas aidé avec les réseaux sociaux non plus,
3: bien sûr.
2: L'utilité de la vie.
3: Un futur qu'on ne contrôle absolument pas, dont on ne sait rien, en fait. Alors pourquoi s'angoisser pour quelque chose qu'on ne maîtrise pas?
2: On peut pas s'en empêcher, pardon, je me fais l'avocat du diable.
3: Peut s'en empêcher, c'est un vrai travail. Et c'est ce que j'essaie de raconter en allant convoquer pour m'aider tout un tas de philosophes, de penseurs, mais aussi de biologistes qui travaillent sur le fonctionnement du cerveau et du plaisir et des mécanismes de plaisir. On peut vraiment travailler là-dessus, à essayer d'être vraiment dans l'instant qu'on vit. Vous voyez, être là, on est tous les deux ce soir, on passe une heure ensemble, et s'attacher à être extrêmement concentré sur ce qu'on est en train de vivre et à ne pas laisser les pensées trop s'égarer.
2: Là, ça marche. Oui. Ah, moi, je ne pense qu'à vous depuis 20h.
3: C'est gentil, moi aussi. Et vous savez, vous avez comme moi, on m'a entraîné, des acouphènes, Eric.
2: Oui.
3: C'est-à-dire, on est nombreux, les Français.
2: Ceux
3: qui nous écoutent, à en avoir, malheureusement, bon, c'est très perturbant, mais vous savez à quel

0: Dans le passé ou dans le futur?
1: Non, mais on en parle sans tabou, puisqu'on se l'est même dit hors antenne. Effectivement, vous avez largement d'ailleurs parlé dans les médias, vous avez eu raison de la maladie qui vous a touché, qui est le cancer du poumon.
0: Oui.
1: Voilà, vous êtes toujours suivi. Vous l'avez pris avec une espèce de philosophie qui... On ne peut pas s'empêcher de faire un lien, si vous voulez, Pascal, avec
0: exactement.
1: Ce petit traité de la jouissance et le fait de vouloir profiter de l'instant, vous venez bien de l'expliquer, du moment présent.
0: Oui, bien sûr que quand on est malade, et sérieusement malade, comme malheureusement beaucoup de Français et de Françaises, puisqu'il y a rien que pour le cancer du poumon, plus de 35 000 personnes qui en meurent chaque année, c'est encore énorme, c'est beaucoup trop, bien évidemment. On a quelque part cette tentation de la double peine, c'est-à-dire qu'on est malade et en plus on s'angoisse. Et si on arrive à sortir de ça, c'est-à-dire finalement à prendre les choses un petit peu comme elles viennent. Alors c'est compliqué, je suis le premier à échouer là-dedans régulièrement, mais il faut vraiment essayer de travailler là-dessus. C'est le but de ce petit traité de la jouissance, c'est vraiment d'essayer de donner quelques clés pour être plus heureux, finalement.
1: Choisir, c'est jouir. On découvre aussi qu'il faut accepter ses démons, qu'il faut remercier ses bourreaux, le terme est fort, mais quand on fait un travail de réflexion...
0: Pardonner, savoir pardonner.
1: Jouir de ne rien faire.
0: Aussi. être dans le loisir pur.
1: Les yeux, les oreilles, jouir de, voilà, des plaisirs que l'on a.
0: Il y a mille et une façons d'être dans le plaisir et dans le bonheur, en essayant de profiter de la chose qu'on est en train de faire et d'y être vraiment concentré, d'être vraiment là-dedans, comme je le dis, c'est pas simplement vivre, c'est exister. Et moi, je m'en suis très longtemps empêché. Je paraphrase Proust au début du livre en disant longtemps, je me suis couché avant le bonheur. Parce que j'ai été très heureux, j'ai été aimé, j'ai des enfants formidables, j'ai eu des femmes que j'ai passionnément aimées et qui me l'ont bien rendu. Mais j'étais tout le temps en train de me projeter, d'imaginer ce qui allait suivre, au lieu de savourer simplement ce que j'étais en train de vivre. Et voilà, je pense que quand on est malade, on comprend encore mieux l'importance de chaque seconde. Pour moi, chaque matin est un cadeau. Chaque jour qui se lève, c'est un cadeau que la vie me fait, et j'ai envie de savourer ça au maximum.
1: Vivre et exister, avec la conclusion autour de la jouissance comme éthique. Alors pas assez pour en parler, mais je vous invite vraiment à ne plus simplement vivre, mais exister, comme vous le dites, et à vous procurer ce petit traité de la jouissance à l'usage de ceux qui en rêvent chez Guy Trédaniel. Ça, c'est votre éditeur, et vous l'avez sorti récemment, et c'est signé Pascal Bataille. Ici Gironde, un mot, puisque c'est demain, on l'a un petit peu évoqué, quel plaisir de pouvoir rencontrer des Girondins, voilà, des gens que vous mettez à l'honneur. Encore une fois, rendez-vous demain à 10h, vous savez déjà les gens que vous allez rencontrer prochainement, Pascal ?
0: Oui, bien sûr, je vais rencontrer notamment une femme incroyable qui a eu mille et une vies. Elle a été aussi bien Miss France que stripteaseuse ou chauffeur-livreur, et aujourd'hui elle est ce qu'on appelle Michel Morin. Vous savez ce que c'est un Michel Morin ?
1: Alors
0: un Michel Morin dans notre région, c'est quelqu'un qui sait tout faire, c'est un bricoleur.
1: Michel Morin, voilà. D'où ça vient, mais qui est Michel Morin?
0: Alors ça vient du Canada, parce qu'en fait c'est au Canada, c'est un personnage un peu emblématique, voilà, le personnage d'hyper bricoleur qui sait tout faire à votre place. Et donc cette femme incroyable qui vit à Sauveterre de Guyenne, au cœur de la Gironde, dans cette jolie bastide du 13e siècle, elle a été aussi bien Miss France qu'aujourd'hui bricoleuse et jardinière pour ses concitoyens.
1: Je salue tous ceux qui s'appellent Michel Morin pour de vrai, parce qu'il doit y en avoir aussi. On s'est beaucoup baladé, on a découvert votre cartographie. Si on devait garder un lieu central, on resterait en Gironde. Le lieu central finalement de votre vie, Pascal Bataille.
0: Ah, je crois que
1: je
0: crois que ça reste ma presqu'île, mon petit paradis du Cap Ferré. N'en déplaise à ceux qui disent que j'en fais trop la publicité, mais c'est vraiment on a tellement de beaux endroits en France. Chacun, je pense, a le cœur quelque part. Le mien, il est vraiment là.
1: Pascal, une dernière question. Si vous ouvrez le rideau et qu'en face de vous, il y a un petit Pascal Bataille, comme ça, qui a 10 ans, qu'est-ce que vous lui diriez comme conseil? Qu'est-ce que vous pourriez lui donner pour que sa vie soit belle?
0: Je lui dirais de ne jamais renoncer à ses rêves. Je lui dirais d'essayer de garder son âme d'enfance, que je n'ai pas forcément su faire à une période de ma vie, ce que j'essaie de retrouver là. Et je lui dirais d'être profondément dans la bienveillance et dans l'amour des autres.
1: Donc vous ouvrez le rideau.
0: J'ouvre l'oreille.
1: Merci Pascal Bataille. Petit traité de la jouissance à l'usage de ceux qui en rêvent. C'est en librairie. W9, donc, la semaine prochaine, jeudi, et puis en replay, évidemment. Il n'y a que la vérité qui compte à la télévision. Et puis demain, sur Ici Gironde, de 10h à 11h, le podcast est disponible sur ici.fr. J'étais ravi de vous
0: recevoir. J'ai adoré ce moment, Eric.
1: Eh ben, j'ai profité pleinement de

0: ce moment, je vais vous inviter presque très souvent, voire tous les jours. Merci sérieusement à Pascal d'avoir été avec nous. Ici.fr pour réécouter l'émission. Je vous souhaite un excellent week-end. Le meilleur, c'est samedi et dimanche. Le meilleur de la semaine, avec tous ceux et celles qui sont venus à votre place. Et puis on se retrouve également lundi avec d'autres invités. Portez-vous bien. Salut.
1: À bientôt à tous.

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2: Salut à toutes, salut à tous et bienvenue, c'est Décibel, on est ensemble en direct jusqu'à 20h. On est votre petit rancard de tous les soirs et pour celles et ceux qui n'étaient pas encore au courant, on est aussi là demain et après-demain. Oui, Décibel, ça continue le week-end, toujours à 19h avec des émissions un peu spéciales. Le samedi, on donne les clés de la programmation musicale à un ou une invitée. Demain, c'est Bilal Hassani qui choisira la musique entre 19h et 20h. Et le dimanche, eh ben c'est vous, et oui, à vous de choisir les amis, vous avez le bon goût d'écouter cette radio, donc évidemment on vous fait parfaitement confiance. Les chansons préférées des auditrices et des auditeurs présentées par eux et elles-mêmes, c'est le dimanche à 19h, donc ne le ratez pas. Ce soir, avec mon invité Éric Bureau, nous allons vous raconter tout, tout, tout sur le retour de Céline Dion. Bureau est journaliste au Parisien aujourd'hui en France et il co-signe un hors-série incroyable qui est en ce moment dans les kiosques qui s'appelle Le Miracle Céline, les coulisses d'un incroyable retour. Je vais lui poser toutes les questions parce que moi je n'ai pas vu le concert mais lui, oui, il a interviewé Céline Dion, il est même allé voir sa maison à côté de Las Vegas. Bref, il est très bien renseigné, Éric Bureau est ce soir notre invité. Son arrivée, je voulais râler un petit coup. Oui, parce que j'avais envie de dire pas merci aux Spice Girls qui ont joué avec nos nerfs et nos petits cœurs fragiles de fans des années 90. Je ne sais pas si vous aviez remarqué, mais le groupe a 30 ans cette année et toutes les Spice Girls ont commencé à poster des mystérieux messages sur les réseaux il y a quelques semaines en promettant une grande annonce. Donc on s'est dit, ça y est, c'est parti, c'est la tournée de reformation des Spice Girls. On ne les avait pas vus ensemble sur scène depuis les JO de Londres. Eh ben non, c'était pas ça. En fait, leur grande nouvelle, c'était un best-of. Alors j'ai juste envie de dire bof. J'ai juste envie de dire aussi que la planète est prête pour un retour des Spice Girls et qu'en attendant, on va écouter Wannabe très fort et chanter très faux. Bienvenue.
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0: dans plus de 37 pays et il se vendra à 14 millions d'exemplaires dans le monde en 96. C'était les Spice Girls.
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0: À 19h11, je vous annonce une bonne nouvelle, le retour de Bernard Lavillier. Oh, mon Dieu, notre chanteur, auteur, compositeur et baroudeur préféré. Une toute nouvelle chanson qui s'appelle Coriace. C'est le premier extrait du prochain album de Bernard, pas loin de 60 ans après son premier disque. C'est incroyable, il a une carrière de fou. Et un bonheur n'arrivant jamais seul, je suis en mesure de vous annoncer que Bernard Lavillier fera une grande tournée des Zéniths, une trentaine de dates entre janvier et juin prochain. Les places sont déjà en vente et dès que j'en sais plus sur l'album, promis, je vous raconte tout. Bernard

0: Notre cher Bernard Lavillier est de retour. On espère pouvoir vous donner très très bientôt des nouvelles de son nouvel album. Restez dans le coin, les amis. On va passer en mode événement. Je serai Céline et mon invité Éric Bureau sera Garou.
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0: Le miracle Céline, les coulisses d'un incroyable retour, c'est le nom du hors-série du Parisien. Aujourd'hui en France, disponible absolument partout en France, à l'occasion des retours sur scène de Céline Dion. Éric Bureau, extrêmement bien informé sur le sujet, va tout vous dire. Alors restez dans le coin.

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1: Le miracle Céline Dion, les coulisses de son incroyable retour, c'est à lire dans un numéro spécial, un hors-série du Parisien, aujourd'hui en France, près de chez vous. C'est dans tous les kiosques pendant les semaines qui arrivent. Éric Bureau, mon invité de ce soir, co-signe avec Emmanuel Marolle la plupart des articles de ce très beau hors-série. Bonsoir Éric Bureau.
2: Bonsoir Émilie, merci de nous recevoir, le Parisien.
1: Franchement, alors moi déjà, le Parisien, aujourd'hui en France, je vous adore, mais en plus, ce hors-série sur Céline Dion est une mine d'or. D'ailleurs, on vous l'offre, tiens, au blind test, les amis, si vous nous appelez maintenant pour jouer avec nous tout à l'heure, jouer en musique, eh bien c'est le hors-série qui sera à gagner, 0810 055 056. Alexandra vous attend au standard, 0810 055 056. Alors, ce qu'il faut dire, c'est que vous êtes très très bien informé, mon cher Éric Bureau, déjà parce que ça fait de nombreuses années que vous suivez l'actu de Céline Dion et aussi parce que le Parisien est partenaire du retour en concert de Céline.
2: Oui.
1: Voilà, donc vous avez eu l'accès, vous avez eu des places, vous, par exemple, contrairement à moi.
2: C'est sûr.
1: Voilà, vous avez vu le concert.
2: On y est tous les soirs.
1: Ah oui.
2: Donc ça, c'est vraiment très agréable. Mais on n'a pas eu un accès privilégié
1: à
2: Céline, parce que si on avait eu un accès privilégié, on aurait eu une interview, par exemple.
1: Ah ouais.
2: Et on ne l'a pas encore, ce que je comprends tout à fait, parce que son entourage la protège depuis des mois, des années maintenant, la protège parce qu'elle est malade, et puis parce que ce retour pour eux a une valeur à la fois vitale et commerciale immense.
1: Ouais.
2: Et donc voilà, ne pas prendre de risques. On espère tous qu'elle donnera des interviews. Elle en donne déjà tous les jours quasiment de ses concerts
1: devant son hôtel
2: à ses fans, ce qui est génial. Enfin, c'est télé Céline, et on espère qu'elle en donnera aux médias un petit peu plus tard. Mais faut laisser passer les premiers concerts, évidemment.
1: Alors, les premiers concerts, c'était samedi dernier, mercredi. Ce soir, il y en a un. Demain, il y en a un. Et puis encore la semaine prochaine et tout jusqu'au 17 octobre. Elle fait 2-3 concerts par semaine. Céline Dion. On se met en ambiance américaine, parce que c'est un show à l'américaine.

0: Et c'est pas innocent hein, l'ambiance américaine, parce que même si c'est effectivement cette grande arena aux portes de Paris, c'est l'Amérique tous les soirs. Dans les célébrités qui ont pris l'avion, qui ont traversé l'Atlantique pour aller applaudir Céline Dion, on a repéré Michelle Obama ou encore Rihanna. On s'attendait, Éric Bureau, à un tel engouement. Alors en France, oui, mais même aux États-Unis, ils ont eu Céline pendant des années en résidence. Ils pouvaient aller la voir quand ils voulaient à Las Vegas.
1: Oui, oui, c'est sûr. Je pense qu'on est surpris quand même de voir effectivement arriver toutes ces... Et c'est pas fini. C'est pas fini.
0: Vous avez des tuyaux. Qui va venir ?
1: Il y aura encore pas mal de stars jusqu'à preuve du contraire.
0: Oui.
1: C'est pour ça qu'on n'annonce jamais rien.
0: Vous misez sur qui ?
1: Non, mais on mise sur les grandes pop stars du moment.
0: Oui, donc, les Gaga et compagnie.
1: Ouais, je pense que c'est pas impossible.
0: D'accord.
1: Parce que ce n'est pas qu'une histoire de voix. C'est une des plus grandes voix du monde, certes, mais c'est aussi une histoire humaine qui, je pense, a tout changé. Depuis que son documentaire I Am Céline Dion est sorti il y a 2 ans.
0: Où elle parlait de sa maladie.
1: Où elle dévoilait sa maladie, enfin l'impact qu'elle avait au quotidien sur elle. Un documentaire qui était assez bouleversant. On se demandait vraiment si un jour elle rechanterait. Je pense que le monde s'est mis à se passionner. Enfin bon, c'était déjà un livre ouvert. On connaissait déjà tout de son histoire. Mais je pense que le monde vraiment s'est inquiété pour elle. Ensuite, il y a eu les JO, évidemment.
0: Ça, il y a eu un effet.
1: Évidemment, un impact.
0: L'hymne à l'amour, la Tour Eiffel.
1: Un impact planétaire.
0: Ouais, ouais.
1: Planétaire.
0: Parce que c'est vrai qu'il y a 10 ans, quand elle venait chanter à Paris, évidemment, c'était la fête, évidemment, c'était complet, mais ce n'était pas un phénomène mondial.
1: J'étais au premier de ses concerts à Bercy, qui était à l'époque l'hôtel Accor Arena, je crois.
0: Ouais, en 2016.
1: Oui.
0: Ouais.
1: Et effectivement, c'était pourtant les premiers concerts après la mort de René. Donc il y avait quand même quelque chose aussi de très émouvant, de très sentimental pour ses fans. Et effectivement, bon, la salle était pleine, elle a joué je crois une dizaine de dates là-bas. Mais je sentais pas un engouement fou.
0: Le
1: soir, j'y suis allé le premier soir et le soir où j'y suis allé, je n'ai pas vu d'autres confrères journalistes.
0: Donc ça, c'était
1: il y en avait certainement. Mais oui, il y a 10 ans,
0: et là,
1: c'était pas la folie.
0: La semaine dernière, quand vous y êtes allé, c'était...
1: Là, on était tous là. Ouais. Il y avait 100 journalistes accrédités.
0: C'est ça.
1: Donc du monde entier.
0: Et
1: donc,
0: je crois 9 millions de connexions pour essayer d'avoir des tickets.
1: 9 millions de connexions le jour de l'ouverture de la billetterie. Ouais, c'est fou.
0: Voilà, hein.
1: Ouais. Donc oui, je pense que c'est une histoire de cœur aujourd'hui, une histoire d'émotion. Et effectivement, tout le monde... Ce samedi dernier, tout le monde voulait être à ce premier concert pour savoir où en était sa voix, où elle en était elle, pour ressentir son émotion.
0: Vous allez nous le raconter, Éric Bureau, ce premier concert. Mais là, on va écouter Céline avec Jean-Jacques, qui n'est pas venu encore, mais on compte sur lui. J'irai où tu iras, tiré de l'album 2 en 1995.

0: L'album le plus vendu en France, c'est celui de Céline Dion. Et ici en duo avec Jean-Jacques Goldman, qui était évidemment présent pendant tout cet album. Alors, Éric Bureau, Jean-Jacques Goldman brille par son absence. On aurait adoré le voir sur scène avec Céline Dion pour ses concerts de retour. Qu'en est-il ?
1: Je pense qu'il ne viendra pas sur scène avec elle. Et je pense que c'est... D'abord, il n'est jamais apparu depuis une dizaine d'années, depuis qu'il a laissé Les Enfoirés. Et je pense qu'il ne... Enfin, s'il vient sur scène un soir, c'est voler la vedette à Céline.
0: Oui.
1: Puisque tout le monde ne parlera que de ça.
0: Oui, c'est vrai. Sauf Rihanna, parce qu'elle ne sait pas qui c'est, elle s'en fiche. Mais sinon, oui, effectivement.
1: Et je pense que c'est pas du tout dans sa personnalité...
0: Ouais.
1: D'après ce que je sais, il viendra évidemment la voir sur scène,
0: concert,
1: bien sûr.
0: Ouais.
1: Mais de là à monter sur scène avec elle, alors j'ai lu aussi chez des confrères qu'il avait des problèmes d'arthrite aux mains. Alors ça, je ne sais pas.
0: Ah, donc il peut même pas venir faire un petit coup de guitare.
1: Mais je n'en ai aucune idée.
0: Bon.
1: Mais de toute façon, il n'y aura. Enfin, d'abord, il n'y a pas de première partie, ce qui a été envisagé à une époque. D'ailleurs, je crois qu'il voulait faire jouer juste des chanteuses francophones en première partie pour la sororité, pour le soutien. Et puis, en fait, ils se sont dit que les fans avaient envie de voir Céline. Voilà.
0: C'est vrai que c'est un cadeau empoisonné pour la fille qui chante avant Céline Dion. C'est pas facile.
1: On a envie de la voir, elle.
0: Oui.
1: Et des invités. Peut-être qu'il en aura vers la fin.
0: D'accord. Mais là, vraiment, on est encore sur les tout premiers concerts.
1: Oui, mais bien sûr. Il faut que tout se cale.
0: Est-ce qu'elle est sereine, Céline ? Est-ce qu'elle est contente ? C'est pas forcément, d'ailleurs...
1: Les deux sont pas forcément liés.
0: Ouais, exactement.
1: Non, elle a l'air. Elle a l'air sur scène. Alors, évidemment, très émue, bien sûr. Mais aussi, quand elle surmonte ça... Moi, je l'ai vue que samedi dernier.
0: Ouais.
1: Mais donc, des collègues sont allés la voir mercredi. Et j'ai un collègue qui va la voir ce soir pour voir un peu l'évolution des choses. Et effectivement, quand on la voit, quand on lit leur papier, on se dit qu'elle est heureuse, ouais. Il y a des moments de grand bonheur, même dans sa façon de sourire, de ses mimiques, ses poings serrés à la fin de All By Myself, même si elle le chante avec deux tons en dessous, mais...
0: Ah, alors, bon, on y est.
1: Peu importe.
0: La voix de Céline Dion.
1: Et peu importe.
0: Certains disent, j'ai vu des vidéos sur Instagram, elle chante moins bien qu'avant, elle chante plus bas, il y a certaines notes qu'elle ne tape pas. Est-ce que vous vous êtes dit, en sortant de là, elle chante comme une patate ?
1: Alors moi, très franchement, sur la première date... En plus, on est le nez dans le guidon,
0: bah oui.
1: Parce qu'on écrit en même temps que le concert, et donc forcément...
0: C'est dur votre métier, Éric Bureau.
1: Non, mais c'est dur pour ressentir parfois les émotions, parce qu'on n'est pas tout le temps à regarder ce qui se passe sur scène, malheureusement, parce qu'il faut bien écrire sur son smartphone. Mais c'est aussi dur pour parfois bien entendre la voix.
0: Donc vous, qu'est-ce que vous avez pensé en deux mots ?
1: Et alors, en fait, effectivement, sur le début du concert, la voix était très fragile, il y avait des faussetés, il y en a eu même plus tard dans le concert. Mais bon, il y a une production aussi qui fait que ça passe, elle a quatre choristes qui l'accompagnent, il y a un moment, il y a une chorale parisienne aussi, donc forcément, les choses passent mieux quand c'est bien produit. Mais au moins, et je pense qu'on attendait tout ça et on aurait été déçus du contraire, c'est elle qui chante.
0: Voilà.
1: Voilà.
0: Il n'y a pas un brin de playback.
1: Après, peut-être qu'il y en a, peut-être un petit peu. Je ne suis pas le spécialiste ingénieur du son pour être capable de l'affirmer.
0: Ouais.
1: Mais en tout cas, non. L'impression qu'on a, et tant mieux. S'il y a des faussetés, si sa voix est moins puissante et moins assurée qu'à la grande époque, il y a 30 ans, pourquoi pas? Mais au moins, c'est elle. Et c'est ça qu'on attend.
0: Ouais, puis nous aussi, on est moins bien gaulés qu'il y a 30 ans. Le miracle, Céline, les coulisses d'un incroyable retour, c'est le hors-série du Parisien. On continue à en parler avec mon invité, Éric Bureau. À tout de suite.

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2: Avec le journaliste Éric Bureau du Parisien qui a vu Céline Dion sur scène la semaine dernière et qui co-signe un hors-série consacré à Céline. Hors-série qui sera à gagner tout à l'heure au Blind Test. 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Alors dans ce hors-série, il y a évidemment un retour, Éric Bureau, sur la carrière de Céline Dion. Il y a des articles incroyables. Et alors il y en a un, mon préféré, où vous partez tel Tintin à Las Vegas pour essayer de trouver la maison de Céline, voir son quartier, etc. Vous pouvez nous raconter en quelques mots dans quelles conditions elle vit, Céline Dion ?
3: Alors, en fait, je suis parti du principe que on a plein d'infos,
2: oui.
3: Mais on ne sait rien.
2: Ben, c'est-à-dire, on n'y va pas. Oui.
3: Donc, elle habite à Las Vegas, ok, mais où ?
2: Oui.
3: c'est quoi sa maison ? On voit plein de maisons sur les sites. Et est-ce que c'est vraiment la... Moi, j'étais persuadé que c'était une grande hacienda qu'on voit sur tous les réseaux.
2: Et en fait, c'est pas ça.
3: Mais pas du tout, en fait. Mais pour le savoir, il faut y aller. Et évidemment, c'est un quartier ultra sécurisé, c'est une communauté fermée, privée, donc il faut passer deux portes, une première où il faut montrer patte blanche et une deuxième où il faut avoir déjà montré qu'on était bien, les bienvenus et
2: oui.
3: Qu'on était invité à rentrer surtout. Donc j'ai eu beaucoup de chance, j'ai rencontré la personne qu'il fallait pour me faire rentrer à South Shore, donc c'est dans cette communauté de gens qui ont envie d'être tranquilles.
2: Ça vous dites 400 familles qui vivent à l'abri des ouais. regards, il y a un des Jackson 5, il y a des sportifs de haut niveau et donc il y a Céline.
3: Mais en fait elle s'est installée là-bas au moment où elle a commencé ses résidences au César Palace à Las Vegas et elle avait besoin d'être à la fois proche de la salle, donc une trentaine de kilomètres à peu près du centre de Las Vegas. Et elle avait besoin d'être tranquille, ce qui se comprend. C'est ouais. une des plus grandes chanteuses au monde, donc elle n'avait pas envie que des fans viennent la déranger tout le temps. Et donc, en fait, elle a une maison qu'on voit d'ailleurs dans son documentaire qui est assez humble, en plein pied, avec une piscine, mais enfin je suis pas rentré dedans du
2: oui.
3: tout, hein, mais je suis passé devant.
2: Je l'ai se baigner, Éric Bureau.
3: Voilà.
2: Elle est pas très chaude. Pas franchement, Céline, elle pourrait chauffer.
3: Non, mais ce qui est génial et ce qui était extrêmement frustrant pour moi ce jour-là, c'est que je savais qu'en fait elle était en studio avec Jean-Jacques Goldman.
2: Ah oui.
3: Elle était à Las Vegas ce jour-là. Dans le studio qu'elle loue depuis un an et demi
2: pour
3: et
2: préparer même l'album.
3: Voilà pour enregistrer l'album pour le préparer et pour faire toutes ces séances aussi de pilates
2: ouais.
3: de danse contemporaine etc. Elle a travaillé comme une athlète de haut niveau vraiment pour revenir.
2: Alors, ce nouvel album, justement, avant d'écouter le premier extrait, Bonjour, Pardon, Merci, une chanson signée Icar, j'ai quelques petites rumeurs à vérifier avec vous. Éric Bureau, est-ce que c'est vrai que Stromae fait partie des artistes sollicités pour écrire des chansons ?
3: C'est ce que j'entends aussi.
2: Ce que vous entendez aussi. Charlotte Cardin.
3: D'après elle, elle lui a proposé des chansons, mais ça n'a pas marché.
2: Ah, Santa.
3: Peut-être.
2: Oh là là, il fait une tête.
3: Non, parce que j'en suis pas tout à fait sûr, mais
2: d'accord.
3: En tout cas, je peux pas dire non.
2: Grand Corps Malade.
3: Oui,
2: ah,
3: ça j'en
2: oui.
3: suis sûr.
2: Oui.
3: Je suis sûr qu'il a fait une chanson, voire deux, avec Quentin Mosimane.
2: Oh.
3: Donc, paroles et musique, tous les deux.
2: Angèle.
3: Je ne crois pas.
2: Non. Et Jean-Jacques, alors ?
3: Ah ben, Jean-Jacques, deux.
2: Deux.
3: Ouais, au moins deux.
2: Au moins deux.
3: Au
2: et
3: moins
2: donc,
3: deux.
2: Il était en studio
3: là-bas.
2: Avec elle, là-bas,
3: donc
2: à Las
3: c'était
2: Vegas.
3: C'était début juillet, je crois, pour enregistrer cette deuxième chanson.
2: D'après vous, l'album, il est prêt ?
3: Non. Enfin, à mes dernières nouvelles, c'était à des nouvelles d'il y a un mois, elle avait enregistré six chansons.
2: Ouais.
3: Et il en restait donc autant à
2: ouais,
3: enregistrer.
2: C'est ça.
3: Et le fait d'être à Paris, c'était un moyen aussi d'en enregistrer de nouvelles à Paris ou en France.
2: Donc on peut compter voilà. sur un album tout en français.
3: Je pense.
2: Ah, ça c'est
3: pense.
2: Une bonne nouvelle.
3: Ouais. Et en 2027.
2: C'est bientôt.
3: Voilà.
2: Ça aussi c'est une bonne
3: nouvelle. Oui, non mais c'est intéressant.
2: Allez, bonjour, pardon, merci. Céline Dion, premier extrait de l'album à venir. Il n'est pas prêt, mais en bonne voie. Éric Bureau est mon invité ce soir. Et on continue à parler du miracle, Céline.
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0: Moi, je dis pardon, pardon, pardon. J'ai complètement oublié le premier extrait du nouvel album de Céline Dion. C'est pas celui-là. C'est Dansons, la chanson signée Jean-Jacques Goldman. Et heureusement, mon invité Éric Bureau me l'a glissé à l'oreille. Bah oui, on a eu Dansons avant d'avoir Bonjour, pardon, bon. Merci. Mais Dansons, on va dire que tout le monde était un poil déçu par la voix, parce qu'il n'y avait pas d'envolée lyrique.
1: On était surtout content de la réentendre, oui, après voilà. Tout ce temps, en fait.
0: C'est
1: ça. En fait, ce que Eric Benzi, qui est un collaborateur de Jean-Jacques Goldman, et qui a travaillé sur 4 albums de Céline Dion, me racontait,
0: et que vous mettez dans le hors-série, oui, une belle interview.
1: C'est que c'était, en fait, c'est avec cette chanson qu'elle a réappris à chanter.
0: D'accord.
1: Donc elle tenait à ce que ça soit la première chanson qui soit dévoilée, et puis bon. Voilà, une chanson avec Jean-Jacques, c'était aussi extrêmement symbolique et sentimental de sa part.
0: Donc, mon invité Éric Bureau, Emmanuel Marolle et aussi Pauline Conradson, que je n'ai pas encore citée, mais qui, dans ce hors-série, interviewe le médecin de Céline Dion, parce que c'est important aussi d'avoir des nouvelles de ce côté-là. Voilà, la belle équipe de ce hors-série, dispo partout, coûte un petit peu moins de 5 euros. Alors, pour le moment, sur ce comeback, vous n'avez pas interviewé Céline Dion, Éric, mais... vous l'avez déjà interviewée, évidemment, dans votre carrière. Alors, est-ce que c'est vrai qu'elle est archi sympa? Tous les gens qui l'ont croisée ont dit « mais c'est pas du tout une star, elle est hyper gentille, hyper simple ».
1: Ouais, non, mais c'est vrai. J'ai mis longtemps avant de l'interviewer parce que, voilà, ça se mérite. Hein.
0: Elle est difficile d'accès.
1: Oui, ouais. Oui. Elle préfère aujourd'hui, je pense, et puis comme beaucoup d'autres stars, la télé.
0: Oui.
1: Bon. Que la presse écrite, même si on n'est plus vraiment presse écrite, on est presse audiovisuelle aussi maintenant.
0: Bah tiens.
1: Voilà. Mais, donc, 2019, c'était le jour de la sortie de son album Courage. C'était à côté de New York et c'était assez drôle parce que, en fait, c'était dans un tout petit hôtel à côté d'un aéroport. Enfin, c'était pas génial. Ça s'appelait Renaissance. Donc, en plus... avec son histoire et tout, oui. C'était vraiment voilà.
0: Ouais, spécial.
1: Et en fait, on s'est retrouvé dans une chambre d'hôtel et on s'est assis l'un à côté de l'autre sur un lit et puis on a fait l'interview comme ça. Elle m'a serré la main hyper fermement. Elle m'a remercié d'être venue de si loin, ce qui n'arrive jamais.
0: Oui.
1: Et puis voilà, c'était la première interview depuis la mort de René et c'était très à la fois très joyeux, très très émouvant. Enfin. Oui, elle me parlait comme si je l'avais rencontrée déjà 10 fois.
0: Ah, c'est génial. Est-ce que c'est vrai, à l'inverse, qu'elle peut se taire pendant des semaines pour protéger sa voix et qu'elle communique avec ses proches sur des post-it?
1: Oui, c'est depuis qu'elle a perdu sa voix dans les années 90, fin des années 80, début 90, où elle avait des polypes sur les cordes vocales, etc. Le médecin lui avait dit, vous parlez plus pendant 3 semaines, sinon vous allez perdre votre voix.
0: Ah ouais.
1: Et donc, elle a pris cette habitude, à une époque en tout cas, de ne plus rien dire et de communiquer comme ça. En général, c'était le jour du concert, ou c'était pas 3 semaines, heureusement. Ouais. Là, je ne sais pas. Franchement.
0: Parce qu'elle discute avec ses fans tous les soirs,
1: oui.
0: Quand même.
1: Alors, est-ce
0: et
1: que
0: puis elle
1: le
0: chante.
1: Reste... Oui,
0: ouais.
1: Est-ce que le reste du temps, elle ne parle pas,
0: ouais.
1: Je ne sais pas. Mais je pense que justement cet exercice qu'elle a de parler avec ses fans avant, de parler après, je pense que ça fait partie de tout ça.
0: Du coaching
1: c'est-à-dire
0: de sa voix.
1: De son auto-coaching,
0: ouais.
1: De sa voix et de sa confiance en elle avant de monter sur scène et après. Je pense que ça y participe aussi.
0: Est-ce que vous pensez que c'est vrai qu'elle a assuré sa voix? On parle d'un contrat d'assurance de 37 millions de dollars.
1: Oui, je pense que c'est vrai.
0: C'est fou quand même.
1: Mais... oui, mais moi, la question que je me pose aujourd'hui, c'est plutôt est-ce que ces concerts sont assurés,
0: ouais.
1: Par rapport à sa maladie.
0: Alors, qu'est-ce que vous avez comme info, puisque donc, vous avez pu avoir une interview du médecin, etc.
1: Oui, mais ça, c'est beaucoup trop touchy.
0: Oui, donc ça, ils n'en parlent pas.
1: C'est beaucoup trop touchy, ça.
0: Non. Est-ce qu'on sait si elle a une routine, des choses qu'elle doit faire, qu'elle ne doit pas faire? Est-ce qu'elle a le droit d'aller au resto? Est-ce qu'elle a le droit de fumer des clopes?
1: Ah, ben là, elle ne. Non, de toute façon, elle a jamais fumé,
0: oui, non,
1: et bu d'alcool,
0: ouais.
1: Justement. Pour préserver sa voix.
0: Bien sûr.
1: Enfin, et puis parce que je pense qu'elle n'aime pas trop ça.
0: Ouais.
1: Mais non, je pense qu'elle a une routine au Royal Monceau. Je suppose qu'elle fait des exercices avec une coach vocale. Je suppose qu'elle fait de la danse, du pilates, comme elle fait,
0: ouais.
1: Depuis 2 ans.
0: Ouais.
1: Parce que ça fait partie de sa routine de travail.
0: De sa guérison.
1: Oui, ouais. De sa guérison. Et c'est ce que son manager nous dit dans leur série, c'est que sa maladie est sous contrôle, gérée, Mais d'ailleurs, elle a une équipe médicale avec elle, hein, bien sûr, à Paris. Mais effectivement, ça nécessite aussi qu'elle fasse très attention et ne sorte jamais. Elle ne sort jamais, sauf pour aller au concert.
0: Allez, j'en ai une petite dernière. Est-ce que c'est vrai que les riverains du Royal Monceau, qui est quand même dans un quartier très chic à Paris, se plaignent désormais du tapage nocturne?
1: Oui, c'est bon, on l'a constaté aux Parisiens.
0: Eh, bienvenue à Paris, hein. Nous, dès qu'on peut râler,
1: eh ben
0: vous
1: oui,
0: savez.
1: Mais bon, 2h du matin, avec tout le monde qui chante pour que tu m'aimes encore.
0: Mais oui, c'est ça.
1: Voilà, ça leur arrive pas très souvent au Royal Monceau. Hein.
0: Ah là là.
1: Ça, c'est sûr.
0: Bon, eh ben, je vous souhaite une belle interview de Céline Dion. Soit là, donc, en septembre-octobre, ou alors au mois de mai prochain.
1: Mais je vous la souhaite aussi.
0: Merci Eric, et bravo aux Parisiens pour ce très beau hors-série.
1: Merci.
0: Qu'on vous offre tout de suite au Blind Test. À bientôt.

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1: Décibel qui continue avec le blind test. Et puis dans vos petites oreilles, entre Jimi Hendrix et Joe Dassin, oui, on remonte le temps dans des styles très différents et on se régale. Au blind test, donc, à gagner, c'est le fameux hors-série dont nous parlions à l'instant avec mon invité Éric Bureau. Un hors-série du Parisien consacré exclusivement à Céline Dion, sa vie, son œuvre et son retour. Et Marielle est avec nous pour le gagner. Bonsoir Marielle.
2: Bonsoir Émilie.
1: Bienvenue, comment ça va?
2: Ben, ça va très bien, je vous écoute et ça va très bien. Je prends beaucoup de plaisir à écouter Céline Dion. Et...
1: Ah oui, ça fait plaisir. Eh bien ma chère Marielle, ça s'entend parce que vous avez le sourire dans la voix. Marie-Brigitte est aussi avec nous pour jouer. Bonsoir Marie-Brigitte.
3: Bonsoir Émilie, bonsoir Éric s'il est encore là et bonsoir à Marielle.
1: Bonsoir. Merci beaucoup. Bon. Bah oui, Éric, il est dans le couloir, je pense, Éric Bureau, mais voilà, il est pas loin. En tout cas, il nous a laissé les exemplaires du hors-série sur Céline Dion. Et vous savez quoi? Vous en avez gagné un chacune. Avant de jouer, vous gagnez. Voilà, bravo.
3: Magnifique.
1: Merci. C'est normal. Moi, je préfère vous faire gagner avant de jouer. C'est plus sympa.
3: C'est plus gentil.
1: Parce que maintenant que vous savez que vous ne repartez pas bredouille et que vous allez pouvoir tout apprendre sur Céline Dion, vous allez être parfaitement détendu pour jouer avec moi au blind test. Alors le principe, c'est que je vais vous passer trois chansons. Elles sont toutes sur le même thème, c'est le thème des fleurs. C'est des chansons françaises et il va falloir retrouver le plus rapidement le nom des interprètes de ces chansons. Ok ?
3: D'accord.
1: Voilà. Marielle et Marie-Brigitte, vu qu'on n'est pas à la télé et que vous ne pouvez pas appuyer sur le buzzer comme dans Question pour un champion, je vous propose de donner votre prénom avant de donner la réponse. Voilà, ça nous servira de signal pour savoir que vous y êtes et que vous êtes prête à proposer une réponse. D'accord?
3: D'accord. Okay. On va essayer.
1: Marie-Brigitte et Marielle, voici une première chanson fleurie. Dites-moi, qui chante ça? Pour le moment, il joue de la guitare, mais il va chanter dans 3 secondes.
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3: Marielle,
1: Georges Brassens. Oui,

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1: Georges Brassens, une jolie fleur dans une peau de vache. Bravo, vous aviez toutes les deux la bonne réponse, mais c'est Marielle qui a été un tout petit peu plus rapide. Allez, on continue. Vous avez pigé le principe, les amis, à la maison. Vous pouvez jouer aussi. Vous n'aurez pas de cadeau, mais voilà, ça vous entraînera. Puis vous nous appellerez. On joue au blind test, nous, tous les soirs du lundi au vendredi. Alors, qui chante celle-ci, cette chanson de fleurs?
2: Brigitte.
1: Brigitte.
2: Laurent Voulzy.
1: Oui, bravo!

0: meilleure candidate, franchement. Très, très forte. Merci beaucoup.
1: Avec plaisir. Bravo, Marie-Brigitte.
0: Toutes les deux, vous avez été parfaites, Marielle et Marie-Brigitte. Je vous envoie le hors-série consacré au retour de Céline Dion, hors-série du Parisien aujourd'hui en France, que vous trouvez aussi dans tous les kiosques près de chez vous. Et puisqu'on est sur les chansons fleuries, pour Marielle, pour Marie-Brigitte, et pour toutes celles et tous ceux qui aiment la belle chanson, voici Jonassin.

0: 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Quelle merveille, cette chanson de 1970. Jolie collaboration entre Joe Dassin et le grand parolier Claude Lemel, qui avait été notre invité dans Décibel. C'est disponible en podcast, hein. C'était il y a un petit peu plus d'un an, mais voilà, il n'y a pas de problème. Vous pouvez tout réécouter, soit sur l'appli ICI, l'appli Radio France, le site ICI.fr. Enfin voilà, elle est quelque part cette émission et elle était vraiment chouette parce que Claude Lemel, c'est juste un génie. Donc, il a travaillé avec Joe Dassin, mais pas que. Et c'est en plus un type absolument charmant. Donc, si vous n'avez pas écouté l'émission à l'époque, n'hésitez pas à la chercher.
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0: Nous sommes le 18 septembre, alors forcément, moi, ça me fait penser à Jimi Hendrix qui nous a quittés le 18 septembre 1970. C'était à Londres et c'était l'année de ses 27 ans. Du coup, il fait partie de ce terrible club des 27, vous savez, comme Amy Winehouse ou Kurt Cobain ou Brian Jones, des artistes qui sont morts à 27 ans. Alors, Jimi Hendrix, franchement, je me souviens quand j'étais en quatrième, j'ai fait un exposé sur lui en classe d'anglais, tellement j'étais amoureuse de lui parce que en plus d'être guitare héros, voix de velours, auteur-compositeur quand même de génie, enfin surdoué à faire des trucs que personne n'avait fait avant, en plus il était beau, mais incroyable. Et c'est pas Nicoletta qui dira le contraire, parce qu'il paraît qu'ils étaient très très copains. Copine, quand Jimmy venait jouer à Paris, grâce à Johnny Hallyday, qui lui-même était un soir à Londres, dans un café musical, et avait vu jouer Jimi Hendrix, il s'était dit, il faut que je le ramène à Évreux, à mon concert d'Évreux. Et donc Jimi Hendrix, son premier concert en France, était à Évreux, c'est quand même fou. Et ensuite, évidemment, il a fait l'Olympia en première partie de Johnny. Tout ça pour vous dire que, pour l'anniversaire de la mort de Jimi Hendrix, évidemment, on va l'écouter, mais aussi que vous pouvez noter dans vos tablettes que le 6 octobre prochain, aux éditions Éric Bonnier, va sortir une nouvelle biographie de Jimi Hendrix, absolument excellente biographie française, et en français donc, signée Yazid Manou, qui est le plus grand connaisseur de Jimi Hendrix de l'hémisphère nord. Il sera bientôt notre invité d'ailleurs. Écoutons Castles Made of Sand, parce que c'est beau, et c'est déjà pas mal.

0: C'est sur Access Bold as Love, le deuxième album du Jimi Hendrix Experience en 67. Il en avait sorti deux en 67. Enfin, c'était un génie. Ceci dit, il a bien fait d'en sortir très rapidement tant qu'il était encore là, hein, puisque il a eu que 3 ans de carrière dans la lumière, Jimi Hendrix. Ça lui a suffi pour changer le monde de la musique, hein. Mais que 3 ans. Il a été connu en 67. Il est mort en 1970. Une carrière éclair, mais pleine de lumière. Allez, après avoir écouté Hendrix, on remercie l'équipe de l'émission. Antoine Greffin, Alexandra Sackberg, Iris Guitoni, Thomas Demol et Mélodie Chaïb. Et venez demain à 19h pour les chansons préférées de Bilal Hassani.
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0: Bonjour à tous, il est 12h05 sur votre radio Ici. Je suis en direct jusqu'à 13h avec vous et je suis dans les locaux de Ici Héro à Montpellier. Voilà, depuis le début de la semaine, je voudrais les embrasser très très fort. On a été reçus comme des reines parce que je suis avec Aude Razo. Je voudrais faire un gros bisou à Philippe Moati qui est un peu le patron d'Ici Héro. Merci beaucoup les amis et gros bisou aussi à tout le réseau Ici partout en France. Alors, bienvenue dans ce nouveau numéro. On parle de bons plans ici, de vie quotidienne, d'arnaque à éviter, de santé. Nous sommes là pour vous rendre service parce qu'on vous doit bien ça. C'est le titre de ce nouveau rendez-vous quotidien. Nous sommes ensemble, je vous l'ai dit, jusqu'à 13h. Moi, je m'appelle Enora Malagré. Voici la joyeuse bande qui m'accompagne. Aude Razo, madame anti-arnaque. Bonjour Aude.
2: Bonjour, bonjour tout le monde.
0: Valère Coréard, le premier de la classe avec ses bons plans conso. Coucou Valère.
3: Salut Enora, bonjour à toutes et tous.
0: Pierre Fabin, notre vétérinaire préféré. Bonjour Pierre.
4: Bonjour Enora, bonjour à tous.
0: Nordi Natab, notre coach sportif, parce que le vendredi, on parle sport. Coucou Nordine.
5: Bonjour Enora.
0: Oh là là, c'est pas vrai. Le vendredi, il craque complètement, c'est Frank Sinatra. J'adore, quelle voix. Alors, aujourd'hui, je me réjouis. On va parler, entre autres, bien sûr, journée du patrimoine. Ça démarre ce week-end. Et puis, rien à voir, on parlera aussi race de chiens à la mode. Faut faire attention. Vous avez des questions, appelez-nous, laissez-nous un vocal sur notre WhatsApp gratuit 0810 055 056. Nous sommes là pour vous. Et puis, laissez-nous des messages vocaux, comme l'a fait Erwan aujourd'hui.
6: J'ai reçu un mail qui me dit que je suis abonné à la plateforme Prime Video et que je vais être débité de 69€. Et donc, je ne sais pas comment réagir face à ça.
0: Eh bien, vous avez bien fait de nous laisser ce message. C'est une question pour Aude, ça.
2: Oui, c'est l'arnaque du moment, le faux mail Prime Video. Je vais vous dire quoi faire, de jeter le mail, déjà, pour commencer.
0: Oh, pas mal, déjà. On y répond dans une trentaine de minutes. Et puis, je garde le meilleur pour la fin. 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Ici, on est ensemble jusqu'à 13h. C'est votre nouveau rendez-vous quotidien. Je voudrais vous présenter un petit nouveau qui intègre la bande exceptionnellement ce vendredi parce qu'il anime la matinale de Montpellier. Il vient d'Ici Héro. Il s'appelle Arthur. Arthur des plantes. Bonjour Arthur.
7: Bonjour Enora. Bonjour à toutes et tous.
0: On est bien content de vous recevoir chez nous.
7: Mais moi aussi, je suis content. Vous avez bronzé depuis le début de la semaine.
0: Ah bah voilà, le prétentieux. Tout ça parce qu'il fait un temps de rêve ici.
2: Il fait chaud. Hein, il fait chaud encore à Montpellier.
0: Chaud, il fait bon, qu'est-ce qu'on aime Montpellier et ses alentours. Alors, on va démarrer carrément avec vous Arthur. On va parler journée du patrimoine, je vous l'ai dit, dans le sommaire. Ça démarre ce week-end. Alors d'abord, Aude, vous avez évidemment des infos, enfin des chiffres.
2: Journée du patrimoine samedi dimanche. Et ça, c'est très chouette, ça donne plein de super idées de sorties. Ouais. Journée du patrimoine, près de 7,4 millions de visiteurs l'an dernier.
0: Wow.
2: Ça fait un carton. Alors, bon plan, on y va direct. Un bon plan que je vous donne, si vous ne savez pas ce qui est ouvert, ce qui ne l'est pas pendant ces journées du patrimoine, que vous n'avez pas envie de tout éplucher, il y a une carte interactive sur journeedupatrimoine.culture.gouv.fr. J'ai testé ça ce matin. En fait, vous zoomez sur votre commune, sur votre département, sur votre région, et hop, ça vous donne tout ce qui ouvre ses portes ce week-end. Petite mise au point, parce que je parlais des journées du patrimoine avec des copains l'autre jour, ils pensaient qu'il n'y avait que des châteaux, des vieilles pierres, etc. Pas du tout.
0: Et ce qui est très bien aussi, pardonnez-moi.
2: Et on va en parler largement, vous avez des tribunaux, des théâtres, des opéras, des laboratoires, des anciennes usines, des clochers, des souterrains. L'offre, elle est absolument pléthorique. J'ai un deuxième bon plan, la Fondation du patrimoine qui vient d'annoncer le lancement d'un pass patrimoine. Vous avez entendu parler de
0: oui,
2: ça?
0: Oui, absolument.
2: C'est un abonnement, plus de 500 sites culturels accessibles partout en France. Ça vous revient entre 6,50€ et 14,50€ par an. C'est plutôt sympa et vous pouvez visiter comme ça Château de Versailles, Domaine de Chambord, Écomusée d'Alsace, les Arènes de Saintes, etc. Donc, deuxième bon plan patrimoine.
0: Et en parlant bon plan, donc Arthur des Plantes, qu'est-ce qui se passe ici à Montpellier?
7: On a fait une belle découverte cette année, c'est la Costumothèque de Montpellier. En fait, c'est leur première participation aux Journées du patrimoine, on ne les connaissait pas. C'est une costumerie qui est unique dans toute la moitié sud de la France, que vous pourrez visiter lors des Journées du patrimoine demain. Il y a 15 000 costumes. et accessoires.
0: C'est énorme.
7: Disponible à location, à la création. C'est installé dans un local de 300 mètres carrés. On est à Montpellier. Et en fait, c'est une association. C'est Perrine Angers-Michelet qui a créé ce lieu il y a 10 ans, lorsqu'une compagnie de spectacle vivant a dû déménager sans pouvoir emporter tous ses costumes. Et donc, ils ont créé cette costumerie. L'association est un organisme de formation professionnelle agréée, spécialisée dans le domaine du costume et de l'habillage. Et ils animent aussi des petits cours de couture et des ateliers de revisite de la mode dans les maisons de retraite. Alors ça, c'est totalement fou. Prennent des costumes de 1900 à aujourd'hui et font un défilé pour les résidents. Oh, et là, il y a plein de souvenirs qui remontent. Ça délie les liens. C'est trop, trop bien.
0: Mais c'est un super bon plan, ça, Arthur. On adore. Et en plus, ici, c'est un peu le costume, je pense, au cinéma, etc. C'est un peu le Hollywood ici chez vous, j'ai l'impression maintenant. Tous les tournages, j'ai l'impression, se passent à Montpellier, dans la région.
7: Il y a plein de studios qui s'installent ici, des séries TV tournées au quotidien. On a Un Si Grand Soleil, on a Demain nous appartient, on a Ici Tout Commence aussi. Donc les sociétés de production, quand elles n'ont pas dans leur collection le costume qu'elles recherchent, elles vont à la Costumothèque de Montpellier et elles trouvent toujours la pépite qu'il faut.
0: Bon allez, moi je quitte tout, je m'installe à Montpellier. Allez, ça part. Alors Valère, le Siloche, ça vous parle, mon petit acteur?
4: Et non seulement ça me parle, mais je lance un appel solennel à toutes celles et ceux qui nous écoutent, dites-nous quels sont vos bons plans pour aller au ciné pas trop cher.
0: Non
4: mais
0: 0810 055 056.
4: C'est un vrai sujet parce que si vous allez dans une grande salle classique avec les enfants, vous allez à 4 au ciné et que vous vous dites aller un peu bonbon popcorn, c'est il y en a pour quasiment 100 euros. Enfin, c'est une folie furieuse. Donc, voici quelques bons plans pour aller au ciné pas cher, mais vous en avez d'ailleurs peut-être d'autres. Bon, déjà, il faut aller sur les salles qui proposent des horaires en décalé. Le dimanche matin, c'est souvent un bon plan. En famille, on peut avoir des places à 5 euros. Sur des gros réseaux. Donc ça, il faut regarder les horaires et les offres. Regardez aussi les cartes de réduction et les cartes d'abonnement. Si vous êtes cinéphile, c'est très très vite rentabilisé, mais uniquement si vous y allez souvent. Il ne faut pas prendre une carte d'abonnement à l'année ou même au mois si vous y allez une fois de temps en temps. Par contre, si vous y allez souvent, c'est l'énorme bon plan pour se retrouver avec des places, là pareil, à 5-6 euros. Et puis, moi, il y a toujours un truc que je dis, que je trouve très important, parce qu'il y a aussi là derrière de la conviction, c'est les cinémas indépendants. Il y en a partout en France. Moi, je pense par exemple au Vox à Avignon. Hein, je suis avignonnais. Là-bas, on a un cinéma. C'est 4,50 euros pour les enfants. 7,50 euros, c'est un tarif social. J'adore. Et c'est 9 euros pour les adultes. Et surtout, ils ont du pop-corn. Et il y a beaucoup de cinémas indépendants qui ont du pop-corn. Et ça, je trouve que c'est essentiel.
0: Non, mais c'est vrai qu'il a raison, Valère. Il y a plein de petits cinémas de quartier formidables. J'en ai un dans le 93 aussi chez moi à Saint-Ouen. C'est 7 euros la place, pardonnez-moi. Mais avec une programmation merveilleuse, pensez aussi à ça. On va continuer de parler Journée du patrimoine. Dites-nous d'ailleurs, les amis, ce que vous allez voir en famille, tout seul ou en couple ce week-end. Écrivez-nous, appelez-nous 0810 055 056.
2: Et je fais un tout petit rectificatif parce que j'ai fourché et heureusement il y a des gens très attentifs qui m'écoutent. Le pass patrimoine dont je vous parlais, c'est 6,50 euros par mois, pas par an, excusez-moi. Heureusement qu'il y a des gens qui m'écoutent et qui me corrigent.
0: C'est vendredi, on vous pardonnera aisément, Audrazo. On continue cette émission merveilleuse. On est ensemble jusqu'à 13h. Pour l'heure, on s'écoute Francis Cabrel, Les Murs de Poussière sur votre radio. Ici,

0: à la fois.
1: Ah, j'adore. Francis Cabrel, Les Murs de Poussière sur votre radio. Ici, on est ensemble jusqu'à 13h.
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1: C'est votre nouveau rendez-vous quotidien, ça s'appelle On vous doit bien ça. Avec toute la bande, on accueille d'ailleurs aujourd'hui un petit nouveau, Arthur hey. Deplante, qui nous vient de Ici Héros, qui anime la merveilleuse matinale de Montpellier.
4: C'est vrai,
1: bravo pour toute votre œuvre, Arthur.
4: Merci.
1: Il reste avec nous, il nous distille des bons plans, parce qu'on parle journée du patrimoine aujourd'hui, entre autres dans l'émission. Un peu plus tard, on parlera des races de chiens à la mode. Et croyez-moi, il faut faire attention, c'est notre vétérinaire qui nous en parlera. Appelez-nous, témoignez. 0810 055 056 et on a déjà des auditeurs qui ont envie de nous raconter ce qu'ils vont aller voir ce week-end en l'honneur de cette journée du patrimoine. On accueille Jean-Pierre.
5: Oui,
1: bonjour Jean-Pierre,
5: bonjour.
1: Coucou.
5: Bonjour et toute équipe.
1: Quelle belle voix de radio Jean-Pierre, alors. Dis donc.
5: C'est mon Michel Drucker quelquefois.
1: Oh dis donc, voyez-vous ça. Vous habitez à Combloux-les-Bains, c'est où ça?
5: Combeau, une vingtaine de kilomètres de Bayonne.
1: Très bien, on embrasse ici Gascogne, voilà, on leur fait un très très gros bisou.
4: Bisous.
1: Dites-nous, j'adore le petit bisou de Valère. Jean-Pierre, vous allez voir quoi ce week-end pour les Journées du Patrimoine?
5: Eh bien, je vais avec mon ami qui a un appartement près de Labenne Océan, donc c'est entre Bayonne et Osgore.
1: Ouais.
5: Moi, je suis jamais allé sur la plage, une chapelle dans les dunes, et donc voilà, il sera beau, donc on ira sur la plage et voir cette chapelle que moi je ne connais pas.
1: Mais c'est super. Vous aviez déjà fait les Journées du Patrimoine avant ou ça va être
5: ça va être bien sûr. Ouais. Bien sûr. Ici, alors pas trop sur le secteur, parce que moi je suis dans le Pays Basque que depuis un an, donc moi je viens des Vosges.
1: Ouais.
5: Oui, c'est assez régulier, des choses qu'on n'a pas l'habitude de voir.
1: Oui. Et puis c'est gratuit, on le répète, donc c'est l'occasion d'aller avec votre compagne, votre compagnon, vos enfants, vous sortez aussi la grande tata si elle a envie, voilà, vous lui faites prendre l'air et vous allez voilà visiter des merveilleux monuments dans toute la France. On a quand même un pays, pardonnez-moi, sublimissime. On vous embrasse très très fort Jean-Pierre, prenez grand soin de vous.
5: Merci.
1: À tout bientôt. On va continuer à distiller des bons plans avec notre Valère Coréard.
4: Bah oui, si vous voulez. Est-ce que vous êtes d'accord pour qu'on parle musée, mais toute l'année, parce qu'il y a les Journées du Patrimoine, mais ouais. On a aussi de belles offres pour visiter des musées. Alors, il y a des collections permanentes. Souvent, ils sont d'ailleurs tout le temps gratuits dans certaines villes.
1: Ouais.
4: Et ça, il faut se renseigner tout simplement sur le site de l'Office de Tourisme ou de votre ville. Mais sachez que le premier dimanche du mois, il y a beaucoup de musées nationaux qui sont gratuits, parfois seulement pour les collections permanentes, mais aussi parfois seulement sur certaines périodes. On se renseigne. Mais si je vous dis, par exemple, musée zoologique, musée Tommy Ungerer, archéologique, tout ça, c'est à Strasbourg, par exemple. Le musée des Beaux-Arts aussi. Le musée d'art moderne, ben voilà, ça c'est gratuit tous les premiers dimanches du mois. Donc c'est vraiment top de le savoir. Et puis aussi pour les moins de 26 ans qui résident dans l'Union européenne, les collections permanentes des musées nationaux sont gratuites toute l'année. Donc c'est aussi une manière de se familiariser avec tout le patrimoine extraordinaire qu'il y a dans notre pays sans débourser un centime. Noir.
1: Je peux vous poser une question, les amis, qui n'a rien à voir. Est-ce que vous aussi, vous êtes rendu compte que vous avez un peu vieilli parce que vous visitez les musées les mains dans le dos? Moi, je marche et je me mets les mains dans le dos. Et c'est à ce moment-là que je me suis dit, ça y est, ma fille, on est passé de l'autre côté. Si vous aussi, vous baladez les mains dans le dos quand vous faites des visites.
4: Absolument pas, ça n'est pas du tout mon cas, en tout cas, Nora.
6: Allez, Nora, il m'arrive de faire du coaching sportif les mains dans le dos comme ça.
1: Oh là là, on est dans la même équipe,
7: cher Nordine. Et moi, je consulte les mains dans le dos pour vous.
1: Team main dans le dos. Si vous êtes team main dans le dos, écrivez-nous. 0810 055 056. Et puis dites-nous surtout ce que vous allez voir ce week-end pendant ces merveilleuses journées du patrimoine. Audrazo qui va péter l'ambiance.
8: Oui, je suis désolée.
1: On va encore se faire arnaquer ou pas?
8: Non. Alors, non, on ne va pas se faire arnaquer parce qu'on va bien m'écouter. Donc, on ne va pas se faire arnaquer. Non, un tout petit conseil quand vous réservez une sortie sur Internet, vérifiez bien l'URL du site. L'URL, c'est quoi? C'est l'adresse en haut, c'est l'adresse du site. Pourquoi je vous dis ça? Parce que j'ai très, très souvent des alertes sur des faux sites. On appelle ça des sites miroirs. Ce sont des copier-coller des vrais sites, des vraies billetteries. Donc, vous avez le parc Astérix, par exemple. Il y en a eu Disneyland Paris qui en a été victime aussi. Le musée d'Orsay aussi.
1: Ouais.
8: Vous pensez acheter un billet, vous payez, vous retrouvez sans rien ou avec des faux billets. Donc, pour un parc d'attractions, par exemple, sorti parc d'attractions, vous vérifiez que vous êtes bien sur DisneylandParis.com, parcastérix.com, futuroscope.com, europapark.de pour ceux qui vivent dans l'Est et qui vont jusqu'en Allemagne. Je sais qu'on aime beaucoup Europa Park. débarque dans l'Est. Ouais. Donc voilà, faites juste petite vigilance quand vous réservez, c'est important.
1: Merci Audrazo, on continue à parler de journée du patrimoine, on parlera aussi race de chien, Nordine nous dira aussi comment faire du sport avec à peu près n'importe quoi. Posez-lui vos questions, 0810 055 056. Mais pour l'heure, c'est la nouveauté, Vianney, d'or et d'étain sur ICI.

0: et d'étain. C'est la nouveauté et c'est Vianney. Jusqu'à 13h.
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0: On est ensemble jusqu'à 13h, il est midi 24 sur Ici. Dans votre nouveau rendez-vous, on vous doit bien ça, on parlait journée du patrimoine. Entre autres, tout à l'heure, on va parler des races de chiens à la mode. Moi personnellement, ça m'agace un peu, il faut faire très attention. À un moment, c'était la mode des teckels, après ça a été la mode des corgis. Maintenant, ça va être la mode des bouviers bernois. Bon, ça suffit, notre vétérinaire nous fera un point là-dessus. Si vous avez envie de réagir, 0810 055 056. Mais pour l'heure, on accueille une auditrice, bonjour.
2: Bonjour, ici
3: bonjour.
2: France.
3: Bonjour.
0: J'adore. Quel est votre prénom, pardon?
2: Roseline.
0: Bonjour Roseline, bienvenue.
2: Bonjour alors, à toute l'équipe.
3: Bonjour.
0: Qu'est-ce que vous allez visiter, Roseline, vous, ce week-end?
2: Eh bien, samedi matin, je vais visiter le théâtre d'Orléans avec une visite guidée.
0: J'ai le droit de... Ça va parler à Nordina Tab.
3: Je vous aime déjà.
2: Oui, bah,
3: je vous aime
2: déjà. J'ai fait une marche avec lui, c'était super bien, en bord de Loire.
4: Dites-nous tout, là, on veut tout savoir.
3: Tiens. Enfin, vous n'avez pas mon 06, Roseline.
2: Sur votre projet, le marché.
3: Ah oui, de traverser de la France, vous êtes venu me faire gagner des kilomètres.
0: Alors, ça, voilà, ça sera l'occasion. D'en parler, on va en parler de la marche hein, que fait Nordine en ce moment toute la France dans une autre émission. C'est tellement bouleversant, c'est tellement passionnant. Je suis ravie de voir que vous êtes donc la nouvelle compagne de Nordine Atta.
2: Avec plaisir.
0: Oh, Roseline, vous allez me faire plaisir.
3: Bah écoutez, on se donne revue du poirier tout à l'heure.
4: Maintenant. Il est tout rouge.
0: Il est tout rouge. Alors très sérieusement, Roseline, donc vous allez visiter, rappelez-moi, à Orléans.
2: Théâtre le matin et l'après-midi le Centre chorégraphique national.
0: Super.
2: Ah oui, bah c'est une découverte. Hein. Le théâtre, j'y suis déjà allée, mais le centre chorégraphique, je ne connais pas du tout. Donc j'en profite, c'est ces journées-là qui permettent de découvrir plein de choses nouvelles.
0: Formidable. Je rebondis du coup, Nordine Atta, parce que vous connaissez évidemment très bien Orléans, c'est chez vous. Un bon plan, journée du patrimoine là-bas.
3: Ben Roseline, j'ai envie de vous inviter chez moi.
0: Attention.
3: Enfin, quand je dis chez moi, c'est dans ma salle de sport. Parce qu'en fait, ma salle de sport, elle est dans la maison Pierre Dulys. C'est la maison, il y a 600 ans, du frère de Jeanne d'Arc. Voilà, Pierre d'Arc, qui après a été fait noble et est devenu Pierre Dulys. Et donc, au final, ben, de Pierre Dulys à Nordine Atta, ben voilà, il y a cette bâtisse aujourd'hui qui est magnifique et qui est malheureusement n'est plus protégée.
0: D'accord.
3: Et par contre, je laisse les portails grands ouverts. Donc, à chaque fois, il y a plein de monde qui viennent voir. Et ben, dès que je peux, je sors pendant le coaching et puis je raconte un petit bout de l'histoire du bâtiment parce que ça m'anime. Et si en plus, Roseline, vous dites on vous doit bien ça, il y a café gratuit et chocolat chaud.
0: Oh, c'est trop mignon. On a aussi Arthur Deplante, notre animateur d'Ici Héros qui anime la matinale, qui a encore des bons plans pour vous, hein, c'est sur Montpellier.
5: Absolument, une belle bâtisse là aussi, c'est à La Vérune dans la métropole de Montpellier. Mm-hmm. C'est un château qui est une folie montpelliéraine du 18e siècle, qui avait des grandes demeures comme ça construites en périphérie de la ville.
0: Ouais.
5: On s'éloigne du monde, un petit peu de la chaleur, etc.
0: Ouais.
5: Et ce château, il est très réputé parce qu'il est dans le film Le Comte de Monte Cristo avec Pierre Niney. Voilà. Énorme succès du cinéma il y a 2 ans. César des meilleurs décors, bah, évidemment, puisqu'il y a le château de Langaran.
0: Il est prétentieux que ça région.
5: Et il sert à représenter la demeure parisienne de la famille de Morcerf, là où il planifie son plan Edmond Dantès dans les jardins. Donc il se visite ce château de Langaran pour les journées européennes du patrimoine.
0: Merci Arthur. Et alors on a même notre vétérinaire qui s'y met, dis donc, il a un bon plan, notre Pierre Fabin.
6: Et oui, moi il y a un endroit en Alsace, parce que je suis lorrain de base, je viens du pays de Beach, mais il y a un endroit en Alsace, donc c'est très dur pour un lorrain de dire ça en plus, mais il y a un endroit en Alsace que j'adore, qui est l'écomusée d'Alsace, à côté de Mulhouse. C'est l'endroit où je me suis marié avec ma femme, et justement ce week-end ils font une entrée, une place achetée, une place offerte. C'est un endroit où on va pouvoir voir tous les métiers du patrimoine alsacien au fil des derniers siècles, donc à partir du Moyen-Âge, et il va y avoir des contes en alsacien qui seront racontés toute la journée ce week-end, et aussi une rencontre avec les distilleurs d'Alsace, qui est plutôt sympa.
3: Et Nora ?
0: Merci, Pierre. Oui, Nordine Atta.
3: J'ai envie de rajouter un petit peu, de parler du sud. C'est possible ?
0: Oui, bien sûr, rapidement.
3: Allez, rapidement. Châteauneuf, Villevieille, dans les hauteurs de Nice. Vous êtes à 4 minutes, allez, 10 minutes un peu plus de Nice, vers le Vins.
0: C'est Stéphane Bern,
3: et en fait, c'est là où Oxmo Puccino a tourné un clip. Vous allez voir, vous avez vu sur la baie, c'est un endroit où vous êtes tout seul, vous avez rendez-vous avec vous-même. Le lieu, il est magnifique. Châteauneuf, Villevieille.
0: Merci beaucoup pour tous vos bons plans, chers amis. On continue de dérouler l'émission jusqu'à 13h. 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
3: Midi 32 sur votre radio. Ici, on est ensemble jusqu'à 13h. Bienvenue dans ce nouveau rendez-vous. Ici, on parle bon plan, vie quotidienne, arnaque à éviter. On parle animaux, santé, on parle de tout, quoi. Nous sommes là pour vous rendre service parce qu'on vous doit bien ça. C'est le titre de ce nouveau rendez-vous quotidien. Je suis Enora Malagré. Je suis avec Aude Razo, Valère Coréard, Pierre Fabin qui va nous parler des races de chiens à la mode et de ses excès. Nordine Attab, notre coach sportif qui va nous dire qu'on peut faire du sport à peu près avec n'importe quoi. Défiez-le, tiens. Écrivez-nous 0810 055 056. Et puis on est aussi avec Arthur Deplante, qui est l'animateur de la matinale d'Ici Héros. Coucou Arthur.
4: Coucou, quel bonheur d'être là.
3: Merci d'être avec nous en ce midi. Et puis on va répondre au vocal d'un auditeur qui nous a appelé au 0810 055 056.
5: Bonjour, Erwan des Côtes d'Armor. J'ai reçu un mail qui me dit que je suis abonné à la plateforme Prime Video et que je vais être débité de 69 euros. Je pensais que mon fils était peut-être abonné gratuitement pendant une durée et qu'il avait oublié de résilier. Il m'a dit non, c'est une arnaque. Et donc, je ne sais pas quoi faire de ce mail. Je ne sais pas comment réagir face à ça. Merci.
3: Bien, je comprends très bien. Je me permets d'embrasser Ici Armorique. J'ai hâte de venir vous faire un petit coucou, chers amis. Aude Razo, c'est pour vous, évidemment.
6: Oui. Effectivement, c'est une arnaque Erwan. Elle tourne beaucoup. Donc, c'est bien qu'on fasse un point parce qu'on est pas mal à le recevoir dans nos boîtes mail. Alors, j'explique quand même pour ceux qui ne connaissent pas et qui pourraient se faire piéger. C'est un faux mail Prime Video qui vous dit confirmation de commande, 69 euros pour l'année, etc. Alors qu'en fait, vous êtes abonné à rien du tout. Et le mail vous incite à cliquer quelque part pour contester l'abonnement. Et il est là le piège, évidemment. Alors, Erwan, quoi faire de ce mail ? Conseil numéro 1, vous ne faites rien. Voilà.
3: J'aime bien ce genre de conseil.
6: Jeter le mail, un point, c'est tout. J'insiste là-dessus parce que j'ai souvent des auditeurs qui comprennent, comme Erwan, que c'est une arnaque, mais qui paniquent et qui, pensent que le fait de recevoir le mail les met en danger leur compte en banque. Non, en fait, tant que vous n'avez cliqué sur rien du tout, tant que vous n'avez suivi aucune instruction...
3: Je comprends, j'ai la même panique, moi.
6: Tant que vous n'avez pas rendu votre numéro de carte bleue, vos coordonnées ou je sais pas quoi, va rien se passer. Donc le mail, on fait rien du tout, puis on le met à la poubelle et tout va bien se passer. Vous n'allez pas être prélevé parce que des fois il y a cette inquiétude. Je sais que c'est une arnaque, mais je vais être prélevé. Non, si vous n'avez rien fait, si vous n'avez pas ouvert ce mail, pas cliqué, etc., tout va bien. Si vous voulez faire les choses bien, vous pouvez signaler le mail.
3: Alors, je vais être. J'adore quand elle prend sa voix de maîtresse. Voilà. Ça me plaît.
6: Ça va pas mettre fin, évidemment, à ces mails. Il y en a quand même énormément. Mais ça peut un peu enrayer le truc, sauver quelques personnes. Bon, voilà. Pour signaler le mail, vous allez sur Signal Spam. Mais ce que je veux que vous reteniez vraiment, c'est le conseil numéro 1. Vous ne touchez à rien. Ah, vous ne cliquez pas. Vous mettez tout ça à la poubelle. Et si vous avez quand même cliqué, vous avez entré vos données personnelles, vous appelez la banque tout de suite pour les avertir.
3: Merci Aude Razo. Dans un instant, on parle race de chien. Et si vous avez envie de défier Nordine Attab, ça se passe au 0810 055 056. On peut faire du sport avec, une poubelle, un ours en peluche, et il va vous répondre. Mais pour l'heure, on écoute un peu de musique. Amy Stewart, Knock on Wood sur votre radio. Ici, on est ensemble jusqu'à 13h. On vous doit bien ça.

0: première goutte de ce titre que j'adore à Amy Stewart. Knock on Wood sur votre radio ici.
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0: 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Et continuez de réagir au 0810 055 056. Vous l'avez sans doute compris maintenant, on est là pour vous rendre service parce qu'on vous doit bien ça. Et c'est notre Pierre Fabin, notre vétérinaire, qui va parler d'un sujet qui me met moi aussi un peu colère. Pierre Fabin.
2: Effectivement, et moi justement, c'est un des sujets qui peut me faire sortir de mes gonds.
0: Oula.
2: Et là, je vois une petite catastrophe arriver. En fait, la semaine prochaine au cinéma, il y a un nouveau film qui a l'air génial qui va sortir, qui s'appelle, désolé de mon anglais, il est aussi bon que le vôtre, Enora, Earth of the Beast, avec Brad Pitt. Et en fait, la star à ses côtés, c'est un berger allemand. L'histoire, ouais, elle est incroyable. Ils se crachent en avion en Alaska et puis ils vont se sauver l'un l'autre pendant tout le film. Mais pourquoi je vous dis ça? Parce qu'en fait, le cinéma a souvent eu un effet dévastateur. On l'a déjà vu dans le passé. Il y a des refuges qui ont débordé de Dalmatiens après le film de Disney.
0: Absolument.
2: Qui ont débordé d'Akita Inu après Hachi avec Richard Gere et de Husky après la série Games of Thrones.
0: Et je me permets, et de Corgi après le dessin animé Corgi Royal.
2: Effectivement.
0: Parce que ma maman travaille là-dedans, donc je sais.
2: Ouais,
0: c'est horrible.
2: À chaque fois, c'est la même chose. Et dès mercredi prochain, quand ce film va sortir, tout le monde va vouloir avoir son berger allemand parce que c'est stylé, c'est le chien de Brad Pitt. Et à l'écran, il obéit au doigt et à l'œil. Alors, je ne dis pas que l'histoire n'est pas belle et que ce n'est pas possible d'avoir cette relation avec son chien, mais je rappelle que c'est quand même une fiction. Le chien du film, il a des dresseurs professionnels qui s'occupent de lui 24 heures sur 24 et il a été dressé pour ce film. Et pour moi, ce genre de film, ça mériterait même une petite mention au début, à la fin, comme sur les paquets de cigarettes. Attention, adopter de façon responsable. C'est ce message que je veux faire passer aujourd'hui. On ne choisit pas un animal sur catalogue parce qu'il rend bien à l'écran ou sur Instagram, parce qu'on a ce phénomène-là aussi aujourd'hui. Par exemple, le berger allemand, c'est un chien de travail, c'est exceptionnel comme chien. Il est taillé pour la garde, pour la défense, pour le pistage. Sauf que si vous ne savez pas le gérer, eh ben, ça peut aller droit dans le mur. S'il n'est pas canalisé physiquement, mais mentalement aussi, il peut s'ennuyer, il peut devenir hyper anxieux, réactif, voire un peu agressif, aboyer tout le temps et finir à la SPA. On a eu ce phénomène énormément ces dernières années avec les Malinois. Le Malinois, c'est le chien le plus abandonné aujourd'hui. C'est des chiens de travail. Les gens ne savent pas les gérer. C'est des chiens qui ont besoin de courir 10 à 15 km par jour si on veut s'en occuper. Et ça n'a rien à faire enfermé dans un jardin. On a eu le même problème avec les bergers australiens. C'est des chiens de troupeau. C'est fait pour garder un troupeau de 200 moutons et de courir 10 à 15 km par jour.
0: C'est pas fait pour être dans un 20 mètres carrés.
2: Alors, on peut l'avoir dans un 20 mètres carrés, détrompez-vous.
0: Oui, ou alors il faut faire
2: sortir,
0: des grandes balades.
2: Il faut sortir, se promener, il faut qu'il renifle. Et on a même le même problème avec les chats aujourd'hui. J'ai un des chroniqueurs autour de la table qui m'a dit « Regarde-moi ce chat comme il est magnifique !» sauvage.
0: Vous pouvez balancer
2: Non, je balance.
3: J'ai l'impression d'avoir une cible sur le front, Enora.
2: Non, mais on a cette mode des savannas, des bengales en ce moment.
0: Ouais, c'est vrai.
2: J'ai un bengale à la maison, je sais ce que c'est. Elle me réveille à 3h du matin, toutes les nuits, si je ne m'en occupe pas assez. Donc, on fait attention à tout ça. Mais il y a aussi un autre phénomène de mode, c'est les chiens qui ont des problèmes de santé. Les bulldogs, les teckels, les carlins, les bulldogs et les carlins, ils ont des problèmes respiratoires. Si on n'a pas le budget, parce qu'il va y avoir des problèmes de santé sur ces animaux, c'est pas une bonne idée d'en adopter.
0: Merci.
2: Parce que je vois des animaux être abandonnés à cause de ça.
0: Merci infiniment Pierre Fabin, c'est très important ce que vous devez nous dire. Et d'ailleurs, il y a une femme, Catherine, une merveilleuse bénévole de la SPA, qui a réagi tout de suite à votre chronique et qu'on a en ligne. Bonjour chère Catherine, bienvenue dans l'émission.
4: Bonjour.
0: Merci d'avoir
4: Bonjour.
0: Réagi. Je crois que vous êtes entièrement d'accord avec notre vétérinaire, hein, Catherine. Vous êtes bien placée pour le savoir.
4: Tout à fait, les effets de mode sur les races de chiens ou les races de chats, c'est catastrophique.
2: Ouais. Catherine, c'est quoi la race la plus abandonnée que vous avez en refuge aujourd'hui?
4: Le Malinois, on a beaucoup de Malinois, de Kangal et de berger australien.
2: Effectivement, c'est les trois dont on a parlé, enfin pas le Kangal parce que c'est un chien qui est très gros, mais voilà, c'est des races qui sont problématiques parce qu'il faut savoir les canaliser. On n'adopte pas l'animal pour son esthétique, mais par rapport à son mode de vie.
0: Et Catherine, vous voyez que c'est selon des moments, comme l'a dit Pierre, des sorties de films ou des modes, vous le constatez ça aussi de votre côté?
4: Ah oui, tout à fait, oui. Oui, tout à fait. Dès qu'il y a un chien mignon qui passe à la télé ou une pub mignonne, les gens les prennent alors qu'ils ne sont pas forcément adaptés à leur vie, quoi.
0: Eh ben voilà.
4: C'est-à-dire, il faut connaître la race et puis surtout voir si notre mode de vie s'y adapte.
0: Absolument.
4: C'est pas un meuble, c'est pas une peluche et ça grandit. Et ça vieillit et ça a besoin de soins et d'alimentation adaptée et des choses comme ça.
2: Et c'est une
4: magnifique conclusion
2: pour ma chronique.
4: C'est une catastrophe.
5: Exactement, vous avez tout dit Pierre, c'est une merveilleuse conclusion. Merci infiniment Catherine, on voudrait embrasser très fort tous les bénévoles de la SPA qui font un travail impressionnant et remarquable partout en France. Merci beaucoup Pierre Fabin pour ce coup de gueule vraiment ô combien important. On continue d'en parler avec vous, c'est votre émission hein, 0810 055 056. Marc Lavoine et Bambou, c'est ce qu'on écoute tout de suite. Dis-moi que l'amour sur votre radio ici dans On vous doit bien ça. On est ensemble jusqu'à 13h.
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0: 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La douce voix de Marc Lavoine et Bambou sur votre radio ici dans On vous doit bien ça.
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0: On vous doit bien ça. Ça passe beaucoup trop vite cette émission, c'est insupportable. Il est déjà midi 46, les amis, on est ensemble jusqu'à 13h. C'est votre nouveau rendez-vous quotidien sur Ici. On vous doit bien ça, c'est le titre de ce rendez-vous quotidien. C'est une émission pour vous rendre service. On répond à vos questions, on a toujours des solutions. Appelez-nous, écrivez-nous au 0810 055 056 comme l'ont fait des auditeurs, ma chère Audrazo.
2: Oui, beaucoup de réactions à ce que vient nous dire Pierre sur les races de chiens à la mode et Catherine également qui alertait sur cette mode des races de chiens. On a une réaction de Rémi qui nous écoute sur Ici Normandie. Il nous dit malheureusement tout est basé sur la mode. Les personnes ne gardent plus leur choix et suivent une mouvance qui souvent se termine au bout de quelques mois. D'où certainement les abandons. C'est là-dessus effectivement que Pierre et Catherine nous alertaient. Il dit les gens prennent des animaux sans se renseigner sur les spécifications de la race et au bout de quelques temps, on se retrouve avec un animal qui ne nous correspond pas. Donc merci Rémi, effectivement. Et puis on a aussi une réaction de Sonia. Alors c'est un autre sujet et on pourra peut-être faire une émission là-dessus parce que ça concerne beaucoup de gens.
0: C'est quoi ?
2: Sonia nous parle des chiens d'assistance et des difficultés pour avoir des chiens d'assistance. Elle dit qu'elle a du mal elle-même à en avoir un. Donc là, ce sera pour vous, Pierre, sur une autre émission.
3: Bah, effectivement, avec ça, plaisir. Pierre, hein. Ouais, oui, on va le faire avec plaisir parce que c'est des super-héros au quotidien, ces chiens-là. Oui, mais on en manque énormément. On a besoin de familles d'accueil pour les accueillir. Donc on va en parler.
0: C'est le moins qu'on puisse dire. On continue aussi à vous prendre avec nous à l'antenne puisqu'on a eu une réaction tout à l'heure de notre Bernadette. Elle nous appelle de Haute-Savoie parce qu'on a parlé des journées du patrimoine aussi en début d'émission, une très riche émission aujourd'hui. Bonjour, bienvenue Bernadette.
4: Oui, bonjour.
0: Bonjour. Comment allez-vous ?
4: Oh, très bien, très bien.
0: On est ravis de vous accueillir chez nous, chez vous, j'ai envie de dire. Alors Bernadette, qu'allez-vous faire, vous ?
4: Alors, moi, je suis sur les bords du Léman, là, j'habite, hein. Donc, d'accord. Je vais aller visiter demain la buvette de la source Cachat.
0: Oh, ça, c'est pour Valère, il va vous accompagner.
3: Mais pourquoi ? Qu'est-ce que on boit de l'eau à Evian, hein, ça l'intéresse pas trop, je crois.
4: Oui.
0: Ah, c'est super comme plan.
3: C'est génial.
0: La buvette de la source.
4: Oui, j'irai au monastère, visiter le monastère de la Visitation à Thonon.
0: Wow. Oh, j'adore, c'est génial. Voilà. Oh, ça, c'est des bons plans, hein, qu'on vous distille. Ouais, c'est un très joli cloître. Merci aussi à nos auditeurs qui nous ont donné plein de bons plans, dis donc, aujourd'hui, pour ces journées du patrimoine. Merci beaucoup, Bernadette. On vous embrasse très fort.
4: Merci à vous. Au revoir.
0: Au revoir. On a Arthur qui a encore un bon plan.
3: Mais toujours.
0: Le gars est un tiroir. C'est merveilleux. Arthur de Plante qui anime la matinale de Ici Héros. On vous écoute, Arthur.
5: La médecine, c'est hyper important à Montpellier. La faculté de médecine de Montpellier, elle a été créée au XIIe siècle et c'est la plus ancienne faculté de médecine au monde encore en activité. Wow. Résultat, pour faire des médocs, il faut des plantes. Et bien, juste à côté de la fac, qui est magnifique en plein centre-ville, on a le plus ancien jardin botanique de France. Il se visite tout le temps, mais là, il y a des visites guidées demain. Et puis, vous avez aussi le drogué de la faculté de pharmacie de Montpellier. Et là, c'est comme dans les livres et dessins animés pour les enfants, les labos de sorcières. Ouais. Donc, il y a plein de plantes d'animaux dans des bocaux. C'est un véritable apothicaire d'époque. Visite demain matin.
0: Merci beaucoup. Merci à tous. On attend avec impatience la chronique de Nordine qui va nous dire qu'on peut faire du sport avec n'importe quoi, dis donc. À tout de suite.
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0: Encore quelques minutes à passer en votre compagnie, sur votre radio, ici. On est ensemble jusqu'à 13h, c'est votre nouveau rendez-vous quotidien, on vous doit bien ça. On attend avec impatience la chronique de Nordine qui va nous dire qu'on peut faire du sport n'importe comment, avec n'importe qui. Non, pas du tout, pas avec n'importe quoi. C'est la fin de semaine, ça sent. Nordine, on vous écoute.
7: Oh là là, j'ai un peu les mains moites aujourd'hui, là. Il y a une petite pression, mais bon, j'aime bien les challenges. Alors, en effet, on peut, j'ai envie de dire, on peut s'entretenir avec... peu importe le lieu, peu importe l'objet, parce qu'aujourd'hui déjà ça a un coût, et que souvent il faut se donner rendez-vous dans une salle de sport avec tel appareil pour pouvoir s'entretenir, alors qu'au final, dans notre quotidien, que ce soit dehors ou même chez soi, on peut s'entretenir. Alors, je vous donne deux possibilités. La première, en extérieur, sur du sable. C'est l'un des endroits sur lequel vous pouvez vous entretenir, notamment sur la prévention des chutes. Lorsque vous êtes sur un sol un petit peu mouvant comme du sable, imaginez, tout à l'heure on parlait de chiens, imaginez que vous êtes en train de, avec vos pieds, d'enterrer votre crotte. Voyez un petit peu le mouvement en train de gratter.
3: Non, pas très bien.
0: C'est chronique.
7: Vous savez, il gratte comme ça dans le sol en poussant le sable vers l'arrière, vous voyez. Grâce à ce petit geste-là, sur place ou en avançant, vous allez pouvoir solliciter ou re-solliciter tous les muscles du pied qui vont permettre permettre d'obtenir un bon équilibre. Donc là, dès que vous pouvez, eh ben, pensez à la petite crotte et puis hop, hop, vous grattez.
3: Soit
7: en avance.
0: J'ai l'image de Valère en train de faire ça.
3: Oui, moi aussi.
7: Il est en train de le faire. Non, mais ce qui se passe, c'est que surtout avec les chaussures aujourd'hui qui sont créées et qui nous accompagnent un peu trop, eh ben, ça permet de réveiller les pieds. Et pour les personnes qui auraient une difficulté au niveau du maintien de la cheville, du genou ou des hanches, eh ben, derrière, c'est un super exercice. Ça, c'est bon pour dehors.
0: Super.
7: Après, un objet, un crayon. Un crayon. Vous avez, Nora, un crayon? Là,
0: oui, allez, je sais écrire, c'est assez fou.
7: Dans ce cas-là, vous prenez votre crayon, surtout qu'hier, en plus, il me semble qu'on a parlé d'arthrose.
0: Oui.
7: Donc, vous prenez votre crayon et vous le tenez entre le pouce et le majeur.
0: D'accord.
7: Vous l'avez ?
0: Je l'ai.
7: Super, le bras tendu. Et là, donc, vous le serrez avec une pince. Et vous allez changer de pince, c'est-à-dire qu'ensuite, le pouce et l'annulaire.
0: Ah, j'ai capté.
7: Le
0: pouce, je fais ça avec tous les doigts.
7: Et l'auriculaire, d'accord.
0: Okay.
7: Et vous jouez comme ça. Et ce qui est intéressant avec ce petit exercice,
0: c'est hyper bien, les amis. En vrai, je suis en train de le faire, c'est canon.
7: Mais
0: moi,
7: j'ai
0: des vieilles mains là, des vieux doigts, c'est super.
7: Et justement sur la prévention, parce que petit à petit, on perd de la force musculaire, et grâce à cette astuce-là, que ce soit avec une cuillère, un stylo ou autre, pour les personnes qui perdraient justement la force de préhension, ça permet d'entretenir tous les muscles de doigts, et notamment pour les personnes qui auraient du mal à ouvrir un bocal.
0: Je viens d'être jugé par Arthur, notre animateur de Montpellier qui doit avoir 20 balais et qui m'a regardé
5: Je me suis dit, quand est-ce qu'on va enterrer notre crotte avec notre crayon?
7: Mais ce qui est intéressant, c'est que là, bien sûr que c'est du ludique et ça prête à rigoler, mais derrière cette petite astuce-là, et notamment pour des personnes qui pourraient nous écouter, n'hésitez pas à prendre un objet un peu plus lourd, par exemple un livre ou un dictionnaire, et vous essayez de jouer avec les pinces et vous allez voir, ça va vous permettre de travailler les flisseurs ou les extenseurs. Alors là, maintenant c'est bon. Là, je commence à être vraiment moite, parce que, en effet, je vous avais demandé de me donner un objet et je ne suis pas au courant, et donc là, il y a Valère qui attend.
0: C'est votre moment. Vous avez défié Nordine, vous avez ramené quoi comme objet?
3: Alors surtout, moi j'ai pensé à toutes celles et ceux qui nous écoutent, et on a tous, enfin tous, bien souvent, vous savez, la boule de Noël. Est-ce que vous voyez cette boule de Noël, ça, où il y a les... Voilà. Donc je suis venu avec ma boule de Noël, moi.
0: Oui.
3: Alors, elle est à l'effigie d'un club de foot que je nommerai pas, sinon j'aurai plein d'ennemis, trop d'ailleurs, même si c'est mon club de foot préféré. Et donc voilà, Nordine, une boule de Noël que je vous remets. Et maintenant, dites-moi ce que je peux faire avec ça. Et me faites pas un truc minable, genre lever le bras ou quoi. Je veux un truc comme les crottes de chien.
7: Alors,
3: vraiment audacieux.
7: Ça tombe bien. Alors, en effet, là, j'ai une belle boule. Ce qui est intéressant, au final, c'est que l'exercice que j'ai expliqué tout à l'heure avec le crayon, on peut le reprendre avec la boule. Et là, vous allez pouvoir jouer, justement, avec vos doigts, en essayant de décoller les pinces.
3: Les mamouettes, attention.
7: Ça, c'est la première chose. La deuxième, pour les personnes qui auraient, justement, un souci d'équilibre ou autre, vous êtes debout. Vous avez le bras le long du corps. Valère, vous allez pouvoir le faire en même temps. Donc, le bras le long du corps, voilà. Vous mettez en appui sur la jambe gauche. Donc, il se met en équilibre sur un pied. Il tient la boule dans l'autre main. Donc, bras opposés. Et à partir de là, l'objectif, c'est de venir poser tranquillement la boule par terre. D'accord? Vous l'avez.
3: C'est hyper dur à
7: tomber. Ici, dit. Voilà. Et vous revenez.
3: Il va tomber.
7: Et ce qui est intéressant, c'est qu'avec la neige qu'il y a dedans, s'il perd l'équilibre, la neige va bouger. Et s'il réussit justement à pouvoir l'objet à bien stabiliser le pied par terre, la neige ne bougera pas. Et ça, ça peut être un indicateur. C'est-à-dire, dès que la neige, si vous voyez que la neige commence à être dans tous les sens, il y aura nécessité d'effectuer des exercices spécifiques.
3: Respect.
0: Merci Nordine. Arthur de Ici Héro qui est avec nous dans le studio. Vous voulez défier Nordine?
5: Est-ce qu'avec un cône de chantier, on peut faire du sport, cher coach sportif?
7: Un cône de chantier?
0: Trouvé dans la rue?
7: Alors, carrément. C'est-à-dire, il fait quelle hauteur? Il fait quelle hauteur?
5: Bah, ça arrive aux genoux généralement, un cône de chantier.
3: Ouais, 40 cm.
0: D'accord. Ouais, ça fait ma taille à peu près.
7: Très bien. Donc,

0: après, pas même chose, et même chose de la jambe gauche. Et ce qui est intéressant dessus, c'est que vous allez pouvoir la différence de force, d'accord?
1: Okay.
0: Si à deux jambes, vous réussissez à vous relever, pas de souci. Jambe droite, si ça galère, c'est dur. Et puis vous refaites un peu de renforcement. Et si c'est jambe gauche, bah, si ça marche, il n'y a pas de souci.
1: Merci Nordinatab, la chronique la plus lunaire depuis
0: le call, je l'avais pas.
1: Formidable, merci à Arthur Deplante que je remercie tout particulièrement d'avoir été avec nous aujourd'hui.
2: Avec grand plaisir.
1: Vous pouvez retrouver dans la matinale d'ici Héros tous les matins. On accueille la gagnante de notre jeu, parce que tous les jours je booste votre pouvoir d'achat. Elle s'appelle Sabine, coucou Sabine.
3: Oui, bonjour Enora.
1: Bonjour. Appelez-moi Paulette.
3: Bonjour
1: Sabine. Oui.
3: J'aime beaucoup Nordine aussi, donc je suis un peu émue de vous avoir, voilà.
0: Écoutez, je suis honorée, merci beaucoup.
1: Nordine, c'est le chouchou de ces dames.
0: Il faudra
1: vraiment, voilà, qu'on fasse une émission spéciale Nordine. Vous avez gagné, Sabine.
0: Ah ouais.
3: Je suis ravie.
0: Sabine, vous habitez où? Vous habitez pas Orléans, par hasard?
1: Arrêtez de draguer, Nordine, arrêtez de draguer, on arrête tout. Dans les Yvelines.
0: Je vous dépose le chèque chez vous.
1: Voilà, merci beaucoup. Merci. Pardonnez-nous, c'était très agité aujourd'hui. On est tellement heureux de passer tout ces midis en votre compagnie. Merci à toute l'équipe à Paris qui veillait au grain. Merci à Théo, notre technicien ici à Montpellier. Merci à l'accueil de toute l'équipe de Ici Héros. C'était fantastique d'être avec nous, avec vous, pardon, toute la semaine. J'en perds mon latin. Je vous embrasse du fond du cœur. Je vous dis à lundi. Bon week-end. Prenez grand soin de vous, les amis.

0: Excellent réveil avec Nino Ferrer sur ICI, c'est vendredi. Bonjour tout le monde, je suis ravi de vous retrouver, vous et toute l'équipe d'ICI dès 5h.
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0: Bonjour Valentin.
3: Bonjour Louis, bonjour à tous.
0: C'est une visite historique qui commence ce vendredi 25 septembre. Le pape Léon XIV arrive en France pour 4 jours avec des étapes à Paris, Lourdes et Metz. Alors, avec Valentin ce matin, on recherche un auditeur qui...
3: qui a déjà vu de ses propres yeux un pape et qui s'apprête à voir Léon XIV pendant cette visite en France.
0: Peut-être que vous avez déjà aperçu Jean-Paul II par exemple, Benoît XVI, François, à moins que vous soyez déjà en route ce matin pour voir Léon XIV, venez nous le raconter au 0810 055 056.
3: Nous serons bien sûr dans les coulisses de cette visite papale aux côtés des 15 000 bénévoles mobilisés. On les entendra dans le journal de 5 heures et auprès des fidèles, notamment du diocèse d'Orléans, qui se préparent à chanter lors de la messe géante sur les Champs-Élysées demain dans l'info du jour à 5h30.
0: Et pour vous accompagner jusqu'à 6h, Saveria au standard, Fred à la technique, Clément à la rédaction en chef. ICI, dès 5h, ça commence maintenant. Non.
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0: Vendredi 25 septembre, excellent réveil, il est 5h. Tout de suite, le tour de l'actualité à vos côtés. Valentin, cela faisait 18 ans que l'on n'avait plus vu un pape en visite officielle à Paris.
3: Début aujourd'hui d'une visite de 4 jours, dont 2 dans la capitale pour Léon XIV. Un déplacement dont la logistique donne le tournis. 1 million de fidèles attendus, 1 tonne d'hosties livrées pour la messe sur les Champs-Élysées, ou encore 15 000 bénévoles désormais fin prêts, Joséphine Ortuno.
4: Oui, la file d'attente s'étire sur le parvis de l'église de la Madeleine. C'est ici, sous ces voûtes en pierre, que 15 000 bénévoles viennent chercher leur badge.
5: Ah, ça va être exceptionnel, donc c'est super. Je pense que j'ai hâte, mais je suis sûre que je suis pas la seule.
4: Mais alors, d'où vient cette mobilisation massive de l'envie de représenter la religion, selon Chantal?
5: Montrer qu'on existe et qu'on est bien présent. Et puis ça a l'air d'être un gène intergénérationnel, pardon. Je trouve ça génial de pouvoir montrer que, ben, en fait, l'église, elle est représentative de tout le monde, en fait.
4: Justement, derrière elle, Louise et Six ont 21 ans.
6: On sera essentiellement à la messe.
4: Léon XIV, elles l'ont déjà vu, ce sont même de grandes fans.
6: Moi, j'ai été vachement touchée, en tout cas, pendant le jubilé, parce que je trouve qu'il avait une proximité avec les jeunes, en tout cas. Il nous a beaucoup touchés. Enfin, il a pris la parole sur des sujets qui étaient très intéressants.
4: En plus d'une rencontre des générations, Laurent, responsable des bénévoles, remarque aussi un mélange de toutes les vocations.
7: Oui, il y a tout type de population, des prêtres, des laïcs, des diacres, et c'est un flux continu sur tous les créneaux horaires de la semaine. Donc on a des volontaires qui servent des volontaires.
4: Ces volontaires interviennent partout, sécurité, équipe médicale, logistique, chacun selon la mission choisie lors de l'inscription.
3: Le pape doit atterrir ce matin à 10h, il doit s'entretenir avec Emmanuel Macron, prononcer un discours au siège de l'UNESCO avant de déambuler en papa mobile dans les rues de la capitale jusqu'à Notre-Dame de Paris. Dernier rendez-vous de cette première journée, une veillée pour les jeunes au Stade de France devant 80 000 fidèles. L'heure du verdict aujourd'hui pour les 2 militants d'ultra-droite soupçonnés d'avoir tué le rugbyman international argentin Federico Martin Aramburu sur une terrasse de brasserie parisienne en mars 2022. L'accusation réclame 27 ans de prison contre l'auteur des 2 tirs mortels, 20 ans contre l'autre homme à l'origine des premiers tirs. Des files d'attente à rallonge et des restaurants universitaires qui ne suivent pas la cadence. Le Crous, victime de son succès depuis la généralisation des repas à 1 euro, demande à chaque établissement de définir sa capacité maximale. Leur fréquentation a bondi de près de 50%, bien au-delà des 10% attendus.
0: La situation est grave.
3: Les mots d'Emmanuel Macron hier soir, interviewé sur TF1 et France 2 sur les guerres en cours en Ukraine, au Moyen-Orient, et les conséquences, notamment chez nous, sur les prix des carburants. Principale annonce, l'envoi de soldats français en Arabie Saoudite pour protéger le site stratégique de Yanbu, principal terminal pétrolier saoudien. Une réponse pas suffisante pour Eric, chauffeur de taxi de 36 ans installé à Mende, en Lozère, avec qui vous avez suivi cette allocution, Saïd Makloufi.
8: Bonsoir, monsieur le président.
9: Ça commence.
10: Bonsoir.
11: Et ce qui intéresse, Eric?
10: Revenons aux Français. Ils se demandent ce soir.
11: Vous êtes attentif?
9: Oui.
10: Combien de temps ils vont payer le samplon 95, le gazole?
9: À quel prix?
10: Et donc, pour baisser les prix.
9: À quand s'attendre à une baisse des prix à la pompe?
10: D'essayer de recréer de la fluidité à Hormuz, en mer Rouge, etc.
2: Mais bon. ça peut durer combien de temps?
9: On n'a pas de réponse en fait.
10: Si les choses s'améliorent dans les prochains jours.
9: Oui, c'est lui qui le dit ça.
10: Les prix baisseront vite.
9: On va aider. Si ça s'améliore, les prix vont baisser. Oui, merci.
10: Ceux qui disent qu'il faudrait baisser les taxes.
9: Oui, c'est sûr que ça peut être une option. Mais bon, ça ne veut pas dire qu'il fera non plus.
11: Hein. Il a dit qu'il ne fallait rien exclure.
9: Si on peut le faire maintenant, pourquoi attendre?
11: Et c'est maintenant que c'est difficile pour sa femme et son fils de 6 ans.
12: Il faut savoir que tout pèse. Et on a aussi à notre foyer une cuve à fioul. Et là aussi, on se pose beaucoup de questions. On essaie de faire attention en fait, au quotidien, dans tout. On réduit au minimum.
10: Ensuite, il y a des mouvements sociaux qui émergent.
9: C'est pas impossible qu'on en revienne là. Ouais.
11: Gilets jaunes 2026, c'est possible, Eric?
9: Ah ben oui, complètement. Complètement. Ça me rend fou.
11: Avant la locution, vous m'avez dit ne pas vous attendre à grand chose, mais je vous sens quand même déçu, Eric.
9: Ben oui, puisqu'on n'a finalement pas de réponse.
10: Et très bonne soirée à tous. Merci à vous.
3: C'est Macloufi d'ici Garlozère. Une nouvelle confirmation de cet été exceptionnel sur le front des incendies. 98 000 hectares ont brûlé depuis le début de l'été. Un niveau 5 fois supérieur à la moyenne des 20 dernières années, du jamais vu aussi depuis le record établi en 1976, bilan dressé par l'Office National des Forêts.
0: C'est une première pour Zizou.
3: Première dans le costume d'entraîneur de l'équipe de France de foot. Les Bleus affrontent aujourd'hui la Turquie en ouverture de la Ligue des Nations. Une première sur le banc de touche des Bleus avec une attente et une émotion au moins aussi forte pour le champion du monde 98 que lors de sa première sélection en équipe de France comme joueur. C'était il y a 32 ans.
13: Même plus peut-être. Même plus peut-être, je dirais. Parce que c'est vrai que 32 ans, c'était loin. Et aujourd'hui, je ressens une immense émotion de pouvoir être là à la tête de cette équipe de France. L'idée, c'est de pouvoir faire des choses intéressantes sur le terrain. Alors, on va pas parler de Pat Zidane, c'est pas le truc. L'important, c'est qu'on soit prêt. Et c'est vrai qu'on a fait trois entraînements et demi. On a voyagé, donc voilà. On a mis 2-3 choses en place et il va falloir être bon pour faire un bon match en tous les cas parce qu'on a une équipe en face qui sera une équipe compétitive et avec des très bons joueurs.
3: Et coup d'envoi de ce Turquie-France à 20h45, heure française. La météo, Louis, et c'est du soleil qui s'annonce pour aujourd'hui.
0: Oui, il va faire beau ce vendredi et j'ai même envie de vous dire qu'il fera chaud. 25 degrés de moyenne attendue cet après-midi sur tout le pays. Au petit matin, on a encore quelques nuages, hein, toujours dans le nord, mais qui vont rapidement se dissiper. Pour les températures de bonne heure, à 5h06, on a déjà 13 degrés à Limoges, nous dit Lionel, sur notre page Facebook. 8 à Nancy, nous dit Hervé. Puis en milieu de matinée, les températures vont monter progressivement. À Reims, on aura 13 degrés, Paris 15 degrés, pour La Rochelle et Limoges 16 degrés, Marseille déjà 22 degrés ce matin. Cet après-midi, pas de changement dans le ciel, on va conserver ce joli soleil, les températures elles en hausse hein, pour les maximales ce vendredi. Dans le nord, on attend 28 degrés à Amiens, dans le sud 29 degrés à Toulouse et Perpignan.
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0: Bonne fête au Hermon qui se réveille avec nous ce vendredi matin. C'est le dernier jour avant le week-end. Et quel week-end qui se prépare. Plusieurs événements en France. On a la venue du pape.
3: La suite des concerts de Céline Dion, hein, 16 concerts. Oui. Et puis la Fashion Week.
0: Exactement, à Paris. Alors je vous laisse deviner le prix des hôtels dans la capitale ce samedi soir.
3: Ça va grimper.
0: On est sur une hausse de 50% par rapport à l'année dernière, à la même période. La nuitée en moyenne s'élevait à 191 euros. C'est déjà pas mal. Et là, pour la nuit de ce samedi, le prix moyen est monté 288 euros pour un taux d'occupation de 96%. Autant vous dire que ce week-end, pour se loger à Paris, bon courage. 5h07, on profite ensemble, on se réveille, c'est vendredi. Je vous souhaite à tous une excellente journée à l'écoute d'ici. Tout de suite, la musique aux côtés de The Weeknd. Chanson qui tombe à pic, j'ai envie de vous dire, avec ce titre, Blinding Lights.

0: The Weeknd sur ICI. Soyez les bienvenus si vous nous rejoignez à l'instant. On commence la journée avec vous tous les jours dès 5h.
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0: Vous n'avez pas pu passer à côté, le pape Léon XIV est en France, l'occasion parfaite de remonter le temps avec Stéphane Bern à Avignon. 14e siècle, le pape Jean XXII découvre Valentin qu'on cherche à le tuer.
3: Et oui, à l'aide de sortilèges et au cœur de ce complot, on retrouve de mystérieuses figurines de cire.
0: Oui, qui se cache plus précisément, en tout cas, qui est-ce qui a orchestré ce complot? Réponse à 5h25 avec Stéphane Bern et la réponse sera à vous surprendre.
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0: Et oui, c'est tous les jours à l'heure du petit déjeuner. Vous avez rendez-vous avec Catherine Quicandon pour Ici, ça entreprend. Et si vous aimez le chocolat, cette idée devrait vous plaire. Direction le Pays Basque.
4: À Tarnos, à moins de 10 km de Bayonne, la pâte à tartiner, c'est toute une histoire.
5: Oh, c'est bon, cette petite sensation. Ça vaut mieux qu'un million. Tellement, tellement c'est bon.
4: Et c'est celle de Théo Barroso qui, un jour de fin 2024, décide de créer dans la cuisine de sa maman une pâte à tartiner.
6: Quand j'ai eu cette idée en tête, c'était un projet fou que ma mère m'a dit. Mais je me suis dit, on va y aller. Et du coup, j'ai fait toute la recherche développement en partenariat sur l'agroalimentaire à la maison.
4: Pour cette pâte à tartiner qu'il a appelée gourmandise, il choisit uniquement des ingrédients naturels. Des amandes, des noisettes, des cacahuètes, du sucre de coco, de la protéine de riz, du cacao en poudre, sans oublier le chocolat noir, le sel de Guérande et la vanille de Madagascar. Il mélange tout ça et après plein d'essais, on imagine que ça a été très dur, il trouve la recette de sa pâte à tartiner qui peut se vanter d'être 5 fois moins sucrée et sans huile de palme. Pour les premiers pots, il met en place une campagne de financement participatif qui cartonne. La production est lancée, évidemment, ailleurs que dans les casseroles de sa maman.
6: J'ai la production en Normandie avec un artisan. J'ai un logisticien qui travaille avec moi pour la préparation des commandes à Toulouse. Et après, tout est expédié depuis Toulouse pour les commandes, les gens qui commandent sur le site.
4: Et il y en a, Théo vend entre 8000 et 12000 pots par mois. Depuis le début, il a régalé près de 20000 gourmands avec un peu plus de 80000 pots. C'est une affaire qui marche, même si par choix, il ne se verse pas encore de salaire.
6: Je privilégie du coup la croissance d'entreprise. Donc ce qui est bien, c'est d'avoir France Travail, en fait, tout le monde qui me permet de croître l'entreprise. Et c'est très chouette parce que d'ailleurs, les gens ne se rendent pas compte à quel point c'est dur dans le milieu entrepreneurial, justement, de vivre dans son entreprise et surtout de financer une croissance. On se dit c'est tout beau tout rose de faire beaucoup, beaucoup plus de ventes, de chiffre d'affaires, mais la réalité c'est surtout la rentabilité derrière. Mais plus tard ce sera le cas, donc j'ai pas de là-dessus.
4: Et nous non plus, tellement Théo est investi dans son entreprise. Aujourd'hui, il propose plusieurs saveurs sur son site internet gourmandise.co, gourmandise avec un Z. Merci à Priscilla d'ici Pays Basque pour cette idée qui se mange. Ici, ça entreprend dans les Landes avec gourmandise, une pâte à tartiner qui ne fait pas culpabiliser quand tu plonges ta cuillère dedans une fois, deux fois ou trois fois. Oui, je suis gourmande et alors?
0: Vous avez bien raison, Catherine, on ne juge pas. Et merci en tout cas pour cette belle idée savoureuse pour le petit déjeuner.
3: Et on espère que les Bleus de l'équipe de France de foot, eux, ils n'en sont pas encore au petit déjeuner, qu'ils dorment, qu'ils prennent des forces avant leur premier match de Ligue des Nations. Une première aussi pour leur nouveau coach, un certain Zinedine Zidane.
0: Reportage à suivre dans moins d'une minute.
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0: Évidemment, soyez tous les bienvenus ce vendredi matin, 5h15. C'est une nouvelle ère pour l'équipe de France de foot.
3: Zinedine Zidane, pour la première fois aux commandes des Bleus. Ils affrontent ce soir la Turquie en Ligue des Nations. Ce retour de Zizou au premier plan est forcément scruté par les supporters de la Coupe du Monde 98, mais aussi, peut-être plus surprenant, par les plus jeunes, comme vous l'avez constaté, Philippe Popper, avec votre micro ici, Vaucluse, au club de foot de Véden, près d'Avignon.
9: Sur le terrain, les enfants ont 7 ou 8 ans. Alors évidemment, l'époque de Zidane, pour eux, c'est comme le Moyen-Âge. Mais la légende n'est pas inconnue.
10: Oui. Zidane, vous connaissez?
11: Oui, c'est le coach de France.
10: Et vous l'avez jamais vu jouer?
11: Si. Je m'en réfléchis, attends.
9: Heureusement, il y a Noan. Il s'est bien documenté sur la carrière du nouveau sélectionneur.
10: J'ai regardé beaucoup de vidéos de foot, les matchs, beaucoup.
11: Zinedine, il a fait un coup de tête un jour à l'Italie en 2006.
12: Il s'appelle Materazzi.
10: Oui, parce qu'il a dit « Je préfère ta sœur ».
9: Petit silence, car on ne dit pas de gros mots sur la pelouse.
13: Vas-y, dis dans l'oreille, vas-y.
9: Mais le coup de boule de Zizou fait partie de sa légende.
10: Si Zidane aurait continué à jouer, on aurait peut-être gagné la troisième Coupe du Monde. Je ne sais pas s'il a bien fait de le faire ou il n'a pas bien fait.
9: L'éducateur du club, Samuel, n'a pas 20 ans. Lui non plus n'a pas vu Zidane sur un terrain.
14: Moi, je ne suis pas né aussi à cette période-là, mais je l'ai vu jouer en vidéo plusieurs fois. Je l'ai vu en replay. Ce coup de tête-là, ouais, il a fait tâche et tout. Et c'est un exemple à tous les enfants pour leur apprendre, pour leur dire en gros qu'un comportement peut faire tout basculer.
9: Le retour de Zinedine Zidane en équipe de France, ça rajeunirait mis un papa en tribune.
15: C'est notre époque à nous, donc avant ils ont eu plus Platini et tout ça, nous on a eu Zidane. Mon fils là, il a vu France-Turquie, il m'a dit Zidane joue en Turquie, il m'a dit. Donc il connaît pas.
9: La finale de 98, Mohamed, lui, s'en souvient. Cet ancien footballeur voudrait retrouver un peu de cet esprit autour de Monsieur Zidane. C'est comme ça qu'il l'appelle.
16: Monsieur, oui, c'est un monsieur et j'ai du respect. Bah, c'est quelqu'un quand même qui véhicule et une image qui est quand même de cette équipe de 98, Black Number et au-delà, hein, de multiple potes, de solidarité, de vivre ensemble, c'était quelque chose.
17: Vers la bande.
9: Monsieur Zidane, premier match comme sélectionneur de l'équipe de France, c'est ce soir, Turquie-France.
3: Et c'est à 20h45, heure française, à vivre sur notre chaîne YouTube ici et puis sur notre application ici.
0: Merci Valentin, tous derrière les Bleus et tous derrière Patrice Gascoin dans quelques minutes dans ses coulisses TV, direction la Bretagne. Ce vendredi, France 3 diffuse ce soir les secrets du Finistère avec notamment Evelyne Wix qui va nous raconter les coulisses du tournage. C'est juste après Téléphone sur ICI à 5h18, une guitare suivie de la voix, bien entendu, de Jean-Louis Aubert. Et cette chanson qui va nous donner un petit peu d'élan ce vendredi matin pour bien commencer la journée. On est ravis d'être à vos côtés. Voici pour vous Téléphone, un autre monde sur ICI. Excellent réveil.

0: notre monde, bien sûr, avec téléphone sur ici. Bon début de journée avec nous. C'est vendredi et le vendredi, il ne déroge pas la règle. C'est le moment de nous appeler au 0810 055 056 pour participer au duel des auditeurs. Tous les matins, vous avez rendez-vous avec nous à 5h38. Une question autour de l'actu, un chiffre à trouver et le plus proche remporte la radio ici, Valentin.
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0: C'est Saveria qui attend vos appelle ce matin au 0810 055 056. Bonne chance à tous.
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0: On retrouve Patrice Gascoin tout de suite avec ses coulisses TV. Aujourd'hui, Patrice, vous nous proposez de prendre la direction du Finistère en se branchant sur France 3.
3: Je ne sais pas si vous croyez aux sirènes, mais il y en a une dans le Finistère qui a bu la tasse.
4: On a retrouvé le corps d'une femme.
5: Une originale, parce que toute sa vie tournait autour des sirènes.
6: On dirait une vraie. Elle est morte de quoi ?
7: Ma flèche a été tirée d'un harpon puissant.
8: Bon débarras.
3: Bon débarras, c'est pas très gentil tout ça. Et en même temps, avec les secrets du Finistère, on est dans une enquête policière ce soir sur France 3. On se retrouve sur une plage du Finistère, ça va, vous suivez, où l'on retrouve morte une femme déguisée en sirène et avec un indice mystérieux rédigé en breton à côté d'elle. Pour mener l'enquête, il y a le commandant de gendarmerie Jérémy Laubier, joué par Jérémy Banster, et il appelle à ses côtés une ancienne collègue partie à la retraite, Morgane Le Dantec, incarnée par Evelyn Bouix, un personnage qui a une très forte intuition, une sorte de capacité à prévoir les événements à venir. Ça s'appelle la prescience. Et j'ai demandé à la comédienne de nous en dire plus sur cette prescience, Evelyn Bouix.
9: C'est indépendant de sa volonté, en fait. C'est quelque chose qui la submerge pendant son sommeil ou qui la... D'un seul coup, elle a un flash qui la tétanise. Elle voit des choses prémonitoires. Elle voit des meurtres, elle voit des assassinats, elle voit les meurtriers. Et voilà, avant même que la police le sache, en fait, avant même que son ancienne coéquipier ait affaire à elle, elle lui dit « Bon, je viens », pour elle dit « Je sais pourquoi vous venez ». Donc elle a vu les choses juste avant. Donc c'est un grand soutien pour eux, parce que des fois ça piétine les avances, mais elle sait. Puis elle est bretonne, donc elle a vécu là-bas, elle connaît les gens de là-bas, elle connaît les mythologies bretonnes. Il y en a beaucoup. Elle est très respectée dans ce qu'elle fait. C'est quelqu'un qui s'y connaît beaucoup.
3: C'est un parti pris qui n'est pas facile de faire admettre aux téléspectateurs que vous êtes doué de ce don-là.
9: Alors moi j'y crois. Très sincèrement, et j'y crois d'autant plus que j'ai adoré une série qui s'appelait Medium avec Patricia Arquette. Je sais pas si vous l'avez vue. Et j'ai adoré cette série. Et donc, j'étais très accro. J'y croyais, en fait. Puis ça me plaisait comment le regroupement après avec la police allait se faire. Comment? Parce qu'au début, on la croit pas, quoi. En fait, on se dit, ouais, c'est un rêve, quoi. Donc, et petit à petit, on voit qu'elle a raison. Le cheminement de la police qui se rejoignent, c'est vraiment très intéressant. Vraiment, ça me plaît beaucoup.
3: Evelyn Bouix y croit dans Les Secrets du Finistère, ce soir sur France 3.
0: Rendez-vous à 21h10. En revanche, son horaire à lui est nettement plus matinal. 5h28, vous avez rendez-vous avec Stéphane Bern et sa chronique Voyage dans le temps, consacrée aujourd'hui à un pape, Jean XXII. Quelqu'un a essayé de l'assassiner au XVIe siècle, mais qui? Eh bien, pour le savoir, restez avec nous. La réponse après cette nouveauté musicale. Voici Jennifer qui s'apprête à sortir un nouveau projet. Un projet de reprise festif aux couleurs disco consacré à Dalida. Mourir sur scène, c'est sur ici.

0: nouveauté musicale de cette rentrée avec Jennifer qui reprend Dalida. C'est sûr ici. Bonjour à vous si vous nous rejoignez à l'instant. Nous sommes le vendredi 25 septembre et à l'occasion de la visite du pape Léon XIV en France. Ce matin, Stéphane Bern nous fait voyager. Un voyage au temps où la sorcellerie bien faisait vraiment peur à l'église.
1: Quand un pape installé en Avignon pense qu'on essaye de le tuer avec des figurines de cire. Comme quoi, bien avant Internet, certains voyaient déjà des complots partout. Avignon 1317. Jean 22 vient d'être élu pape. Les cardinaux l'ont choisi parce qu'il a 72 ans et qu'il pense tenir un pape de transition. Raté. Le Jeannot est coriace et régnera 18 ans.
2: Et si on avait eu besoin du vieux monsieur malade en ton absence, hein ? Qui l'aurait fait à ta place, le vieux monsieur malade ? Pas moi, bien sûr !
1: Quelques mois après son arrivée, un complot est découvert.
2: Encore un complot, cette fois, ils veulent tuer Blas. Il faut absolument que je le prévienne, sinon c'est mon complot à moi qui s'effondre.
1: Au centre de l'affaire, Hugues Géraud, évêque de Cahors. Persuadé qu'il va être condamné dans un dossier judiciaire, il décide de supprimer le pape.
3: Alors t'approuves ces saloperies ?
4: Saloperie, admettons qu'il est un peu excessif.
1: Pour cela, il fait fabriquer des figurines de cire représentant Jean 22 et plusieurs de ses proches. La version médiévale du vaudou. Les statuettes sont cachées dans des pains façon hot dog et envoyées vers le palais pontifical.
5: Décidément, les mystères de la poste sont insondables.
1: L'attitude étrange des voyageurs attire l'attention de la police pontificale. Oui, parce que avant les experts Miami, il y avait les experts Vatican, avec moins de lunettes de soleil, mais beaucoup plus d'encens. Les voyageurs sont arrêtés, les figurines sont découvertes, l'enquête remonte jusqu'à l'évêque. Il finit sur le bûcher. L'affaire marque profondément le pape. En 1326, il publie la bulle Super Illius Specula, qui assimile la sorcellerie à l'hérésie. Au Moyen-Âge, la menace du futur ressemblait à une figurine de cire. Pour les chefs d'État aujourd'hui, elle ressemble davantage à un hacker derrière un écran. Les figurines ont disparu, les paranoïas beaucoup moins.
0: Merci beaucoup Stéphane Bern. Il est 5h30, tout de suite voici l'actualité en France et dans le monde en 90 secondes. C'est avec vous, Valentin Bertrand.
6: Paris, Lourdes et Metz se parent de blanc et de jaune, les couleurs du Vatican. Début aujourd'hui de la visite officielle du pape Léon XIV dans la capitale. Atterrissage du souverain à 10h. Rencontre avec Emmanuel Macron. Discours devant l'UNESCO. Une déambulation en papa mobile jusqu'à Notre-Dame de Paris. Et une veillée ce soir au Stade de France devant 80 000 fidèles. Une journée à vivre sur ici et ici.fr. Des soldats français, des radars et du matériel de défense envoyés en Arabie Saoudite. La réponse des Emmanuel Macron hier soir sur TF1 et France 2 face à l'envolée des prix du carburant. Le chef de l'État souhaite relancer les exportations depuis le principal terminal pétrolier saoudien en mer Rouge. Il est accusé d'avoir violé et agressé sexuellement 22 enfants d'une école maternelle privée à Paris. Un professeur d'anglais de 31 ans est mis en examen et placé en détention provisoire, annonce hier du parquet de Paris après un signalement effectué par l'école en juin dernier. 5 nouvelles mises en examen après la mort du militant d'extrême droite radicale Quentin Derenc en février dernier à Lyon. Ils sont poursuivis pour association de malfaiteurs. Au total, 14 suspects sont maintenant poursuivis, dont plusieurs proches du député insoumis Raphaël Arnaud. Égérie du cinéma français, lauréate du prix d'interprétation lors du Festival de Cannes 1963 pour Le lit conjugal, la famille de Marina Viadi a annoncé hier le décès de l'actrice, écrivaine et chanteuse à 88 ans.
0: L'info du jour, Valentin Bertrand, c'est bien sûr l'arrivée du pape en France.
6: Une visite officielle de 4 jours et sur la route de Léon XIV. 1 million de fidèles venus des 4 coins de la France. 800 membres du diocèse d'Orléans font notamment le déplacement pour chanter lors de la grande messe sur les Champs-Élysées. L'heure est maintenant au dernier préparatif. Camille Salcedo-Ruiz.
7: Oui, dernière en date, c'est...
6: Et donc, on va retrouver dans un instant Camille Salcedo-Ruiz qui a suivi les derniers préparatifs de ces membres du diocèse d'Orléans qui vont chanter demain sur les Champs-Élysées lors de la grande messe donnée par le pape.
8: C'est toi, Seigneur.
7: Bertrand fait partie des 26 Loiretains sélectionnés pour chanter devant le pape pendant la messe.
8: Toi, Seigneur, notre unité.
9: Voilà, donc ce sont les paroles que l'on chantera devant le pape.
7: Rien que d'y penser, le sapeur-pompier de 35 ans a des étoiles dans les yeux.
9: Bah c'est de l'émotion là, c'est de l'émotion, j'avoue que je suis assez pressé. C'est un prêtre qui a l'air très généreux, très ouvert, il a un regard qui touche. Il adresse des bénédictions à grand volume, quoi. Tous ceux qui l'écouteront seront bénis par lui.
7: Pascal s'attend à une ferveur spectaculaire. Elle imagine déjà la foule acclamant le pape.
3: J'entends déjà tous les cris qui vont jaillir à ce moment-là. Et c'est vrai, très très émouvant toujours. Hein.
7: C'est la troisième fois que Pascal verra un pape. Elle s'était déplacée à Longchamp pour voir Jean-Paul II en 1997 et à Rome pour voir le pape François. Cette fidèle de 67 ans vit chacun de ses déplacements vers les souverains pontifes comme un pèlerinage.
3: Ce pape qui vient au-devant de nous, bien, c'est pour nous provoquer au déplacement, de ne pas rester dans notre canapé, déplacer physiquement, puis déplacer aussi en nous, parce que je pense qu'il va avoir un message très fort à nous dire. On est tout en attente de cette écoute.
7: Elle confie également sa hâte de voir chanter son mari, qui fait partie de la chorale, comme Bertrand.
6: Camille Salcedo-Ruiz d'ici Orléans, et cette visite du pape, elle va résonner partout en France à 10h, à l'heure où le pape va atterrir à Paris-Orly, puisque toutes les cloches de France, des églises de France, vont retentir pendant 7 minutes.
0: La météo tout de suite, merci Valentin, de ce vendredi 25 septembre. Eh bien c'est du soleil, il va faire beau sur tout le pays, il va même faire chaud, j'ai envie de vous dire, avec 25 degrés de moyenne attendu cet après-midi. Au petit matin, quelques nuages toujours présents dans le nord mais qui vont rapidement se dissiper. Côté température, nous avons 12 degrés dans l'Allier, nous dit Claudine ce matin sur notre page Facebook. 13 du côté de Limoges, nous dit Lionel. 8 à Nancy, nous dit Hervé. Et puis en milieu de matinée, les températures, elles, vont monter doucement. À Reims, on attend 13 degrés. À Paris, 15 degrés. Pour La Rochelle et Limoges, 16 degrés ce matin. À Marseille, déjà 22 degrés. Cet après-midi, les températures, elles, sont en hausse pour les maximales. 28 dans le nord à Amiens, dans le sud 29 degrés localement à Toulouse et Perpignan.
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0: Et à 5h38, c'est le duel des auditeurs autour de l'actu. Les inscriptions se font 0810 055 056. Une question, votre réponse. 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Et ce vendredi, on parlera bien entendu du pape. 5h35, je vous souhaite à tous un excellent réveil à l'écoute d'ici, bien entendu accompagné par vos chansons préférées. Voici tout de suite pour vous Louise Attaque avec Je t'emmène au vent.
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0: Les attaques à 5h38 sur ICI. Un mot sur votre rendez-vous anti-arnaque, c'est pas vrai. Vous recevez par exemple un mail pour un abonnement Canal que vous n'aurez jamais souscrit. Eh bien alors là, méfiance.
1: Oui, puisque le mail peut afficher votre IBAN. Alors forcément, ça prête à confusion, mais surtout, ne cliquez sur aucun lien. Aude Razzo nous explique pourquoi dans moins de 5 minutes sur ICI.
0: Il faut être extrêmement vigilant. Merci Valentin, c'est l'heure du duel des auditeurs.
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0: Évidemment, et on dit bonjour Valentin à Marilyn qui est avec nous.
1: Bonjour Marilyn.
0: Bonjour Marilyn.
4: Bonjour les garçons.
0: Marilyn des Pyrénées-Atlantiques, ça va bien
1: très très bien.
4: Oui.
0: J'entends un petit peu de bruit, vous êtes déjà en vadrouille.
4: Ouais, je roule pour aller embaucher. Ouais.
0: Vous travaillez dans quoi, Marilyn?
4: Alors, habituellement, je suis animatrice.
0: Très bien.
4: Et là, je travaille pour une boîte intérim où je suis la sirène au rayon marée.
0: Très bien. Eh bien, c'est joliment dit. Marilyn, restez avec nous, puisqu'on va dire tout de suite bonjour à Jean-François.
1: Bonjour Jean-François.
5: Bonjour.
0: Jean-François qui nous passe un petit coup de fil des Bouches-du-Rhône ce matin. Vous allez bien, Jean-François?
5: Tout à fait, je vais super bien, oui.
0: On est ravis de vous avoir. C'est parti pour la question du jour. Une question autour de l'actu. On va parler, bien entendu, du pape Léon XIV. Début de sa visite en France, dès ce soir, il a rendez-vous avec plusieurs jeunes pour une immense veillée de prière au Stade de France. C'est une première historique dans cette enceinte. Selon vous, combien de personnes sont attendues ce soir au Stade de France? Marilyn, il me faut un chiffre. 3 600 000.
1: Ça fait du monde.
0: 3 600 000 pour Marilyn au Stade de France.
1: C'est noté.
0: Jean-François.
5: Allez, je vais dire 95 000.
0: 95 000 pour Jean-François. La réponse étant, Valentin,
1: 80 000, c'est donc Jean-François.
5: Super.
1: Et oui, cette soirée, elle est réservée aux 17-35 ans et malheureusement, évidemment, on est limité par la jauge du Stade de France autour de 80 000 personnes et toutes les places, ces 80 000 invitations, elles sont parties en à peine une demi-heure.
0: Et Marilyn, vous êtes d'humeur généreuse ce matin, 3 610 000. Hop.
4: Mais moi je pensais qu'ils poussaient les portes.
0: Ouais, ben pourquoi pas, Marilyn, avec vous on y va quoi. On rentre tout le monde profite.
4: Voilà.
0: C'est
4: comme
0: la fête.
4: Patrick Sébastien dans les sardines. Bon, ça fait rien, j'aurais un t-shirt quand même.
0: Ah, ben écoutez, pourquoi pas. Vous voulez lequel? Le mien, il sent pas très bon. Hein.
4: Ah ouais?
0: Non, c'est pas terrible.
4: Ça sent la marée.
0: On va essayer de trouver mieux. Marilyn, merci pour votre sourire. J'espère qu'on aura l'occasion de rejouer ensemble très bientôt, franchement.
4: Ah, effectivement, bisous.
0: Belle journée à vous. Jean-François, un mot sur votre boulot. Je vois inspecteur en chimie.
5: Oui, je fais de l'inspection sur des sites pétrochimie. Donc, en fait, je contrôle les équipements pour voir si c'est en bon état, s'il y a des réparations.
1: Et c'est vrai que vous avez du travail dans les Bouches-du-Rhône, beaucoup de sites, justement, autour de chez vous.
5: Ah oui, autour de l'étang de Berre et puis sur Marseille aussi.
0: Eh bien, écoutez, Jean-François, je vous souhaite une très belle journée à vous et un bon week-end, un petit peu en avance, avant que ce vendredi, là. Dans quelques instants, votre rendez-vous à 5h57, c'est Je recherche un auditeur. Qui, ce matin, on recherche un auditeur qui a déjà vu un pape de ses propres yeux ou qui compte voir Léon XIV pendant sa visite en France? Si c'est vous, appelez-nous 0810 055 056.
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0: Dans quelques instants, nous irons en Normandie aux côtés de Robin Bernot pour parler des protections périodiques. Ça représente encore un vrai budget pour certaines femmes. Et en Normandie, eh bien, une ville teste une solution.
1: Un dispositif pour faciliter l'accès à ces protections et lutter aussi contre la précarité menstruelle.
0: Alors, comment ça marche concrètement? Robin Bernot nous raconte à 5h55 sur ICI. Pour l'heure, il est à 6h15. La musique et vos chansons préférées pour vous réveiller et commencer la journée aux côtés de Patricia Cass et cette fameuse chanson qui s'intitule « Quand Jimmy dit » et Jimmy vous réveille ce matin.

0: Patricia Cass avec Cord Jimmy. C'est à l'écoute d'ici 5h46. Tout de suite, place à votre rendez-vous en Tiernac.
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0: Aude Razo, à vos côtés, on va parler une nouvelle fois d'un sujet fâcheux. Ce sont les faux mails d'abonnement qui pullulent depuis la rentrée. Vous recevez beaucoup de signalements.
3: Oui, dernière en date, c'est Christine, une auditrice qui m'a prévenue cette semaine. Grand merci à elle. Nous vous confirmons que votre abonnement Canal+ a été renouvelé avec succès. Adhésion annuelle, 79,93 €. Christine m'écrit, cela semble être une arnaque. Et c'en est une, effectivement. Énormément d'internautes signalent avoir reçu exactement le même message, pas plus tard que cette semaine. Là où l'arnaque est crédible, attention, c'est que le mail contient un numéro IBAN. Alors, en partie masqué, avec des petites étoiles entre le début et la fin, mais les personnes ciblées confirment, cela correspond bien à leur IBAN, pareil d'ailleurs pour le code BIC qui est écrit juste en dessous. Le piège c'est quoi? C'est le bouton « Gérer mon abonnement », vous cliquez parce que vous voulez contester, puisque vous n'êtes pas abonné, et vous vous retrouvez sur un site qui vous demande votre numéro de carte bleue. Si vous êtes tombé dans le piège, appelez vite la banque pour faire opposition et pour lui demander la marche à suivre.
0: Et Aude, vous nous avez alerté l'autre jour sur un faux mail Prime Video. Est-ce qu'il existe toujours celui-là?
3: Oui, malheureusement, et celui-là, clairement, je lui décerne le prix de l'arnaque du mois de septembre avec, tenez attention, une nouvelle version là que je vois en train d'apparaître. Alors, la plus classique, la plus répandue, c'est fin de votre période d'essai Prime Video, votre formule annuelle à 69,90 € prend le relais. Et puis, nouvelle formule donc que Emmanuel a reçue, une autre auditrice. On lui parle aussi d'un renouvellement d'abonnement, mais là, dans le mail, il y a carrément son nom, prénom, et on lui met un bouton, le remboursement. Est possible. Et oui, petite variante. Le piège est le même, en fait. Demander un remboursement, gérer mon abonnement. Dans tous les cas, vous vous retrouvez sur un site qui veut piquer votre numéro de carte bleue. Donc, n'y allez pas, ne cliquez pas.
0: Merci beaucoup, Aude. 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
0: 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Voici la musique d'ici, et c'est avec Lewis Capaldi.

0: Distributeurs en libre service dans différents quartiers de la commune, comme par exemple à la Maison des Solidarités, dans les deux médiathèques, au gymnase ou encore au centre social de la commune. Une initiative qui vise notamment les personnes qui rencontrent des difficultés pour acheter régulièrement ces protections périodiques. Alors ici à Alençon, ça marche. Et vous, qu'en pensez-vous? Je suis allé en discuter avec deux amies, Pauline et Hélène.
1: Bah, plutôt positif, ça permet aux femmes de tout âge, avec tout budget, entre guillemets, de pouvoir accéder à la même protection que toutes, donc plutôt positif.
0: Pour rappel, aujourd'hui en France, la précarité menstruelle concernerait environ 4 millions de personnes dans le pays.
2: Oui, concrètement, c'est vrai que c'est quelque chose que j'ai jamais chiffré, mais oui, c'est maintenant il y a de plus en plus de solutions plus durables comme les culottes menstruelles ou là ce genre de choses qui existent, mais c'est vrai que bon bah ça a quand même un coût, donc tout le monde franchit pas ce pas-là, et donc oui, c'est un budget que je pense certaines qui ont moins les moyens ont bien connaissance parce qu'elles ont dû chiffrer ça.
0: Mais alors, une fois ce dispositif installé dans des médiathèques ou encore des gymnases, comment pourrions-nous aller plus loin et peut-être aider encore un peu plus?
1: Sur le principe, je dirais forcément plus de disponibilité pour plus de femmes, donc dans plus d'environnement, d'endroits publics.
2: Dans tout ce qui va être les entreprises, les entreprises où il y a beaucoup d'employés concernés, ou tout ce qui va être les gares... Les endroits publics un peu accessibles à tous. Moi, je pense que les gares, ça pourrait être intéressant. Les mairies, pourquoi pas, dans une entrée de mairie de façon assez discrète, parce qu'il y a toujours aussi ce problème qui est... C'est toujours un peu gênant, alors qu'en soi, ça devrait pas l'être, mais on en parle de plus en plus librement, bien heureusement, mais c'est vrai que c'est le genre de truc qu'on aime bien se cacher un peu pour... pour acheter ça, ou voilà.
0: Désormais, à Alençon, en Normandie, la commune souhaite mesurer et quantifier l'utilisation de ces 6 distributeurs avant une éventuelle extension du dispositif.
3: Merci beaucoup, Robin Bernot, en compagnie de Philippe Thomas. Et notre Tour de France continue, mais cette fois-ci, en musique. On quitte la Normandie pour retrouver les routes de campagne et les souvenirs de famille. Avec qui? Avec Michel Delpech, qui nous invite dans sa campagne et ses souvenirs.

Michel Delpech. À l'écoute d'ici avec le Loir-et-Cher, nous sommes le vendredi 25 septembre. Et aujourd'hui, Valentin, on s'apprête à vivre une journée, même un week-end, j'ai envie de vous dire, historique.

0: Avec l'arrivée du pape ici en France pendant plusieurs jours, avec en plus tout un parcours extrêmement chargé et donc plusieurs temps forts.
1: Et oui, le Léon XIV est attendu ce matin à 10h pétante à l'aéroport d'Orly. Et pour l'accueillir, les cloches des églises vont retentir partout en France. Elles vont sonner pendant 7 minutes en signe de bienvenue pour cette première visite officielle du pape, qui est aussi le chef d'État du Vatican, reçu à Paris. C'est une première depuis 18 ans et la dernière visite, c'était celle de Benoît XVI en 2008. Direction donc, puisque c'est une visite officielle, l'Élysée pour une entrevue avec Emmanuel Macron, un discours dans l'après-midi à l'UNESCO et puis le premier grand bain de foule de 15h à 17h. La Papa Mobile va traverser les rues de la capitale direction Notre-Dame de Paris avant une veillée. Ce soir, 80 000 jeunes attendus au Stade de France. Voilà, pour écouter cette veillée du pape Léon XIV.
0: Et plus d'un million de personnes qui vont pouvoir voir le pape pendant tout son séjour ici en France. Merci à tous d'avoir été là. À 6h, vous avez rendez-vous avec l'actualité de vos régions. À 6h30, vous retrouvez Valentin Bertrand
1: pour l'essentiel de l'actualité en France et dans le monde.
0: Et tout de suite, voici les équipes d'ici matin qui sont là ce vendredi. Je vous souhaite une belle journée à tous qui commence ici.
2: C'est gentil, merci. Louis, bonjour et bon réveil avec ici La Rochelle pour vous accompagner ce matin. Il y a du monde. Dès 6h, Paul est à la technique, Kylian est à l'accueil et les actus avec Gorka Blanco. Bonjour Gorka.
3: Bonjour Quentin, bonjour à
2: aujourd'hui
3: tous.
2: C'est la Saint-Hermann, bonne fête.
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2: Un très bon début de journée, vendredi 25 septembre, il est 6h.
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2: Et les informations présentées par Gorka Blanco.
5: Bonjour à tous. Dire que l'on espérait ne plus en entendre parler est un doux euphémisme après une rentrée déjà difficile, marquée par la crise du prix des carburants qui nous touche tous. Voilà le Covid qui fait son retour. Nez bouché, grosse fatigue, perte de l'odorat. Les symptômes sont toujours les mêmes. Vous les connaissez depuis l'apparition de ce fichu virus en 2020. Et comme l'an passé à pareille époque, un nouveau variant du Covid apparaît. Il entraîne en ce mois de septembre, selon les chiffres fournis par SOS Médecins, une nouvelle vague de contamination. Pour preuve, cette hausse de 76% des consultations sur la seule semaine dernière. La maladie inquiète beaucoup moins que par le passé, c'est vrai, grâce à l'immunité collective acquise par les vaccinations massives, mais elle ne doit pas être prise pour autant à la légère, ne serait-ce que pour les personnes les plus fragiles qui doivent parfois se faire hospitaliser. À La Rochelle, clairement, le Covid circule en cette rentrée. Vous avez peut-être des proches ou des collègues touchés dans l'agglomération, mais difficile de savoir quand même dans quelle proportion, car les malades potentiels, eh bien, boudent vraiment les tests, Julien Fleury.
6: Nadine, touriste venue de Strasbourg, est patraque depuis quelques jours.
7: J'ai eu très mal à la gorge et le lendemain, j'ai eu le nez qui s'est mis à couler et maintenant je tousse.
8: Et alors, est-ce que c'est le Covid ?
7: J'en sais rien, peut-être.
6: Covid ou pas Covid, Benoît, pharmacien à La Rochelle, est bien en peine de répondre.
9: Les gens se testent plus forcément et du coup, c'est difficile, nous, notre point de vue de comptoir, de l'objectiver et on est bien content d'avoir des informations épidémiologiques qui nous permettent de nous faire une idée précise.
6: Ce qui passe notamment par la recherche du virus dans nos canalisations d'eau usée.
10: Il y a quand même des gens qui achètent des autotests, même si c'est plus remboursé.
9: Pas beaucoup. C'est pas une question de prix. C'est une question que la maladie s'est normalisée et que du coup, les gens ont bien compris que c'était un petit peu de doliprane, du repos et mettre un masque.
6: Pas de crainte d'ailleurs pour Laurence, jeune retraité, mais des mauvais souvenirs.
11: En 2023, j'ai attrapé le Covid et j'ai été malade pendant 3 semaines. J'étais complètement épuisé. Et j'ai eu une deuxième version l'année suivante. C'est passé comme une lettre à la poste.
6: Peut-être que vous étiez immunisé.
11: Peut-être, mais je n'ai pas de séquelles longues. C'est déjà une bonne chose.
6: Une maladie qui n'a donc pas vraiment disparu, constate Sana, pharmacienne rochelaise.
12: Ça va être comme la grippe, hein. Je pense que ça va être saisonnier. D'ailleurs, perso, moi, dans mon officine, beaucoup viennent se vacciner en même temps en grippe Covid.
6: Mais pour se faire vacciner, patience, la campagne débutera le 13 octobre.
5: Julien Fleury sur les traces du Covid, version rentrée 2026, du côté de La Rochelle pour ici matin.
2: Les suites à présent de la mort violente d'un trentenaire à Arvers.
5: Son corps tuméfié en plusieurs endroits a été retrouvé dans une rue de la commune dans la nuit de dimanche à lundi près de son domicile. On vous en a déjà parlé cette semaine sur ici La Rochelle. 3 hommes ont été mis en examen pour assassinat mercredi soir. Le procureur de la République de La Rochelle, Arnaud Larez, l'a annoncé hier. La 4e personne qui se trouvait avec eux placée en garde à vue a été mise hors de cause et remise en liberté. Les 3 hommes ont reconnu avoir frappé la victime à mort, selon le communiqué du procureur. L'autopsie a confirmé que les coups étaient bien à l'origine du décès, notamment des fractures des os du visage et des contusions cérébrales. Les agresseurs et la victime, qui étaient fortement alcoolisés, avaient eu une altercation un peu plus tôt dans la soirée dimanche dans un bar de la commune d'Arvers. Et la victime, en partant des lieux, avait menacé menacé de revenir avec une arme. Les trois hommes l'ont devancé et finalement donc l'ont battu à mort. Un restaurant détruit par les flammes cette nuit à Nieul-sur-Mer, au niveau du parking du Port au Plomb. Les pompiers ont été prévenus vers 00h30. À leur arrivée sur place, la totalité de l'établissement était déjà embrasée. Les soldats du feu arrivés avec 3 fourgons incendie, un camion feu de forêt ont éteint les flammes à l'aide de 2 lances. 1 heure à peine après l'incendie à Nieul, les pompiers Charentais-Maritimes ont été appelés cette fois pour un feu de maison à Grézac, juste à côté de Cozes. L'alerte donnée vers 1h30 pour une habitation située rue de l'église. Les pompiers ont engagé 3 fourgons incendie, un camion feu de forêt, la grande échelle et 4 lances. Une de leurs priorités était d'éviter la propagation des flammes à une autre maison mitoyenne. L'incendie a concerné 300 mètres carrés de surface environ.
2: Une fuite d'hydrocarbures dans la Charente hier à Angoulême.
5: Oui, c'est un bateau amarré qui a perdu du liquide. Pour nettoyer, les pompiers ont posé des barrages filtrants au niveau du port de Lumeau pour retenir l'eau, absorber donc le carburant. Les opérations vont prendre plusieurs jours. Pas de personnes contaminées, mais un risque quand même, c'est sûr, pour la faune et la flore. Toujours à Angoulême, 5 personnes confinées, 5 autres évacués. Ça s'est passé hier rue de la Cité du Mât, près de la place Victor Hugo, à cause d'une fuite de gaz. Une conduite a été touchée accidentellement pendant des travaux. La fuite a été stoppée. Les pompiers ont fait des relevés pour permettre à tout le monde de pouvoir regagner ensuite son domicile.
2: Offrir à des orphelins ukrainiens des vacances, comme tous les enfants devraient en avoir, loin de la guerre et de ses horreurs.
5: Oui, une parenthèse vraiment sur l'île d'Oléron pour ce groupe de 18 jeunes arrivés le 27 août dernier en Charente-Maritime et qui résident depuis au camping Les Cercelles à Saint-Pierre-d'Oléron. Une opération organisée avec le gouvernement de la région de Kharkiv et l'association Oléron se mobilise. Pendant un mois, ces jeunes peuvent profiter gratuitement de plusieurs mobil-homes et découvrir le département comme le feraient des touristes classiques. Ils ont droit aussi à des ateliers ou des sorties au restaurant, notamment grâce à la mobilisation de cette association oléronaise. Le directeur du camping Les Cercelles, Eric Epaillard, en fait partie. Il revient sur l'importance, le choix qu'il a fait de les héberger gratuitement.
3: J'ai la possibilité de le faire et je pense que c'est important de leur permettre de changer d'environnement, un environnement plus serein. Voir des drones et des bombes leur tomber sur la tête tous les jours, c'est stressant, on va dire. Ici, depuis qu'ils sont arrivés, ils ont retrouvé le sourire, ça a pas de prix, ça. Ils aiment bien faire du vélo, il y en a beaucoup qui ont découvert le vélo, et ils aiment bien faire du vélo dans le camping, donc je les croise, oui, forcément. Puis sinon, je m'en occupe, oui, quasiment tous les jours, je viens voir comment ça se passe, si le groupe va bien, et puis je les accompagne, surtout sur des découvertes à l'aquarium, phare de Chassiron, enfin, j'accompagne le groupe régulièrement. Quand on les fréquente tous les jours, l'évolution de leur état d'esprit, de leur sourire, en fait, c'est ça qui est le plus important sur le visage des enfants. Ils sont devenus lumineux, rayonnants.
5: Éric Epaillard avec Tanguy sans la ville, et nous serons tout à l'heure avec eux, avec ces enfants. Ce sera l'info d'ici à 7h30. Un mot de sport, l'actu c'est le basket et la reprise ce soir du championnat de Betclic Elite 2. Le Stade Rochelet commence par une réception, il reçoit l'ASA, l'Alliance Sport Alsace, sur le papier adversaire tout à fait à la portée des jeunes et noirs, mais la préparation des Maritimes a été difficile en cette intersaison, et clairement pour ce premier match de championnat, eh bien, les cadres de l'équipe le disent franchement, ils sont dans le flou, ils ne connaissent pas vraiment leur niveau, Gilles Capret.
8: 4 défaites en 6 matchs de prépa, dont 2 contre des équipes de niveau inférieur. Ajoutez à cela plusieurs blessés, des entraînements forcément compliqués. L'entraîneur Germain Castano a de quoi être inquiet.
13: On est loin du compte, on est très très loin du compte. Ça fait plus de 20 ans que je fais des pré-saisons comme celle-ci, jamais. Donc le premier match, on ne le joue pas dans les meilleures conditions, mais maintenant on est à domicile et puis il ne faut pas commencer à pleurer. On sait que tout le contenu ne sera pas là, on sait que tout ce qu'on va mettre en place ne sera pas dans le bon sens, mais au moins on pourra mettre de l'énergie, donner tout ce qu'on a et commencer avec une victoire à domicile, on sait tous que c'est important.
8: Les Alsaciens ne sont pas au mieux de leur forme, eux non plus, c'est peut-être le bon moment de les prendre.
13: Ouais, mais eux se disent la même chose, si je pense. Avant de parler de l'adversaire, c'est mon équipe qui m'intéresse. Aujourd'hui, je la connais pas parce qu'aujourd'hui, elle est pas prête, on doit s'occuper de nous.
8: Il faudra un peu de temps pour lancer la saison du Stade Rochelet Basket. Le capitaine Lucas Ergot demande un peu de patience.
14: C'est jamais facile de reconstruire une équipe avec 6 nouveaux joueurs, encore plus quand il y a des joueurs qui ont été blessés qui arrive au fur et à mesure. Je pense que l'esprit est très positif et est sain. Il n'y a que des bons gars dans l'équipe, donc déjà ça aide beaucoup à créer une dynamique et créer un cap qu'on voudra garder toute la saison.
8: Le premier pas dans la bonne direction, ce serait une victoire à domicile contre l'ASA.
5: Voilà, premier match de la saison à 20h, salle Gaston 9h, l'actu sport aussi, la 5e journée de Pro D2 ce soir. Le SA15 reçoit Agen à Chanzy, coup d'envoi 19h30. La météo en Charente-Maritime et en Charente, On va un peu se calmer par rapport à la folie des 30 et quelques degrés d'hier.
2: Quoique.
5: Mais, il va faire encore chaud. Hein.
2: C'est ça. Avec une semaine qui termine en beauté, le soleil brille jusqu'à ce soir. Ce matin, les températures sont comprises entre 11 et 18 degrés. Les maximales de cet après-midi dépassent encore les 30 degrés par endroit sur les îles 23, 24, à La Rochelle 25, Rochefort 28, Saint-Éconiac 30, Angoulême 32 degrés. Puis aujourd'hui à La Rochelle, Basse-Fère à 10h46. Et puis si on jette un petit coup d'œil, tiens, sur le week-end, le temps reste agréable avec davantage de nuages.
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2: 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Et puis avant tout ça, dans un instant, c'est chez nos voisins qu'on se rend, direction Lourdoué-Saint-Pierre en Creuse, où une aïeule du pape est née dans cette commune du 17e siècle.
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2: À l'origine, c'était un titre écrit d'un point de vue masculin par Robert Hazard, décrivant les filles qui venaient le voir un petit peu pour faire l'amour le soir. Cyndi Lauper a refusé, elle a réécrit les paroles d'un point de vue féminin. 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

0: casse-toi de là un petit peu, non? Un peu, ouais, c'était Cyndi Lauper, bon réveil.
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0: Jusqu'à dimanche à La Rochelle, c'est le Salon Nautique International à Flot du Grand Pavois. Alors pour faciliter votre venue en voiture, suivez les fléchages depuis la rocade vers le parking gratuit du Puy-Doux à Étré. Et ensuite, empruntez des navettes gratuites mises en place par le Grand Pavois à La Rochelle afin de rejoindre le Salon Nautique en toute tranquillité. Cette dernière circule toute la période du salon de 9h30 à 19h30, toutes les 10 minutes. Vous avez tout plein d'infos pratiques d'ailleurs sur grand-pavois.com.
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0: Tous les jours après 6h, ici La Rochelle se rend chez nos voisins. L'actu du jour, c'est bien sûr l'arrivée du pape Léon XIV en France aujourd'hui. Une visite du chef de l'Église catholique de 4 jours jusqu'à lundi qui va passer par Paris, Lourdes et Metz. Un déplacement suivi avec attention en Nouvelle-Aquitaine et notamment chez nos voisins de la Creuse et dans un village de 711 habitants, en particulier à Lourdoué-Saint-Pierre, une aïeule du pape Charlotte Maignan est née dans cette commune au XVIIe siècle. Margot Longroche.
4: La découverte fait très plaisir à Madeleine, retraitée à Lourdoué-Saint-Pierre.
5: Je suis contente. Au moins, on parlera de la Creuse. On parlera de la Creuse. Pas en mal, en bien. J'espère.
4: Ça passionne aussi Philippe, son fils. Il s'est lui-même lancé dans des recherches généalogiques.
6: Je suis en train de remonter deux branches généalogiques, oui, paternelles et maternelles. Je peux dire, c'est pas évident. Vous avez des problèmes de nom, vous avez des orthographes qui sont pas pareils, et on retrouve même des dates qui ne correspondent pas.
4: Ce que vous dites, c'est qu'on a beaucoup de mérite d'avoir retrouvé tout l'arbre généalogique du pape.
6: Mais certainement, oui, je peux vous dire certainement.
4: Il a effectivement fallu de longues heures de travail à Sylvie, généalogiste passionnée et membre de la Société des sciences de la Creuse pour retracer ce lien entre le pape Léon XIV et Lourdoué-Saint-Pierre.
7: En fait, généalogiste, faut être patient parce que c'est vraiment, faut tourner les pages les unes après les autres. On part de Robert Francis Prévost, donc qui est pape, qui est né donc à Chicago, et ensuite donc on remonte donc par ses parents, ensuite donc ses grands-parents, dont sa grand-mère donc qui est née au Havre en France.
4: Et puis de génération en génération, l'arbre généalogique arrive finalement en Creuse.
7: Charlotte Maignan, donc elle est née à Lourdoué-Saint-Pierre, donc en septembre 1679.
4: En remontant aussi loin, il y a plein de personnes aujourd'hui qui ont des racines communes avec le pape.
8: Tout à fait. Et qui l'ignorent, certainement. Il faudrait qu'ils fassent leur généalogie, parce qu'effectivement, ils peuvent très bien trouver les patronymes Lannor, les patronymes Maignan, même Chauvin, apprendre qu'ils descendent des mêmes ancêtres du pape.
4: Le maire, Roger Langlois, lui-même tombe des nues. Des curieux viennent régulièrement faire des recherches sur leur famille dans la commune, mais un lien avec le pape, il ne s'y attendait pas.
9: Je savais qu'il avait des origines vers Gargilès, la vallée de la Creuse, quoi, mais non, sur l'ordre de Saint-Pierre, j'ignorais tout à fait. C'est un honneur d'avoir ces ressources qui viennent jusque chez nous, quoi, c'est tout. Hein.
4: Et il espère que ça va donner de la visibilité à Lourdoué-Saint-Pierre, surtout en ce week-end de visite papale en France.
0: Sur la trace des ancêtres du pape Léon XIV, dans un petit village de chez nos voisins en Creuse, un reportage à retrouver bien sûr sur ici.fr. Allez, 6h16, juste avant de découvrir le Charentais du jour, voici Indochine. Alors, il est encore un peu tôt, tellement tôt qu'il est peut-être un peu tard si vous rentrez de soirée, pourvu que vous avez encore un peu d'énergie. Voici l'aventurier.

0: L'aventurier avec Indochine. Ce week-end, ce sont les virades de l'espoir pour sensibiliser autour de la mucoviscidose, une maladie qui touche principalement les voies respiratoires. Alors, dans le Charentais du jour, on vous propose de découvrir une initiative locale qui fête ses 10 ans cette année, celle de l'asso Mucolive 17 qui propose une huile d'olive solidaire et anti-gaspillage. Mathieu Ledet, le président de cet asso basé à Maran, qui soutient l'association nationale Vaincre la mucoviscidose. Il est au micro de Chloé Bidet.
1: C'est l'essentiel du financement de l'association Vaincre la mucoviscidose qui se joue sur ce week-end-là. Il faut savoir que c'est une association très très importante dans la lutte contre la mucoviscidose pour le soutien à des nouveaux médicaments, l'amélioration aussi de la qualité de vie des patients. Donc oui, forcément, c'est un week-end qui nous laisse pas indifférents.
2: Racontez-nous, Mathieu Ledet, comment est née cette association Mucolive 17 ?
1: Alors, l'association est née d'une recherche de financement pour lutter contre la mucoviscidose à partir d'une ressource gratuite et non exploitée jusqu'à présent. Donc l'idée, ça a été de produire de l'huile d'olive à partir d'olives non utilisées pour générer des bénéfices que l'association reverse intégralement à vaincre la mucoviscidose.
2: Et qu'est-ce qui vous a donné l'idée justement de se tourner vers ce produit, ces olives qui n'étaient pas utilisées ?
1: L'idée, elle est venue de mon papa en fait, qui était un passionné de jardinage, qui avait des oliviers et qui faisait faire sa propre huile. Et c'est vrai qu'en fait, en regardant aux alentours, on s'est rendu compte qu'il y avait une énorme ressource en olives, mais non exploitée, contrairement au sud de la France. Et de là est partie l'idée. Donc un petit peu farfelu à l'époque, mais aujourd'hui c'est un produit qui est de bonne qualité, qui est avec une ressource qui est bien réelle et qui va de manière croissante puisqu'on avoisine à peu près les 3 tonnes par an quoi.
2: Ce week-end ce sont les virades de l'espoir. J'imagine que quand on est touché par la maladie, c'est un week-end aussi important dans la sensibilisation du grand public aussi pour vous à titre personnel.
1: Oui, c'est un week-end important, c'est l'essentiel du financement de l'association Vaincre la mucoviscidose qui se joue sur ce week-end-là. Il faut savoir que c'est une association très très importante dans la lutte contre la mucoviscidose pour le soutien à des nouveaux médicaments, l'amélioration aussi de la qualité de vie des patients. Oui, forcément, c'est un week-end qui nous laisse pas indifférents.
0: Mathieu Ledet, président de l'asso Mucolive 17 à Maran. L'asso vient de remettre d'ailleurs un chèque de 4000 euros à Vaincre la mucoviscidose. Vous aussi, vous pouvez prendre part à cette action, soutenir Mucolive 17 en ramenant vos olives ou en participant aux cueillettes. Pour plus de détails, bien sûr, coup de fil 05 46 50 67 68, c'est notre 06.

0: sentiment, titre de Florent Pagny. Allez, très bon réveil. Tout de suite, c'est l'horoscope qui arrive.
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0: Rendez-vous incontournable de chaque matin, c'est l'horoscope avec Catherine Viguet. Bonjour Catherine.
10: Bonjour à tous.
0: Le jour aujourd'hui, je crois que c'est le jour des poissons.
10: Leur petit quart risque d'être malmené.
11: Bélier, vous vous mettez en veille, en tout cas vous avez besoin de reprendre des forces.
12: Taureau, journée pleine de promesses, tenues ou pas, rendez-vous dans quelques jours.
13: Gémeaux, ce vendredi laisse présager une journée chargée, mais vous avancez.
14: Cancer, vos combats, l'un en particulier abouti, vous y voyez plus clair.
15: Lion, grâce à votre intuition, vous parvenez à de meilleurs rapports avec les autres.
16: Vierge, vous serez un brin chamboulé par un être cher qui vous demande d'évoluer.
17: Balance, vous êtes adaptable, mais si l'on vous tient tête, vous allez réagir.
18: Scorpion, de belles dispositions si déplacement professionnel ou si envie de discuter.
19: Sagittaire, cette journée n'est pas de tout repos, vous saurez vous adapter.
20: Capricorne, on vole à votre secours pour alléger votre vie, vous êtes trop stressé.
21: Verseau, essayez, malgré des doutes existentiels, de rester serein.
22: Poisson, c'est votre jour, riche en émotions fortes, alors ménagez-vous.
23: Et pour nous tous, on tourne la page, on gagne en légèreté.
0: Merci beaucoup Catherine, attention donc au petit cœur de tous les poissons aujourd'hui. 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
0: Très bon réveil, vous écoutez ici La Rochelle à la radio et sur le canal 3 ou 30 aussi de la TNT ici matin dans les Deux-Charentes pour bien commencer la journée. On termine la semaine vendredi 25 septembre. Bonne fête au Herman et puis le 25 septembre, c'est aussi l'anniversaire de la chanteuse Rosalia aujourd'hui. Rosalia, auteure, compositrice, interprète, musicienne, productrice et actrice espagnole. Ici matin, on est ensemble pendant 2h30 avec Gorka Blanco pour les infos. Bonjour Gorka.
24: Bonjour Quentin, bonjour à tous.
0: À suivre, on va prendre soin de nos animaux. Est-ce qu'un animal peut être droitier ou gaucher? Est-ce qu'ils ont des préférences naturelles exactement comme les humains? Fabien, Père Pierre Fabin nous explique tout ça dans les prochaines minutes. Mais avant... on est avec vous, Gorka Blanco, la une de l'actu en Charente-Maritime et en Charente.
24: Avec les conséquences terribles d'un violent incendie hier du côté de Marennes, une cabane ostréicole du célèbre chenal de la Cayenne, l'océan de l'huître a été complètement détruite par les flammes en début d'après-midi. Énorme coup dur pour les propriétaires à un mois à peine du début des préparatifs pour les fêtes de fin d'année. Nous nous rendons sur place à 7h dans le prochain journal. On va également parler à 7h forcément de la visite historique du pape Léon XIV en France. 4 jours entre Paris, et lourd d'Émesse. Pour quels enjeux? Les discours du pape américain sont particulièrement attendus, et notamment sur le multilatéralisme. L'actualité sportive aussi en ce vendredi, 5e journée de Pro D2 de rugby. Ce soir, le SA15 reçoit Agen au stade Chanzy à 19h30. Et puis, c'est le coup d'envoi aussi ce soir du championnat Elite 2 de basket. Le stade Rochelet part un petit peu dans l'inconnu avant d'affronter à domicile dans sa salle Gaston Neuveur l'Alliance Sport Alsace, l'AZA, premier rebond à 20h. D'abord, place à l'info en 90 secondes. Valentin Bertrand, ce matin.
1: 18 ans après Benoît XVI, le pape Léon XIV attendu aujourd'hui à Paris. Première étape d'une visite officielle de 4 jours marquée par une rencontre avec Emmanuel Macron, un discours au siège de l'UNESCO, une procession en papa mobile et une veillée ce soir au Stade de France devant 80 000 fidèles. L'heure du verdict aujourd'hui pour les deux militants d'ultra-droite soupçonnés d'avoir tué le rugbyman international argentin Federico Martín Aramburu sur une terrasse de brasserie parisienne en mars 2022. L'accusation réclame 27 ans de prison contre Éric Lepriol, auteur présumé des deux tirs mortels, 20 ans contre Romain Bouvier, à l'origine des premiers tirs. Pas de baisse des taxes sur les carburants dans l'immédiat, mais il ne faut rien exclure, dit Emmanuel Macron, si le conflit continue au Moyen-Orient pour faire baisser les cours du pétrole. Le chef de l'État annonce l'envoi de soldats français pour défendre le principal terminal d'exportation pétrolier en Arabie Saoudite. Après la grève mardi dans les restaurants universitaires, victimes de leur succès depuis la généralisation des repas à 1 euro, les Crous demandent à chaque établissement de fixer une jauge, une limite. Le nombre de repas servis a bondi de près de 50% depuis la rentrée, bien au-delà des 10% attendus. 98 000 hectares ont brûlé depuis le début de l'année. Le bilan alarmant de l'Office national des forêts, c'est 5 fois plus que la moyenne de ces 20 dernières années et aussi un record depuis 1976. Et puis, il va tenter de renouveler la performance de Lou Deleuze à l'Eurovision Junior. Le jeune Alec vous en représentera la France lors du prochain concours du chant le 24 octobre prochain.
24: Merci beaucoup Valentin Bertrand pour toutes ces infos en français dans le monde. L'info d'ici, et nous vous proposons vraiment ce matin une visite exceptionnelle à la découverte d'un des joyaux de la prestigieuse maison de cognac Hennessy, sa tonnellerie où sont fabriquées et entretenues les fameuses barriques pour la production de l'eau de vie charentaise. À l'occasion des journées particulières des LVMH, l'équivalent des journées du patrimoine propre au groupe de luxe qui se tiendront au mois d'octobre, Hennessy, le H de LVMH, permettra au public de visiter donc un de ses plus beaux sites. Ce que nous faisons, nous, par chance, en avant-première, et ce grâce à vous, Fanny Narvart.
2: Dans la grande fabrique, les odeurs de bois et d'eau de vie surprennent. Ici, les 10 artisans réparent 3 à 4 barriques par jour chacun.
3: On travaille énormément à la main.
2: David Morandière, chef d'atelier.
3: Pour pouvoir restaurer ces fûts anciens, on est obligé d'avoir un savoir-faire manuel. On est obligé de garder donc, des outils, comme vous pouvez voir un petit peu sur les établis, sont des outils, des fois, qui ont 100 ans, 150 ans.
2: Une pratique assez unique.
3: La douelle, donc la forme de la barrique qui est bombée, et peut venir casser, il peut y avoir une faiblesse, donc c'est souvent ce que l'on va changer. Après, vous avez les fonds de la barrique aussi qui peuvent être déformés.
2: Des techniques qui se transmettent parfois de génération en génération. Ludovic est issu d'une longue lignée d'artisans tonneliers.
5: J'ai 5 générations derrière moi. C'est mon grand-père, mon arrière-grand-père, arrière-arrière-grand-père, et voilà, qui ont travaillé chez Hennessy. C'est une belle histoire de famille. Et c'est vraiment un métier qu'on adore. Moi, je ne me vois pas derrière un bureau. Ces barriques-là qu'on fabrique et qu'on répare, bon, on dirait peut-être 100 ans.
2: Au fond de l'atelier, on arrive à la partie chaufferie. C'est là que Jean-Baptiste fabrique de nouvelles barriques. Il réceptionne d'abord des sortes de planches de bois en chêne, maturées pendant 3 ans, les fameuses douelles qu'il travaille ensuite.
6: Sur le banc d'appareillage, on va mettre toutes nos douelles les unes à côté des autres. On va avoir une mesure à respecter. On va faire un dernier check sur les défauts possibles qu'on peut trouver. On va monter notre barrique, la préparer, l'arrondir, rajouter des cercles et ensuite on va aller à la chauffe. Là, on va venir donc humidifier la barrique. Donc on donne sa forme au fût.
2: La chauffe, étape cruciale qui joue aussi sur le goût de l'eau de vie qui sera stockée dans les barriques.
6: On va chercher à avoir une bonne qualité de chauffe, un bon bousinage, c'est ce qu'on dit en Charente, le terme c'est le bousinage. Ce toasting il nous est dicté directement par le comité de dégustation. Et là quand on va sortir la barrique du feu, vous allez pouvoir avoir vraiment tous les arômes qu'on a. On va avoir de l'amande grillée, du pain grillé, des marrons grillés aussi, c'est ça qui ressort, c'est les 3 choses qui ressortent le plus. On est vraiment très attaché à la qualité du travail qu'on va produire.
2: Une barrique barrique neuve prête à l'emploi donc, qui prend environ une journée à être fabriquée. Entre 300 et 500 fûts sortent chaque année de l'atelier de Cognac.
24: Fanny Narvart, des étapes de fabrication que vous pourrez donc découvrir à l'occasion des journées particulières LVMH les 16, 17 et 18 octobre prochains. C'est sur réservation et c'est accessible dès mardi pour la tonnellerie de Cognac mais aussi sa distillerie. Ne ratez pas en tout cas notre vidéo disponible sur les réseaux sociaux et sur ici.fr pour cette visite en avant-première. La météo en Charente et Charente-Maritime. Déjà, on va peut-être un peu moins étouffer sur le littoral.
0: Exactement, c'est légèrement plus frais sur le littoral. En tout cas, le soleil brille jusqu'à ce soir. Ce matin, les températures sont comprises entre 11 et 18 degrés au réveil. Les maximales cet après-midi dépassent encore les 30 degrés. Surtout sur l'intérieur des terres, comme vous le dites, Gorka. Sur les îles, 23-24, à La Rochelle 25, Rochefort 28. Et puis on le voit, plus on se rapproche, plus ça augmente. Saint-Écognac 30, à Angoulême 32 degrés. Aujourd'hui, à La Rochelle, Basse-Mer à 10h40. Puis si on jette un petit coup d'œil sur le week-end, le temps reste agréable avec davantage de nuages. Merci pour vos petits messages sur le Facebook, je les vois, notamment celui de Joe qui nous dit bonjour et qui nous met une belle photo du ciel hier soir.
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0: Ici La Rochelle, on vous accompagne sur les axes des routes des deux Charentes. Pour l'instant, tout est au vert. Vous nous appelez 05 46 50 67 68, on partage vos inforoutes.
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0: Le grand sommeil, c'est ce qui nous attend, je crois. Enfin, juste après la matinale quand même. Étienne Dao, c'est avec ça qu'il a connu le succès aussi. Hein.

0: avec Orca, je parlais du grand sommeil qui nous attendait. Évidemment, on ne se parlait pas du sens premier de la chanson, qui parle de suicide et de mort. Donc, non, nous, on va juste aller dormir et revenir lundi. Hein.
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0: Est-ce qu'un chien peut être droitier ou gaucher? Est-ce que vous vous êtes déjà posé la question comment faire, tiens, pour le savoir? Réponse avec le docteur Pierre Fabin qui arrive, ça c'est dans moins de 5 minutes, mais juste avant, on parle rugby. Et dans votre chronique 100% rugby, aujourd'hui on parle aussi de la formation et de ces jeunes qui rêvent un jour de passer professionnel. Hervé Lefort est dirigeant des U18 et président du comité départemental de rugby Charente-Maritime. Il suit ces jeunes depuis leur début et forcément les voir ensuite évoluer au plus haut niveau, c'est une vraie fierté. Il nous raconte ce que ça représente pour lui.
3: On retrouve des jeunes qui vont basculer de Krabos en Espoir. Et on voit Valentin Bouju qui était demi-mêlée des équipes de l'équipe Rabos du Stade l'année dernière et qui a basculé en équipe première contre Toulon. Et c'est vrai que pour les dirigeants que nous sommes dans un milieu associatif, de voir des gamins qu'on a suivis depuis 2 ans ou qui sont suivis en cadet en moins de 14, après en cadet en junior, qui arrivent à basculer sur le haut niveau professionnel. C'est quand même vachement intéressant. On en a plein. Je veux dire, on a plein d'exemples. Bah, Thomas Lavaux, qui était chez nous. Il y a eu le pilier. Il y a eu Gâteau qui est rentré la dernière fois sur le match de préparation contre l'UBB, qui vient de Maran. En plus, c'est des enfants. Enfin, c'est des joueurs de rugby qui sont issus pour partie du tissu local, quoi. Que ça soit de l'ensemble de la Charente-Maritime, on a quand même un certain nombre d'enfants qui viennent des écoles de rugby de Charente-Maritime. C'est-à-dire que, comme je dis, quand je fais la fête des écoles de rugby, forcément, parmi vous, il y a peut-être un Aldrit, un Bougarit, un Paul Bouléan. Ah oui, parce que quand vous... De toute façon, tous les joueurs professionnels qui jouent dans... ils sont passés forcément par une école de rugby. Moi, je me rappelle avoir accueilli Thomas Vergeon quand j'étais responsable de l'école de rugby depuis le Bourreau, hein. Et pour certains, même avant, parce que moi, en tant que responsable du comité départemental de rugby, nous, on les suit aussi depuis les moins de 13, moins de 4, c'est une vraie fierté, parce que ces gamins-là, forcément, je veux dire, Rua O'Gara, que j'ai vu en moins de 14, en moins de 13 et en moins de 14, quand je le vois aujourd'hui qu'il joue à Rochefort, je suis super content, même, et puis j'espère qu'il va basculer un jour, il reviendra dans un club, enfin, sur La Rochelle, ou peut-être en club, dans un club pro, voilà.
0: Hervé Lefort, président du comité départemental de rugby de Charente-Maritime, fier de voir ces jeunes passer de rugby amateur au monde professionnel.
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0: Avec Pierre Fabin dans Ici Matin, on prend soin de nos animaux le matin. On sait que les humains sont très majoritairement droitiers dans la vie de tous les jours. Mais qu'en est-il de nos animaux, docteur? Est-ce que les chiens, les chats ont une préférence?
6: Eh ben oui, la latéralisation motrice, ça existe aussi chez nos compagnons. Mais la grande différence avec l'humain, c'est la proportion. Chez nous, 90% des gens sont droitiers. Chez les chiens et les chats, c'est beaucoup plus équilibré. On compte environ un tiers de droitiers, un tiers de gauchers et un tiers d'ambidextres qui peuvent utiliser les deux pattes indifféremment. Ce qui est fascinant, c'est que les études scientifiques prouvent que cette préférence est fortement liée aux hormones et au sexe de l'animal. Les mâles ont une forte tendance à être gauchers, tandis que les femelles sont très majoritairement droitière. Mais la stérilisation va un peu lisser ces différences.
0: C'est impressionnant. Est-ce qu'il y a un test simple qu'on peut faire à la maison pour savoir alors?
6: Alors c'est très facile à tester dans votre salon. Le premier test, c'est celui de la friandise. Vous placez un morceau de fromage sous un meuble bas ou sous le canapé, juste assez loin pour qu'il ne puisse pas l'attraper avec sa gueule. Et vous observez bien avec quelle patte avant il va chercher à gratter en premier. Et un autre test très parlant, c'est le départ de la marche. Placez-le en position assise parfaite, vous l'appelez et vous filmez au ralenti quelle est la toute première patte qui se lève pour initier le mouvement. Le test de la première marche de l'escalier fonctionne aussi. Et pour que le résultat soit fiable, bien sûr, vous devez répéter le même exercice au moins une trentaine de fois et noter les statistiques.
7: Ah oui, il faut noter une ok, 30 fois, c'est noté. Et puis le coup du ralenti, c'est pas bête. Au-delà d'anecdotes, alors amusante pour partager, est-ce que le fait d'être droitier ou gaucher, ça a un impact finalement sur le caractère de l'animal?
6: Eh ben oui, l'impact sur le caractère existerait et passionne les chercheurs. La patte utilisée révélerait quel hémisphère du cerveau est dominant. Le côté droit gère souvent les émotions fortes comme la peur, tandis que le gauche gère plutôt les comportements plus calmes. Les chiens franchement gauchers ou ceux qui sont totalement ambidextres auraient statistiquement tendance à être plus réactifs, anxieux ou sensibles au stress, notamment face aux bruits forts comme les orages. Et à l'inverse, les chiens fortement droitiers seraient plus stables émotionnellement. Mais bien sûr, on a encore besoin de plus d'études sur le sujet pour en être sûr. Et ce ne sont que des tendances. Ça ne veut pas dire que parce qu'un chien est gaucher, il va être un vrai froussard ou impossible à dresser.
7: Merci beaucoup, docteur, pour toutes ces explications. Tout est beaucoup plus clair. Toutes vos explications, de toute façon, on les retrouve sur ici.fr et l'application ici. Lost on You, voici LP.

0: Lost on You avec LP. Très bon réveil. Vous écoutez ici La Rochelle. Fabien, bonjour.
1: Salut Quentin. Salut Paul à la technique. Liliane au standard aussi.
0: C'est un peu une première, notre duo.
1: C'est une première. Ouais.
0: Ça me fait plaisir. Bon, vous donnez la parole ce matin aux auditeurs. Vous nous tenez informés aussi du trafic. Vous lisez les messages sur les réseaux sociaux. Et comme tous les jours, on commence avec les 3+. La Chambre d'agriculture de la Charente lance son drive local ultra rapide.
1: Une quarantaine de producteurs charentais associés à la Chambre d'agriculture ont lancé un drive à Angoulême où les commandes peuvent être retirées en 2 heures seulement. Alors, le système est simple. Se rendre sur penselocal16.socleo.org. Ensuite, le client sélectionne les produits, les ajoute à son panier et paie en ligne. 84% d'ailleurs du prix de vente va directement dans la poche du producteur. Les 16% restants servent à financer la logistique, l'électricité ou à payer les salariés. Pour préparer en tout cas les commandes, une petite info, l'asso a investi un entrepôt de la Croix-Rouge dans le secteur de Girac, près de l'hôpital d'Angoulême.
0: Plus d'une tonne de nourriture pour chiens et chats ont été livrées gratuitement à Châtelet-Léon-Plage.
1: Au refuge Les Murmures, un coup de pouce non négociable pour nourrir la trentaine de chiens et près de 80 chats de refuge du refuge de Châtelet-Léon-Plage. Un don qui représente une aide financière importante d'environ 3500 euros. Il faut savoir qu'en France, il y a environ 300 000 abandons par an, 3 fois plus qu'il y a 5 ans. Un article complet à voir sur ici.fr.
0: Et enfin, un restaurant de Sainte propose des réductions aux clients qui viennent chez lui en voiture.
1: Face à la flambée des prix du carburant, de nombreux restaurants ont du mal à joindre les deux bouts. Alors depuis la mi-septembre, le restaurant Les Saveurs de l'Abbaye à Sainte en Charente-Maritime a mis en place cette promotion avec son menu de 39 euros, 2 euros de réduction pour 10 kilomètres, 3 euros pour 20 kilomètres et puis jusqu'à 5 euros aussi pour ceux qui viennent de beaucoup plus loin. Je vous redonne le nom du restaurant si vous voulez en profiter, c'est Les Saveurs de l'Abbaye de Sainte.
0: Évidemment qu'on veut en profiter. Bon, Fabien, vous restez avec nous jusqu'à 9h, et puis en fait, entre 9h et 10h, ensuite, c'est vous qui prenez les commandes de l'émission. On aura l'occasion de reparler du sujet du jour.
1: Sympa, votre cul, hein.
0: 52, merci. Vous avez vu,
1: pour ceux qui regardent la télé.
0: Oui, c'est ça. Allumez la 3 et vous verrez.
1: Ça brille.
0: Une photo à faire, c'est pour ça. C'est un peu ma rentrée à moi aussi. Est-ce que vous savez que pour enregistrer les chœurs de ce titre, Paul Naref a fait appel à des anonymes en direct à la radio?

0: faut-il le mériter d'aller au paradis? C'était Michel Polnareff. Très bon réveil. Vous écoutez ici La Rochelle. Il est 6h56. Toute l'actu locale arrive. Ça, c'est dans un peu moins de 4 minutes. Juste avant, quel temps prévu en mer aujourd'hui? Tiens, les marins du sémaphore de Chassiron arrivent tout de suite avec toutes les prévisions qu'il faut.
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0: Le matin, avant 7h, on partage de la bonne humeur avec Fred Ballard. Je suis en train de rigoler parce que Paul, le technicien, a mis la main devant la caméra, la télé, bref. Ça faisait 18 ans qu'un pape n'était pas venu en France. Alors pour célébrer cet événement dans la joie et l'allégresse, Fred Ballard a convoqué les apôtres du rire pour un discours papal en latin, ou presque.
5: Et c'est alors que Jésus dit à l'étranger, « In nomine Patris, petit bonhomme en mousse, et que s'appelle Orio, Kézac. »
6: Oui, bon, on ne peut pas tout demander à Artus non plus, hein. Rendre hommage au pape, ok, mais pour le latin, il a fait avec les moyens du bord. Et sur un malentendu, ça peut marcher. En tout cas, nul doute que pendant sa tournée française, le pape va déclencher ovation sur ovation.
7: Et je les ai éclatés, là, t'as vu comment ils étaient? Non, mais à peine je suis arrivé, ils étaient là. Alléluia! Alléluia! Enfin, ils étaient au taquet, t'as vu? Ah non, mais moi ils m'ont chauffé, hein. Ah, il y a un moment je voulais sauter dans la foule comme ça, je te jure. Ils étaient combien alors, t'as compté? Un million. Pouah, ce que je lui ai mis à Mat Pokora.
6: Ah oui, c'est sûr que du côté de Metz, va y avoir une petite concurrence avec les stars du Grand Est. Et à Lourdes, Léon XIV pourrait bien tomber sur Ilyès Djadel au premier rang.
8: J'ai rencontré le pape, le vrai pape. Parce qu'il y a deux papes. Moi je me souviens quand j'étais petit, je disais à ma mère, maman, c'est qui a fait à manger? Elle me disait, c'est le pape. Donc là, le gars, quand il est arrivé, moi je l'ai pas pris au sérieux. Je dis, c'est qui? On me dit, c'est le pape. Je dis, je le connais. Il venait faire à manger chez moi quand j'étais petit.
6: Ben bien sûr, on a tous eu un pape petit à la maison qui s'occupait des tâches les plus ingrates et les plus chronophages du monde. Toutes les mères de famille le savent, Léon XIV est une fée du logis doublée d'un cordon bleu. Alors, humour épais et gloire au pape.
0: Et pour plus d'humour, rendez-vous sur l'application ici. 6h58, on fait un point sur la météo marine, je vous l'avais promis.

0: On se connecte juste avant 7h avec les marins du sémaphore de Chassiron sur l'île d'Oléron. Bonjour Kevin.
1: Bonjour à tous.
0: Quelle prévision pour aujourd'hui ?
1: Alors, pour le moment, on a un ciel plutôt dégagé avec quelques nuages assez hauts, donc rien de d'alarmant. Une mer toujours très calme, environ moins de 50 cm de houle. Un vent très très calme aussi, 4 km/h pour un vent de est. Et au niveau des horaires de marée, on sera en basse mer à 10h41, en pleine mer à 16h45 et de nouveau en basse mer à 23h pile avec des coefficients de 77 et 82.
0: Merci beaucoup pour toutes ces prévisions tous les jours un peu avant 7h. On se connecte avec vous, merci.
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0: Très bon réveil, vendredi 25 septembre, il est tout juste 7h.
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0: Et pour le journal, c'est avec Gorka Blanco.
4: Bonjour à tous. Un panache de fumée noire qui ne laissait rien présager de bon hier après-midi dans le ciel de Marraine-Hier-Brouage. Côté Marraine, au niveau du célèbre chenal de la Cayenne, un incendie a totalement détruit une cabane ostréicole, l'océan de l'huître. L'exploitation n'a pas pu être sauvée malgré tous les efforts des pompiers appelés sur place juste avant 14h. Le coup est terrible en tout cas pour les ostréiculteurs sinistrés, à un mois à peine du lancement des préparatifs des fêtes de fin d'année. Julien Fleury.
5: La cabane a disparu, témoigne des riverains sous le choc. Après cet incendie très violent qui a occupé une quarantaine de pompiers avec une dizaine d'engins, deux bâtiments ravagés, 600 mètres carrés au total, ainsi qu'un bateau de plaisance de 4 mètres stocké juste à côté. C'est lui qui a provoqué les fumées les plus noires. Mais tout a été réduit en cendres, les toitures, les machines. Heureusement, pas de victimes, tente de se rassurer une voisine. Pourvu que les assurances soient au rendez-vous, espère-t-elle. Elle appelle également de ses voeux un élan de solidarité car les fêtes de fin d'année approchent à grands pas. Le gérant doit commencer à préparer ses commandes dans à peine un mois, précise un collègue qui rappelle, c'est une très grosse exploitation où chaque hiver les saisonniers se comptent en centaines, des huîtres vendues à la grande distribution et même à l'étranger, des huîtres qui pour l'instant patientent dans leur parc mais sans outils de travail, comment faire pour les expédier, s'interroge un professionnel.
4: Julien Fleury pour Ici Matin.
0: Les pompiers Charentais-Maritimes ont été sollicités aussi cette nuit à deux reprises.
4: Oui, d'abord à Nieul-sur-Mer, près de La Rochelle, un restaurant a été complètement détruit par les flammes au niveau du parking du port au plomb. Prévenu vers minuit et demi, les soldats du feu arrivés avec 3 fourgons incendie, un camion feu de forêt, ont trouvé l'établissement déjà totalement embrasé. Ils ont éteint les flammes à l'aide de 2 lances. 1 heure à peine dans la nuit toujours après l'incendie de Nieul. C'est un feu de maison dans le sud du département à Grézac. On est là tout près de Causse qui a mobilisé les pompiers sur environ 300 mètres carrés de surface. L'alerte a été donnée vers 1h30 du matin. L'habitation se trouve rue de l'église. 3 fourgons incendie, un camion feu de forêt, la grande échelle et 4 lances ont été engagées. L'intervention a permis d'éviter la propagation des flammes à une autre maison mitoyenne.
0: 3 hommes ont été mis en examen pour assassinat mercredi soir après la mort violente d'un trentenaire à Arvers.
4: Oui, et placé en détention provisoire. Le procureur de la République de La Rochelle, Arnaud Larez, l'a annoncé hier dans un communiqué. Le corps tuméfié de la victime avait été découvert dans une rue de la commune par des passants dans la nuit de dimanche à lundi, près de son domicile. Les 3 hommes ont bien reconnu avoir frappé la victime à mort selon le communiqué. La 4e personne qui se trouvait avec eux en garde à vue a été mise hors de cause. L'autopsie a confirmé que les coups étaient bien à l'origine du décès, notamment des fractures des os du visage ainsi que des contusions cérébrales. En Charente, à Angoulême, une fuite d'hydrocarbures dans le fleuve Charente provoquée par un bateau amarré. Il a perdu du liquide au niveau de sa coque. Pour nettoyer, les pompiers ont dû installer un barrage filtrant au niveau du port de Lumeau. Les opérations vont prendre plusieurs jours. Pas de personnes contaminées, mais un risque à coup sûr de pollution et de contamination de la faune et de la flore. Ce 13e voyage d'un pape en France à présent, près d'un an et demi après son élection, Léon XIV, le pape américain, arrive ce matin à Paris pour 4 jours de visite qui le mèneront de Notre-Dame au Stade de France, du sanctuaire de Lourdes à Metz, où il doit prononcer un discours annoncé comme important sur l'Europe. C'est le 6e voyage du pape américain depuis son élection, le 2e dans un grand pays européen. À Rome, le correspondant de Radio France et du réseau de radio locale ici, Bruno Duvic.
3: Combien de personnes dans les quatre villes? Le cap du million évoqué sera-t-il effectivement atteint, voire franchi? Le succès populaire de la visite se joue aussi dans le degré de ferveur envers un pape discret, mais qui prend goût au bain de foule. Plus de 20 000 baptêmes d'adultes et d'adolescents cette année en France, deux fois plus qu'en 2023. Encourager ce petit réveil spirituel, c'est l'un des buts du voyage. À cette France sécularisée qui vient de légaliser l'aide à mourir, le pape rappellera son attachement à la vie, sans aller à l'affrontement, glisse-t-on au Vatican. Léon XIV veut appuyer les institutions qui favorisent la paix. C'est le discours à l'UNESCO, l'agence de l'ONU pour la culture, cet après-midi. Le multilatéralisme comme méthode. Et le sens aussi du discours à l'Europe à Metz, lundi. Son histoire, ses racines chrétiennes, oblige l'Europe, selon le Vatican, à s'engager davantage. Enfin, quel effet aura la rencontre avec les victimes d'abus dimanche à Lourdes? En Espagne, le manque de transparence lors d'une séquence similaire a laissé beaucoup d'amertume.
4: Bruno Duvic, et nous allons reparler de la visite du pape Léon XIV en France. Ce sera tout à l'heure à 8h moins le quart avec l'invité d'ici matin. Nous serons avec l'évêque de La Rochelle et de Sainte, Monseigneur Pierre-Antoine Bozo, lui qui est aussi le porte-parole de la conférence des évêques de France.
0: En rugby, on joue ce soir la cinquième journée de Pro D2.
4: Le SA15 reçoit Agen au stade Chanzy et attention au match piège. Soyons Angoulême compte pour l'instant deux victoires pour autant de défaites et reste sur un bonus défensif ramené la semaine passée de Narbonne. Les Charentais, sixième au classement mais qui se méfient beaucoup des Agenais. Alors eux seulement 14e avec un seul succès au compteur, mais les visiteurs clairement sont ambitieux cette saison. Ils ont affronté jusqu'à présent aussi toutes les grosses équipes candidates à la montée, à savoir Oyonnax, Brive et Provence Rugby. Le manager du SA15, Alexandre Ruiz, espère en tout cas rester invaincu ce soir sur sa pelouse à Chanzy.
6: Un match à domicile doit se gagner, donc il a une importance particulière évidemment. Sur les 4 premières journées de championnat, je le résume mitigé, à l'image de notre match contre Colombier où on a fait une première mi-temps plutôt moyenne, une bonne deuxième mi-temps. Notre match de Valence sur deux registres de secteur n'est pas de qualité. Autant celui de Narbonne, on a ces 8 minutes où on passe à côté. Pourtant, on avait dominé les 12 premières, on n'est pas réaliste. Donc on a clairement manqué de réalisme. Et on en a fait preuve, puisque quand même on est une équipe qui aujourd'hui marque des essais, arrive à revenir dans la partie, ça fait preuve de caractère aussi. Donc il y a quand même des voyants qui sont ouverts, d'autres orange aujourd'hui. Tout en sachant que Agen va arriver avec une envie d'en découdre certainement. C'est une équipe depuis un an et demi qui se porte vers l'offensive, qui a envie de tenir des ballons et des séquences. On est prévenu aussi que parfois tu te retrouves sur des fondamentaux quand tu veux retrouver de la confiance et trouver des momentum. Donc tout est envisageable et on a essayé de tout envisager.
4: SA 15 à Agen ce soir au stade Chanzy. Le coup d'envoi sera donné à 19h30 en ouverture de cette cinquième journée de Pro D2. Brive hier soir a confirmé ses ambitions en écrasant Colomiers 41-26. Brive qui s'empare provisoirement de la tête du championnat avec 5 victoires en 5 matchs. Ce vendredi c'est également la reprise en basket pour le championnat de Betclic Elite 2. Le stade Rochelet, auteur d'une préparation d'intercession saison pour le moins chaotique avec 4 défaites en 6 rencontres, a la chance de commencer par un match à domicile. Ce soir face à la ZAL, l'Alliance Sport Alsace, c'est à 20h devant les fidèles supporters des Maritimes, salle Gaston 9h.
0: Merci pour toutes les informations, Gorka Blanco. On vous retrouve à 7h30. Du soleil, Fabien, je crois, aujourd'hui. Hein.
7: Encore un beau soleil étincelant et lumineux aujourd'hui dans les deux Charentes, avec des températures qui donnent envie de mettre les pieds dans l'eau. Avec de l'après-midi, 24 degrés à Royan, 27 à Maran, 29 à Montguyon et de 31 degrés à Angoulême. Et pour ce matin, nous avons Monique sur Facebook qui nous dit 18 degrés à Saint-Martin-de-Ré avec un ciel étoilé. Et pour Monique, c'est l'été indien qui continue. Et puis toujours sur Facebook, c'est Didier qui se réveille avec nous avec 15 degrés à Mareuil en Charente. Et vous, quelle température chez vous, comment ça se passe ce matin? Eh bien allez-y, laissez vos messages directement sur Facebook, ici La Rochelle.
0: Avec vos petites photos, ça fait plaisir. Il y avait Joe ce matin qui nous a mis un beau coucher de soleil hier. Ben nous, vous pouvez nous prendre aussi votre lever de soleil, pourquoi pas.
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0: À suivre dans Ici ça bouge, vous allez découvrir une entreprise familiale de céleri, un savoir-faire très particulier, la céleri atelier 1913 est spécialisée dans les véhicules, vous allez voir.
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0: Un artiste qui peut être attendu en tant qu'invité sur les concerts de Céline Dion, évidemment, Jean-Jacques Goldman.

0: Voilà. Si je vous dis que j'ai rencontré Jean-Jacques Goldman, vous me croyez ou
1: en
0: pas
1: vrai?
0: En vrai, de vrai, c'est en vacances.
1: Wow.
0: Ah si, je vous promets.
1: Comme ça, c'était pas prévu.
0: C'était pas du tout prévu et voilà, je suis tombé dessus. C'était, c'était à la montagne.
1: Ah voilà. D'accord.
0: D'accord.
1: Ah, pas mal.
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1: Mais vous avez randonné ou pas avec lui?
0: Non. En fait, il est malin. Il est parti sur les pistes au moment où les gens rentrent manger le midi. Oui. Moi, je suis en train d'enlever mes chaussures. Bon, pour tout, j'enlève mes chaussures, tac, je lève la tête. Et là, je wow. Je lui ai juste dit merci pour tout ce qu'il nous a laissé. Il m'a dit, vous savez, moi, ce que j'écrivais, c'était uniquement pour moi au début. Enfin bref.
1: Trop voilà. Mignon.
0: Les infos pratiques, il est 7h12. Comment est-ce qu'on fait face à l'augmentation du prix des carburants?
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0: Merci pour ces infos pratiques. Les prochaines, rendez-vous à 8h13. Allez, tout de suite, on parle du pape. Il arrive en France aujourd'hui, il est américain, mais vous allez voir qu'il y a un peu d'histoire française aussi en lui.
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0: Chaque matin, le regard de David Ossius sur l'actualité, ça s'appelle Mon œil. Et aujourd'hui, le pape Léon XIV arrive en France pour 4 jours, le premier pape américain de l'histoire, mais avec un petit bout de France dans son histoire familiale.
5: Oui, avant qu'il arrive, regardons son arbre généalogique. Et surtout la branche de Suzanne, Suzanne Fontaine. Née au Havre en 1894, en 1915, à 21 ans, en pleine Première Guerre mondiale, elle monte seule à bord du paquebot, la Touraine, et traverse l'Atlantique, direction New York, où elle est accueillie dans une maison catholique pour jeunes françaises. Suzanne est une migrante. Elle ne le sait pas, mais son petit-fils deviendra pape. En Amérique, elle rencontre un autre migrant, un Sicilien. Ils auront deux garçons. L'un d'eux, Louis, portera le nom français de la mère de Suzanne, Prévost. Louis est américain. Il est tellement américain qu'en 1944, officier de l'US Navy, il traverse l'Atlantique dans l'autre sens. Le 6 juin, il participe au débarquement de Normandie. Deux mois plus tard, il est aussi du débarquement de Provence. Et quelques années plus tard, à Chicago, Louis a un fils, Robert Francis Prévost. C'est lui le pape, celui que vous allez voir pendant 4 jours, partout, en vous disant...
6: But alors, you are French?
7: You are not English?
6: Non.
5: Alors oui, on peut sourire en découvrant ce petit côté français du premier pape américain, mais son histoire raconte surtout ce que répétait son prédécesseur François. Nous sommes tous, quelque part, des migrants. Et Léon XIV en est presque l'arbre généalogique vivant. Une grand-mère normande, un grand-père sicilien, et aujourd'hui... Le petit-fils débarque à son tour en soutane blanche. Bienvenue en France, Saint-Père, ou plutôt, bienvenue chez votre grand-mère.
8: Bonjour Paris. I want to wander through the Saint Honoré. Do some window shopping in the rue de la Paix. That's for me.
0: Le papa américain qui arrive en France aujourd'hui pour 4 jours. Merci, Mon œil. Vous retrouvez toutes les informations sur ici.fr. 7h16. Ah, le vendredi avant le week-end. On se balade comme ça au fil de l'eau. Est-ce que vous connaissez la gambusie? Qu'est-ce que c'est? Réponse avant 7h30.

0: Alain Souchon, bon réveil. Merci de nous avoir choisi. Vous écoutez ici La Rochelle. Les jours dont ici ça bouge, on met en lumière les belles entreprises en Charente et en Charente-Maritime. Aujourd'hui, Garance, vous nous montrez un petit peu des choses intéressantes, notamment on s'intéresse aux métiers d'autrefois, plutôt rares.
1: Aujourd'hui, nous découvrons la sellerie atelier 1913 installée dans le quartier de Lumeau à Angoulême. Une entreprise familiale qui perpétue de mère en fille un savoir-faire autour de la sellerie et de la plumasserie. L'atelier réalise notamment des créations et rénovations sur l'automobile, le nautisme, l'ameublement, mais aussi des pièces décoratives. Bonjour Lélia Vaugelade.
2: Bonjour Garance.
1: Pour commencer, qu'est-ce que la sellerie atelier 1913 ?
2: La sellerie atelier 1913, c'est une entreprise familiale donc située à Angoulême, qui est au rez-de-chaussée de notre habitation principale, donc qui fait part intégrante de notre vie quotidienne. C'est une société de rénovation principalement, de produits, objets, véhicules, dans le nautisme et dans la collection, le mobilier contemporain.
1: Voilà. Et alors, c'est quand même un métier peu commun. Est-ce qu'il y a beaucoup de personnes, par exemple, qui vous demandent en quoi consiste votre métier ?
2: Oui, c'est assez courant, surtout dans la région. On est vraiment spécialisé dans les véhicules, et notre métier est souvent confondu avec les sellier-harnacheurs qui sont spécialisés dans les chevaux. Donc oui, c'est assez récurrent.
1: Et alors, est-ce que vous pouvez nous expliquer concrètement dans une journée ce que vous faites exactement ?
2: C'est souvent des projets de rénovation, de remise en état, de création aussi sur des demandes très particulières. Mais dans tout ce qui va être véhicule, c'est de la remise en état. C'est-à-dire que les gens viennent nous voir parce qu'ils ont des sièges, des panneaux de porte, par exemple des capotes aussi qui sont dégradées par le temps ou par des actes, je sais pas, des griffures, des animaux. Enfin, ça arrive pour plein de raisons. Et donc nous, on va se débrouiller pour les remettre en état, remplacer les morceaux qui sont abîmés pour se rapprocher le plus possible de l'origine.
1: Et alors, votre nom d'atelier en fait référence à l'année 1913. Quelle est l'histoire de cette transmission familiale ?
2: 1913, c'est là où on est arrivé à remonter avec mon arrière-grand-mère. Donc, on est artisane de mère en fille depuis au moins 4 générations.
1: C'est quand même incroyable. Est-ce que c'est une fierté pour vous ?
2: Oui, complètement. Puis d'autant plus que ce sont que des femmes qui ont maintenu cette profession plus ou moins sur l'extérieur, parce qu'on travaille nous beaucoup maintenant sur l'extérieur. Ma mère, par contre, était plus tapissière d'ameublement. Donc oui, je suis très fière d'être la 4e femme de notre lignée à continuer à travailler avec mes mains.
1: Dans votre métier, quelle place occupe le geste manuel et les techniques traditionnelles ?
2: Alors, par rapport à la façon dont je travaille, je dirais quasiment l'intégralité, puisque je ne m'aide pas du tout. Des selleries industrielles vont beaucoup faire appel à de la robotisation, alors que comme je n'ai pas deux fois le même projet, en fait, moi, je fais tout comme le faisaient les gens il y a, je pense, 200 ans. Donc, je reprends mes gabarits, je trace, je coupe à la main. Enfin, tout est vraiment fait manuellement.
1: Et pour terminer, qu'aimeriez-vous que le public retienne de votre métier ?
2: La passion. La passion, et puis je crois aussi le fait que chaque fois qu'on traite un nouveau projet, un nouvel objet, on n'a aucune distinction de valeur dessus. On le fait comme si c'était pour nous. On va essayer de faire le mieux pour le client.
1: C'est très beau. Merci beaucoup à Lélia Vaugelade d'avoir présenté votre métier et l'histoire de la sellerie Atelier 1913. Merci Lélia.
2: Merci Garance.
0: Au micro de Garance Roubredi. 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Et attention, hein, sur le GPS, la boutique est bien dans le quartier de Lumeau, à Angoulême, et non pas à côté de La Rochelle. Voilà, c'est la petite astuce. Ici matin, dans les prochaines minutes, c'est 90 secondes qui arrive, toute l'actu en France et dans le monde.
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0: Le vendredi avant 7h30, je vous avais promis de la balade, c'est au fil de l'eau. Bruno Garcia nous partage sa passion du monde aquatique au micro d'Éric Morgan. C'est maintenant Éric, hein?
12: Oui, c'est le moment. Bonjour à tous, ravi de passer un instant avec vous et avec Bruno Garcia, notre signature. Bonjour Bruno.
13: Bonjour Eric.
12: On parle de la gambusie aujourd'hui.
13: Oui.
12: On était d'accord pour ne pas parler pêche le vendredi, mais plutôt biodiversité. Aujourd'hui, vous nous parlez donc de cette gambusie. C'est quoi la gambusie? Une danse folklorique, mon ami?
13: Alors c'est ni une danse, Eric, ni un groupe de rock, la gambusie. Voilà, c'est un petit poisson que vous avez dû côtoyer, mais à l'état domestique. C'est tout simplement le guppy sauvage. Il a exactement le même profil que son cousin en aquarium, mais il n'a pas les couleurs. Voilà. La gambusie, elle a plutôt des couleurs ternes, voisines du marron, du vert, alors que le guppy, eh bien, le guppy en aquarium, c'est un poisson très coloré.
12: Donc un petit poisson. Hein.
13: Ah oui, effectivement, la femelle mesure jusqu'à 6 ou 7 cm, alors que le mâle, lui, il dépasse rarement les 3, 4, 5 cm au maximum. Un petit poisson ovovivipare, ce qui signifie, avant que vous me le demandiez, que la naissance des alevins a lieu dans l'abdomen de la femelle. La maman gambusie expulse les alevins, des alevins et non des œufs, contrairement à la plupart des poissons, ce qui évidemment limite la prédation et conduit à un taux de réussite pour sa reproduction bien supérieur à la moyenne.
12: On la trouve où, cette gambusie?
13: En priorité dans le marais. Les étangs, dans les eaux calmes et tempérées, voire chaudes. C'est un petit poisson originaire d'Amérique du Nord, et pour lequel on a favorisé le développement il y a pratiquement, je dirais, un siècle. Ouais. Alors qu'aujourd'hui, il a un statut d'espèce indésirable, ou plutôt, c'est l'adjectif utilisé, il est préoccupant. Mmh. Elle est préoccupante, cette gambusie.
12: Et expliquez-nous tout ça, là, Bruno Garcia.
13: La gambusie présente un avantage non négligeable, puisqu'elle se nourrit en priorité des larves de moustiques. Chaque poisson est capable de détruire jusqu'à 100 larves par jour, et limite ainsi, indirectement, la propagation du palu, de la dengue, du chikungunya, etc. On la connaît aussi sous le nom de mosquito fish, qui est le poisson à moustiques. Lors de la crise boursière de 1929, vous voyez, je vous disais presque un siècle, énormément de belles propriétés avec piscines privatives ont été abandonnées. Les moustiques, évidemment, se sont très vite installés sur ces points d'eau non entretenus et, rapidement, sont devenus une menace pour la santé humaine. Compte tenu du peu d'exigence de ce petit poisson, la gambusie, capable de survivre dans des conditions un peu dégradées, presque extrêmes, tout a été fait pour favoriser son développement et l'on s'est empressé, à ce moment-là, de l'importer en France.
12: On comprend mal aujourd'hui sa réputation de poisson indésirable. C'est quand même un peu moins malsain que l'insecticide chimique.
13: Oui. Absolument, je vous rejoins, Eric, mais c'est apparemment lié à sa forte capacité de reproduction qui peut déséquilibrer les écosystèmes. Je ne comprends pas bien non plus, sachant que compte tenu de sa taille, elle a un rôle essentiel dans la chaîne alimentaire. C'est un potentiel de nourriture exceptionnel pour tous les poissons carnassiers et même les poissons carnassiers juvéniles.
12: La gambusie donc à l'honneur aujourd'hui avec notre signature Bruno Garcia. Je vous souhaite une belle journée.
13: Merci beaucoup Eric, à bientôt.
12: Allez, salut tout le monde, à bientôt effectivement.
0: Bruno Garcia qui était au micro d'Eric Morgan. Eric qu'on retrouve dès lundi.
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0: À partir de 9h, c'est vous qui avez les commandes. Quel est le sujet du jour aujourd'hui, Fabien?
14: Nous allons parler d'amour avec un grand A. Est-ce que vous savez combien de célibataires on compte en France?
0: En France, ouais. De célibataires, aucune idée.
14: Plus ou moins de 10 millions?
0: Peut-être plus.
14: Bah ouais, 18 millions de célibataires en France. Pourquoi je vous en parle? Parce que en 2026, on va se poser cette question. Est-il facile de rencontrer quelqu'un avec les applications, les agences? Comment vous, vous avez rencontré votre moitié? Vous allez pouvoir témoigner au 05 46 50 67 68 avec deux manières. Vous nous appelez ou directement sur WhatsApp avec ici La Rochelle.
0: Je ne vous demande pas si vous aussi vous pourriez témoigner.
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0: La une de l'actualité en Charente-Maritime et en Charente, Gorka Blanco.
15: Il ne manquait plus que lui dans une rentrée compliquée déjà par la flambée des prix des carburants. Le Covid fait son grand retour. Les consultations médicales et les hospitalisations sont clairement à la hausse. Et c'est le cas notamment à La Rochelle et dans son agglomération. On va le voir à 8h dans le prochain journal. Heureusement que le virus ne semble pas trop virulent cette année, car la campagne de vaccination ne commence qu'en octobre et très peu de monde entre-temps se fait tester. Juste avant les infos de 8h, l'invité d'ici matin à 7h45, nous serons avec l'évêque de La Rochelle et de Sainte, Monseigneur Pierre-Antoine Beau, avec celui qui est aussi porte-parole de la Conférence des évêques de France. Nous allons parler bien sûr du voyage, de la visite historique du pape Léon XIV en France. Voyage de 4 jours qui commence par Paris, passera par Lourdes ce week-end et finira lundi à la cathédrale de Metz. Mais d'abord, l'info en 90 secondes, l'actu en français dans le monde présenté ce matin par Valentin Bertrand.
16: Paris, Lourdes et Metz se parent de blanc et de jaune, les couleurs du Vatican. Début aujourd'hui de la visite officielle du pape Léon XIV dans la capitale. Un voyage dont les chiffres donnent le tournis. 80 000 jeunes sont attendus ce soir au Stade de France pour une veillée. Une tonne d'hosties livrées pour la messe prévue demain sur les Champs-Élysées devant 600 000 fidèles. Des soldats français, des radars et du matériel de défense envoyés en Arabie Saoudite. La réponse d'Emmanuel Macron face à l'envolée des prix du carburant. Le chef de l'État souhaite relancer les exportations depuis le site stratégique de Yanbu, le principal terminal pétrolier saoudien en mer Rouge. Il est accusé d'avoir violé et agressé sexuellement 22 enfants d'une école maternelle privée à Paris. Un intervenant en anglais de 31 ans est mis en examen et placé en détention provisoire, annonce le parquet de Paris après un signalement effectué par l'école en juin dernier. 4 suspects devant la justice après le vol de plus de 200 carpes koi fin juillet dans une entreprise de pisciculture de l'Oise. Un préjudice estimé à 83 000 euros destiné, selon les enquêteurs, à repeupler un étang où les sessions de pêche sont payantes. Elle s'est fait un nom dans La Princesse de Clèves, puis dans Le Lit conjugal, lauréat du prix d'interprétation au Festival de Cannes 1963. L'actrice Marina Vladi est décédée à l'âge de 88 ans, annonce hier de sa famille. 32 ans après sa première sélection en équipe de France, Zinedine Zidane enfile pour la première fois le costume d'entraîneur des Bleus. Ce soir, les Français affrontent les Turcs en Ligue des Nations, c'est à 20h45.
15: Valentin Bertrand pour ce tour d'horizon de l'actu en français dans le monde en 90 secondes. L'info d'ici, et nous nous intéressons ce matin à un groupe de jeunes vacanciers qui peuvent profiter de la belle fin de saison sur l'île d'Oléron en Charente-Maritime. 18 jeunes qui méritent vraiment d'avoir quelques jours de calme, de paix et de joie aussi après tout ce qu'ils ont vécu, subi et endurent toujours. Ces jeunes, ce sont des orphelins ukrainiens de la région de Kharkiv, et grâce à l'association Oléron se mobilise, ils peuvent séjourner sur l'île gratuitement au camping des Cercelles à Saint-Pierre. Arrivé le 27 août dernier, ils visitent en ce moment la région, participent à des ateliers, font du vélo et s'amusent dans l'eau, bref, comme des jeunes, loin des fracas de la guerre déclenchée par la Russie. Tanguy Salanville.
17: Ce sont des accents de l'Est qu'on n'a peut-être pas l'habitude d'entendre sur l'île d'Oléron. Vêtus de costumes traditionnels pour notre visite, une petite vingtaine d'enfants de 1 à 15 ans déambulent dans le camping Les Cercelles. À la traduction, Teresa Dienkiewicz, fondatrice et présidente d'Oléron, se mobilise. Elle revient pour nous sur l'importance d'offrir à ses enfants une parenthèse loin du front.
18: Quand ils sont arrivés, tout était neuf, tout était étrange, tout était bizarroïde. Ils voulaient aller vers vous, mais en même temps, ils reculaient, ils avaient peur, les larmes aux yeux. À travers ce séjour, cette parenthèse de leur vie, ça leur donnera un espoir d'une meilleure vie.
17: On témoigne l'expérience de Vira, 15 ans. Elle fait partie des 18 enfants et adolescents qui occupent le camping depuis un mois.
19: Ici, je suis au calme. Ici, je peux me reposer. Je peux travailler. Je fais beaucoup d'activités avec Nicole, la bénévole. Et j'ai construit des totems pour créer des souvenirs. Il n'y a pas de danger qui arrive de nulle part comme en Ukraine. Tout est tellement différent.
17: Et les orphelins sont accompagnés de 8 encadrants ukrainiens. C'est le cas de Nazari. Il témoigne de l'évolution des jeunes depuis leur arrivée sur l'île.
20: Children are very happy Les enfants sont vraiment heureux ici, ils se sentent en sécurité. Certains ont même commencé à faire du vélo, ce qu'ils ne faisaient pas en Ukraine. C'est vraiment une belle réussite.
17: Un sujet reste toutefois encore tabou, le départ de ces jeunes. Comment appréhender leur retour en Ukraine?
18: Il ne faut pas me poser cette question, c'est un vide. Déjà très difficile pour eux et pour nous aussi, parce que c'est toujours un crève-cœur. De l'autre côté, ils savent très bien qu'ils viennent à une période définie et ils vont repartir après cette période définie.
17: Il reste tout de même une petite dizaine de jours avant le départ, de quoi profiter encore un peu du calme oléronais.
15: Tanguy sans la ville, et c'est la deuxième fois que l'association Oléron se mobilise, offre ainsi des vacances à des jeunes Ukrainiens. La première fois, c'était en 2023, et un groupe de 14 jeunes venus d'Ukraine avait pu en profiter. Vous retrouvez ce reportage, ces témoignages sur ici.fr.
0: Merci Gorka pour les informations. Rendez-vous à 8h pour les prochaines informations et votre journal dans le ciel. Fabien, je crois que le soleil est bien présent aujourd'hui.
14: Oui, comme si l'on pleuvait. Du soleil pour tout le monde en Charente et Charente-Maritime avec des températures qui font du bien. 24 degrés, ça c'est pour cet après-midi à Royan, 27 à Maran, 29 à Montguyon et peut-être chez vous aussi à Angoulême, 31 degrés. Merci d'ailleurs pour vos messages ce matin, vous vous réveillez avec nous. On a Brigitte qui nous dit à La Rochelle 17,5 degrés, c'est précis hein, chez Brigitte, ça rigole pas, je vous le dis.
0: 5, parce qu'elle a comme appareil pour mesurer ça.
14: Sandrine qui nous dit bonjour ce matin à Angoulême, il fait 15 degrés, le ciel est dégagé, bonne journée à vous et courage, c'est vendredi. Merci Sandrine et merci à tous pour vos super messages, vos photos qu'on continuera de lire dans cette matinale ici matin.
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0: Il y a du monde sur les routes ou pas?
14: Alors ça commence légèrement sur la Nationale 11 aux alentours de Beaulieu, puis le Borreau. Trafic modéré ce matin, mais c'est que le début, hein, à 7h36. On a aussi un petit peu de monde sur la rue Nationale, la Jarne. Donc voilà, doucement mais sûrement, comme on dit.
0: On surveille le trafic pour vous. Si vous, vous êtes peut-être dans des bouchons, si vous rencontrez une difficulté, vous nous appelez 05 46 50 67 68.
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0: Retour en 98 avec La Rousseau.

0: on est en 98, vous étiez né à ce moment-là, Fabien.
1: Ah oui, j'étais né, ouais. Elle a d'abord été chantée d'ailleurs en France par Régine en 1980. Mais avant Régine, elle était aussi chantée par Irma Jackson. Ça, c'était en 1979.
0: Et avant Irma ?
1: Eh ben, c'est pas.
0: C'est
1: déjà pas mal. Hein.
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0: Allez, tout à l'heure. À 10h, les cloches des églises catholiques vont retentir dans toute la France pour célébrer l'arrivée de Léon XIV à Paris. Avant 8h, on voyage dans le temps avec Stéphane Bern. Vous allez voir que fut un temps, la sorcellerie faisait vraiment peur à l'église. D'ici là, on joue ensemble tous les matins. Ici La Rochelle vous offre des cadeaux pour se réveiller. Justement, Fabien, qu'est-ce qu'il y a dans la haute du Père Noël ?
1: Deux places pour le 15 de France féminin qui affronte le Canada. Ça, c'est le samedi 26 septembre, demain à 16h45 au stade Marcel de Flandre. Un match événement à ne pas louper avec un ballon de rugby. En plus, dédicacé par les filles du 15 de France qui affrontent donc le Canada. Et on rajoute à ça, vous savez quoi ?
0: Dites-moi toi. Ah oui, je crois que c'est un ballon de rugby.
1: Ça, c'est bon ?
0: Et l'écharpe, pardon.
1: Ouais, une écharpe collector, monsieur.
0: Funaise.
1: Et oui, s'il vous plaît.
0: Encore faut-il pouvoir répondre à la question si vous voulez repartir avec tous ces cadeaux.
1: Mais
0: les places, le ballon, l'écharpe. Le week-end dernier, écoutez bien, face à quelle équipe le stade Rochelet s'est-il incliné 20 à 10 au stade Marcel de Flandre ? Est-ce qu'il s'agit du Racing 92, de Pau ou de Clermont-Ferrand ? 05 46 50 67 68, vous nous appelez. Le week-end dernier, face à quelle équipe le stade Rochelet s'est-il incliné 20 à 10 ? Est-ce que c'était le Racing 92, Pau ou Clermont-Ferrand ? Bonne chance.
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0: On commence la journée ensemble. Le soleil ne va pas tarder à se lever. C'est vrai, il est 7h43. Bon début de journée, vous écoutez Ici La Rochelle. Avant d'accueillir le gagnant ou la gagnante pour le cadeau en cours, voici Oshi, je partirai.

0: Les guitares avec Oshi.
1: Pour avoir rigolé.
2: Quelle énergie.
0: Mais bien sûr, on se réveille.
1: Les guitares, les guitares.
0: Non mais j'imaginais que j'étais sur scène comme ça carrément.
1: Ah ouais, carrément quoi.
0: On se réveille ensemble le matin avec plein sur de scène. Cadeaux. Qu'est-ce qui était en jeu tiens au fait?
1: Eh bien on a quand même deux places pour le 15 de France féminin qui affronte le Canada le samedi 26 septembre. Et on accueille avec nous un autre Quentin.
0: C'est ça va. Bonjour Quentin.
3: Oui bonjour.
0: Vous allez bien?
3: Très bien, et vous?
0: Quel beau prénom.
1: Et c'est pas la même voix. Hein.
0: Oui. Non, c'est pas de la triche. Bon, si vous voulez remporter le cadeau, Quentin. Lui, il faut quand même répondre correctement à cette question. Le week-end dernier, face à quelle équipe le Stade Rochelais s'est-il incliné 20 à 10 au Stade Marcel de Flandre? Est-ce qu'il s'agissait de Pau, du Racing 92 ou de Clermont-Ferrand?
3: Alors, malheureusement, contre le Racing 92.
0: Eh oui, malheureusement, en effet. Malheureusement. C'est une défaite. Peut-être que... Les filles, vous pourront faire mieux.
1: Bah ouais, peut-être que c'est une défaite, oui. Mais là, c'est une victoire pour Quentin.
0: Exactement, donc félicitations. Vous venez de repartir avec ces entrées. Vous aviez peut-être, vous, déjà des maillots, des écharpes ou pas du tout?
3: Non, rien du tout, pas du tout.
1: On vous offre comme ça, Quentin, c'est génial. Hein. Là, à 7h47, avec la radio ici, La Rochelle, c'est le ballon de rugby. Je vous le dis. On a aussi donc une écharpe collector, un ballon de rugby dédicacé hein, par les filles du 15 de France. Ça va pouvoir faire un petit souvenir. Vous allez le mettre où ce rugby chez vous, Quentin?
3: Dans le salon.
1: Ah, carrément, quoi.
3: Ouais.
1: Ça, vous allez pouvoir frimer, quoi. Hein,
3: c'est ça.
0: Vous exactement. Êtes un supporter, vous êtes fan du Stade Rochelais?
3: Ouais, du Stade Rochelais.
0: Alors, dites-nous.
3: La Rochelle, obligé.
0: Est-ce que vous avez un petit message pour les équipes à venir?
3: Bah, j'espère qu'on va remonter là, au niveau des prochains matchs. Et que ça va le faire pour la saison.
0: Eh bien écoutez, le message est passé. Merci beaucoup, Quentin, d'avoir participé ce matin. Ça fait plaisir. Vous jouez tous les jours à 7h40 et à 8h20. Prochain jeu, 8h20.
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0: 7h48, l'invité d'ici matin sur ici La Rochelle et pour parler du voyage du pape Léon XIV en France qui commence aujourd'hui. Nous sommes avec Monseigneur Pierre-Antoine Bozo, l'évêque de la Charente-Maritime et porte-parole de la Conférence des évêques de France. C'est l'invité d'ici matin. Il répond à vos questions, François Petit-Démange.
6: Bonjour Pierre-Antoine Bozo.
7: Bonjour François Petit-Démange.
6: Le pape a choisi de venir en France pour souligner le regain du catholicisme dans notre pays. C'est une réalité, il y a de plus en plus de catéchumènes, notamment ces adultes ou ces jeunes qui se préparent au baptême, notamment en Charente-Maritime, c'est une réalité.
7: Alors ça c'est statistiquement et objectivement très clair, il y a vraiment un renouveau, c'est-à-dire qu'on a doublé d'année en année le nombre de jeunes ou de jeunes adultes qui demandent le baptême. L'an dernier, on a eu à peu près 130 en Charente-Maritime qui ont demandé le baptême, contre la moitié moins 2 ans plus tôt.
6: Pourquoi on se tourne à nouveau vers la religion? Parce que le monde va mal?
7: Alors probablement que c'est un des éléments de réponse, que le monde va mal, que beaucoup de choses anxiogènes, que les gens cherchent du sens, que peut-être la société de consommation dans laquelle ils pensaient trouver des raisons de vivre ne les comble pas, et qu'ils se posent des questions un peu existentielles, et qu'ils se disent que pourquoi pas cette ressource de la religion qui a été un peu laissée de côté peut être quelque chose, et certains, pas tous, hein, trouvent Jésus, l'évangile, et trouvent du sens à leur vie et s'appuient dessus. En tout cas, je sens des gens à qui ça redonne de la paix, de la confiance, une direction dans leur vie, mais ça se prend fond sur une recherche spirituelle assez large. Hein. Il y a un regain dans l'islam, il y a un regain du chamanisme, voilà, donc la religiosité en général attire, et le catholicisme ici trouve en effet aussi sa place dans cette nouvelle vitalité, regain. Avec modestie, hein, vous voyez, ça reste des chiffres qui ne compensent pas la baisse du nombre de baptêmes de petits-enfants, vous voyez.
6: Oui, qui lui est en très nette baisse.
7: Qui est en très nette baisse, oui.
6: La visite du pape, ça peut susciter des vocations. On parle notamment du manque de vocation de prêtre en France. Est-ce que la visite du pape, pour vous, ça peut redonner un élan?
7: Alors c'est difficile à dire. D'abord, ce que je souligne, c'est que de même qu'il y a un petit regain des demandes de baptême, de même depuis 2 ans, on constate un petit regain de demandes d'entrée au séminaire, ce qui est très nouveau parce que la baisse était assez continue depuis des décennies. Donc il y a une petite inversion de la courbe qui suit au fond l'inversion des demandes de baptême d'adultes. Donc ça c'est à noter. Mais après c'est vrai que la figure du pape est marquante, alors de celui-ci comme des autres. Hein, c'est un personnage qui est forcément un peu scruté. Et c'est par sont écoutés, et il y a eu des générations Jean-Paul II, Benoît XVI, François, peut-être qu'il y aura une génération Léon XIV qui sera marquée par ça, et peut-être qu'en effet ça suscitera le désir pour certains de donner toute leur vie au service de l'Église.
0: À 7h51, à l'occasion de la visite du pape Léon XIV en France, l'évêque de La Rochelle et de Sainte, Pierre-Antoine Bozo est l'invité d'ici La Rochelle.
6: Pour pallier le manque de prêtres, on fait parfois de plus en plus appel dans l'Église à des prêtres étrangers ou à des prêtres issus de certaines congrégations qui peuvent être perçus comme plus traditionnalistes. Est-ce que c'est une tendance et un problème pour vous ?
7: Alors, c'est une tendance. Alors, les prêtres étrangers, ils sont pas traditionnalistes, ils sont un peu inclassables parce qu'ils viennent d'horizons très très divers et ils rentrent pas dans ces cases-là. En France, c'est un peu vrai que la jeune génération, pas seulement des communautés, mais aussi des jeunes prêtres, vous voyez, dans les diocèses, hein, les séminaristes chez nous qui se préparent à devenir prêtres, parce qu'il y en a quand même quelques-uns, ils ont peut-être un désir d'identité, de repère plus fort que la génération précédente, précisément parce que ils vivent dans cette société liquide, ce manque de repère qui fait qu'ils ont besoin de choses plus claires. C'est ça qu'on peut qualifier peut-être de choses un peu plus classiques, mais je ne pense pas que ce soit, vous voyez, à voir avec, à travers un prisme politique. C'est plus un besoin d'une forme de repère plus clair qui s'affiche, par exemple, dans la tenue vestimentaire. Vous voyez, les prêtres de la génération d'avant étaient plutôt en chemise et en civil. Voilà, d'aujourd'hui, ils sont plutôt en col romain ou en soutane parce qu'ils veulent que les choses soient plus claires et plus repérées et repérables.
6: En tout cas, on voit des tendances beaucoup plus conservatrices du catholicisme reprendre, elles aussi, de l'ampleur. Comment vous voyez ça, vous ?
7: Alors, moi, j'essaie de pas avoir une grille de lecture trop politique. Il y a toujours eu dans l'Église des sensibilités, des tendances différentes. Je me méfie de les calquer trop, même si c'est un point d'attention, vous voyez, pour un évêque, de faire en sorte que l'Évangile est au-dessus ou en dessous, ou en tout cas au-delà des partis, vous voyez, et donc de ne pas affilier l'Église à aucun parti politique et conviction politique. Non pas qu'un chrétien ne doit pas avoir de conviction politique, mais l'Évangile demeure quelque chose d'un peu révolutionnaire qui invite à aimer tout le monde et à pardonner, et voilà. Donc je peut-être qu'il y a une tendance comme ça. Je pense que c'est la vigilance d'un évêque et de l'Église de faire en sorte qu'il n'y ait pas d'identification de l'Église à des courants politiques, par exemple.
6: Pour la venue de Léon XIV, revenons à ça, il y a même des sortes de fan zones, hein, qui sont mises en place, notamment en Charente-Maritime, pour suivre le pape. C'est plutôt étonnant, ça.
7: Ben écoutez, cet engouement, cet enthousiasme est assez marquant. Alors je pense que la figure du pape intrigue. Oui, d'abord c'est quand même...

0: Donc ça reste quelque chose, en effet, je pense, d'un peu intriguant. Et puis après, il y a une vraie dévotion pour des catholiques engagés, pour qui le pape, c'est le successeur de Pierre, et il représente vraiment quelque chose, comme celui qui est chargé de l'unité dans l'Église, qui n'est pas au milieu avec 1,5 milliard de catholiques, c'est pas facile de faire l'unité. Donc le pape représente vraiment cette figure-là.
1: Vous l'avez déjà rencontré, Léon XIV ?
0: Il m'est arrivé d'aller le saluer à Rome quand je suis arrivé à La Rochelle pour me présenter à lui, parce que c'est lui qui m'y avait nommé. Mmh. J'ai échangé avec lui simplement une petite minute, voilà, j'espère pouvoir le faire un peu plus longtemps à l'occasion de ces 4 jours que je passerai en sa compagnie.
1: Là, vous allez l'accompagner pendant ces 4 jours ?
0: Exactement, à Paris, à Lourdes et à Metz.
1: Merci beaucoup Pierre-Antoine Bozo.
0: Merci à vous, bon courage, bonne journée.
2: Monseigneur Pierre-Antoine Bozo, évêque de La Rochelle et de Saintes, porte-parole de Conférence des évêques de France. L'invité d'ici matin est à réécouter sur ici.fr. Allez, toute l'actu locale arrive, ça c'est dans 5 minutes.
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2: Avant l'actualité, on fait un petit peu d'histoire, on révise un peu ces classiques. Vous étiez comment en histoire ?
13: Ça dépend des jours.
2: Bon, ça dépend des jours.
13: Ça dépend si j'ai révisé ou pas. Quoi.
2: On va appeler Pierre Stéphane Bern, il est un peu plus calé. Bonjour Stéphane.
14: Bonjour les deux Charentes.
2: Ce matin, on voyage au temps où la sorcellerie faisait vraiment peur à l'église.
14: Quand un pape installé en Avignon pense qu'on essaye de le tuer avec des figurines de cire. Comme quoi, bien avant Internet, certains voyaient déjà des complots partout. Avignon, 1317. Jean 22 vient d'être élu pape. Les cardinaux l'ont choisi parce qu'il a 72 ans et qu'il pense tenir un pape de transition. Raté. Le Jeannot est coriace et régnera 18 ans.
15: Et si on avait eu besoin du vieux monsieur malade dans ton absence, hein ? Qui l'aurait fait à ta place, le vieux monsieur malade ? Pas moi, bien sûr !
14: Quelques mois après son arrivée, un complot est découvert.
15: Encore un complot, cette fois ils veulent tuer Blas. Il faut absolument que je le prévienne, sinon c'est mon complot à moi qui s'effondre.
14: Au centre de l'affaire, Hugues Géraud, évêque de Cahors. Persuadé qu'il va être condamné dans un dossier judiciaire, il décide de supprimer le pape.
16: Alors t'approuves ces saloperies ?
17: Saloperie, saloperie, admettons qu'il est un peu excessif.
14: Pour cela, il fait fabriquer des figurines de cire représentant Jean 22 et plusieurs de ses proches. La version médiévale du vaudou. Les statuettes sont cachées dans des pains façon hot-dog et envoyées vers le palais pontifical.
18: Décidément, les mystères de la poste sont insondables.
14: L'attitude étrange des voyageurs attire l'attention de la police pontificale. Oui, parce que avant les experts Miami, il y avait les experts Vatican. Avec moins de lunettes de soleil, mais beaucoup plus d'encens. Les voyageurs sont arrêtés, les figurines sont découvertes, l'enquête remonte jusqu'à l'évêque. Il finit sur le bûcher. L'affaire marque profondément le pape. En 1326, il publie la bulle Super Ilius Specula, qui assimile la sorcellerie à l'hérésie. Au Moyen-Âge, la menace du futur ressemblait à une figurine de cire. Pour les chefs d'État aujourd'hui, elle ressemble davantage à un hacker derrière un écran. Les figurines ont disparu, les paranoïas beaucoup moins.
2: Stéphane, merci. Avec vous tous les jours avant 8h, on fait un peu d'histoire. Vous aussi, si vous voulez voyager dans le temps, vous pouvez voyager sur l'application ici directement. Les messages sur le Facebook ici La Rochelle défilent.
19: Bonjour, nous dit Sylvie de Cognac, avec un ciel bien dégagé et des étoiles brillantes. Il fait 15 degrés à Cognac ce matin. Merci beaucoup Sylvie.
2: Avec des étoiles filantes.
19: Ah ouais. Oh. Filantes alors.
2: Comment ?
19: Filante, filante, on se cale quand même à des petites étoiles, quoi.
2: D'accord, brillante, okay. brillante, surtout ouais. Brillante plutôt que filante. Je crois qu'en plus.
19: C'est un peu romantique, non ?
2: On parle d'amour à partir de 9h.
19: Ouais.
2: Donc c'est le thème aujourd'hui. Un joli temps qui est annoncé pour ce week-end et c'est parfait pour le match.
19: Ah ouais, est-ce qu'en plus, avec ce match de 15 de France féminin qui affronte le Canada le samedi 26 septembre à 16h45 au stade Marcel de Flandre, je voulais quand même vous le dire une petite chose, c'est que ce soir on parlera de ce match avec le directeur général de la Fédération française de rugby, il sera l'invité de Garance, ça sera dès 18h avec Ici La Rochelle.
2: Et on fait

0: Un point complet sur la météo, juste après le journal de Gorka Blanco.
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0: Il est 8h, vendredi 25 septembre. Merci d'être ensemble.
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0: Et Gorka Blanco pour les informations.
2: Bonjour à tous, on rêverait de ne plus en entendre parler du tout après une rentrée déjà difficile marquée par la crise du prix des carburants. Voilà le Covid qui fait son retour. Nez bouché, grosse fatigue, perte de l'odorat, vous connaissez les symptômes. Toujours les mêmes depuis l'apparition du virus en 2020. Et comme l'an passé à pareille époque, un nouveau variant du Covid pointe le bout de son nez et il entraîne en ce mois de septembre, selon les chiffres fournis par SOS Médecins, une nouvelle vague de contamination. Ça se traduit par une hausse de plus de 76% des consultations sur la seule semaine passée. La maladie inquiète beaucoup moins qu'avant, c'est vrai, grâce à l'immunité collective que nous avons acquise grâce à la vaccination, mais elle ne doit pas être prise du tout à la légère pour toutes les personnes fragiles qui vont toujours, pour certaines d'entre elles, jusqu'à se faire hospitaliser. À La Rochelle, clairement, le Covid circule en cette rentrée. Vous avez peut-être des proches ou des collègues touchés dans l'agglomération, mais difficile de savoir dans quelle proportion, car les malades potentiels, eh bien, eux, boudent les tests. Julien Fleury.
3: Nadine, touriste venue de Strasbourg, est patraque depuis quelques jours.
4: J'ai eu très mal à la gorge et le lendemain, j'ai eu le nez qui s'est mis à couler et maintenant je tousse.
5: Et alors, est-ce que c'est le Covid ?
4: J'en sais rien, peut-être.
3: Covid ou pas Covid, Benoît, pharmacien à La Rochelle, est bien en peine de répondre.
6: Les gens se testent plus forcément et du coup, c'est difficile, nous, notre point de vue de comptoir, de l'objectiver et on est bien content d'avoir des informations épidémiologiques qui nous permettent de nous faire une idée précise.
3: Ce qui passe notamment par la recherche du virus dans nos canalisations d'eau usée.
7: Il y a quand même des gens qui achètent des autotests, même si c'est plus remboursé.
6: Pas beaucoup. C'est pas une question de prix. C'est une question que la maladie s'est normalisée et que du coup, les gens ont bien compris que c'était un petit peu de doliprane, du repos et mettre un masque.
3: Pas de crainte d'ailleurs pour Laurence, jeune retraité, mais des mauvais souvenirs.
8: En 2023, j'ai attrapé le Covid et j'ai été malade pendant 3 semaines. J'étais complètement épuisé. Et j'ai eu une deuxième version l'année suivante. C'est passé comme une lettre à la poste.
3: Peut-être que vous étiez immunisé.
8: Peut-être, mais je n'ai pas de séquelles longues. C'est déjà une bonne chose.
3: Une maladie qui n'a donc pas vraiment disparu, constate Sana, pharmacienne rochelaise.
9: Ça va être comme la grippe, hein. Je pense que ça va être saisonnier. D'ailleurs, perso, moi, dans mon officine, beaucoup viennent se vacciner en même temps grippe Covid.
3: Mais pour se faire vacciner, patience, la campagne débutera le 13 octobre.
2: Julien Fleury sur les traces du Covid, version septembre 2026 à La Rochelle.
0: Les suites à présent de la mort violente d'un trentenaire à Arvers.
2: Son corps tuméfié en plusieurs endroits a été retrouvé dans une rue de la commune. C'était dans la nuit de dimanche à lundi, près de son domicile. On en a déjà parlé sur ici La Rochelle. 3 hommes ont été mis en examen pour assassinat mercredi soir, placés dans la foulée en détention provisoire. C'est ce qu'explique le procureur de la République de La Rochelle, Arnaud Larez, dans un communiqué publié hier. La 4e personne qui se trouvait avec eux en garde à vue, hors de cause, a été remise en liberté. Les 3 mis en examen ont reconnu avoir frappé la victime à mort, selon le procureur. De son côté, l'autopsie a confirmé que ce sont bien les coups portés qui sont à l'origine du décès, notamment des fractures des os du visage et des contusions cérébrales. Un restaurant détruit par les flammes cette nuit à Nieul-sur-Mer, au niveau du parking du Port au Plomb. Les pompiers ont été prévenus vers minuit et demi, mais à leur arrivée sur place, la totalité de l'établissement était déjà embrasé. Les soldats du feu arrivés avec 3 fourgons incendie, un camion feu de forêt ont éteint les flammes ensuite au moyen de 2 lances. 1 heure à peine après l'incendie à Nieul, un autre appel à l'aide lancé aux pompiers Charentais-Maritimes et cette fois pour un feu de maison à Grézac, juste à côté de Cozes, une habitation située rue de l'église. Les pompiers ont engagé 3 fourgons incendie, un camion feu de forêt, la grande échelle et 4 lances. Des moyens qui ont permis d'éviter la propagation des flammes à une autre maison mitoyenne. L'incendie a concerné 300 mètres carrés de surface environ.
0: À Angoulême, des hydrocarbures se retrouvent dans le fleuve Charente.
2: Oui, les pompiers ont tout de suite identifié l'origine de cette fuite. Elle provenait de la coque d'un bateau amarré au niveau du port de Lumeau. Un barrage filtrant a été posé tout autour pour absorber le carburant et filtrer l'eau. Les opérations de nettoyage vont prendre sur place plusieurs jours.
0: Offrir à des orphelins ukrainiens des vacances, comme tous les enfants devraient en avoir, loin de la guerre et de ses horreurs.
2: Ouais, une véritable parenthèse sur l'île d'Oléron. Depuis le 27 août, ils sont 18 jeunes âgés de 1 à 15 ans à résider au camping Les Cercelles à Saint-Pierre d'Oléron. Une opération organisée conjointement par le gouvernement de la région de Kharkiv et l'association locale Oléron se mobilise. Pendant un mois, un petit peu plus, ils peuvent profiter gratuitement de Mobilhome et découvrir le département. Des ateliers aussi sont organisés pour eux, des sorties au resto grâce à l'association Oléronaise. Le directeur du camping Les Cercelles, Eric Epaillard, qui les accueille, est membre de cette association. Il revient sur son choix, sa décision de les héberger gratuitement.
5: J'ai la possibilité de le faire et je pense que c'est important de leur permettre de changer d'environnement. Un environnement plus serein, voir des drones et des bombes leur tomber sur la tête tous les jours, c'est stressant, on va dire. Ici, depuis qu'ils sont arrivés, ils ont retrouvé le sourire, ça a pas de prix, ça. Ils aiment bien faire du vélo, il y en a beaucoup qui ont découvert le vélo, et ils aiment bien faire du vélo dans le camping, donc je les croise, oui, forcément. Puis sinon, je m'en occupe, oui, quasiment tous les jours, je viens voir comment ça se passe, si le groupe va bien, et puis je les accompagne surtout sur des découvertes à l'aquarium, phare de Chassiron, enfin, j'accompagne le groupe régulièrement. Quand on les fréquente tous les jours, l'évolution de leur état d'esprit, de leur sourire, en fait, c'est ça qui est le plus important sur le visage des enfants. Ils sont devenus lumineux, rayonnants.
2: Éric Epaillard, le directeur du camping, qui accueille donc sur l'île d'Oléron un groupe d'orphelins ukrainiens. Nous allons suivre ces enfants et ados originaires de Kharkiv. Ce sera à 9h dans le reportage grand format de l'Info d'ici. En basket, reprise ce soir du championnat de Betclic Elite 2. Le Stade Rochelet commence à domicile face à l'AZA, l'Alliance Sport Alsace. Sur le papier, l'adversaire est largement à la portée des jaunes et noirs, mais la préparation des Maritimes a été bien compliquée cet été, avec beaucoup, beaucoup de défaites accumulées. Du coup, le staff comme les joueurs, tout le monde part un petit peu dans l'inconnu, Gilles Capré.
10: 4 défaites en 6 matchs de prépa, dont 2 contre des équipes de niveau inférieur. Ajoutez à cela plusieurs blessés, des entraînements forcément compliqués. L'entraîneur Germain Castano a de quoi être inquiet.
11: On est loin du compte. On est très très loin du compte. Ça fait plus de 20 ans que je fais des pré-saisons comme celle-ci. Jamais. Donc le premier match, on ne le joue pas dans les meilleures conditions. Mais maintenant, on est à domicile et puis il ne faut pas commencer à pleurer. On sait que tout le contenu ne sera pas là. On sait que tout ce qu'on va mettre en place ne sera pas dans le bon sens. Mais au moins, on pourra mettre de l'énergie, donner tout ce qu'on a et commencer avec une victoire à domicile. On sait tous que c'est important.
10: Les Alsaciens ne sont pas au mieux de leur forme. Eux non plus. C'est peut-être le bon moment de les prendre.
11: Ouais, mais eux se disent la même chose, si je pense. Avant de parler de l'adversaire, c'est mon équipe qui m'intéresse. Aujourd'hui, je la connais pas parce qu'aujourd'hui, elle est pas prête. On doit s'occuper de nous.
10: Il faudra un peu de temps pour lancer la saison du Stade Rochelet Basket. Le capitaine Lucas Ergot demande un peu de patience.
12: C'est jamais facile de reconstruire une équipe avec 6 nouveaux joueurs. Encore plus quand il y a des joueurs qui ont été blessés, qui arrivent au fur et à mesure. Je pense que l'esprit est très positif et est sain. Il y a que des bons gars dans l'équipe, donc déjà ça aide beaucoup à créer une dynamique et créer un cap qu'on voudra garder toute la saison.
10: Le premier pas dans la bonne direction, ce serait une victoire à domicile contre l'AZA.
2: Le premier match de la saison, donc, ce soir du Stade Rochelet Basket en Elite 2. Salle Gaston, 9h, face à l'AZA. Premier rebond à 20h. Les rendez-vous se bousculent ce soir pour les amateurs de sport. Vous avez droit aussi en rugby à la 5e journée de Pro D2. Le SA15 affronte Agen au Stade Chanzy, coup d'envoi à 19h30. Et puis en foot, les grands débuts, bien sûr, en tant qu'entraîneur de l'équipe de France, d'un certain Zinedine Zidane. Les Bleus affrontent la Turquie chez elle à 20h45.
0: Merci pour ce journal Gorka. Rendez-vous à 8h30 pour les prochaines informations. Le temps dans nos Charentes décrété par notre expert météo Patrick Marlière. Bonjour Patrick.
13: Bonjour Quentin.
0: Patrick, pour cette fin de septembre, on a presque envie de vérifier le calendrier tellement il va faire chaud encore aujourd'hui.
13: Effectivement Quentin, ce vendredi c'est encore une journée de plein soleil sur les deux Charentes. Une chaleur remarquable. Ce matin il fait entre 17 et 20 degrés en moyenne. Puis le thermomètre va rapidement s'envoler. Cet après-midi on attend 28 à 33 degrés. Et localement même jusqu'à 34 degrés dans les terres. On va certainement battre des records pour un 25 septembre. Le vent lui sera un peu plus sensible, autour de 20 km à l'heure dans les terres, 30 près du bord de mer. Donc il fera un peu moins chaud sur les îles. Toujours pas de pluie, d'orage, aucune vigilance particulière. En revanche, avec des sols toujours aussi secs, le danger de feux de forêt reste modéré sur une très grande partie de la région.
0: On surveillera toutes ces vigilances. Est-ce que le week-end va enfin nous ramener vers des températures plus raisonnables, Patrick ?
13: Alors, un tout petit peu demain samedi, quelques nuages le matin et un soleil encore largement dominant l'après-midi. Il fera encore entre 23 et 28 degrés. On est toujours largement supérieur au normal de saison. Dimanche, la chaleur repart. Petit coup de chaleur, plus de 31 degrés à La Rochelle. Le véritable changement arrivera lundi par le bord de mer où là, on pourrait avoir des averses orageuses l'espace d'une journée sur nos deux Charentes. On prévoit quand même entre 7 et 10 mm. Ça apportera un peu d'eau. Ça ne va pas résoudre le problème de déficit pluviométrique, mais en tout cas, ça apportera un peu d'humidité. Et mardi, retour du soleil, nouvelle hausse des températures jusqu'à 32 degrés. Septembre joue vraiment les prolongations.
0: Ah oui, jusqu'au bout, effectivement. Et pour ceux alors qui veulent profiter de cette chaleur au bord de l'océan.
13: Ah bah écoutez, les conditions restent aussi agréables en bord de mer, hein, avec peut-être un tout petit peu plus de prudence aujourd'hui, de La Rochelle à Royan et sur les Pertuis, donc les brises pourront atteindre 30 à 40 km à l'heure. La mer sera peu agitée à agiter au large, des vagues de 80 cm à 1,30 m au large, donc prudence tout de même pour la baignade, mais aussi pour les activités nautiques. Alors côté température, alors difficile de se plaindre avec une eau entre 23 et 24 degrés et le soleil, cette chaleur, vraiment l'été n'a visiblement aucune envie de quitter les plages de nos deux Charentes.
0: Merci beaucoup Patrick pour toute cette semaine.
13: Et bon week-end à vous.
0: Également.
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15: Avec des ralentissements ce matin sur l'avenue du 8 mai 1945 à Lagorre, sur l'avenue du 11 novembre 1918 également à La Rochelle. Une voie bloquée sur la rue du Moulin de Vendôme et puis sur la départementale 939, là on est à Étré. Il y a aussi quelques ralentissements. Je termine aussi avec un petit ralentissement aussi à Saint-Jean-d'Angély sur la rue du professeur Georges Texier. Voilà, si matin, si vous êtes concerné par des ralentissements, accident bouchon, on fait la route ensemble. 05 46 50 67 68.
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0: Très bon matin, bonne nouvelle. C'est vendredi. Et c'est vrai que ça sort un peu les airs de week-end dans le studio. Enfin, en tout cas, plus
2: mais
0: pour
2: oui,
0: moi.
2: Mais ça arrive,
0: c'est
2: finalement.
0: Pourquoi? On termine la semaine ensemble avec toutes les bonnes infos depuis la rentrée. Attention, les faux mails d'abonnement pullulent. Il y a un faux mail Prime Vidéo qui tourne toujours. Dans les prochaines minutes, il y a Aude Razo qui va venir nous expliquer comment ne pas se faire avoir.
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0: Le cœur brisé, mais l'envie de rester heureux. D'ailleurs, on parle d'amour à partir de 9h avec vous.
15: En attendant,
0: eh bien, voici Marc Lavoine, Rue Fontaine.
15: Sorti en 1989.
0: On va peut-être retrouver l'amour là-bas, Rue Fontaine.
15: Ouais, qui sait, hein ?

0: rue Fontaine. C'était Marc Lavoine, très bon réveil.
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0: Et depuis ce lundi à La Rochelle et jusqu'à aujourd'hui, il y a du changement.
3: Avenue d'Enfer, Rochereau, au niveau numéro 9.
0: Terre.
3: Ouais, terre. La voie est placée en voie sans issue, ça arrive parfois dans la vie. L'accès des riverains et des services de secours, police et ambulance sera bien sûr assuré, hein, ça c'est clair, par tout moyen possible, par la personne ou l'entreprise chargée des travaux en cours. D'ailleurs, pour info, les arrêtés municipaux sont disponibles directement sur un site internet. C'est affichage légal.larochelle.fr.
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0: C'est pas vrai, c'est votre rendez-vous anti-arnaque du matin avec Aude Razo. Aude, les faux mails d'abonnement pullulent depuis la rentrée et vous recevez vous aussi beaucoup de signalements.
4: Oui, dernière en date, c'est Christine, une auditrice qui m'a prévenue cette semaine. Grand merci à elle. Nous vous confirmons que votre abonnement Canal+ a été renouvelé avec succès. Adhésion annuelle, 79,93 €. Christine m'écrit, cela semble être une arnaque. Et c'en est une, effectivement. Énormément d'internautes signalent avoir reçu exactement le même message, pas plus tard que cette semaine. Là où l'arnaque est crédible, attention, c'est que le mail contient un numéro IBAN. Alors, en partie masqué, avec des petites étoiles entre le début et la fin, mais les personnes ciblées confirment, cela correspond bien à leur IBAN, pareil d'ailleurs pour le code BIC qui est écrit juste en dessous. Le piège c'est quoi? C'est le bouton « Gérer mon abonnement », vous cliquez parce que vous voulez contester, puisque vous n'êtes pas abonné, et vous vous retrouvez sur un site qui vous demande votre numéro de carte bleue. Si vous êtes tombé dans le piège, appelez vite la banque pour faire opposition et pour lui demander la marche à suivre.
0: Au fait, Aude, l'autre jour, vous nous aviez alerté sur un faux mail Prime Video. Est-ce qu'il tourne toujours ?
4: Oui, malheureusement, et celui-là, clairement, je lui décerne le prix de l'arnaque du mois de septembre, avec, tenez attention, une nouvelle version, là, que je vois en train d'apparaître. Alors, la plus classique, la plus répandue, c'est fin de votre période d'essai Prime Video, votre formule annuelle à 69,90 € prend le relais. Et puis, nouvelle formule, donc, que Emmanuel a reçue, une autre auditrice. On lui parle aussi d'un renouvellement d'abonnement, mais là, dans le mail, il y a carrément son nom, prénom, et on lui met un bouton, le remboursement. Est possible. Et oui, petite variante. Le piège est le même, en fait. Demander un remboursement, gérer mon abonnement. Dans tous les cas, vous vous retrouvez sur un site qui veut piquer votre numéro de carte bleue. Donc, n'y allez pas, ne cliquez pas.
0: Tous les matins, on se méfie avec vous. Aude Razo, merci. 8h17. Et comme tous les jours, vous allez découvrir dans un instant le charentais du jour, ici La Rochelle. C'est le président de l'asso Mucolive 17, une asso qui propose une huile d'olive solidaire et anti-gaspillage pour lutter contre la mucoviscidose.

0: Des Quincy Jones avec nous en plus, et avec ça on n'est pas obligé de passer une bonne journée. Et ben, je comprends plus rien. C'est l'heure de jouer, 8h21, comme tous les matins. 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
1: 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Voilà, si vous voulez repartir avec, il va falloir écouter attentivement la voix de Quentin.
0: Écoutez, enfin presque, parce qu'on va rester dans l'univers musical. Vous devez me dire

0: Dans les arts, j'ai toujours rêvé de faire un duo avec la personne qu'on cherche. Qui chante alors 05 46 50 67 68. Vous nous appelez vite, vous avez la réponse. Petit indice, il sort son deuxième album aujourd'hui. Ça y est, c'est fait depuis minuit. 05 46 50 67 68. Bonne chance. Ce week-end, ce sont les virades de l'espoir pour sensibiliser autour de la mucoviscidose, une maladie qui touche principalement les voies respiratoires. Alors, dans le Charentais du jour, on vous propose de découvrir une initiative locale qui fête ses 10 ans cette année, celle de l'association Mucolive 17 qui propose une huile d'olive solidaire et anti-gaspillage. Mathieu Ledet est le président de cet asso basé à Maran, qui soutient l'association nationale Vaincre la mucoviscidose. Il est au micro de Chloé Bidet.
1: C'est l'essentiel du financement de l'association Vaincre la mucoviscidose qui se joue sur ce week-end-là. Il faut savoir que c'est une association très très importante dans la lutte contre la mucoviscidose pour le soutien à des nouveaux médicaments, l'amélioration aussi de la qualité de vie des patients. Donc oui, forcément, c'est un week-end qui ne nous laisse pas indifférents.
2: Racontez-nous, Mathieu Ledet, comment est née cette association Mucolive 17 ?
1: Alors, l'association est née d'une recherche de financement pour lutter contre la mucoviscidose à partir d'une ressource gratuite et non exploitée jusqu'à présent. Donc l'idée, ça a été de produire de l'huile d'olive à partir d'olives non utilisées pour générer des bénéfices que l'association reverse intégralement à vaincre la mucoviscidose.
2: Et qu'est-ce qui vous a donné l'idée justement de se tourner vers ce produit, ces olives qui n'étaient pas utilisées ?
1: L'idée, elle est venue de mon papa en fait, qui était un passionné de jardinage, qui avait des oliviers et qui faisait faire sa propre huile. Et c'est vrai qu'en fait, en regardant aux alentours, on s'est rendu compte qu'il y avait une énorme ressource en olives, mais non exploitée, contrairement au sud de la France. Et de là est partie l'idée. Donc un petit peu farfelu à l'époque. Mais aujourd'hui, c'est un produit qui est de bonne qualité, qui est avec une ressource qui est bien réelle et qui va de manière croissante, puisqu'on avoisine à peu près les 3 tonnes par an. Quoi.
2: Ce week-end, ce sont les virades de l'espoir. J'imagine que quand on est touché par la maladie, c'est un week-end aussi important dans la sensibilisation du grand public aussi, pour vous, à titre personnel ?
1: Oui, c'est un week-end important. C'est l'essentiel du financement de l'association Vaincre la mucoviscidose qui se joue sur ce week-end-là. Il faut savoir que c'est une association très, très importante dans la lutte contre la mucoviscidose pour le soutien à des nouveaux médicaments, l'amélioration aussi de la qualité de vie des patients. Oui, forcément, c'est un week-end qui ne nous laisse pas indifférents.
0: Mathieu Ledet, président de l'association Mucolive 17 à Maran. L'asso vient de remettre d'ailleurs un chèque de 4000 euros pour vaincre la mucoviscidose. Et vous aussi, vous pouvez prendre part à cette action, soutenir Mucolive 17 directement en ramenant vos olives ou en partant aux cueillettes. Si vous avez besoin de plus de détails, vous nous passez un coup de fil, 05 46 50 67 68.
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0: On prépare le week-end. avec tous les cadeaux ici à La Rochelle. On rappelle ce qui est en jeu.
3: Un concert hommage au mythique groupe Queen avec King of Queen. C'est le samedi 3 octobre à Migron, en Charente-Maritime. C'est à la salle des Capucins et c'est pour vous. C'est à 21h. Bonjour Annick.
4: Bonjour.
0: Comment allez-vous? Vous nous appelez depuis Saint-André-de-Lidon. Bon matin, bon réveil.
4: C'est ça. Il fait très beau déjà ce matin, donc tout va bien.
0: Saint-André-de-Lidon, on est entre Royan et Pont, là, c'est ça?
4: Voilà, c'est ça. Pont. Royan, Sainte, près de Cause et Gémozac.
0: C'est ça. Pour repartir avec le cadeau du jour, écoutez bien, vous devez me dire qui chante.
5: Docteur, un jour je marierai un ange. 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
3: On fera l'amour dans les nuages.
0: Oui, c'est ce qu'il dit.
3: D'accord.
0: Alors, est-ce que vous avez la réponse, Annick?
4: Oui, c'est Pierre Demain.

0: album.
1: Exactement, quasiment parfait. Un titre en duo avec Clara Luciani,
0: ah,
1: s'il vous plaît.
0: Super.
1: Bon, félicitations en tout cas, Annie. Vous venez de repartir avec deux places pour le concert King of Queen, samedi 3 octobre. C'est un hommage pour le groupe. Vous, vous êtes peut-être un titre préféré de Queen.
2: Oui, j'aime bien We Are the Champions.
1: Ah, We Are the Queen.
0: On se remet un petit bout, pas Paul. Tout à l'heure, on a écouté justement un extrait avec le groupe qui reprend les classiques de Queen. C'est super sympa. En tout cas, Annick, moi, ça me fait plaisir.
2: Merci beaucoup.
0: Parce que là, vous avez retrouvé l'ambiance et ça va vous faire du bien.
2: C'est sûr.
0: Elle vient passer un bon week-end, Annick. Bah oui.
1: Passez un très très bon week-end, merci beaucoup de nous avoir appelés. Et notez, n'oubliez pas, chez vous, à Saint-André-de-Lidon, il y a une rando de l'automne qui est programmée pour dimanche, hein, si jamais vous ne saviez pas quoi faire. Au moins comme ça maintenant, vous savez.
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1: À suivre, Hervé Lefort, dirigeant des U18, président du comité départemental de rugby de Charente-Maritime, évoque eh bien, la fierté qu'il a d'accompagner les jeunes comme ça au quotidien, qui rêvent de devenir des professionnels dans 10 minutes. C'est 100% rugby. Mais pour l'instant, la une de l'actualité en Charente-Maritime et en Charente, Gorka Blanco.
4: Les conséquences terribles d'un violent incendie hier à Marennes, une cabane ostréicole du célèbre chenal de la Cayenne, l'océan de l'huître complètement détruite par les flammes. C'était en début d'après-midi, énorme coup dur, vous en doutez, pour les propriétaires. Un mois à peine du début des préparatifs pour les fêtes de fin d'année. Tous les détails sur ici.fr. La visite historique du pape Léon XIV en France, 4 jours entre Paris, Lourdes et Metz. Pour quels enjeux? Les discours du pape américain sont très attendus, en particulier sur le multilatéralisme. L'actualité est sportive aussi en ce vendredi. 5e journée de Pro D2 de rugby, le SA15 reçoit Agen au stade Chanzy d'Angoulême, coup d'envoi à 19h30. C'est aussi le coup d'envoi ce soir du championnat Elite 2 de basket, premier match de la saison pour le stade Rochelet face à l'AZA, l'Alliance Sport Alsace, salle Gaston 9h, premier rebond à partir de 20h. Les Maritimes plongent dans l'inconnu après une préparation compliquée marquée par de nombreuses défaites. Mais d'abord l'info en 90 secondes.
5: Les dons affluent mais la visite du pape Léon XIV qui débute aujourd'hui n'est pas encore financée. Ce matin, sur les 27 millions d'euros nécessaires, 12 ont été récoltés. L'Église mise sur l'engouement autour de cette venue. 80 000 jeunes attendus ce soir au Stade de France et 600 000 fidèles sur les Champs-Élysées pour compléter cette somme. Lors du verdict aujourd'hui pour les deux militants d'ultra-droite soupçonnés d'avoir tué le rugbyman international argentin Federico Martín Aramburu sur une terrasse de brasserie parisienne en mars 2022, l'accusation réclame 27 ans de prison contre Éric Le Priol, auteur présumé des deux tirs mortels, 20 ans contre Romain Bouvier. Pour éviter les pénuries dans les stations-service où l'essence est la moins chère, les camions-citernes sont autorisés à livrer 7 jours sur 7, y compris le dimanche, jusqu'au 12 octobre. Un arrêté est publié ce matin au journal officiel. Une station sur 10 manque en ce moment d'au moins un carburant. Après la grève mardi dans les restaurants universitaires, victimes de leur succès depuis la généralisation du repas à 1 euro, les Crous demandent à chaque établissement de fixer une jauge, une limite. Le nombre de repas servis a bondi de près de 50% depuis la rentrée, bien au-delà des 10% attendus. 98 000 hectares ont brûlé depuis le début de l'année. Le bilan alarmant de l'Office national des forêts, c'est 5 fois plus que la moyenne de ces 20 dernières années et aussi un record depuis 1976. Et puis, un nouveau chapitre s'ouvre ce soir pour l'équipe de France de foot. Premier match en tant qu'entraîneur pour Zinedine Zidane avec ce déplacement en Turquie en ouverture de la Ligue des Nations à 20h45.
4: Valentin Bertrand pour l'info en 90 secondes. L'info d'ici, ce matin nous vous proposons une visite vraiment exceptionnelle. Le mot n'est pas le galvaudé. Nous partons à la découverte d'un des joyaux de la prestigieuse maison de cognac Hennessy. Il s'agit de sa tonnellerie où sont fabriquées et entretenues les précieuses barriques pour la production de l'eau de vie charentaise. À l'occasion des journées particulières LVMH, l'équivalent des journées du patrimoine propre au groupe de luxe qui se dérouleront au mois d'octobre, Hennessy, le H de LVMH, permettra au public de visiter donc un de ses plus beau site, ce que nous faisons nous par chance sur Ici La Rochelle en avant-première et grâce à vous Fanny Narvart.
6: Dans la grande fabrique, les odeurs de bois et d'eau de vie surprennent. Ici, les 10 artisans réparent 3 à 4 barriques par jour chacun.
7: On travaille énormément à la main.
6: David Morandière, chef d'atelier.
7: Pour pouvoir restaurer ces fûts anciens, on est obligé d'avoir un savoir-faire manuel. On est obligé de garder donc des outils, comme vous pouvez voir un petit peu sur les établis, sont des outils des fois qui ont 100 ans, 150 ans. important.
6: Une pratique assez unique.
7: La douelle, donc la forme de la barrique qui est bombée, et peut venir casser, il peut y avoir une faiblesse. Donc c'est souvent ce que l'on va changer. Après, vous avez les fonds de la barrique aussi qui peuvent être déformés.
6: Des techniques qui se transmettent parfois de génération en génération. Ludovic est issu d'une longue lignée d'artisans tonneliers.
8: J'ai 5 générations derrière moi. C'est mon grand-père, mon arrière-grand-père, arrière-arrière-grand-père, et voilà, qu'on travaillait chez Annecy. C'est une belle histoire de famille. Et c'est vraiment un métier qu'on adore. Moi, je ne me vois pas derrière un bureau. Ces barriques-là qu'on fabrique et qu'on répare, bon, on dirait peut-être 100 ans.
6: Au fond de l'atelier, on arrive à la partie chaufferie. C'est là que Jean-Baptiste fabrique de nouvelles barriques. Il réceptionne d'abord des sortes de planches de bois en chêne, maturées pendant 3 ans, les fameuses douelles qu'il travaille ensuite.
9: Sur le banc d'appareillage, on va mettre toutes nos douelles les unes à côté des autres. On va avoir une mesure à respecter. On va faire un dernier check sur les défauts possibles qu'on peut trouver. On va monter notre barrique, la préparer, l'arrondir, rajouter des cercles et ensuite on va aller à la chauffe. Et là, on va venir donc humidifier la barrique. Donc on donne sa forme au fût.
6: La chauffe, étape cruciale qui joue aussi sur le goût de l'eau de vie qui sera stockée dans les barriques.
9: On va chercher à avoir une bonne qualité de chauffe. Un bon bousinage, c'est ce qu'on dit en Charente, le terme c'est le bousinage. Ce toasting, il nous est dicté directement par le comité de dégustation. Et là, quand on va sortir la barrique du feu, vous allez pouvoir avoir vraiment tous les arômes qu'on a. On va avoir de l'amande grillée, du pain grillé, des marrons grillés aussi. C'est ça qui ressort, c'est les trois choses qui ressortent le plus. On est vraiment très attaché à la qualité du travail qu'on va produire.
6: Une barrique neuve prête à l'emploi donc, qui prend environ une journée à être fabriquée. Entre 300 et 500 fûts sortent chaque année de l'atelier de Cognac.
4: Voilà pour toutes ces différentes étapes de fabrication que vous pourrez découvrir vous-même à l'occasion des journées particulières LVMH. Ce seront les 16, 17 et 18 octobre. Réservation possible dès mardi de la semaine prochaine pour ce qui concerne la tonnellerie d'Annecy à Cognac, mais également sa distillerie. Ne ratez pas la vidéo d'ici La Rochelle de cette visite en avant-première. C'est mis en ligne sur nos réseaux sociaux et sur ici.fr.
1: Prochain journal, c'est avec vous Gorka, et c'est à 9h. Le temps, il va faire encore très chaud aujourd'hui.
0: Oui, il remporte le match aujourd'hui, c'est le soleil, avec dans les deux Charentes, de belles éclaircies, des températures de 24 degrés pour cet après-midi à Royan, 27 à Marans, 29 à Montguyon. Et pour vous, les vainqueurs, Angoulême, avec 31 degrés.
1: Je sais pas si c'est vraiment des vainqueurs ou pas.
0: Bah quand même 31 degrés, on peut encore profiter de ce temps estival. En plus, on peut mettre les pieds dans l'eau aussi à Angoulême, c'est à la grande prairie de Saint-Yrieix, sur Charente, voilà, pour profiter aussi à Angoulême. Alors, dans la matinée, on profite également de températures avec 19 degrés à Confolens, 21 degrés à Saintes et de 22 à Cognac. Un petit message aussi sur Facebook. Bonjour Evelyne qui nous dit coucou ici matin à Saint-Palais-sur-Mer avec une très belle photo. Il fait 17 degrés.
1: Vous faites sa voix là ? Vous preniez sa voix ?
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1: Il est 8h36 ici La Rochelle, on vous accompagne sur les routes des deux Charentes.
0: Alors c'est surtout du côté de l'Agore. Ce matin, sur l'avenue du 8 mai 1945 à l'Agore, il y a du monde sur la route. Il y a du monde également, patron du lycée, hein, l'avenue 11 novembre 1918 à La Rochelle. Circulation à l'arrêt pour l'heure à 8h37. Et puis, voie bloquée sur la rue du Moulin de Vendôme. Si jamais vous remarquez un accident, un bouchon conséquent, vous pouvez nous appeler au 05 46 50 67 68.
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1: C'est un titre qui a failli devenir une chanson pour l'américaine Lionel Richie. L'important c'est d'aimer, avec Pascal Obispo.

0: Aimer, un titre de Pascal Obispo. D'ailleurs, on parle d'amour à partir de 9h.
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0: Le week-end, et ce week-end en particulier, les 40 ans du slam se fêtent à La Rochelle. Dans un peu plus de 5 minutes, Christine nous présente les deux événements qu'elle a créés. Juste avant, on parle rugby, et d'ailleurs aujourd'hui on parle de la formation et de ces jeunes joueurs qui rêvent un jour de passer professionnel. Hervé Lefort est dirigeant des U18 et président du comité départemental de rugby de Charente-Maritime. Il suit ces jeunes depuis leur début et forcément les voir ensuite évoluer au plus haut niveau, c'est une vraie fierté. Il nous raconte ce que ça représente pour lui.
3: On retrouve des jeunes qui vont basculer de Crabos en Espoir. Et on voit Valentin Bouju qui était demi de mêlée des équipes de l'équipe Rabos du Stade l'année dernière et qui a basculé en équipe première contre Toulon. Et c'est vrai que pour les dirigeants que nous sommes dans un milieu associatif, de voir des gamins qu'on a suivis depuis 2 ans ou qui sont suivis en cadet en moins de 14, après en cadet en junior, qui arrivent à basculer sur le haut niveau professionnel. C'est quand même vachement intéressant. On en a plein. Je veux dire, on a plein d'exemples. Bah, Thomas Lavaux, qui était chez nous. Il y a eu le pilier. Il y a eu Gâteau qui est rentré la dernière fois sur le match de préparation contre l'UBB qui vient de Maran. En plus, c'est des enfants. Enfin, c'est des joueurs de rugby qui sont issus pour partie du tissu local, quoi. Que ça soit dans l'ensemble de la Charente-Maritime, on a quand même un certain nombre d'enfants qui viennent des écoles de rugby de Charente-Maritime. C'est-à-dire que, comme je dis, quand je fais la fête des écoles de rugby, forcément, parmi vous, il y a peut-être un Aldrit, un Bougarit, un Paul Bouléan. Bah oui, parce que quand vous... De toute façon, tous les joueurs professionnels qui jouent dans... ils sont passés forcément par une école de rugby. Moi, je me rappelle avoir accueilli Thomas Vergent quand j'étais responsable de l'école de rugby depuis le Bourreau, hein. Et pour certains, même avant, parce que moi, en tant que responsable du comité départemental de rugby, nous, on les suit aussi depuis les moins de 13, moins de 4, c'est une vraie fierté, parce que ces gamins-là, forcément, vers Rua O'Gara, que j'ai vu en moins de 14, en moins de 13 et en moins de 14, quand je le vois aujourd'hui qu'il joue à Rochefort, je suis super content. Et puis j'espère qu'il va basculer un jour, il reviendra dans un club, enfin sur La Rochelle ou peut-être dans un club pro, voilà.
0: Hervé Lefort, président du comité départemental de rugby de Charente-Maritime, fier de voir ces jeunes passer de rugby amateur au monde professionnel.
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0: Dès 9h, c'est vous qui avez la parole et aujourd'hui c'est avec Fabien.
10: Oui, on parlera d'amour avec un grand A. En France, on compte 18 millions de célibataires. Alors en 1975, les personnes seules représentaient 22% des foyers français. Ce chiffre a atteint désormais, écoutez bien, 35% des ménages. Alors les rencontres en ligne, on connaît hein, les sites, les applications, les réseaux sociaux, ça a son petit succès. 24%, justement, en sont devenus d'ailleurs un jour ou l'autre des couples grâce à ça. Et donc 19% se rencontrent dans le cercle d'amis, 17% sur le lieu de travail. 9% des rencontres se font seulement hein, dans des bars, boîtes de nuit, fêtes privées. Tout ça pour vous dire. Plus, avec seulement 9%. Je pense que c'était plus, mais plus dans les années 70, 80, 90. C'est moins le cas aujourd'hui. Alors peut-on encore en 2026 rencontrer le grand amour près de chez soi? Réponse tient d'un micro-trottoir avec Emma.
11: Oui, je pense que tu peux rencontrer le grand amour partout, mais moi je suis partisane que n'importe qui peut être ton grand amour, il faut juste beaucoup de travail. Comment on fait pour le trouver ? Ah, moi, je peux pas faire des dates et tout. Alors, je pense qu'il faut juste sociabiliser, sortir, aller dans des nouveaux endroits et parler à plein de personnes. J'arrive pas à aller à un date où je sais que la personne en face est potentiellement intéressée par moi. Ça me met trop de pression de me dire qu'on est censé se plaire parce qu'on s'est dit qu'on allait se dater. Je trouve pas ça naturel, j'arrive pas moi à être naturelle.
10: Ah oui. Donc Emma, elle nous a partagé son point de vue. Et vous, quel est le vôtre? Comment avez-vous rencontré votre moitié? Je veux tout savoir.
12: Ce matin, vous vous livrez, vous nous appelez, vous vous livrez.
10: Ouais, sur WhatsApp et par téléphone, comment ça s'est passé pour vous? Est-ce que vous êtes passé par une application de rencontre, par une agence de rencontre, directement dans la vraie vie? Et si oui, comment ça s'est passé? Ou comment et avec qui tu m'aimes? C'est un peu comme une chanson, ça, de Pascal Obispo. Le grand amour, on en parle dès 9h. Vous pouvez dès maintenant réagir au 05 46 50 67 68. Et ça sera dès 9h avec justement une agence de rencontre. Céline viendra nous rencontrer en direct. On verra comment ça va se passer.
12: C'est vrai, cette question des rencontres sur les réseaux sociaux, ça pose question. Il y en a qui trouvent pas ça naturel, il y en a d'autres pour qui ça l'est.
10: Moi, en tout cas, alors, j'ai pas beaucoup de temps, mais ce qui est sûr, c'est qu'avec Céline qui travaille dans une agence de rencontres, elle m'a dit que, fut un temps, les agences de rencontres, ça cartonnait, mais c'est moins le cas aujourd'hui. Alors, les agences de rencontres reprennent du succès aujourd'hui.
12: Ouais. On pourra en parler à partir de 9h. Vous avez la parole. Allez tout de suite, direction La Rochelle. Qu'est-ce que le slam? Comment est-ce qu'il est fêté ce week-end à La Rochelle? Réponse juste après Julien Clerc.

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1: Julien Clerc, c'est une beauté, et ça, c'est un soleil. Ce week-end, le slam fête ses 40 ans à La Rochelle. Ça se passe avec deux slameuses rochelaises. Christine Kunz de Slam à la mer et Tatio de Slam et Merveille La Rochelle. Bonjour Christine.
2: Bonjour, bonjour.
3: Bonjour.
1: Alors déjà, c'est quoi le slam? Comment est-ce qu'on définit le slam?
3: Alors, c'est une pratique de poésie à l'oral. Moi, je crois que c'est la plus simple des définitions du slam.
1: Et finalement, ça la meilleure des définitions, ce serait peut-être d'écouter un extrait.
4: J'ai un peu de mal à imaginer la vie sans mes proches. Quand je dis un peu de mal, en fait, je l'imagine pas du tout. C'est avec eux que j'avance, de la sérénité plein les poches. S'ils ne le partagent pas avec moi, aucun bonheur ne vaut le coup. Et à l'inverse, il n'y a rien qui ne me fasse plus de peine.
1: On a reconnu Grand Corps Malade. Vous, c'est ce que vous proposez au quotidien. Vous dites que c'est une claque. C'est quoi le programme ce soir à la maison des écritures?
3: Des écritures, ouais. Le programme, c'est de faire un atelier avec Audrey Tatio. Donc, on va recevoir, il y a une jauge jusqu'à 20 personnes, puisqu'on est deux animatrices. Donc, on va déjà parler du slam, dire ce que c'est et en quoi ça fait 40 ans que ça existe, parce que ça a été créé en 86. Donc, 20h30, l'atelier sera terminé. Donc, l'atelier sera des impulsions d'écriture, mais aussi mettre en voix, aussi comment je prends la parole devant des gens. Et puis, on a une petite pause et à 21h il y a une scène ouverte, elle est ouverte à tous et toutes, je tiens à le dire. Donc même si on n'est pas venu à l'atelier, on peut venir prendre la parole pendant la scène ouverte.
1: Et d'ailleurs, vous le dites, 40 ans d'histoire, comment est-ce que le slam a traversé les époques?
3: Il est parti des États-Unis, puisque c'est un gars qui était un peu déçu de ce qu'il faisait dans la vie, parce qu'il était peintre en bâtiment. Et il est très vite arrivé vers l'Europe. Et il est arrivé dans les années 2000 à Paris. Et là, il y a une bande de fous qui s'en est un petit peu saisie et qui a créé une ligue nationale de slam et qui a semé de la poésie un peu partout. C'est-à-dire que c'est aussi, et c'est pour ça que je suis heureuse que vous choisissiez Grand Corps Malade. Là, on a entendu un projet avec de la musique. Normalement, le slam, c'est a cappella. Et surtout, c'est partagé à travers des ateliers, créer en fait un lien qui relie les gens. Et vous parlez d'amour tout à l'heure, et vous verrez, dans les scènes slam, ils sont rencontrés, et il y a énormément d'histoires d'amour, donc c'est assez génial.
1: Et c'est quoi alors le conseil, parce qu'il y a des ateliers ce soir, c'est quoi le conseil pour réussir à s'exprimer librement?
3: C'est un vaste sujet, mais je pense que moi, je plonge dans mes émotions, et je plonge dans mon cœur, et ce que j'ai envie de dire sincèrement, voilà. Sans forcément mettre trop de fioritures. Alors évidemment, on travaille. Moi, ça fait 20 ans que l'année prochaine, ça fera 20 ans que je fais du slam à La Rochelle. Donc, on travaille après, on peaufine ses textes et on veut attirer l'auditoire. Mais au départ, l'idée, moi, c'est que je fais du slam pour moi.
1: Christine,
3: pour mon message.
2: Demain, justement, tiens, on va découvrir un joli parcours. C'est tout un parcours, d'ailleurs, dans La Rochelle que vous avez mis au point.
3: C'est ça, exactement. On va essayer d'enslammer la ville et la rue et le quotidien des gens. C'est-à-dire de proposer des petites bulles poétiques avec les gens qui voudront bien nous suivre et puis les gens qu'on va croiser aussi bien sur le Vieux-Port, Place de la Caille, enfin dans différents endroits. Ce sera très simple, ce sera donc sans musique, a cappella. On va semer des mots de poésie aux gens et puis ça permet de rencontrer un peu aussi les gens.
2: On peut pas avoir un petit bout là en live comme ça, hein, sans musique.
3: Ouais. Oui,
2: ça serait super.
3: Moi je peux.
2: Ok, on vous écoute. Allez, c'est parti.
3: Embellir l'univers, les gens. Ajouter soleil, vent, tendresse, au quotidien sombre et pesant, slam, poésie, des vies en liesse.
1: C'est beau.
3: Je vous invite ici, venez hurler, chuchoter, rire, tout est possible, tout est permis.

0: Week-end avec Christine Kouz et Tatio, vous avez directement les informations sur Internet.
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0: 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Les 8h55, aujourd'hui de plus en plus d'adultes découvrent parfois après 40 ans qu'ils sont TDAH, autistes ou 10. Est-ce que c'est une mode ou est-ce que c'est un vrai phénomène de société? Bonjour docteur.
3: Bonjour à toutes et à tous. Ce n'est pas une mode, c'est un immense rattrapage. Pendant des décennies, beaucoup de personnes ont dû s'adapter à une école, puis à un monde du travail qui n'était pas conçu pour eux, qui était conçu pour une autre manière de réfléchir, de communiquer ou de s'organiser qu'un cerveau d'une personne qui a un TDAH ou qui a un trouble du spectre autistique. En fait, on appuie sur tous les boutons, on recommence plusieurs fois, on se demande pourquoi rien ne fonctionne comme prévu, et l'entourage finit par conclure, cet appareil ne fait vraiment aucun effort. Et oui, vous êtes souvent en échec scolaire ou en échec professionnel. Et en France, une personne sur six serait concernée par au moins un trouble du neurodéveloppement. L'autisme touche 1 à 2% de la population. Les troubles 10, comme la dyslexie ou la dyspraxie, environ 8%. Et le TDAH, c'est 6% des enfants et 3% des adultes. Et ces troubles étaient déjà présents auparavant, simplement, on les repérait beaucoup moins bien. Et pendant des années, les personnes concernées ont donc pu être qualifiées de paresseuses, de brouillonnes, de désorganisées ou de trop sensibles, alors qu'en réalité, beaucoup fournissaient deux fois plus d'efforts pour obtenir le même résultat. Et là où une personne ouvre tranquillement un logiciel, une autre doit accepter 12 fenêtres, retrouver le mot de passe, fermer une publicité, relancer le système. Bref, c'est un cerveau qui fonctionne complètement différemment et ça peut tenir pendant des années.
0: Alors concrètement, comment est-ce qu'on obtient ce diagnostic à l'âge adulte et qu'est-ce que ça change alors quotidiennement?
3: C'est souvent à l'occasion d'un changement de vie, une maternité, une augmentation des responsabilités ou un burn-out. En fait, trop de programmes qui s'ouvrent en même temps et la mémoire vive qui arrive à saturation et l'écran qui finit par afficher. Le système ne répond plus et c'est là que le diagnostic tombe si on consulte. Donc ça commence par une consultation chez le médecin traitant ou auprès d'un psychiatre spécialisé. Le diagnostic ne repose pas sur un simple test retrouvé en ligne. Oubliez tous ces quel personnage de série êtes-vous, découvrez votre âge mental grâce à la couleur que vous préférez. C'est pas comme ça qu'on fait un diagnostic. Il y a des auto-questionnaires médicaux qui existent et puis ensuite la prise en charge dépend du trouble et des besoins de la personne. Pour le TDAH, ça peut être un traitement médicamenteux. Pour l'autisme ou les troubles 10, on s'appuie davantage sur la psychoéducation, l'orthophonie ou l'ergothérapie. Mais ce qui est important, c'est de consulter. Et pour tout savoir, je vous conseille vivement un magazine qui s'appelle Zèbre, le magazine de la neurodiversité. Et vous verrez, vous aurez plein d'infos pratiques. D'ici là, portez-vous bien.
0: Zèbre, c'est noté. Merci beaucoup, docteur. 8h57. Ici, maintenant, c'est terminé. Et on termine avec cette note positive. Le nouveau single, en tout cas, le nouvel album de Pierre Demar vient de sortir. C'était aujourd'hui, c'était quasiment parfait.
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0: Tous les jours un peu avant 9h, on termine la télé. Ça y est, on a éteint les lumières de la télé, on a ouvert les rideaux. Le soleil rentre dans le studio et à partir de 9h, la radio continue et c'est avec vous.
6: Oui, puis je suis très content, je vous le dis Quentin, parce qu'on va parler d'un sujet qui fait du bien au cœur. On va parler d'amour. Pourquoi ça fait du bien? Car aujourd'hui, il est difficile, et c'est bien triste, de rencontrer quelqu'un. À l'heure à laquelle il y a justement ces sites de rencontres, il y a aussi des agences de rencontres. Comment vous, à la maison, vous avez rencontré votre moitié? Comment ça s'est passé pour vous? Est-ce que vous avez dû faire justement appel à ces services? Ou bien au contraire, dans la vraie vie, dans un bar, au restaurant, avec une collègue, un collègue? Eh bien, réagissez, hein, dès maintenant, au 05 46 50 67 68. Comment rencontrer le grand amour en 2026? On en parle tout à l'heure, après le journal de 9h.
0: En tout cas, une chose est sûre, le plus important, c'est de savoir dire je t'aime à la personne qui t'accueille.
6: Je t'aime, Quentin.
0: Oh, c'est beau. Ben, moi aussi.
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6: Bonjour, bienvenue ici La Rochelle, nouvelle journée, les 9h.

0: Allez, voici tout de suite un nouveau point sur l'actu avec Gorka Banco. Bonjour.
1: Bonjour à tous. Trois hommes mis en examen pour assassinat mercredi soir et placés dans la foulée en détention provisoire. Et ce, après la mort d'un homme à Arvers dans la nuit de dimanche à lundi. Un trentenaire, le procureur de la République de La Rochelle, Arnaud Larez, l'a annoncé hier dans un communiqué. Le corps tuméfié de la victime avait été retrouvé dans une rue de la commune de cette nuit-là, tout près de son domicile. Les trois hommes en question ont reconnu avoir frappé la victime à mort, selon le communiqué du procureur. La quatrième personne qui se trouvait avec eux en garde à vue a été mise hors de cause. L'autopsie, pour sa part, a confirmé que les coups étaient bel et bien à l'origine du décès, et notamment des fractures des os du visage et des contusions cérébrales.
0: Une nuit en intervention pour les pompiers Charente-Maritime.
1: Sollicité à deux reprises, d'abord à Nieul-sur-Mer, près de La Rochelle. Un restaurant a été détruit par les flammes au niveau du parking du port au plomb. Prévenu vers minuit et demi, les soldats du feu, alors arrivés sur place avec trois fourgons incendie et un camion feu de forêt, ont trouvé l'établissement totalement embrasé. Ils ont éteint les flammes à l'aide de deux lances. Une heure à peine après l'incendie à Nieul, c'est un feu de maison dans le sud du département, à Grézac, près de Cozes, qui a mobilisé les soldats du feu sur environ 300 mètres carrés de surface. L'alerte donnée vers 1h30 du matin pour une habitation qui se trouve rue de l'église. Trois fourgons incendie, un camion feu de forêt, la grande échelle et quatre lances déployées. L'intervention a permis d'éviter la propagation des flammes à une maison mitoyenne. Une fuite d'hydrocarbures à Angoulême, dans le fleuve Charente. Hier, c'est un bateau amarré qui perdait son carburant au niveau de la coque. Les pompiers ont posé tout autour des barrages filtrants. C'est au niveau du port de Loumo. Le but, bien sûr, c'est de retenir l'eau et absorber les hydrocarbures. Les opérations de nettoyage vont prendre plusieurs jours.
0: En rugby, on joue ce soir la 5e journée de Pro D2.
1: Le SA 15 reçoit Agen au stade Chanzy. Attention au match piège. Soyons Angoulême compte pour l'instant 2 victoires pour autant de défaites et reste sur un bonus défensif ramené la semaine passée de Narbonne. Agen, lui, n'a qu'une victoire, mais a affronté tous les prétendants à la montée en top 14. SA 15, Agen, 19h30 au stade Chanzy ce soir, en ouverture de cette 5e journée. Brive, hier, a confirmé ses ambitions en écrasant Colomiers 41-26. Les Corréziens s'emparent provisoirement de la tête du championnat avec 5 victoires en 5 matchs. Ce vendredi, c'est aussi la reprise en basket pour le championnat Betclic Elite 2. Le stade Rochelet, auteur d'une préparation d'intersaison chaotique avec 4 défaites en 6 rencontres, a la chance de commencer à domicile. Match face à l'ASAL, l'Alliance Sport Alsace, c'est à 20h dans la salle Gaston 9h. Et puis on n'oublie pas en foot, les grands débuts ce soir en tant qu'entraîneur de l'équipe de France de ZZ, Zinedine Zidane, les Bleus affrontent la Turquie chez elle à 20h45. L'info d'ici, et nous nous intéressons ce matin à ce groupe de jeunes vacanciers qui peuvent profiter de la belle fin de saison sur l'île d'Oléron en Charente-Maritime. 18 jeunes qui méritent vraiment d'avoir quelques jours de calme, de paix et de joie aussi après tout ce qu'ils ont vécu et endurent toujours chez eux. Ces jeunes, ce sont des orphelins ukrainiens provenant de la région de Kharkiv. Grâce à l'association Oléron se mobilise, ils peuvent séjourner gratuitement sur l'île au camping des Cercelles à Saint-Pierre. Arrivés le 27 août dernier, ils sont en train de visiter la région, ils participent à des ateliers, font du vélo, s'amusent dans l'eau comme des jeunes, loin des fracas de la guerre déclenchée par la Russie. Tanguy sans la ville.
2: Ce sont des accents de l'Est qu'on n'a peut-être pas l'habitude d'entendre sur l'île d'Oléron. Vêtus de costumes traditionnels pour notre visite, une petite vingtaine d'enfants de 1 à 15 ans déambulent dans le camping Les Cercelles. À la traduction, Teresa Dienkiewicz, fondatrice et présidente d'Oléron, se mobilise. Elle revient pour nous sur l'importance d'offrir à ses enfants une parenthèse loin du front.
3: Quand ils sont arrivés, tout était neuf, tout était étrange, tout était bizarroïde. Ils voulaient aller vers vous, mais en même temps, ils reculaient, ils avaient peur, ils avaient les larmes aux yeux. À travers ce séjour, cette parenthèse de leur vie, ça leur donnera un espoir d'une meilleure vie.
2: On témoigne l'expérience de Vira, 15 ans. Elle fait partie des 18 enfants et adolescents qui occupent le camping depuis un mois.
4: Ici, je suis au calme. Ici, je peux me reposer. Je peux travailler. Je fais beaucoup d'activités avec Nicole, la bénévole. Et j'ai construit des totems pour créer des souvenirs. Il n'y a pas de danger qui arrive de nulle part comme en Ukraine. Tout est tellement différent.
2: Et les orphelins sont accompagnés de 8 encadrants ukrainiens. C'est le cas de Nazari. Il témoigne de l'évolution des jeunes depuis leur arrivée sur l'île.
5: Les enfants sont vraiment heureux ici, ils se sentent en sécurité. Certains ont même commencé à faire du vélo, ce qu'ils ne faisaient pas en Ukraine. C'est vraiment une belle réussite.
2: Un sujet reste toutefois encore tabou, le départ de ces jeunes. Comment appréhender leur retour en Ukraine?
3: Il ne faut pas me poser cette question, ça va être déjà très difficile pour eux. Et pour nous aussi. parce que c'est toujours un crève-cœur. De l'autre côté, ils savent très bien qu'il vient à une période définie et ils vont repartir après cette période définie.
2: Il reste tout de même une petite dizaine de jours avant le départ, de quoi profiter encore un peu du calme oléronais.
1: Et c'est la deuxième fois que l'association Oléron se mobilise, réussit à offrir des vacances comme ça à des orphelins ukrainiens. 14 jeunes étaient venus dans notre région une première fois en 2023. Vous retrouvez ce reportage sur ici.fr et sur nos applis ici Radio France. Allez, on passe à la météo, toujours estivale, alors que l'automne a commencé depuis deux jours. Avec vous, Fabien.
6: Une belle journée, avec ce matin des températures de 19 degrés à Confolens, 21 degrés à Saintes, 22 à Cognac, ça c'est pour ce matin. Dans l'après-midi, comptez 24 degrés à Royan, 27 à Maran, 29 à Montbuillon, tout ça avec du soleil. Il brille déjà ce matin et il continuera également cet après-midi dans les deux Charentes, avec même 31 degrés à Angoulême.
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6: En France, on compte 18 millions de célibataires. En 1975, les personnes seules représentaient 22% des foyers français. Ce chiffre atteint désormais environ 35% des ménages. Alors, comment rencontrer le grand amour en 2026? Les rencontres en ligne, sites, applications, réseaux sociaux, concernent 24% des couples. 19% se rencontrent dans le cercle d'amis, 17% sur le lieu de travail. Et pour ceux qui se rencontrent dans des bars, boîtes de nuit, fêtes privées, c'est seulement 9% des rencontres. Vous, comment avez-vous rencontré votre moitié? Et si on parlait d'amour ce matin? Bienvenue dans Ici c'est vous pour un nouveau numéro consacré à l'amour. Et pour parler d'amour, à mes côtés, Céline Simon, qui a justement une agence de rencontres à La Rochelle, Love Expert. Bonjour Céline.
10: Bonjour.
6: Bon alors moi je suis très curieux déjà de savoir, à l'heure où on peut avoir sur notre téléphone portable des tonnes et des tonnes d'applications pour rencontrer quelqu'un, est-ce que l'agence de rencontres a encore du succès?
10: Oui, et justement c'est aussi grâce à tout ça. Pourquoi? Parce que en fait, on remet beaucoup d'humains dans la rencontre. Effectivement, il y a beaucoup d'applications, mais sur une application, on n'est pas sûr de rencontrer des personnes sérieuses. Alors qu'en passant par une agence, eh bien, les personnes font cette démarche-là.
6: D'accord. Ah ouais. Il y a vraiment une démarche. C'est sûr, quand on vient vous voir, il y a presque du sur-mesure. Vous apprenez à découvrir la personne, qui elle est. En fait, vous faites un travail en amont. Le filtre, c'est vous. C'est vous qui installez finalement aussi tout ça, ce climat, cette ambiance. On en parlera avec vous dans quelques instants, en tout cas pendant une petite heure. Je vois qu'on a déjà des appels ce matin et ça fait plaisir. Parce que la question qu'on vous pose à la maison, au travail, en voiture, comment avez-vous rencontré votre moitié? Comment ça s'est passé pour vous? Vous pouvez aussi nous dire si vous êtes friand ou plutôt frileux de rencontrer quelqu'un avec une application de rencontre ou même avec une agence de rencontre. Pour ça, 05 46 50 67 68, ici c'est vous.
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6: Ça a raison d'être ensemble à 9h. 9, on est ensemble en tout cas jusqu'à 10h avec Ici La Rochelle. Bienvenue.

0: Ça a raison d'être ensemble. Il est 9h13, ici La Rochelle.
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0: En 2021, en France, les célibataires, jamais mariés, représentaient 42% de la population, devançant les personnes mariées de 41%. Suivi des divorcés, 8%, et des veufs et veuves, 7%. On parle d'amour ce matin. Vous êtes célibataire ou peut-être en couple? Alors, comment avez-vous rencontré votre moitié? Et comment, justement, est-il possible en 2026 de rencontrer quelqu'un? À l'heure où les applications sont bien présentes, il n'y a pas que les applications dans la vie. Il y a aussi un autre moyen, et toujours bien présent, ce sont les agences de rencontres comme Love Expert à La Rochelle. Céline Simon nous fait le plaisir de nous partager aussi un peu les coulisses et de nous dire comment ça se passe vraiment. Céline, vous avez eu affaire à une personne qui s'appelle Sylvie.
3: Oui.
0: Elle a fait appel à vous.
3: Tout à fait.
0: Et elle est avec nous par téléphone.
3: Génial.
0: Bonjour Sylvie.
4: Bonjour.
0: Merci d'être avec nous en direct à la radio ici La Rochelle. Tout d'abord, pourquoi vous avez fait appel un jour comme ça à Céline? Qu'est-ce qui s'est passé dans votre tête pour vous dire, moi il y a un moment donné, j'ai envie de rencontrer quelqu'un de bien et je vais appeler Céline à cette agence de rencontre Love Expert.
4: Alors, c'est parce que j'ai eu une déception amoureuse, donc j'ai mis un peu de temps à m'en remettre, et je me suis sentie libre, enfin prête, pour une rencontre. Mmh. Par contre, je souhaitais pas de site de rencontre, parce que je voulais un intermédiaire en amont, qui me sélectionne les personnes avec qui on peut échanger. C'était rassurant pour moi. Mmh. Et Céline est un filtre très efficace, qui est très investi et qui sélectionne les personnes qui ont le même profil que les demandeurs. Ouais.
0: C'était une première pour vous, de faire appel comme ça à quelqu'un?
4: Oui. Ouais. Oui, complètement. Oui, oui.
0: Ça vous a pas fait peur? Vous vous êtes pas posé de questions plus que ça?
4: Non, parce que dès que j'ai rencontré Céline, j'étais en confiance. Il y a beaucoup de discrétion, il n'y a pas de jugement, on travaille ensemble, on élabore le profil, j'ai trouvé ça très sympathique. Elle donne des conseils sur le look, le maquillage, la coiffure.
0: Ah oui.
4: Voilà, c'est un gain de temps aussi important parce que travaillant beaucoup, je n'ai pas eu tellement l'occasion de rencontrer des personnes.
0: Mais c'est ça aussi, il y a le travail aussi, et donc on n'a pas toujours le temps parce que dans un sondage, c'était 9% des personnes en couple qui se rencontrent dans des bars, boîtes de nuit, fêtes privées. Seulement 9%, c'est pas beaucoup,
3: c'est pas
0: Céline.
3: Beaucoup, non. Effectivement.
0: Alors, heureusement qu'il y a aussi des agences. Vous le confirmez, vous, Sylvie, que grâce à cette agence, vous avez aujourd'hui rencontré quelqu'un?
4: Alors, je me suis d'abord rencontrée moi-même.
0: Ouh, c'est voilà. Beau ça.
3: C'est beau.
4: Parce que j'ai fait un travail avec Céline et j'ai su ce que je voulais et surtout ce que je voulais plus.
0: Ok.
4: Voilà, donc j'ai avancé. J'ai avancé aussi sur mon look, ma personnalité. Et donc, j'étais de plus en plus prête à rencontrer. J'ai fait quelques rencontres qui n'ont pas trop marché. Il faut être patient, il faut attendre que Céline nous envoie une fiche. Voilà, et par contre, j'ai rencontré quelqu'un qui me correspond, et une très belle rencontre récemment.
0: Et il était avec nous en direct?
4: Non, je ne vais pas lui mettre la pression.
0: Sylvie, vous avez le droit de ne pas me répondre. Hein. Est-ce que je peux vous demander votre âge?
4: Ah oui, 65.
0: 65 ans, et vous avez rencontré quelqu'un?
4: Ah oui.
0: Ah, ça fait plaisir. Bon, Céline, comment ça s'est passé? Parce que j'ai entendu Sylvie dire que vous aviez des fiches. Comment ça se passe dans le concret, tout ça?
3: Alors, comment ça se passe? Effectivement, j'ai des fiches, bien évidemment. C'est-à-dire que pour pouvoir créer des rencontres, j'ai vraiment besoin d'en connaître un maximum sur ces personnes, sur chaque personne en fait. Tous mes adhérents ont une fiche bien détaillée. C'est un entretien au départ qui va durer à peu près une heure et demie.
0: Ah oui.
3: Pour moi, c'est vraiment important d'avoir des éléments concernant leur goût, leur loisir, mais surtout leur personnalité. Je travaille beaucoup sur la personnalité pour pouvoir créer des affinités, des compatibilités. Et c'est pour ça que c'est des rencontres sérieuses et que ça fonctionne. On va parler aussi de, comme disait Sylvie, de ce que les gens ne veulent plus. C'est important. On sait à un moment donné, C'est bien, on sait ce qu'on a vécu et on a vraiment des idées.
0: D'ailleurs, c'est beau ce qu'elle a dit, Sylvie. Elle a dit, d'abord, je me suis rencontrée moi-même.
3: Ouais, c'est formidable parce que c'est vrai qu'avec Sylvie, c'est une belle histoire. Je lui ai redonné confiance, mais avec des petites choses. Il n'y a pas forcément besoin de beaucoup. Mais après une rupture, c'est parfois pas facile de se reconstruire. Et je lui ai donné des petits conseils pour... c'est une jolie femme et je lui ai donné simplement des conseils pour se mettre encore plus en valeur, en fait. Voilà. Et du coup, tout ça, ça lui a redonné beaucoup, beaucoup de confiance. Et pour réussir une belle rencontre, il faut déjà se sentir bien soi-même.
0: Mmh. Alors, c'est super. Je trouve ça beau. C'est une belle histoire. Et je vous remercie, Sylvie, d'avoir témoigné à la radio ici, La Rochelle.
4: Je vous en prie, je vous remercie aussi.
0: Donc ça veut dire qu'il n'y a pas d'âge en tout cas pour rencontrer l'amour. Peut-être que Sylvie, on peut en profiter. Moi je pense à toutes ces dames qui sont avec nous à la radio, en voiture, à la maison, au travail, qui elles aussi aimeraient bien rencontrer quelqu'un. Qu'est-ce que vous avez envie de leur dire ?
4: Faites le pas. Faites le pas, allez-y, et puis ça sera tout seul. Et vous serez dans les mains de Céline et tout se passera bien. Il y a, voilà. Alors évidemment, il y a un coup et il y a une chose qu'il faut apprendre, c'est la patience. Il faut savoir attendre les rencontres. Mais bon, en sachant qu'elles sont sélectionnées. Donc moi, ça me gênait pas. J'avais pas envie du tout de rencontrer plein de monde qui me correspondait pas. Donc voilà.
0: Alors Sylvie, vive l'amour.
4: Vive l'amour.
0: Eh bien, vive l'amour. Avec ici La Rochelle.
4: Tout à fait.
0: Ici, c'est vous. Comme Sylvie, vous pouvez réagir, témoigner au 05 46 50 67 68. On est là avec vous. Bienvenue, une émission bienveillante dans laquelle on parle de sentiments jusqu'à 10 heures.

0: réponse à vous. Pierre Demar. Toum, toum. 9h22, ici La Rochelle, bienvenue.
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0: Et il a sonné ce téléphone chez Nicolas qui est avec nous. Bonjour Nicolas.
2: Bonjour.
0: Vous l'avez compris, c'est vous qui gagnez ce séjour à la Soute.
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0: Allez, c'est reparti jusqu'à 10h. On s'intéresse ce matin à l'amour avec un grand A si vous êtes célibataire aujourd'hui. Qu'est-ce qui vous bloque le plus pour faire le premier pas près de chez vous? Comment rencontrer quelqu'un aussi quand on a 50, 70 ans aussi? C'est possible en tout cas avec Céline. C'est notre invitée fil rouge jusqu'à 10h. Elle en a fait son métier, Céline Simon. Elle a une agence de rencontre à La Rochelle. On a entendu tout à l'heure Sylvie qui a fait appel à vous. Elle en est très contente. L'âge, on peut imaginer, pourtant c'est faux, vous allez me le confirmer peut-être, mais à 70 ans, on peut encore rencontrer l'amour.
11: Mais bien sûr. Et petite anecdote, j'ai deux adhérents qui se sont mariés là au mois de mai.
0: D'accord.
11: Un monsieur de Royan, une dame qui habitait à La Rochelle, et ils ont, grâce à moi, ils se sont rencontrés.
0: Quel âge ?
11: Plus de 70 ans.
0: Ouais. Ah oui. Ah oui, un joli mariage alors.
11: Mariage, c'est le premier. Hein. Alors, aujourd'hui, les gens ne se marient plus forcément, mais en 5 ans d'activité, c'est le premier mariage. Je trouve ça super.
0: Vous avez un chouette métier, alors vous,
11: exactement,
0: vous apportez du bonheur,
11: de l'amour. Bonheur.
0: Grâce à vous, est-ce que vous, c'est une fourchette, mais est-ce que vous savez à peu près combien de personnes se rencontrent grâce à votre agence ?
11: Non, c'est trop compliqué à faire comme statistique. Il y a des gens qui vont pas forcément me recontacter, me donner des nouvelles. Alors même si j'essaye, à un moment donné, je ne peux pas prendre des nouvelles de tout le monde parce que je n'ai pas le temps. Donc non, il n'y a pas de statistique en tout cas. Après, c'est sûr que je ne peux pas non plus. On est dans l'humain, donc je peux pas promettre d'y arriver pour tout le monde. Ça, c'est sûr.
0: Ce matin, d'ailleurs, je voudrais quand même en profiter, Céline, si auditeur auditrice de la radio. Vous êtes vous-même célibataire. Peut-être que vous recherchez aussi le grand amour, en tout cas une relation. Vous ne savez pas comment vous y prendre. On l'a entendu ce matin et on l'entend encore, il n'y a pas d'âge pour rencontrer l'amour. Ça, c'est sûr. Si vous voulez avoir des conseils, n'hésitez pas à nous appeler en direct. Voilà, avec Céline, on peut vous donner quelques astuces. Moi, j'ai aimé, en tout cas avec Sylvie, qui disait tout à l'heure que d'abord, elle s'est rencontrée elle-même en vous rencontrant vous. Et comme aujourd'hui, on parle d'amour, bien évidemment, j'ai envie, et ça me ferait mon plus grand bonheur, ce matin, de vous entendre à la radio, auditeur, auditrice, sur comment vous avez rencontré votre moitié. Quelle est cette rencontre qui reste encore gravée dans votre cœur, que vous avez envie de nous témoigner ce matin en direct à la radio? Peut-être que ça fait 10, 20, 30, 40, 50 ans de mariage. Partagez-nous votre moment de bonheur, de l'amour ce matin. On va résonner jusqu'à 10h. D'ailleurs, peut-on encore aussi rencontrer l'amour en 2026? Le grand amour près de chez soi, je vous parle justement de cet amour que, eh bien, nous avons posé la question avec Emma dans un micro-trottoir. Écoutez.
12: Oui, je pense que tu peux rencontrer le grand amour partout, mais moi je suis partisane que n'importe qui peut être ton grand amour, il faut juste beaucoup de travail. Comment on fait pour le trouver ? Ah, moi je peux pas faire des dates et tout, alors je pense qu'il faut juste sociabiliser, sortir, aller dans des nouveaux endroits et parler à plein de personnes. J'arrive pas à aller à un date où je sais que la personne en face est potentiellement intéressée par moi. Ça me met trop de pression de me dire qu'on est censé se plaire. Parce qu'on s'est dit qu'on allait se dater. Je trouve pas ça naturel, j'arrive pas moi à être naturelle.
0: Ah, c'est pas un frein ça justement, parce que même dans une agence ou dans une application, c'est vrai que quand on a rendez-vous avec quelqu'un, on sait à peu près qu'il y a déjà cette attirance. Vous, dans une agence, quand vous faites rencontrer deux personnes, bon, ils se doutent bien qu'il y a peut-être quelque chose qui va se passer.
11: Oui, et surtout je dis aux gens de ne pas se mettre de pression par rapport à ça. C'est-à-dire que de toute façon, les gens, les adhérents vont faire une belle rencontre. C'est super de rencontrer quelqu'un, oui, d'un nouvel univers, etc. Si c'est la bonne personne, ben c'est formidable, c'est la cerise sur le gâteau. Mais ça peut très bien être également une belle rencontre, que les gens restent amis et que ça se passe aussi très bien. Il faut pas se mettre de pression et rester soi-même. Après, c'est vrai dans le côté de sociabiliser, c'est important aussi. On se rend compte que les gens sont aujourd'hui de plus en plus seuls. Donc effectivement, il y a mon agence, mais je donne aussi des conseils aux gens pour sortir, pour essayer de rencontrer de nouvelles personnes, faire partie de clubs, d'associations, c'est le plus important aussi.
0: Ouais, vous les poussez aussi donc aussi à retourner dans un mouvement de vie, dans des clubs, dans une
11: asso. Tout à fait, c'est important.
0: Ah oui.
11: Ça casse la solitude aussi.
0: Ça casse la solitude. Ça aussi, c'est un sujet important quand on parle d'amour. Ça commence peut-être aussi déjà là, casser cette solitude. Ce matin, réagissez sur WhatsApp et par téléphone. 05 46 50 67 68. Bon, super trempe, tout de suite, pour parler d'amour. Pourquoi pas? Ce matin, en tout cas, vous êtes les bienvenus jusqu'à 10h. Merci pour votre fidélité. 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

0: Super Tramp, ce matin, en voiture, sur le chemin du travail, voilà, avec ici La Rochelle, on se détend et on parle amour. Alors, oui, nous parlons amour avec une question, peut-on encore en 2026 rencontrer le grand amour près de chez soi? Vous en pensez quoi, vous, à la maison? 05 46 50 67 68. Nous sommes avec Céline qui a une agence de rencontre à La Rochelle, qui marche bien. Et Céline, dans cette émission, ici c'est vous, il y a une séquence. Une séquence vraie ou faux. Je vais vous poser des questions, à vous de me dire si c'est vrai ou faux.
1: D'accord.
0: Allez, c'est parti. Une agence de rencontre, c'est un peu comme Tinder, vrai ou faux?
1: Faux. Non, faux, dans une agence de rencontre, on se contente pas de faire défiler des profils en fait. On est vraiment, on remet de l'humain dans tout ça. Et l'idée, ben, c'est d'échanger avec les personnes et d'être en accord avec ce qu'ils recherchent.
0: Les personnes qui viennent en agence sont désespérées, vrai ou faux?
1: Mais faux, bien évidemment. Les personnes qui viennent sont plutôt des personnes qui ne veulent pas perdre de temps, en fait, sur des plateformes, des sites de rencontres. D'ailleurs, certaines ont déjà essayé, hein, mais se tournent vers moi pour gagner du temps et rencontrer de vrais profils qui correspondent vraiment à leurs attentes.
0: Peut-on savoir à l'avance si deux personnes vont tomber amoureuses?
1: Et non, malheureusement. Mais en fait, moi, je vais être plutôt dans une recherche de compatibilité pour que ça puisse fonctionner. Mais l'amour reste imprévisible, bien évidemment.
0: Certaines personnes ont des critères tellement précis qu'ils passent à côté de belles rencontres. Vrai ou faux?
1: Et oui, c'est vrai.
0: Dommage.
1: Et oui, tout à fait. Mais heureusement... ça peut arriver qu'une personne peut être touchée par quelqu'un qui ne correspond pas exactement à ses critères, et heureusement.
0: C'est quoi les critères?
1: Il y a parfois beaucoup de critères, trop de critères.
0: C'est toujours le critère qui revient à chaque fois, c'est quoi? Pas d'enfant peut-être, non?
1: Éventuellement, en fonction des âges.
0: Pas de calvitie.
1: Ça peut être des critères physiques.
0: Ah bah, je suis foutu alors.
1: Mais non. Ça peut être des critères physiques et malheureusement c'est dommage en fait.
0: Ouais.
1: De s'arrêter à ça.
0: On peut encore rencontrer le grand amour dans son propre département en 2026, vrai ou faux?
1: Mais vrai, bien sûr. Arrêtons d'aller chercher des profils sur des applis à l'autre bout de la France. Pourquoi pas rester en Charente-Maritime, sachant qu'en Charente-Maritime, il y a quand même 33% de la population qui vit seule sur les plus de 40 ans. Donc c'est quand même beaucoup. Donc peut trouver effectivement une personne pas très loin de chez soi.
0: Et vous savez quoi Céline, j'ai été voir les autres villes, classement des villes où il y a le plus de célibataires. On n'est pas les premiers.
1: Non.
0: C'est Lille qui arrive en tête des grandes villes avec 60% des célibataires parmi les plus de 15 ans. Et elle est suivie par Nice avec 59% et Rennes en Bretagne 57%. Paris se classe en 17e position avec 51%.
1: Ouais, voilà. C'est fou, hein.
0: Ah ouais. Célibataire ou pas, en tout cas, ce matin, vous avez la parole ici, La Rochelle, 05 46 50 67 68. Est-ce que vous avez rencontré quelqu'un? Comment ça s'est passé? Partagez-nous votre rencontre. Ou alors, ce matin, vous aviez envie de prendre votre courage à deux mains et de poser plein de questions à Céline pour rencontrer, peut-être, votre futur amour.
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0: Tous les jours à vos côtés, avec bien sûr des infos pratiques. Alors ce matin, je vais vous parler de ces quelques ralentissements qu'on a eu ce matin sur la route. Alors du côté de Pilboro, hein, vous savez, bon, c'est souvent le cas le matin quand on part travailler. On fait un peu le point. Allez, à Lagor, là ça coince encore un petit peu. Doucement mais sûrement, comme on dit, c'est à l'avenue du 8 mai 1945 à Lagor que l'on retrouve à cette heure-ci encore quelques ralentissements.
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0: Céline, vous travaillez dans une agence de rencontres?
1: Oui.
0: À La Rochelle?
1: Et à Royan.
0: Ouais. Mais est-ce que vous êtes en couple?
1: Oui.
0: Ça serait quand même le comble, hein.
1: Oui, je suis en couple. Je suis mariée depuis plus de 20 ans.
0: D'accord.
1: Et très heureuse. Et c'est pour ça aussi que je fais ce métier. Pour pouvoir aussi rendre les autres heureux.
0: Vous étiez déjà en couple quand vous avez créé cette agence?
1: Oui, tout à fait.
0: Alors c'est quoi alors? C'est parce que vous étiez tellement bien dans votre relation que vous vous êtes dit bah, attends, mais il n'y a pas que moi qui peux être amoureuse comme ça.
1: C'est un peu ça.
0: Oui,
1: oui, j'ai beaucoup de chance, c'est vrai que j'ai vu une belle histoire. Mais on va dire que cette idée de créer une agence de rencontre remonte vraiment à l'enfance. Quand j'étais petite, ma maman était mes parents ont divorcé, j'avais 4 ans et ma maman était inscrite dans des agences matrimoniales à l'époque. Et j'ai très vite connu ce métier. J'ai fait ma première première étude de marché, j'avais 20 ans et je me suis rendu compte que j'étais trop jeune dans ce domaine, en fait, par rapport au parcours de vie de chacun, même si moi j'étais prête et mûre. Donc je me suis dirigée vers d'autres domaines, notamment dans la vente, la mode, les relations humaines. Et puis ça a été une évidence il y a quelques années où mon mari m'a aidée aussi en me disant il faut absolument que Céline, que tu te lances dans ce domaine, tu ne me parles que de ça. Donc c'est ce que j'ai fait et aujourd'hui, ça fait 5 ans que j'ai créé mon agence et ça fonctionne très bien et j'aide les gens.
0: Vous aidez les gens et ce matin, si vous souhaitez être aidé, vous nous appelez au 05 46 50 67 68. Soyez-vous prêts aujourd'hui à franchir les portes d'une agence de rencontre. À vous de nous le dire. Ici, c'est vous, jusqu'à 10h.
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0: La fille du motel avec Eddie Mitchell, ici c'est vous, jusqu'à 10h, 9h41.
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0: Ça fait du bien, ça met du baume au cœur. Et on le recherche tous. Le grand amour. L'avez-vous trouvé? Êtes-vous marié, en couple, depuis peu ou depuis très longtemps? Partagez-nous votre rencontre avec votre dulciné ou avec votre partenaire au 05 46 50 67 68. Pourquoi je vous pose la question? C'est parce que nous, jusqu'à 10h, on a décidé, sans tabou, avec beaucoup de bienveillance, de parler d'amour en 2026. Forcément, ça n'a rien à voir à 1970, 1980, 1990. Pendant ces temps, ces années-là, on ne rencontrait pas quelqu'un de la même manière, de la même façon. Aujourd'hui, il y a le travail qui était déjà bien présent auparavant, qui l'est encore aujourd'hui, mais on a changé nos mentalités. Il y a des sites de rencontres qui permettent aussi aux plus jeunes de rencontrer quelqu'un, efficace ou pas. Bah, en tout cas, il y a des gens qui l'utilisent et ils ont parfois rencontré le grand amour aussi. Et avec une agence de rencontres comme Céline Simon qui propose ses services à La Rochelle, on rencontre aussi l'amour dans une agence de rencontres.
3: Oui, oui, oui, bien sûr. Il y a de belles histoires qui se créent.
0: Quel est votre regard sur les sites de rencontres, les applications? On parlait de Tinder, il y en a plein d'autres, hein, mais quel est votre regard sur ça, vous, alors personnel, hein?
3: Alors, personnellement, alors moi je n'y vais pas, mais les retours que je peux en avoir, en tout cas, effectivement, aujourd'hui, c'est dommage. Alors, il y a des gens sérieux, bien évidemment, mais il y en a tellement que c'est compliqué de les trouver. Il y a beaucoup, beaucoup de faux profils aussi, donc il faut faire attention. Il y a des gens qui arrivent également à faire des rencontres grâce à ce biais-là.
0: Comment vous expliquez qu'en 2026, il y a au moins 18 millions de célibataires en France? C'est beaucoup.
3: C'est beaucoup. C'est beaucoup, mais aujourd'hui, c'est compliqué de faire des rencontres dans la vraie vie, entre guillemets. C'est pas facile, en fait. Il n'y a plus beaucoup de balles. Les gens travaillent beaucoup. Si on ne rencontre pas dans le milieu professionnel, ben, écoutez, c'est pas facile dans d'autres domaines non plus. On ne prend plus le temps de se rencontrer, de se parler, tout simplement, d'aller au petit café du coin. C'est des choses qu'on ne fait plus, en fait.
0: Avant, c'est ce qu'on faisait, alors.
3: Oui, tout à fait. C'est ce qui a changé.
0: Il y avait sans doute cette spontanéité.
3: Oui.
0: Alors, on fait comment aujourd'hui?
3: Comment on fait-on?
0: Si on peut plus prendre le café en terrasse et dire à une jolie fille qu'elle est jolie. Après, c'est peut-être pas forcément la bonne technique, ça aussi, de dire quelqu'un qu'elle est jolie. Il y a peut-être aussi une manière de faire et de s'y prendre. Et là, c'est votre métier aussi de nous aider, nous, les hommes aussi.
3: Oh, bien sûr, bien évidemment. Oui, je suis là aussi pour donner quelques conseils en séduction. Il y a des personnes qui ont peut-être oublié des codes ou qui ont des difficultés avec ce domaine-là aussi. C'est pas facile.
0: Ah non, c'est pas facile. Puis il y a la timidité. Hein.
3: Tout à fait.
0: Ça, je pense que ça peut aussi coincer certaines rencontres. Oui. Bon, en tout cas, vous, messieurs, est-ce que de l'aide pour rencontrer quelqu'un, ça, c'est quelque chose qui vous fait peur ou au contraire, ça ne vous dérangerait pas de

0: poussé la porte d'une agence de rencontre comme la vôtre, Céline. Mmh. Vous avez des messieurs, justement, qui viennent à votre rencontre, qui vous demandent conseils. Comment ça se passe pour eux?
1: Alors, l'entretien est le même qu'avec une femme. Moi, ce qui va m'intéresser vraiment, c'est les traits de caractère, c'est ce que les gens recherchent, c'est les goûts, les loisirs pour pouvoir créer des rencontres avec affinité.
0: Donc, si il vous dit qu'il adore la chasse, mais que madame, elle adore le poisson, ou je ne sais pas, elle déteste...
1: On adapte.
0: Elle prend soin des animaux, ça ne le fait pas? Vous dites là, bon, ça n'a pas marché, quoi, non?
1: Non, il faut aller au-delà de tout ça, quand
0: D'accord.
1: même.
0: D'accord, c'est pas à ce point, quoi.
1: Non.
0: Caricature.
1: Bien sûr.
0: Bon, en tout cas, c'est aussi de la bienveillance. On l'entend avec vous, Céline. C'est votre métier d'aider les personnes à rencontrer quelqu'un. Voilà. Alors, des fois, ça marche, des fois, ça marche pas. Ce matin, il nous reste à peu près une dizaine de minutes pour en parler. On le disait, 18 millions de célibataires en France. Ça, c'est une moyenne. Donc, ça dépend où on habite. Mais vous l'avez dit tout à l'heure, à La Rochelle, c'est combien à peu près?
1: C'est 33% des plus de 40 ans qui vivent seuls. Oui.
0: 05 46 50 67 68, réagissez, témoignez en direct. Ici, c'est vous.
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0: 9h51, ici La Rochelle. On parle d'amour jusqu'à 10h.
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0: 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Et pour parler d'amour, c'est Céline qui est avec nous. Nous, jusqu'à 10h, pour découvrir aussi comment fonctionne une agence de rencontre. Vous avez décidé d'en faire votre métier. Mm-hmm. Vous voyez donc de belles choses.
3: Mm-hmm.
0: Des couples qui se transforment ensemble. Mm-hmm. Vous me disiez, hors antenne, que le couple que vous avez aidé, le plus âgé, à quel âge ?
3: 90 ans, monsieur.
0: Ah oui, et madame ?
3: 87 ans.
0: Oh, c'est beau. Dans les années 80, les agences matrimoniales existaient, mais il y avait également, pour trouver l'âme sœur, les petites annonces dans le journal Libération et le mensuel, Le Chasseur français, 1985, dans le journal de TF1.
4: Le lecteur moyen du Chasseur français, c'est un homme. Il a entre 35 et 50 ans. Il habite en milieu rural, le plus souvent dans une maison individuelle. Avec un jardin, il est employé ou cadre moyen. Ce que je peux vous dire, c'est que le journal est aussi connu pour ses petites annonces matrimoniales, et pourtant, elles ne représentent que 2% de notre activité.
5: C'était le 1er septembre 1899, la première annonce matrimoniale, libellée comme suit. Général, 38 ans, veuf, sans enfant, bien fait, aptitude et goût culturel, écrire, curé X, poste restante, 148.
6: Vous êtes chasseur ?
7: Je suis chasseur.
6: Est-ce que vous lisez les petites annonces ?
7: Oui et non. Ça m'amuse quelquefois les petites annonces, c'est vrai.
0: Ça l'amuse. Aujourd'hui, ça nous amuse toujours autant ou ça a bien changé quand même ? C'est un peu dépoussiéré maintenant les agences.
3: Ah oui.
0: On n'a plus la même image.
3: Effectivement, c'est plus du tout comme à cette époque-là. Les gens n'ont plus les mêmes attentes également. Ça a évolué.
0: Bah oui. Vous vous souvenez, vous, de cette période-là ?
3: Pas trop.
0: Pas
3: non,
0: trop ?
3: Ouais. Honnêtement, pas trop.
0: Qu'est-ce qui vous a donné envie, vous, en tout cas, de créer une agence ? C'est pas en écoutant ce genre d'extrait, je ne pense pas. Vous avez envie, vous, plutôt de dépoussiérer cette image aussi de la rencontre, d'apporter votre patte, votre expérience,
3: l'accompagnement,
0: votre bienveillance.
3: L'accompagnement, la bienveillance, le non-jugement. Tout ça, c'est vraiment des valeurs qui sont importantes.
0: En combien de temps on peut rencontrer l'amour si on fait appel à vous ?
3: Il n'y a pas de règle.
0: Il n'y a pas de règle.
3: Et non.
0: Ça peut être...
3: La première rencontre et ça peut parfois prendre plus de temps.
0: C'est ça.
3: C'est toute la magie.
0: Pourquoi faut-il venir vous voir ?
3: Il faut venir me voir parce que, dans un premier temps, c'est un entretien qui est gratuit, donc je peux expliquer le fonctionnement. Mais c'est venir me voir, ça engage et ça permet de faire des rencontres de proximité aussi.
0: De proximité, ouais. Mm-hmm. C'est d'abord ça, finalement.
3: C'est plus facile, effectivement.
0: Quand on vient vous voir, la plupart du temps, on a peur, on est effrayé.
3: Un petit peu. Mm. Un petit peu, mais je suis là quand même pour rassurer les gens.
0: Ouais. Quelles sont les trois questions que l'on vous pose le plus souvent ? Les trois questions qui reviennent depuis des années à chaque fois, c'est quoi ? Est-ce que je vais rencontrer l'amour ?
3: Un peu, oui, c'est ça. Est-ce que je ne suis pas trop vieux pour rencontrer l'amour aussi ? Est-ce que vous pensez que je ne suis pas désespérée ? Voilà, c'est
0: donc il y a un manque de confiance alors,
3: complètement.
0: Au départ.
3: Oui, je suis d'accord.
0: On vient vous voir, on a ce manque de confiance, on est un peu, pas désespéré,
3: non.
0: Mais on a un peu peur, quoi.
3: Un petit peu peur, effectivement. Et moi, je suis aussi, mon rôle, c'est aussi de permettre à ces personnes de reprendre confiance. Et on va travailler ensemble sur leur personnalité. Et puis, c'est

0: créer du contact.
1: Comment s'appelle votre agence ?
0: L'agence de rencontre Céline Simon.
1: Céline Simon, voilà, à La Rochelle.
0: Et à La Rochelle et à Royan.
1: Et à Royan également. Sympa Royan.
0: Oui.
1: Pour les rencontres, c'est pas mal. Hein.
0: C'est pas mal, bord au bord de la mer.
1: Eh bien, merci Céline.
0: Merci à vous.
1: À bientôt.
0: À bientôt.
1: Merci d'être avec toi, en tout cas, jusqu'à 10h. On est là et on ne bouge pas dans quelques instants. Chloé également, ici, ça marche. Oh là là, il y aura de l'amour dans l'air aussi. Bruxelles, boulevard désert, c'est pour vous, c'est tout de suite. Bienvenue.

0: respire, boulevard des airs à 9h59. Dans quelques instants, le retour de l'actu, bien évidemment. Mais pour l'heure, on va accueillir Chloé Bidet. Bonjour.
1: Bonjour Fabien.
0: Ici, ça marche avec vous? Une heure pour découvrir. Mais qu'est-ce qu'on va découvrir justement?
1: Maintenant qu'on est prêt à rencontrer l'amour, on est prêt à faire aussi de belles idées sorties, à se promener. On va aller se balader en Charente aujourd'hui pour aller découvrir notamment le bar Luciole avec Guillaume Le Dorner qui a fondé ce bar qui est installé à Cognac. Mais c'est donc spécialisé dans l'eau de vie du Cognac. Il a même écrit un livre sur le sujet. Il vient tout juste d'être récompensé. Il est distingué dans les French Bar Awards. Bien sûr, à consommer avec modération tout ça, mais il nous racontera ça donc d'ici quelques minutes.
0: Eh bien, passez une bonne émission. À plus tard.
1: À demain.
0: À demain.
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1: Belle matinée à vous et merci d'avoir choisi ICI La Rochelle. Il est 10h. Bonjour Tanguy
3: Sanlaville. Bonjour Chloé, bonjour à tous. Il est 10h et vous l'entendez peut-être derrière vous. Les cloches sonnent dans toutes les églises du pays. Un tintamarre qui doit durer 7 minutes en hommage au pape Léon XIV. Le souverain pontife est en effet arrivé en France il y a quelques instants pour une visite de 4 jours au programme Paris, Lourdes et Metz. Il s'agit de la première visite officielle d'un pape dans notre pays depuis 18 ans et la venue de Benoît XVI. C'est une nuit agitée qu'ont connu les sapeurs-pompiers de Charente-Maritime. Ils ont d'abord été appelé à Nieul-sur-Mer, près de La Rochelle. Un restaurant a été englouti par les flammes près du parking du Port du Plomb. C'était sur les coups de minuit et demi. Et une heure plus tard, nouvelle intervention, cette fois dans le sud du

0: département à Grézac, près de Cause. Un feu de maison a mobilisé les pompiers sur près de 300 mètres carrés de surface et leur intervention a permis d'éviter que les flammes ne s'attaquent à une maison mitoyenne. Après la mort violente d'un trentenaire à Arvers, en Charente-Maritime, dans la nuit de dimanche à lundi, trois hommes mis en examen pour assassinat. C'est ce qu'a indiqué hier le procureur de la République de La Rochelle dans un communiqué. Ils auraient reconnu avoir frappé la victime à mort et l'autopsie a confirmé que c'était ses coups qui étaient à l'origine du décès. Les agresseurs avaient eu une première altercation avec la victime dimanche soir dans un bar d'Arvers. Expulsé de l'établissement, le trentenaire aurait clamé vouloir revenir avec une arme, mais ce sont finalement les trois hommes qui l'ont rattrapé et passé à tabac. À noter qu'un quatrième individu en garde à vue a lui été remis en liberté. Enfin, en rugby, soyons Angoulême tente de repartir de l'avant. Ce soir, les joueurs du SA15 affrontent Agen à la maison pour la cinquième journée de Pro D2. Rendez-vous à 19h30. Objectif, retrouver la victoire après un revers 31-26 la semaine dernière face à Narbonne. Soyons Angoulême qui avait tout de même accroché le bonus défensif et qui occupe aujourd'hui la sixième place du classement. Est-ce qu'il fait beau pour accueillir le pape, Chloé, aujourd'hui?
1: Oh bah oui, c'est ça, un beau et grand soleil. On espère qu'on va envoyer le soleil jusque là-bas aussi. Mais le soleil est bien présent et va régner toute la journée. C'est ce que nous dit Météo France. Les températures sont déjà comprises entre 21 et 24 degrés ce matin. Ça va continuer à grimper cet après-midi. On attend 23 à 26 degrés sur la façade maritime et ça grimpera même jusqu'à 33 degrés dans les terres. Et si on jette un coup d'œil au week-end, on annonce du soleil également avec quelques petits nuages. On attend jusqu'à 27 degrés pour samedi 30 degrés pour dimanche.
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1: Très belle matinée avec Ici La Rochelle. Je suis très heureuse d'être avec vous. Avant 10h30, nous irons faire un tour à Cognac pour découvrir le parcours de Guillaume qui tient le bar Luciole et qui vient tout juste d'écrire un livre, donc aussi autour des cocktails au cognac, à consommer bien sûr avec modération. Puis juste après, on vous emmènera à Angoulême, toujours en Charente, pour vous parler de Cellerie. La Cellerie 1913, une entreprise familiale des artisanes de mère en fille depuis 4 générations qu'on découvrira dans Ici Ça Bouge.
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1: Il est 10h03, Take a Chance on Me, ce morceau au rythme entraînant et particulier d'ABBA, une chanson qui a été inspirée par de la course à pied, oui, puisqu'en courant dans Stockholm, Björn, un des membres du groupe, a eu l'idée du rythme avec le bruit de ses chaussures pendant un jogging. 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

0: Ah bah avec Take a Chance on Me sur Ici La Rochelle.
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0: Et ici, ça marche. On est là pour vous accompagner chaque matin pour des idées de découvertes et de sorties. On met en avant aussi celles et ceux qui font bouger nos deux Charentes. C'est l'occasion aussi donc de découvrir des bonnes adresses. Et on vous emmène aujourd'hui à Cognac pour vous faire découvrir le parcours de Guillaume, le fondateur du bar Luciole. Guillaume Le Dorner. Bonjour Guillaume.
3: Bonjour.
0: Et merci d'être avec nous. Alors, vous venez tout juste de décrocher une jolie distinction puisque vous figurez dans le classement des personnalités influentes de la scène française à la 81e position des French Bar Awards. Comment vous avez accueilli cette nouvelle? Qu'est-ce que ça représente pour vous?
3: Oh, j'ai très bien accueilli, évidemment. Hein. C'est toujours sympa d'être reconnu. C'était cool. Après, c'est pas ça qui... de l'eau au moulin, ça permet, c'est toujours bien d'être reconnu, mais ça s'arrête là.
0: Et vous candidatez pour ce genre de choses en général, ou c'est eux qui viennent faire leur petit classement et chercher?
3: Non, on candidate pas. Dans ce cas-là, c'est les French Bar Awards qui ont organisé ça, et du coup, ils demandent à 549, je crois exactement, le nombre de juges qu'il y a, et là, il faut qu'ils jugent c'est quoi pour eux les meilleurs bars de France, les personnalités les plus influentes de France. Il y a plusieurs catégories comme ça. Et puis, dans ce cadre-là, il y a des personnes à qui on a demandé c'est qui pour vous les personnalités plus influentes. Il y en a deux, trois qui ont dû répondre Guillaume, parce qu'il est assez fou en soi.
0: Fait plaisir.
3: Voilà. C'est clair. Oui, ça fait plaisir, évidemment. Ouais. Évidemment.
0: Ça fait plusieurs années que vous tenez donc Luciole à Cognac. Comment elle est née, cette aventure? Qu'est-ce qui vous a mené, vous, vers la ville de Cognac aussi, Guillaume?
3: Alors, plusieurs choses. Déjà, un amour des spiritueux et du Cognac en particulier, qui est là depuis très très longtemps. À l'époque, moi, je vivais à Londres. Je travaillais dans un bar à cocktail à Londres. Et j'ai travaillé dans le même bar, dans un bar qui s'appelait le 69 Cold Book Go, qui était un super, super bar. Et puis, j'ai vécu à Londres la plupart de dans ma vingtaine. Quoi. J'arrive à 30 ans. Les objectifs ne sont pas les mêmes, les envies ne sont pas les mêmes quand on arrive à 30 ans. J'avais rencontré ma femme, on allait commencer une famille. Et l'idée de revenir en France s'est posée, si possible, pas dans une grande ville. Et de là, j'ai mon patron de l'époque qui me dit, moi j'ai un projet d'ouvrir un bar à cocktail à Cognac avec Luc Merlet, des Cognac et Liqueur Merlet. Luc que je connaissais aussi déjà, qui était un ami, et donc ça s'est fait comme ça, c'est un temps de rentrer avec un vrai projet professionnel et puis essayer de construire quelque chose de nouveau. Quoi.
0: Et le principe du coup dans votre bar, c'est qu'on retrouve des cocktails autour du Cognac, c'est ça? Vous avez décliné plusieurs types de cocktails?
3: Ouais, c'est ça, exactement. En fait, souvent, quand on pense au cognac, l'image qu'on a du cognac en général, ça va être un alcool de digestif, quelque chose qu'on va boire à côté d'une cheminée, dans un fauteuil en cuir avec un cigare. C'est un peu l'image qu'on a générale. Mais si vous prenez l'histoire des cocktails, le cognac a une énorme place à jouer dedans. Une énorme place à jouer. Le premier livre qui a jamais été publié sur les cocktails, c'est un livre qui date de 1862. C'est aux États-Unis. Et dans ce livre-là, il y a 300 recettes.
0: Ah oui.
3: 300, il y en a 100 qui sont à base de French Brandy.
0: D'accord.
3: 1862, c'est avant l'appellation cognac, mais bon, French Brandy, il n'y en a pas 40. Quoi.
0: Effectivement. Il y a des associations un peu insolites. J'imagine que vous faites pas mal d'essais, de tests en amont aussi avant de mettre à la carte.
3: Ouais, bien sûr. Enfin, on essaye de faire plein de choses intéressantes. Alors, il y a de tout. On va des cocktails à rafraîchissement, plutôt courts, plutôt. Plus d'accès sur le spiritueux. En termes d'associations intéressantes, on a un cocktail qu'on met sur la carte tous les hivers qui est un petit peu comme un kir royal, mais un kir royal un peu revisité. On fait une liqueur de cognac au beurre qu'on fait maison et ensuite on rajoute le champagne. Alors comme ça, c'est pas très appétissant juste en vivant comme ça, mais quand je vais expliquer l'idée derrière et c'est quand même plus sympa. Cognac et champagne, on sait que c'est un accord qui marche super bien. Il y a quelques cocktails classiques où il y a les deux qui sont mis ensemble, ça marche super bien. Il y a quelques champagnes, moi que j'aime beaucoup, qui ont des notes un peu de pâtisserie, un peu beurrées, oui, qui sont très agréables. Donc l'idée en fait, c'était d'avoir cet accord cognac-champagne, mais en surlignant les notes pâtissières. Donc pour ça, on a fait cette petite liqueur. Alors on fait ça en faisant ce qu'on appelle un fat wash. Un fat wash, ça consiste à... Il y a plein de mots anglais, hein, je suis désolé, à le nom du bar, il y a plein d'anglicismes. Un fat wash, ça consiste à faire intégrer une saveur à travers une matière grasse. Donc là, ce qu'on fait, on prend un beurre d'AOP poitou charente, on va faire un noisette avec, On va le rajouter au cognac, on va vite fermer dans un récipient qui ne laisse pas passer l'air pour éviter que l'alcool s'évapore. On va mettre ça au frigo pendant 24 heures. Donc pendant ce temps-là, la matière grasse elle va solidifier. Un peu comme quand on a le frigo qui ne marche pas très bien, il y a le beurre qui a peu ramolli, qui est un peu sur le dessus, vous voyez ce que je veux dire.
0: Ouais.
3: Et donc quand on revient le lendemain, on a cette couche solide sur le dessus. On va enlever ça, on va filtrer le tout au filtre à café pour éviter que ça prenne, pour éviter qu'on ait des petits morceaux qui ne sont pas à top. On va rajouter un petit peu de sucre. Du coup, on a une liqueur de cognac avec un goût de gras, de beurre qui est assez présent. Et ensuite, on va faire comme un clé royal, un fond dans une flûte, champagne par-dessus. Et on a un super cocktail, un très gourmand.
0: Et très local, comme ça, avec le beurre Poitou-Charentes et puis le cognac.
3: Exactement.
0: C'est vraiment assez surprenant. À consommer, évidemment, avec modération. Guillaume, vous restez avec nous. On va continuer à en parler dans un instant, puisque vous avez, vous aussi, écrit votre livre, d'ailleurs, autour des cocktails, autour du cognac. On continue à en parler dans quelques minutes sur Ici La Rochelle.

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0: Le dernier titre de Benabar, c'était Elle danse sur Ici La Rochelle. Dans un instant, on continue à découvrir Luciole, c'est le bar de Guillaume qui est installé à Cognac et a écrit également un livre autour des cocktails, autour du spiritueux, le cognac.
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0: Et on est ravis de vous accompagner ici, ça marche, on parle avec notre invité coup de cœur, Guillaume, qui est installé à Cognac et qui est fondateur du bar Luciole et qui a écrit un livre, Cognac, les meilleurs cocktails en 40 recettes. Vous avez remporté, Guillaume, d'ailleurs, le grand prix du livre Spirit 2025. Comment vous l'avez construit, ce livre ? C'est une envie que vous aviez depuis longtemps ?
14: Oui, ça fait une envie que j'ai depuis longtemps, si vous voulez, ça fait longtemps que j'étudie le sujet, j'avale les livres sur le sujet. Et je fais beaucoup d'ateliers cocktails aussi pour différentes maisons de cognac. Et donc, il y a ce truc de beaucoup de livres sur le cognac, il y a beaucoup de livres sur les cocktails, mais il n'y en a pas sur les cocktails au cognac. Et c'est un peu l'idée de départ, quoi. C'est-à-dire quelque chose, une espèce de livre référence, on pourrait avoir... un peu plein d'idées sur quoi faire avec du cognac en cocktail et pas juste le boire en digestif avec son grand-père.
0: Donc c'est des recettes qui restent aussi assez accessibles avec des ingrédients qu'on peut trouver facilement aussi autour de chez soi ?
14: Ouais, il y a de tout. Il y en a qui sont très très faciles, très facilement réplicables, il y en a d'autres qui sont un peu plus techniques. Il y a de tout. On peut faire des choses très simples. Moi je pense à un autre, on parlait de cocktail au champagne, il y a le classique champagne cocktail qui est plus un... C'est le champagne, mais ça, c'est un cocktail qui date du milieu du 19e.
0: Ah oui.
14: Ouais, c'est très très vieux et ça a été servi sur le Titanic. Vous prenez la carte des cocktails sur le Titanic. Il y avait le classique champagne cocktail, donc un peu de sucre, imbibé d'Angostura Bitter, cognac et champagne par-dessus.
0: Ok.
14: Et ça, c'est des choses qu'on peut faire très facilement à la maison. C'est pas compliqué et on a l'impression que.
0: Et en même temps,
14: comme c'est... sur le Titanic, le temps d'un verre.
0: Et en même temps, c'est assez surprenant. À consommer, bien sûr, avec modération. Est-ce que, Guillaume, vous faites encore des découvertes ? J'imagine que vous tenez au courant aussi de l'actualité, des maisons de cognac, de suivre un petit peu les actualités de chacun là-dessus ?
14: Oui, bien sûr. Bah, de toute façon, le cognac, c'est vraiment quelque chose qui évolue un peu tout le temps. Malgré l'image que ça a, il y a toujours des nouveautés, il y a toujours des nouvelles choses à goûter et à découvrir. Là, ces dernières choses, il y a quoi ? Il y a la Maison de la Main qui a sorti le Folio Natura, un cocktail un peu plus léger que ce qu'ils font d'habitude, qui est très intéressant pour la mixologie, sachant que c'est une maison qui fait plutôt des vieux cognacs normalement. Il y a plein de choses comme ça qui sortent.
0: Et quels sont vos projets, vos envies pour la suite, que ce soit avec votre bar Luciole ou à titre personnel, vous avez encore des idées en tête?
14: Bah oui, toujours. Hein, c'est pareil aussi, hein, ça évolue tout le temps. Toujours parler du cognac, toujours essayer de démocratiser un peu spiritueux, de le rendre plus accessible un peu à tout le monde. C'est toujours la mission première. Au niveau du bar, là, on travaille sur la possibilité peut-être de développer un petit peu l'heure d'ouverture pour ouvrir en mode caviste la journée. Donc, on travaille dessus pour le moment, ça peut être tout de suite, mais on espère le faire avant la fin de l'année.
0: Rendez-vous donc à Cognac pour découvrir Luciole, votre bar, et donc pour aussi retrouver votre livre Cognac, les meilleurs cocktails en 40 recettes. Merci Guillaume d'avoir pris quelques minutes pour nous ce matin sur Ici La Rochelle. À très bientôt.
14: Merci à vous. Passez une bonne journée. Au revoir.
0: Et d'ici quelques minutes, Ici Ça Bouge, on vous emmène à Angoulême, cette fois pour parler de céleri.

0: Living on My Own avec Freddie Mercury. Tous les jours dans Ici ça bouge sur Ici La Rochelle, on met en lumière les belles entreprises de Charente et de Charente-Maritime. Et aujourd'hui, Garance, avec vous, on remonte un peu le temps pour s'intéresser à un métier d'autrefois plutôt rare.
1: Aujourd'hui, nous découvrons la sellerie atelier 1913 installée dans le quartier de Loumeau à Angoulême. Une entreprise familiale qui perpétue de mère en fille un savoir-faire autour de la sellerie et de la plumasserie. L'atelier réalise notamment des créations et rénovations sur l'automobile, le nautisme, l'ameublement, mais aussi des pièces décoratives. Bonjour Lélia Vaugelade.
2: Bonjour Garance.
1: Pour commencer, qu'est-ce que la sellerie atelier 1913 ?
2: La sellerie atelier 1913, c'est une entreprise familiale donc située à Angoulême, qui est au rez-de-chaussée de notre habitation principale, donc qui fait part intégrante de notre vie quotidienne. C'est une société de rénovation principalement, de produits, objets, véhicules dans le nautisme et dans la collection, le mobilier contemporain.
1: Voilà. Et alors c'est quand même un métier peu commun. Est-ce qu'il y a beaucoup de personnes, par exemple, qui vous demandent en quoi consiste votre métier ?
2: Oui, c'est assez courant, surtout dans la région. On est vraiment spécialisé dans les véhicules et notre métier est souvent confondu avec les selliers harnacheurs qui sont spécialisés dans les chevaux. Donc oui, c'est assez récurrent.
1: Et alors, est-ce que vous pouvez nous expliquer concrètement dans une journée ce que vous faites exactement ?
2: C'est souvent des projets de rénovation, de remise en état, de création aussi sur des demandes très particulières. Mais dans tout ce qui va être véhicule, c'est de la remise en état. C'est-à-dire que les gens viennent nous voir parce qu'ils ont des sièges, des panneaux de porte, par exemple des capotes aussi qui sont dégradées par le temps ou par des actes. Je sais pas, des griffures, des animaux, enfin, ça arrive pour plein de raisons. Et donc, nous, on va se débrouiller pour les remettre en état, remplacer les morceaux qui sont abîmés pour se rapprocher le plus possible de l'origine.
1: Et alors, votre nom d'atelier en fait référence à l'année 1913. Quelle est l'histoire de cette transmission familiale?
2: 1913, c'est là où on est arrivé à remonter avec mon arrière-grand-mère. Donc, on est artisane de mère en fille depuis au moins 4 générations.
1: C'est quand même incroyable. Est-ce que c'est une fierté pour vous ?
2: Oui, complètement. Puis d'autant plus que ce sont que des femmes qui ont maintenu cette profession, plus ou moins sur l'extérieur, parce qu'on travaille nous beaucoup maintenant sur l'extérieur. Ma mère, par contre, était plus tapissière d'ameublement. Donc oui, je suis très fière d'être la quatrième femme de notre lignée à continuer à travailler avec mes mains.
1: Dans votre métier, quelle place occupe le geste manuel et les techniques traditionnelles ?
2: Alors, par rapport à la façon dont je travaille, je dirais quasiment l'intégralité. Puisque je ne m'aide pas du tout. Des selleries industrielles vont beaucoup faire appel à de la robotisation. Alors que comme je n'ai pas deux fois le même projet, en fait, moi, je fais tout comme le faisaient les gens il y a, je pense, 200 ans. Donc, je reprends mes gabarits, je trace, je coupe à la main. Enfin, tout est vraiment fait manuellement.
1: Et pour terminer, qu'aimeriez-vous que le public retienne de votre métier ?
2: La passion. La passion et puis je crois aussi le fait que chaque fois qu'on traite un nouveau projet, un nouvel objet, on n'a aucune distinction de valeur dessus. On le fait comme si c'était pour nous. On va essayer de faire le mieux pour le client.
1: C'est très beau. Merci beaucoup à Lélia Vaugelade d'avoir présenté votre métier et l'histoire de la sellerie Atelier 1913. Merci Lélia.
2: Merci Garance.
0: Au revoir. 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Et attention au GPS, la boutique est bien dans le quartier de Loumeau à Angoulême et non pas à côté de La Rochelle. Dans quelques minutes, on vous propose des offres d'emploi, des postes à pourvoir dans nos deux Charentes, notamment dans le secteur de la pâtisserie. Après Dave et son titre

0: Dave avec Vanina sur Ici La Rochelle, 10h32.
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0: Et on vous accompagne dans votre recherche d'emploi avec ces postes à pourvoir dans nos deux Charentes. On commence avec un poste comme pâtissier à Sainte-Marie-de-Ré. Il s'agit d'un CDD à temps plein, donc pour un site de production artisanale. Un pâtissier recherché pour intégrer le laboratoire de confection pour faire des macarons, de la biscuiterie, de la confiserie. Et il faut avoir au minimum un CAP pâtissier, être dynamique, volontaire, ponctuel et aimer le travail en équipe. Il y aura du travail le samedi et le dimanche et repos le mardi et le mercredi. C'est un poste à pourvoir à partir du 1er mars 2027, à temps plein, donc en CDD. À Angoulême, maintenant, une mission en intérim en tant qu'ouvrier, ouvrière en chocolaterie. Il faudra préparer, fabriquer des produits à base de chocolat, le moulage du chocolat, la réalisation de bonbons, de ganaches, de pralinés et autres spécialités. Là, il faut une formation CAP chocolatier ou CAP pâtisserie avec mention complémentaire chocolaterie. Une première expérience en chocolaterie serait un plus. Si vous avez besoin de plus de détails ou des références, vous nous passez un petit coup de fil au 05 46 50 67 768.
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0: Ici ça marche comme chaque jour sur Ici La Rochelle avant 11h, notre rendez-vous pêche au fil de l'eau. C'est vendredi, on retrouvera Bruno Garcia, on parlera de la gambusie, un petit poisson qu'on retrouve dans nos marais. Et puis dans le jeu de la carte postale avant 11h, vous pourrez tenter votre chance pour repartir avec vos places pour aller voir France-Canada. Ça aura lieu demain à De Flandre à La Rochelle.
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0: Ça de la musique, bien sûr, avec Hong Kong Star, un titre signé France Gall.

Hong Kong Star avec France Gall sur Ici La Rochelle. Il est 10h38, il est temps de jouer et de vous offrir vos places pour aller voir France-Canada, pour aller voir les filles qui jouent demain à De Flandre. C'est à 17h45 au stade Marcel de Flandre, donc dans le cadre de la compétition mondiale. Donc France-Canada, une très belle rencontre à vivre. On a deux places donc pour ce match de rugby féminin, un événement à ne pas manquer. Pour ça, il va falloir trouver notre carte postale. D'où vient notre carte postale que l'on va vous lire? Allez, on ouvre la carte postale qui nous dit « Bonjour à tous, un petit coucou depuis ma charmante commune du sud Charente. À quelques kilomètres de Barbezieux, vous passerez forcément par chez nous pour vous rendre à Brossac par la départementale 731. La ferme de la Thibauderie propose de délicieux fromages de chèvre. Ne manquez pas le moulin du Grand Fief, il est sublime. Et pour la bonne adresse, je vous conseille d'aller faire un tour chez Les Drôles, un restaurant, bar, épicerie qui anime la vie locale pour notre plus grand plaisir. En plus, on s'y régale. Alors venez nous voir. À votre avis, quelle est cette commune du Sud-Charente? À quelques kilomètres de Barbezieux, on retrouve la ferme de la Thibauderie, le moulin du Grand Fief ou encore le restaurant Les Drôles. Vous avez une petite idée, vous nous faites vos propositions en nous appelant maintenant au 05 46 50 67 68. On vous offre vos places pour ce match France-Canada, les féminines en rugby. C'est demain à De Flandre à 17h45. On aura l'occasion de vous en reparler évidemment aujourd'hui sur Ici La Rochelle. Mais en attendant, faites-nous vos propositions de communes. Donc, la ferme de la Thibauderie, le restaurant Les Drôles, 05 46 50 67 68. Et on se retrouve juste après Vivien Savage sur Ici La Rochelle. Très belle matinée à vous.

0: Fabien Savage, la petite lady sur Ici La Rochelle, 10h43. On joue et on vous offre vos places pour le match de rugby féminin qui aura lieu demain à De Flandre à 17h45, France-Canada. L'équipe de France donc qui affronte le Canada, et c'est Dany qui est avec nous depuis Reignac. Bonjour Dany.
1: Oui, bonjour.
0: Alors, on a évoqué ensemble une commune du Sud-Charente, pas très loin de Barbezieux. On retrouve notamment la ferme de la Thibauderie ou encore le restaurant Les Drôles. Est-ce que vous avez réussi à identifier la commune ?
1: Eh bien, normalement, c'est la commune de Condéon.
0: Normalement, c'est tout bon. Oui, effectivement, Condéon, c'est une bonne réponse. Qu'est-ce qui vous a aidé, vous, dans les indices ?
1: Le nom du restaurant, déjà, et puis la ferme de la Thibauderie, donc ce sont des voisins, donc voilà, ça m'a mis sur la piste un petit peu quand même.
0: Vous y êtes déjà allé faire un tour, du coup, au restaurant et à la ferme ?
1: Tout à fait, les deux, oui, c'est très bien, je le recommande.
0: Deux bonnes adresses qui sont validées. Dany, vous repartez donc avec vos places pour aller encourager l'équipe de France face au Canada, demain à 17h45 au stade Marcel de Flandre à La Rochelle. Vous avez déjà vu du rugby féminin ?
1: Eh bien non, ma foi, non jamais, donc ça va être l'occasion.
0: Ah bah oui, c'est clair, il y aura une belle ambiance, il y aura tout un village aussi devant le stade avec plein d'animations, vous allez pouvoir en profiter, il y a vraiment plein de belles choses à découvrir, et puis on compte sur vous pour donner de la voix derrière les Bleus aussi.
1: Eh bien tout à fait, écoutez, je vous remercie.
0: Profitez-en bien, et puis on souhaite évidemment une victoire des Bleus, et puis vous nous raconterez, on vous rappellera pour que vous nous racontiez.
1: Eh bien d'accord, entendu, ça marche.
0: Passez une belle journée à Reignac, Dany, et puis à très vite.
1: Merci beaucoup, au revoir, merci.
0: Et on reparlera évidemment de ce match France-Canada tout à l'heure avec Christophe Pirel à 18h10. C'est le directeur général de la Fédération française de rugby. Il sera notre invité dans 100% rugby.
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0: 10h47, vous écoutez Ici La Rochelle, il est temps de retrouver Au fil de l'eau avec vous, Eric Morgan.
13: Oui, c'est le moment. Bonjour à tous. Ravi de passer un instant avec vous et avec Bruno Garcia, notre signature. Bonjour Bruno.
14: Bonjour Eric.
13: On parle de la gambusie aujourd'hui.
14: Oui.
13: On était d'accord pour ne pas parler pêche le vendredi, mais plutôt biodiversité. Aujourd'hui, vous nous parlez donc de cette gambusie. C'est quoi la gambusie ? Une danse folklorique, mon ami ?
14: Alors, c'est ni une danse, Eric, ni un groupe de rock, la gambusie. Voilà, c'est un petit poisson que vous avez dû côtoyer, mais à l'état domestique. C'est tout simplement le guppy sauvage. Il a exactement le même profil que son cousin en aquarium. mais il n'a pas les couleurs. Voilà. La gambusie, elle a plutôt des couleurs ternes, voisines du marron, du vert. Alors que le guppy, eh bien, le guppy en aquarium, hein, c'est un poisson très coloré.
13: Donc un petit poisson.
14: Hein. Ah oui, effectivement, la femelle mesure jusqu'à 6 ou 7 cm, alors que le mâle, lui, il dépasse rarement les, allez, on va dire, les 3, 4, 5 cm au maximum. Un petit poisson ovovivipare, ce qui signifie, avant que vous me le demandiez, que la naissance des alevins a lieu dans l'abdomen de la femelle. La maman gambusie expulse les alevins, des alevins, et non des œufs, contrairement à la plupart des poissons, ce qui évidemment limite la prédation et conduit à un taux de réussite pour sa reproduction bien supérieur à la moyenne.
13: On la trouve où, cette gambusie ?
14: En priorité dans le marais. Hein. Les étangs, dans les eaux calmes et tempérées, voire chaudes. C'est un petit poisson originaire d'Amérique du Nord, et pour lequel on a favorisé le développement il y a pratiquement, je dirais, un siècle. Ouais. Hein. Alors qu'aujourd'hui, il a un statut d'espèce indésirable, ou plutôt, c'est l'adjectif utilisé, il est préoccupant. Mmh. Elle est préoccupante, cette gambusie.
13: Et expliquez-nous tout ça, là, Bruno Garcia.
14: La gambusie présente un avantage non négligeable, puisqu'elle se nourrit en priorité des larves de moustiques. Chaque poisson est capable de détruire jusqu'à 100 larves par jour et limite ainsi indirectement la propagation du palu, de la dengue, du chikungunya, etc. On la connaît aussi sous le nom de mosquito fish, hein, qui est le poisson à moustiques. Lors de la crise boursière de 1929, vous voyez, je vous disais presque un siècle, hein, énormément de belles propriétés avec piscines privatives ont été abandonnées. Les moustiques, évidemment, se sont très vite installés sur ces points d'eau non entretenus et, rapidement, sont devenus une menace pour la santé humaine. Compte tenu du peu d'exigence de ce petit poisson, la gambusie, capable de survivre dans des conditions un peu dégradées, presque extrêmes, tout a été fait pour favoriser son développement et l'on s'est empressé, à ce moment-là, de l'importer en France.
13: On comprend mal aujourd'hui sa réputation de poisson indésirable. C'est quand même un peu moins malsain que l'insecticide chimique.
14: Oui. Absolument, je vous rejoins, Eric, hein, mais c'est apparemment lié à sa forte capacité de reproduction qui peut déséquilibrer les écosystèmes. Je ne comprends pas bien non plus, hein, sachant que compte tenu de sa taille, elle a un rôle essentiel dans la chaîne alimentaire. C'est un potentiel de nourriture exceptionnel pour tous les poissons carnassiers et même les poissons carnassiers juvéniles.
13: La gambusie donc à l'honneur aujourd'hui avec notre signature Bruno Garcia. Je vous souhaite une belle journée.
14: Merci beaucoup Eric, à bientôt.
13: Allez, salut tout le monde, à bientôt effectivement.
0: Et demain nous parlerons de pêche à la mouche avec Bruno Garcia, Taylor Swift et son titre Opalite sur Isla Rochelle.

Taylor Swift avec Opali. Taylor Swift qui sort un nouveau titre d'ailleurs aujourd'hui. Testé et approuvé, c'est chaque jour sur Ici La Rochelle, des idées de loisirs mais aussi de sorties comme on ce vendredi. C'est l'événement incontournable à ne pas manquer jusqu'à dimanche à La Rochelle. J'y suis donc allée faire un petit tour pour voir de plus près les différentes animations et cette thématique aussi autour du pays invité d'honneur, le Japon. Sur place, vous allez pouvoir profiter d'une grande brocante japonaise pour découvrir de très très beaux produits. Il y a de la vaisselle, de la gastronomie japonaise. Vous allez pouvoir goûter des brioches typiques ou encore des boissons, si vous n'avez pas peur de tester le matcha ou encore une boisson pétillante avec de la framboise ou encore du litchi. C'est un vrai régal. Autour, vous avez évidemment des animations pour découvrir des traditions autour du Japon, des ateliers céramiques ou encore une démonstration autour de l'art floral japonais. J'en ai profité aussi pour aller faire un tour dans les allées. Le département de la Charente-Maritime vous met par exemple au défi de reconnaître de l'eau minérale par rapport à de l'eau du robinet ou encore de l'eau de source. Et vous pourrez tester vos connaissances sur l'eau et sur les ports de Charente-Maritime. J'y ai passé un bon moment. Il y a aussi des animations qui sont proposées avec des parades de bateaux ce week-end. La rencontre

0: des sorties d'une heure, avec des départs à 12h, 14h, 16h et 17h. Là, 16 personnes peuvent embarquer, adultes comme enfants. Et là, c'est au tarif de 10€ par adulte et 5€ par enfant.
1: Alors, ce n'est qu'un échantillon, hein. Vous avez aussi de la voile sportive. La SNSM qui propose des sorties d'1h30 pour se mettre dans la peau d'un sauveteur en mer. Pour vous inscrire, ça se passe au ponton 2. Je vous conseille d'aller y faire un tour. Donc, d'ici dimanche, vous pouvez en profiter tout au long de la journée. Ce Grand Pavois 2026 à La Rochelle, c'est testé et approuvé par ICI La Rochelle. Le Grand Pavois, c'est jusqu'à dimanche et c'est gratuit pour les moins de 16 ans. Si vous voulez vos places aussi, vous pouvez nous passer un petit coup de fil au 05 46 50 67 68. Renaud, tout de suite.
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0: Jean Cloc sur Ici La Rochelle.
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0: Bon vendredi, merci pour votre fidélité à Ici La Rochelle, il est 11h. Les infos Tanguy sans la ville.
2: Pas de repos pour les sapeurs-pompiers de Charente-Maritime cette nuit. Autour de minuit et demi, ils ont d'abord dû intervenir du côté de Nieul-sur-Mer, près de La Rochelle. Un incendie a ravagé un restaurant près du parking du Port du Plomb. Et une heure plus tard, les soldats du feu ont dû se déplacer à nouveau, cette fois à Grézac, près de Cause, dans le sud du département. Une maison a été détruite par les flammes et les pompiers ont dû lutter sur près de 300 mètres carrés. Grâce à leur intervention, le feu a pu être contenu et n'a pas attaqué une maison mitoyenne. Deux interventions en quelques heures, donc, alors que plus tôt dans la journée, deux bâtiments ostréicoles avaient déjà été engloutis par les flammes. Des faits qui se sont produits en début d'après-midi sur le chenal de la Cayenne à Marennes-Oléron. Aucun blessé à signaler, mais l'exploitation a été entièrement détruite, tout comme son matériel. Toutes les informations sont à retrouver sur ici.fr. Hier à Angoulême, c'est une fuite d'hydrocarbures qui a mobilisé les secours. Un bateau amarré dans la Charente a perdu du liquide et des barrages ont dû être posés au niveau du port de Loumaux. Il faut en effet retenir l'eau et absorber le carburant pour éviter de polluer le fleuve. Aucune victime de contamination n'est à déplorer, mais les opérations vont prendre plusieurs jours. Ce vendredi, c'est le retour en Élite 2 pour le Stade Rochelet Basket. Les jaunes

0: Noirs ouvrent leur saison ce soir face à l'Alliance Sport Alsace. Rendez-vous à 20h à la salle Gaston 9h. Difficile cependant d'appréhender cette rencontre sous les meilleurs auspices. Les Rochelais ont connu 3 défaites en 5 matchs de préparation. Ils se sont également vus sortir de la Coupe de France par Toulouse. La reprise du championnat qui pourrait donc être l'occasion de faire le plein de confiance. Et puis, il fait beau, il fait chaud, mais attention, les plages ne sont plus surveillées à cette période de l'année. Et vous avez sûrement envie de vous mettre à l'eau, mais il faut être vigilant, car le risque de baïne est maximal jusqu'à dimanche. 5 plages sont particulièrement concernées, Grand Village Plage, Saint-Georges-d'Oléron, Saint-Trojan, La Tremblade et les Mattes. Soyez donc particulièrement prudents sur le littoral.
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0: Et c'est vrai, Chloé, que ce temps donne envie, hein, quand même.
2: Ah oui, avec ce soleil qui va régner en maître du matin au soir, c'est ce que nous dit Météo France pour Dodo Charente pour ce vendredi, avec des températures qui sont pour l'instant comprises entre 21 et 25 degrés. Ça va continuer à grimper cet après-midi. On attend 23 à 26 degrés sur le littoral et sur nos îles. Et dans les terres, ça va grimper encore plus, puisqu'on attend 31 à 33 degrés pour cet après-midi. Si on jette un coup d'œil au week-end, on sera entre soleil et nuages. Un petit peu moins chaud quand même pour demain, 25 à 27 degrés pour les maximales, et pour dimanche on attend encore jusqu'à 30 degrés, ce qui pourra localement donner lieu à des orages, notamment en Charente.
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2: Le retour de l'info, ce sera bien sûr à midi. À tout à l'heure. En attendant, des questions de culture générale pour tenter votre chance pour repartir avec ce magnifique séjour à l'occasion du Grand Pavois. 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Il y a 4 places encore pour tenter votre chance avec le tirage au sort qui aura lieu donc ce vendredi juste avant midi. Des questions de culture générale, des questions vraiment sur tous les thèmes. Donc vous avez toutes vos chances. 05 46 50 67 68.
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2: Allez, on se plonge en 1985 avec le premier tube du groupe Niagara. C'était Cheeky Boom, un morceau sur lequel on entend d'ailleurs Étienne Daho comme choriste.

0: Niagara avec Cheeky Boom sur Ici La Rochelle. 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Et notre premier candidat, c'est Eric qui est avec nous à la grêperie Saint-Symphorien. Bonjour Eric.
1: Oui, bonjour Chloé.
0: Comment ça va ce matin?
1: Magnifiquement bien.
0: Quel est le programme pour vous aujourd'hui, en ce vendredi?
1: Du plaisir, prendre du plaisir, et j'ai fait la cuisine.
0: Ah bah, très bien, vous avez cuisiné quoi?
1: Un bon bourguignon qui cuit, pour ma chérie.
0: Oh, bah c'est sympa ça. Vous cuisinez régulièrement, c'est quelque chose que vous aimez bien?
1: Oui, je cuisine régulièrement, puisque ma chérie travaille et moi je suis à la maison, alors faut que je fasse à manger.
0: Bah comme ça, c'est cool, ouais. c'est plutôt sympa, effectivement, d'avoir le repas.
1: Ça fait partie de la vie.
0: Prêt quand on arrive.
1: Exactement.
0: Eric, vous tentez votre chance donc pour aller au Relais Thalasso de l'île de Ré. Est-ce que c'est un endroit où vous êtes déjà allé ou jamais?
1: Au Relais jamais, mais sur l'île de Ré, oui.
0: Oui, vous connaissez bien l'île de Ré, vous avez un endroit un peu préféré sur l'île?
1: Non, le phare des baleines, mais bon, j'y suis allé quelques fois. Mais lorsqu'on est bien dans la région, moi je connais un peu la région, quoi. On a visité.
0: Bah, c'est vrai, il y a plein de choses à voir. Hein. C'est vrai, partout dans nos deux Charentes, il y a plein d'endroits très sympathiques.
1: Plein de régions.
0: Je vous souhaite en tout cas d'aller y faire un tour, mais pour ça, il va falloir faire au moins 5 points, mon cher Eric.
1: Eh bien, écoutez.
0: Est-ce que vous êtes prêt pour les questions de culture générale?
1: Oh, je suis dans les starting blocks.
0: Allez. Eh ben, allez. On se concentre, vous avez à chaque fois quelques secondes pour donner votre réponse avant le gong. N'hésitez pas à tenter aussi au hasard. On prend en compte la première réponse que vous donnez, mais des fois, si vous ne savez pas, vous pouvez tenter quand même au hasard, on ne sait jamais. Ok?
1: Ça fait. Ok.
0: Eh ben, allez, c'est parti. Première question. Par opposition au mot diurne, quel adjectif qualifie un animal qui est actif pendant la nuit?
1: Nocturne.
0: Alors c'était nocturne que je cherchais comme mot.
1: Nocturne,
0: tout simplement.
1: Oh mince, oh là là.
0: C'est pas grave, il y a d'autres questions. Alors, est-ce que vous parlez un petit peu anglais, Eric?
1: Je me débrouille, mais non.
0: Bon, on va aller sur du facile quand même. Quel mot anglais signifie vert, désigne la partie gazonnée autour des trous d'un golf?
1: Green.
0: Bah oui.
1: Bon,
0: vous avez vu, c'était pas du niveau trop dur d'anglais. Vous l'avez dit, Eric, on a une belle région, mais je vais vous demander dans quelle commune de Charente retrouve-t-on une église souterraine particulièrement connue?
1: Du tout.
0: Opter-sur-Drône.
1: Ça, je ne connais pas.
0: C'est vrai? Bah, c'est un très joli village. Alors, on est vraiment tout au bout de la Charente, à la limite de la Dordogne. Et il y a une magnifique église souterraine. Il y a des belles balades à faire dans ce coin-là. C'est une petite cité de caractère, un petit village de caractère, comme on dit. Dans les plus beaux villages de
1: France.
0: Faut
1: que je note.
0: Voilà. Ça fera au moins une idée sortie. Bon, il va falloir marquer les 2 points sur les questions suivantes.
1: Hein. Là, ouais.
0: Attention.
1: Allez-y doucement avec les questions.
0: Alors, dans les bras de quel dieu grec se retrouve-t-on en s'endormant?
1: Morphée.
0: Bah oui, dans les bras de Morphée, tout simplement. Dernière question. Quel était le nom du juge et du flic, père et fils, dans une célèbre série policière?
1: Cordier.
0: Eh ben oui, Cordier, effectivement, ouf. Ça vous rappelle quelques souvenirs?
1: Oui, je connais. Ouais.
0: Alors, là, mon cher Eric, on va vous passer un extrait de musique. Il va falloir me dire le nom du groupe ou le nom de la chanson. Comme c'est en anglais, ça sera soit l'un ou soit l'autre. Je vous l'accorderai. Est-ce que vous êtes prêt?
1: Bah, allez-y.
0: Alors, vous avez quelques secondes pour écouter l'extrait et le chrono se mettra en route derrière pour faire votre proposition. Un groupe composé et très connu.

0: Une petite idée?
1: Ah, je la connais, la musique. Ouais. Ah, pas Imagination, non, c'est pas ça. Non.
0: Alors, c'était pas Imagination, mais c'est vrai que dans le style, ça se rapproche. C'était Earth, Wind and Fire, et la chanson, voilà, c'était September, comme le mois de septembre.
1: C'est ça. Je connais, mais j'avais pas le nom.
0: Ah, mince. Musique qu'on retrouvait dans Intouchable aussi, vous vous souvenez, avec Omar Sy qui danse dessus.
1: Tout à fait. Bon, bah voilà.
0: Ah ben, je suis déçu pour vous, Eric. Désolé.
1: Oh, c'est pas grave. L'essentiel, c'est de tenter.
0: Oui, vous avez bien fait de tenter votre chance. Ça, c'est une bonne chose. Et vous revenez surtout quand vous voulez sur Ici La Rochelle. Vous êtes toujours le bienvenu, vous le savez, ça.
1: Je vous remercie d'avance.
0: Bon, ben, je vous souhaite une bonne visite à Auxerre-sur-Drône prochainement.
1: Voilà. Et moi, je vous souhaite une bonne journée.
0: Bonne journée, Eric. Profitez bien.
1: Merci
0: et
1: à
0: puis,
1: vous.
0: On vous embrasse.
1: Au revoir,
0: Louis. À très bientôt. On continue à jouer, vous tentez votre chance comme Eric pour vous qualifier, peut-être pour repartir avec ce séjour en relais Thalasso sur l'île de Ré, dans ce 4 étoiles, hébergement pour 2 nuits, pour 2 personnes, petit déjeuner, dîner, 6 soins individuels, l'accès à l'espace hydromarin, il y en a pour près de 1000 euros de cadeaux offerts par le Grand Pavois de La Rochelle. 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

0: Ah ah, Take On Me sur Ici La Rochelle. Objectif 5 points, ça continue dans quelques minutes avec vous peut-être. Vous voulez tenter votre chance pour repartir avec votre séjour Thalasso sur l'île de Ré? Eh bien, venez tenter votre chance et répondre à nos questions de culture générale. 05 46 50 67 68. Vous passerez peut-être donc deux nuits sur place, petit déjeuner, dîner, soins par personne, 6 soins individuels par personne et puis votre accès à l'espace hydromarin. Alors venez jouer avec nous.
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0: 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C'était Christophe Maé sur Ici La Rochelle. Bonjour. Vous avez votre chance pour repartir avec votre séjour en Thalasso sur l'île de Ré. 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Non, 05 46 50 67 68. Et Pascal de la Jarry est à nos côtés. Bonjour Pascal.
1: Bonjour, ici La Rochelle.
0: Comment ça va?
1: Un peu angoissé.
0: Oh, c'est vrai, vous êtes stressé par mes questions.
1: C'est ça.
0: Bon, ça va bien se passer, ma chère Pascal. Qu'est-ce que vous avez prévu pour aujourd'hui?
1: Visite du Grand Pavois.
0: Ah, génial. Est-ce que vous y allez tous les ans?
1: Pas tous les ans, mais dès que possible, oui.
0: Et qu'est-ce que vous aimez bien sur cet événement? Alors, qu'est-ce qui vous plaît quand vous allez y faire un petit tour?
1: Déjà les invités.
0: Ouais.
1: C'est l'attente des invités, très très très agréable, et puis l'ambiance, quoi. C'est quelque chose de particulier.
0: Vous allez aussi sur les quais pour voir un peu les bateaux en bas.
1: Ah oui, directement. Oui, bien sûr. Ça fait rêver.
0: Ah bah oui, oui parce qu'il y a quelques bateaux, enfin même la plupart assez inaccessibles on va dire quand on... en termes de budget, mais ça fait rêver.
1: Ouais, comme le séjour sur l'île de Ré, ça fait rêver.
0: Aussi, c'est vrai, parce que c'est un très très beau séjour et d'une valeur de 1000 euros. Et c'est vrai qu'il y a plein d'événements sympas hein, sur le Grand Pavois, vous le disiez, il y a des invités, il y avait Yannick Bestaven qui était présent ce week-end, il y aura aussi les skippers qui vont faire la route du Rhum, qui seront là aussi pour raconter un petit peu comment ils se préparent à ce voyage qui les emmènera en Guadeloupe début novembre, et il y aura plein de petites choses à découvrir. Il y a aussi toute la tente hein, autour du Japon, puisque c'est l'invité d'honneur, le pays invité d'honneur, donc plein de choses sympas. Et vous, objectif, île de Ré, ma chère Pascal. Pour ça, il va falloir marquer des points, ouais, au moins 5 points. Il y a 5 questions de culture générale. S'il y a une ou deux erreurs, vous aurez accès donc à la question subsidiaire hein, pour tenter d'obtenir ces 5 points. Est-ce que vous êtes prête, Pascal?
1: Oui.
0: Eh bien, allez, on se concentre bien. Première question. Quelle arme était suspendue par un crin de cheval au-dessus de Damoclès?
1: L'épée?
0: Bah oui, une épée, tout simplement. Ça vous fait un point. Combien de bougies a soufflé le stade Marcel de Flandre le week-end dernier à La Rochelle?
1: 100 ans.
0: Bah oui. Il venait du cœur, celui-là. La réponse.
1: Oui, je l'ai vu il n'y a pas longtemps.
0: C'est bien, vous suivez l'actu comme ça. Vous suivez un peu le rugby?
1: Un petit peu, oui.
0: Un petit peu. Alors, maintenant, quel mot signifiant deux fois en latin crie-t-on à la fin d'un concert pour faire un rappel?
1: Oh, ben ça, je me suis. Oh.
0: Ah mince. C'était bis.
1: Bah oui, tout simplement.
0: Oui, tout simplement.
1: Oui. Oui, ben.
0: Des fois, on ne va pas chercher très très loin. Mais bon, il faut réussir à le retrouver sur le moment.
1: Ça venait pas.
0: Ouais, c'est là où ce n'est pas toujours évident. Allez, on va parler de dessins animés maintenant. Souvenez-vous, dans Bugs Bunny, quel animal est Daffy, l'ennemi juré de Bugs Bunny?
1: C'est un canard?
0: Bah oui, c'est un canard, tout simplement. Et effectivement, oui. Et ben, on a nos 3 points. Ça vous permet d'aller à la question subsidiaire. Alors... On va chercher le nom d'une personnalité. On n'est pas sur une chanson, on est sur le nom d'une personnalité et plus particulièrement une humoriste. Écoutez bien, Pascal.
2: Il me dit, les jeunes, ils veulent plus travailler. J'ai dit, non, Jean-Claude, c'est pas qu'ils veulent plus travailler, c'est qu'ils demandent d'arriver moins tôt le matin, à partir moins tard le soir et à être payés plus. Nous, c'est parce qu'on n'osait pas, on n'était pas aussi intelligents.
1: Alors, c'est Anne Romanoff, hein.
0: Eh ben oui, c'est Anne Romanoff, effectivement. Bonne réponse. Anne Romanoff qui fête ses 61 ans aujourd'hui en ce 25 septembre. C'est pour ça que j'ai choisi de mettre sa voix.
1: Bon anniversaire, Anne.
0: Eh ben oui. Si elle nous entend, lui souhaite un très bel anniversaire. Eh ben Pascal, vous êtes qualifiée, ça passe. Grâce à Anne Romanoff.
1: Yes. Yes.
0: Eh ben je vous souhaite bonne chance. Je croise les doigts pour vous. Le tirage, ça sera tout à l'heure avant midi. Ok.
1: Avant midi. Ah, et si jamais j'écoute pas, comment ça se passe?
0: Dans tous les cas, on vous rappelle. Donc si vous avez votre téléphone, il faut avoir le téléphone sous le coude. C'est juste ça.
1: Ça marche.
0: Bon, peut-être à tout à l'heure, Pascal. On croise les
1: merci
0: doigts.
1: Merci beaucoup.
0: On croise les doigts. Au sort.
1: Merci beaucoup.
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0: Et on continue à jouer avec vous. Peut-être vous tentez votre chance pour vous qualifier. Pascal vient de le faire à l'instant. Et si c'était vous, le prochain ou la prochaine, 05 46 50 67 68. 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On écoute tout de suite les Communards sur Ici La Rochelle avec ce titre You Are My World.

0: Communards, You Are My World sur Ici La Rochelle, il est 11h32.
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0: Et tiens, on va rester sur l'île de Ré, à Sainte-Marie-de-Ré, puisqu'il y a la première journée de la gratuité qui a lieu ce dimanche. Vous avez des objets dont vous n'avez plus l'utilité à la maison, et bien vous pouvez les donner pour une seconde vie lors d'une journée de la gratuité qui aura lieu donc dimanche à la salle des Paradis. Vous pourrez déposer vos dons demain de 9h30 à 17h30, et dimanche, et bien pour toute la journée, de 9h à 18h, vous pourrez repartir vous aussi, et bien avec des livres, des vêtements, de la vaisselle, du linge de maison, de la décoration, des jouets, des outils, du petit électroménager. Évidemment, les objets doivent être propres et transportables à la main, et tout est gratuit. Vous pouvez vous inscrire directement auprès de la mairie de Sainte-Marie-de-Ré.
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0: On continue à jouer avec vous pour repartir avec ce séjour en thalasso sur l'île de Ré pour deux nuits sur place, les petits déjeuners, les dîners, les soins aussi, 6 soins individuels par personne, votre accès à l'espace hydromarin, de quoi bien s'étendre et bien en profiter grâce au Grand Pavois et à Ici La Rochelle. Vous tentez votre chance pour répondre à nos questions de culture générale, 05 46 50 67 68.
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0: Et un peu de douceur en attendant, propice à la concentration avec les douces paroles de Francis Cabrel sur Ici La Rochelle. C'est « Je t'aimais, je t'aime et je t'aimerai ». Il est 11h34.

0: Francis Cabrel, Je t'aimais, je t'aime et je t'aimerai sur Ici La Rochelle, 11h38. Et on joue avec vous chaque jour dans Objectif 5 points. Vous tentez votre chance pour repartir avec des cadeaux. Et quel cadeau cette semaine! 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Deux nuits sur place, les petits déjeuners, les dîners, 6 soins individuels par personne, votre accès à l'espace hydromarin. 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Et c'est Béatrice qui nous a appelé au 05 46 50 67 68 et qui est donc notre troisième candidate ce matin. Bonjour Béatrice!
1: Bonjour.
0: Quel est le programme pour vous en ce vendredi, Béatrice?
1: Ah, ben ce soir, je vais écouter le Brame du Cerf.
0: Oh, c'est vrai. Vous allez dans quel coin, du coup, vers la Tremblade?
1: Du côté de la Grande Côte, entre Vaud et la Tremblade.
0: Et c'est vrai qu'il y a quelques cerfs dans le coin et c'est toujours hyper impressionnant. Vous l'avez déjà fait? Vous le faites tous les ans?
1: Je l'ai déjà fait une année, une fois, et de loin. Donc là, j'ai envie d'entendre un peu plus. Donc, c'était très impressionnant déjà.
0: Ouais. C'est la période idéale, hein, parce que c'est entre la mi-septembre et la mi-octobre. Et c'est vrai que la forêt de la Coubre est un lieu idéal en Charente-Maritime pour l'entendre. Bon, faut pas s'approcher trop près. Hein.
1: Oui, c'est ça, faut qu'on fasse attention. Et en plus, c'est la pleine lune hein, bientôt, donc je crois qu'ils sont encore plus actifs.
0: Ah, ça les lance oui. Encore plus les cerfs.
1: Exactement.
0: Mais c'est vrai, ouais. En plus, enfin, le brame du cerf, ça s'entend vraiment à plusieurs kilomètres à la ronde. Des fois, on a l'impression qu'ils sont très près, mais oui. ils peuvent être plus loin. Et une fois, j'ai même entendu des cerfs qui se battaient. Vous savez, le bruit des bois
1: qui se collent.
0: Ah bah totalement, ouais, ouais. Bon bah ça va être une belle sortie alors pour ce soir.
1: Ah oui, ça va être sympa.
0: Je vous le souhaite de les entendre.
1: Bon, merci.
0: Et puis un petit séjour sur l'île de Ré, ça serait pas mal aussi quand même.
1: Ce serait super. Ah oui oui oui, vraiment génial.
0: Mais pour ça, il va falloir se concentrer, ma chère Béatrice, et marquer vos 5 points.
1: Je me concentre.
0: Oui. Alors c'est parti. Première question. Au billard américain, quel numéro la boule noire porte-t-elle, Béatrice?
1: Billard.
0: Au hasard?
1: Billard américain.
0: Ouais, c'était le 8. La boule noire, c'est la 8.
1: Oh, jamais joué au billard. Ouais, d'accord.
0: Bon, c'est pas grave. Il y a d'autres questions, vous inquiétez pas.
1: T'es dur.
0: Quel amplificateur de voix peut être qualifié de cravate ou de trottoir? Et dans lequel je parle?
1: Oh.
0: Un micro.
1: Oh,
0: le micro-cravate, le micro-trottoir et le micro
1: le micro-trottoir.
0: Qui me sert à vous parler aussi. Alors, quelle boisson alcoolisée charentaise est protégée et promue par le BNIC?
1: Le cognac, non?
0: Oui, le cognac, tout simplement.
1: Oh.
0: Le cognac, le Bureau National Interprofessionnel du Cognac pour le BNIC. C'est donc une bonne réponse, vous avez votre premier point, Béatrice. Alors, on va remonter dans des souvenirs de dessins animés avec cette série d'animation, Le Manège Enchanté. Quel est le nom?
1: Oui.
0: Quel est le nom du chien qui est l'ami de Margot dans Le Manège Enchanté? Oui, Pollux. Ah bah là, ça vient tout de suite là.
1: Ah oui.
0: Pas de problème pour Pollux.
1: J'ai suivi.
0: Et alors, dernière question, quel enchanteur est lié au roi Arthur et au chevalier de la Table Ronde?
1: Merlin.
0: Oui, bonne réponse. Nous avons nos 3 points.
1: Ouf.
0: Béatrice, la question subsidiaire, donc, on va écouter un extrait de chanson et vous allez devoir me dire donc qui chante ou de quel film cet extrait, puisque c'était dans un film qui est sorti à la fin des années 90 et le chanteur joue dedans, il chante. Et il fête son anniversaire aussi aujourd'hui. C'est un Américain. Est-ce que vous êtes prête, Béatrice?
1: Oui.
0: Eh bien, allez, c'est parti.

0: vous avez une petite idée?
1: Je connais la musique, mais je vois pas qui c'est, non.
0: C'est vrai, pas du tout?
1: Non.
0: Ah mince, c'était Will Smith.
1: Ah oui, d'accord. Ouais.
0: Avec Men in Black, le film qui était sorti en 1997.
1: Ah, 97, ouais.
0: Ouais, Will Smith qui fête ses 58 ans aujourd'hui.
1: Ah, d'accord. Ouais.
0: Il vous a pas porté chance, malheureusement. Elle n'était pas facile, celle-là.
1: Je n'allais pas au cinéma, c'est pas grave.
0: Bon, c'est pas grave, Béatrice. Vous reviendrez, j'espère.
1: Oui, avec plaisir. Allez.
0: Et profitez bien du Brame du Cerf ce soir.
1: Absolument, merci beaucoup.
0: Je vous embrasse, Béatrice.
1: Au revoir.
0: À très vite. Allez, on continue à jouer Objectif 5 points, peut-être avec vous, en dernier candidat ou dernière candidate pour ce vendredi. Et repartir avec votre séjour au relais Thalasso de l'île de Ré, ce 4 étoiles. 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Bonne chance à vous.
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0: Alex Warren avec Fever Dream sur Ici La Rochelle. On continue à jouer ensemble à Objectif 5 points. Vous tentez votre chance pour repartir avec ce magnifique séjour sur l'île de Ré. Ce séjour dans un hôtel 4 étoiles, Rolette à l'assaut, nuit pour deux personnes, petit déjeuner, dîner, soins, accès à l'espace hydromarin, 05 46 50 67 68 pour jouer.
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0: 11h48, on joue Objectif 5 points à l'occasion du Grand Pavois, ce grand salon autour du nautisme qui a lieu jusqu'à dimanche. Salon nautique international à flot au port des Minimes de La Rochelle. 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Et c'est Océane qui est notre dernière candidate en ce vendredi. Océane à Charon. Bonjour Océane.
10: Bonjour.
0: Comment ça va ce matin?
10: Bah écoutez, ça va, on a un beau soleil, donc on en profite.
0: Oh bah oui, c'est journée boulot ou repos pour vous?
10: Boulot, mais ce soir.
0: Ah oui, vous bossez en fin de journée, vous êtes auxiliaire de vie, c'est ça du coup?
10: Oui, c'est ça.
0: Et donc vous travaillez des fois le matin, des fois le soir, ou ça reste régulier pour que ça soit tous les soirs pour vous?
10: Non, c'est chacune son tour, donc là c'est 14h, 20h, et puis on a une équipe du matin et une équipe du soir.
0: Oui, 14h, 20h, ça fait une belle amplitude, j'imagine, belle amplitude horaire quand même. Mais métier indispensable, et on salue toutes les auxiliaires de vie et tous les auxiliaires de vie qui nous écoutent, parce qu'il y a aussi des hommes. Vous en avez quelques-uns, des collègues hommes?
10: Pas dans notre équipe, mais oui, on en a au sein du service.
0: Océane, on va jouer, donc il va falloir répondre à des questions de culture générale. Est-ce que vous avez un domaine, vous, de prédilection ou pas nécessairement?
10: Les animaux. C'est facile.
0: Mince, j'ai pas de questions sur les animaux. Pour...
10: Ah, mince.
0: Mais je suis sûre que ça va le faire. Allez, on se concentre. Okay. Première question, Océane. Que trouve-t-on au centre de la Terre, au centre d'un atome ou encore à l'intérieur d'un abricot?
10: Un noyau.
0: Bah oui, un noyau, tout simplement, ça vous fait un point.
10: Si c'est comme ça, ça va. Si les autres questions sont faciles,
0: je vous le souhaite.
10: Ça devrait aller.
0: Dans quel sport Laure Manaudou a-t-elle remporté 3 médailles au JO d'Athènes en 2004?
10: Laure Manaudou, vous m'avez dit?
0: Oui.
10: Oh là, la natation.
0: Ah mince, on est après le gong. Ah. Mais oui, c'était bien la natation, effectivement. On va faire une question un petit peu plus locale maintenant. Quel fleuve enjambe le viaduc de Martroux?
10: Je sais pas, la Sienne Niortaise, mais ah, non.
0: Alors c'est pas ça, c'était la Charente. Le viaduc du Martroux, il passe au-dessus de la Charente.
10: Bah oui, bah oui.
0: La Sèvre Niortaise, elle est un petit peu plus haut. Alors, il va falloir faire bon sur les deux prochaines questions, Océane. Quelle chapelle du Vatican doit son nom au pape Sixte IV?
10: La chapelle Sixtine?
0: Oui, la chapelle Sixtine, tout simplement. Effectivement, bonne réponse. Le pape actuel qui vient d'arriver d'ailleurs en France, il y a les cloches qui ont sonné tout à l'heure à 10h. Et enfin, une question autour d'animés ou de bandes dessinées, de comics. Quel super-héros est amoureux de Lois Lane?
10: C'est Superman.
0: Ben oui! Vous m'avez fait peur. C'est bon. Vous avez vos 3 points. On est à la question de la question bonus qui vous permet d'atteindre donc ces 5 points. Océane, il va falloir identifier donc l'artiste de ce morceau. Je vous laisse écouter et après vous aurez quelques secondes pour répondre.

0: là là.
1: Au hasard ?
0: Peut-être pas.
1: C'était Queen. Vous la connaissiez cette chanson ?
0: Oui, mais avec le stress du téléphone, c'est pas évident de réfléchir. Hein.
1: Je comprends. Bah malheureusement, ça passe pas pour aujourd'hui, Océane. Je suis désolée.
0: Ouais, c'est pas grave.
1: Mince. Bon, il y aura d'autres séjours en Thalasso à gagner, d'autres séjours tout court aussi à gagner en écoutant ici La Rochelle. Vous reviendrez ?
0: Oui, bien sûr. On se prépare mieux.
1: Bon, vous avez été une bonne candidate, Océane, vous inquiétez pas. Moi, j'étais ravie de passer ce petit moment avec vous et de jouer avec vous. Donc, vous êtes la bienvenue quand vous voulez sur ici La Rochelle.
0: Merci beaucoup, bonne
1: journée. Passez une bonne journée, bon courage pour le boulot.
0: Merci, au revoir.
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1: Et tiens, on va y être. Le tirage au sort de notre jeu. Objectif 5 points, ça va arriver d'ici quelques minutes. Je vous le rappelle, ce cadeau à gagner à l'occasion du Grand Pavois. On vous offre avec Ici La Rochelle et le Grand Pavois. Donc ce séjour au relais Thalasso de l'île de Ré. Hébergement pour deux nuits, deux personnes. 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Donc, je vous le rappelle, il y a eu plusieurs candidats qualifiés pour cette semaine. On avait Gaël de Villedoux, Christian à La Boix, qui a même marqué deux fois son nom dans le tirage au sort grâce à son 5 sur 5, Élodie à Aigrefeuille de Nice, Antonio à La Jarrie et Pascal ce matin à La Jarrie également. Le tirage au sort, ce sera d'ici 3 minutes sur Ici La Rochelle.
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0: Ça, c'est un titre qui met toujours de bonne humeur. Les Spin Doctors, Two Princes sur ici La Rochelle. Et la bonne humeur, elle va forcément être chez quelqu'un ce matin avec notre tirage au sort pour objectif 5 points. Ce séjour, très très beau séjour, a gagné à l'occasion du Grand Pavois. On vous emmène au relais Thalasso de l'île de Ré. Un 4 étoiles, 2 nuits pour 2 personnes, les petits déjeuners et buffets, les dîners, 6 soins individuels par personne, l'accès à l'espace hydromarin. Pour ça, ça se joue entre Gaël, Christian, Elodie, Antonio, Pascal. Et c'est Gaël à Villedoux qui est avec nous. Bonjour Gaël.
1: Bonjour.
0: Bah, c'est gagné pour vous Gaël.
1: Merci beaucoup. Oh là là, c'est super. J'attendais ça depuis lundi, j'arrête pas.
0: Le temps était long depuis lundi, c'est ça ?
1: Il y a des participants en moins, il y a des participants en moins.
0: C'est vrai qu'il n'y a pas eu tant de qualifiés hein, cette semaine. Ouais. Gaël, c'est vous qui décrochez ce précieux César.
1: Ah, génial, génial, ça va faire trop du bien.
0: Qui c'est qui est content pour vous derrière ?
1: C'est mon chéri qui est derrière là-bas.
0: Qui espère.
1: Je suis au travail donc.
0: il espère être emmené.
1: C'est ça.
0: Avec vous,
1: il va
0: ça,
1: tout faire, là, maintenant.
0: Ça se jouait entre votre maman et votre chérie, hein, si je me souviens bien.
1: C'est ça, ouais. On a discuté dans la semaine, du coup.
0: Bah oui, vous les mettez en compétition, hein, n'oubliez pas.
1: Hein. C'est ça.
0: En tout cas, Gaëlle, on vous souhaite de bien en profiter. Vous aurez 2 nuits sur place, donc pour 2,
1: ouais,
0: les petits déjeuners, les dîners, et puis des soins, ça va vous faire du bien aussi, peut-être.
1: Ouais. Ça va être une première pour moi.
0: Bah, profitez-en bien.
1: Trop bien.
0: Vous nous raconterez. Hein.
1: Ah, oui, avec plaisir. Avec plaisir, on prend des photos.
0: Encore bravo, Gaëlle, et profitez-en bien. On vous embrasse bien fort.
1: Ouais. Merci beaucoup.
0: Bonne journée, bon courage pour le boulot.
1: À vous aussi. Merci.
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0: Merci pour votre fidélité à ici La Rochelle. Belle journée, il est midi. Les infos de ce vendredi 25 septembre, Tanguy sans la ville.
3: Nez bouché, odorat en berne, fatigue, si vous vous reconnaissez dans ces symptômes, vous êtes peut-être atteint du Covid-19. Comme l'an dernier, septembre est marqué par une nouvelle vague de contamination. Selon SOS Médecins, les consultations pour suspicion de Covid sont ainsi en hausse de 76% sur la semaine dernière. Alors, il est vrai, le Covid-19 n'est plus vraiment un sujet d'inquiétude grâce à l'immunité collective, mais il peut tout de même entraîner des hospitalisations chez les plus fragiles, prudence donc. Sauf que peu de personnes se testent, ce qui rend le virus difficile à traquer. Illustration dans les rues de La Rochelle avec Julien Fleury.
4: Nadine, touriste venue de Strasbourg, est patraque depuis quelques jours.
5: J'ai eu très mal à la gorge et le lendemain, j'ai eu le nez qui s'est mis à couler et maintenant je tousse.
6: Et alors, est-ce que c'est le Covid ?
5: J'en sais rien, peut-être.
4: Covid ou pas Covid, Benoît, pharmacien à La Rochelle, est bien en peine de répondre.
7: Les gens se testent plus forcément. Mmh. Et du coup, c'est difficile, nous, de notre point de vue de comptoir, de l'objectiver. Et on est bien content d'avoir des informations épidémiologiques qui nous permettent de nous faire une idée précise.
4: Ce qui passe notamment par la recherche du virus dans nos canalisations d'eau usée.
8: Il y a quand même des gens qui achètent des autotests, même si c'est plus remboursé.
7: Pas beaucoup. C'est pas une question de prix. C'est une question que la maladie s'est normalisée et que du coup, les gens ont bien compris que c'était un petit peu de doliprane, du repos et mettre un masque.
4: Pas de crainte d'ailleurs pour Laurence, jeune retraité, mais des mauvais souvenirs.
9: En 2023, j'ai attrapé le Covid et j'ai été malade pendant 3 semaines. J'étais complètement épuisé. Et j'ai eu une deuxième version l'année suivante. Merci. C'est passé comme une lettre à la poste.
4: Peut-être que vous étiez immunisé.
9: Peut-être, mais je n'ai pas de séquelles longues. C'est déjà une bonne chose.
4: Une maladie qui n'a donc pas vraiment disparu, constate Sana, pharmacienne rochelaise.
10: Ça va être comme la grippe, hein. Je pense que ça va être saisonnier. D'ailleurs, perso, moi, dans mon officine, beaucoup viennent se vacciner en même temps grippe Covid.
4: Mais pour se faire vacciner, patience, la campagne débutera le 13 octobre.
3: Un reportage de Julien Fleury et cette campagne qui s'adresse en priorité aux

0: plus de 65 ans. Trois hommes mis en examen pour assassinat ce mercredi en Charente-Maritime. Cela fait suite à la mort violente d'un trentenaire à Arvers dans la nuit de dimanche à lundi. Les trois hommes ont reconnu avoir frappé la victime jusqu'à la tuer, des coups qui étaient effectivement à l'origine du décès selon l'autopsie. Les agresseurs auraient eu une première altercation avec la victime dans un bar d'Arvers dimanche soir. C'est le trentenaire qui se serait fait expulser de l'établissement avant de menacer de revenir avec une arme. Les trois hommes l'ont alors rattrapé et passé à tabac. Un quatrième individu a lui été remis en liberté. Du 16 au 18 octobre, c'est un lieu peu commun qui va ouvrir gratuitement ses portes, la tonnellerie Hennessy de Cognac. C'est là que sont fabriquées et entretenues les barriques pour la production de cognac, une tonnellerie de luxe qui fait partie du groupe LVMH. Et c'est dans le cadre des journées particulières en octobre prochain que le grand public pourra y accéder. L'occasion de découvrir des savoir-faire uniques pour David Morandière. Il est chef d'atelier à la tonnellerie Hennessy de Cognac.
1: Nous sommes en charge de l'entretien des fûts traditionnels de la maison. Ces fûts traditionnels donc, sont très importants car ils vont vraiment contenir donc, les vieilles eaux de vie de la maison qui vont nous servir à fabriquer des cognacs prestigieux. Et c'est ce qui va être aussi intéressant pour les journées particulières. Les visiteurs vont pouvoir échanger avec les tonneliers et parler donc, de leur métier et de voir un petit peu la maîtrise des outils, la restauration des barriques. Pour restaurer ces fûts anciens, on a vraiment besoin d'un savoir-faire exceptionnel. Et ces barriques-là, il ne faut pas les malmener parce qu'elles ont été travaillées. Ces barriques-là peuvent avoir jusqu'à 80 ans. Et nous, nos artisans, ils sont vraiment capables d'ajuster le bois pour que la barrique puisse vieillir encore plusieurs années.
0: Et ces journées particulières, c'est donc du 16 au 18 octobre, ouverture de la réservation pour visiter la tonnellerie de Cognac et la distillerie mardi prochain. Et nous avons pu nous y rendre en avant-première. Rendez-vous sur le site et l'application ici pour découvrir ce lieu exceptionnel. Enfin, en rugby, Soyaux Angoulême doit repartir de l'avant. Le SA15 s'est incliné la semaine dernière face à Narbonne 31-26 avec tout de même le bonus défensif. Et les joueurs d'Alexandre Ruiz accueillent à Agen ce soir dans le cadre de la 5e journée de Pro D2. Rendez-vous à 19h30 au Stade Chanzy.
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0: Chloé, je me tourne vers vous, c'est une belle journée qui s'annonce.
3: Oh que oui, ouais, le soleil est bien là, il va y avoir un beau ciel bleu jusqu'à ce soir, nous dit Météo France, avec des températures qui sont pour le moment comprises entre 23 et 26 degrés. Ça va encore grimper puisqu'on attend jusqu'à 33 degrés dans les terres pour aujourd'hui, 24 degrés hein, pour le littoral, et les îles, et même jusqu'à 26 degrés localement. Et ce week-end s'annonce entre soleil et nuages, on pourrait même avoir quelques orages dimanche en Charente. Il est midi 5, il est temps de retrouver Nora Malagré et toute son équipe pour On vous doit bien ça sur Ici La Rochelle.
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4: Bonjour à tous, bienvenue sur votre radio, ici dans votre nouveau numéro. Ici on parle bon plan, arnaque à éviter, vie quotidienne. On est là pour vous rendre service parce qu'on vous doit bien ça. C'est d'ailleurs le titre de ce nouveau rendez-vous tous les jours entre midi et 13h sur votre radio. Ici on est enchanté de vous recevoir. C'est votre émission, appelez-nous 0810 055 056. Aujourd'hui, gros dossier, je vous raconte un peu les coulisses avant de vous présenter l'équipe. Il y a deux jours, Pierre Fabin, notre vétérinaire, et Aude Razo, notre madame anti-arnaque, étaient en train de parler un peu d'arnaque et de vétérinaire. On s'est dit, allez, on va faire une émission là-dessus. Les fausses annonces d'adoption, etc. Ça va être un gros dossier aujourd'hui. Du coup, je vous les présente. Aude Razo, qui est ici, madame anti-arnaque, bonjour.
6: Bonjour tout le monde.
4: Pierre Fabin, le vétérinaire.
7: Bonjour à tous. Et oui, je suis vrai vétérinaire. Bon, on va parler des faux vétérinaires.
4: Faux vétérinaires, fausses annonces d'adoption, etc. Nordinata, notre coach sportif, qui nous fait l'honneur d'être là le vendredi. Coucou Nordine.
8: Bonjour Enora.
4: Et mon préféré, oui j'ose le dire, Valère Correa. Monsieur Bonplan, oui aujourd'hui c'est vous.
9: Salut, bonjour à toutes et tous.
4: J'espère que vous allez bien, je vous l'ai dit, c'est votre émission. Appelez-nous hein, si les sujets vous parlent, 0810 055 056 ou laissez-nous un message vocal sur notre WhatsApp gratuit comme l'a fait aujourd'hui Laurence.
10: Bonjour, j'appelle au sujet des aides pour le carburant. Comment je fais pour en bénéficier?
4: Très très bonne question. On sait à quel point ça vous préoccupe et c'est Valère Coréard qui répondra.
6: Et vous avez raison de vous y intéresser. Beaucoup de gens n'ont pas fait la demande. 100 euros, j'allais dire à la porte. Non, mais enfin à la fin en tout cas, je vais vous dire comment faire.
4: On en parle dans une trentaine de minutes et puis je garde le meilleur pour la fin. 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On est en direct avec vous jusqu'à 13h. On va parler faux veto sur les réseaux, fausses annonces d'adoption d'animaux. Il y a beaucoup à dire et ça vous met un peu en colère. Pierre Fabin et aussi Mao Drazo.
3: Oui, effectivement, je m'accroche à mon vrai veto qui est là à ma gauche. Il est là, heureusement. On a beaucoup parlé faux médecins sur les réseaux sociaux dans cette émission depuis la rentrée qui nous vendent des pseudo-médicaments. Et donc, vous avez aussi la version faux veto. C'est pas marginal, hein. Il y en a vraiment beaucoup. Il y en a même de plus en plus parce que nos petits chats, nos petits chiens, on les aime beaucoup et c'est vrai que du coup, on a tendance à vouloir dépenser et ça, les escrocs l'ont bien compris. Je prends un exemple de vidéo qui a vraiment beaucoup tourné ces derniers mois, je l'ai beaucoup vu. Je vous plante le décor. Ouais. C'est un monsieur qui a l'air d'être en train d'animer une conférence. Vous voyez, d'accord. Il a un micro à la main et il commence en disant « Votre vétérinaire va me détester ». Voilà. Et en gros, il nous dit, donc c'est très catchy, on a envie de connaître la suite.
4: Catchy,
3: et en gros,
4: donc vous êtes bilingue.
3: Oui, tout à fait, je suis bilingue, effectivement. Et donc, en gros, il nous dit « Tous les vétérinaires sont des escrocs, ils nous font acheter des trucs totalement inutiles. » Et donc, il nous dit que pour que notre chien n'ait pas de puce, il faut lui vaporiser du vinaigre de cidre. Il nous dit que les graines de citrouille crues éliminent les vers intestinaux. Donc, sous-entendu, pas besoin d'acheter de vermifuge pour le chien. Donc là, je ne suis pas spécialiste. Je vais laisser Pierre répondre tout à l'heure. Mais bon, toujours est-il que ce monsieur, j'ai fait quelques vérifications, il n'existe pas. C'est une vidéo qui est générée par intelligence artificielle. En fait, il n'existe pas du tout, ce monsieur. C'est monté de toutes pièces. Et pourquoi ? Pourquoi faire tout ça, en fait ? Eh bien, c'est pour nous faire acheter quelque chose, comme bien toujours. Bien c'est bien notre bien argent qui est en jeu. Donc, tout d'un coup, voilà qu'il nous parle d'une poudre dentaire pour chien. Il nous dit que c'est super, c'est miraculeux. Il nous met le lien, évidemment, pour en acheter. Donc, $50 le petit paquet, hein, j'ai cliqué, donc c'est pas donné quand même, cette poudre dentaire. Donc, vraiment, grande prudence, parce que ces vidéos, elles font des millions de vues, elles sont reprises dans toutes les langues, et il faut faire comme avec un vrai médecin, on fait attention, on vérifie que c'est un vrai médecin qui nous parle, les vétos, c'est pareil, il faut vérifier.
4: Ça vous met en colère, Pierre Fabin, notre vétérinaire.
7: En fait, j'en ai dénoncé tellement ces derniers mois, parce qu'on a vu de tout. On l'a vu pour ces poudres dentaires, on l'a vu pour des marques de litière. Une marque de litière qui vous annonce « Attention, je suis vétérinaire, votre litière tue votre chat ».
4: Vous avez été victime de ça, appelez-nous, écrivez-nous 0810 055 056, c'est votre antenne.
7: On a vu justement beaucoup de faux profils générés par intelligence artificielle. On a balancé ces marques à la répression des fraudes. Ces marques sont toujours en exercice, elles vendent toujours, elles continuent toujours à générer des faux contenus par intelligence artificielle. Au moins, elles disent plus qu'elles sont vétérinaires. Donc déjà, on a gagné un petit combat, mais soyez très vigilants à tout ça. Il n'y a pas de remède miracle qui existe quand on vous dit votre chien n'aura plus de vers à cause grâce à un médicament naturel ou à quelque chose de naturel. C'est pas vrai. Pour traiter un chien contre des vers, pour prendre en charge un problème de peau, allez voir votre vétérinaire. Il vous prescrira ce qu'il faut, parce qu'il y a que ça qui marche vraiment. Je dis pas qu'il y a des petits remèdes naturels qui peuvent aider. Bien sûr, l'homéopathie, tout ça, ça fonctionne un petit peu. Mais quand votre animal a un vrai problème, allez voir votre vétérinaire. N'achetez pas quelque chose sur Internet. Et en plus, on a vu d'autres choses arriver. C'est des faux vétérinaires sur les réseaux, là, qui vous disent qu'ils sont vétérinaires et qui vous prescrivent un produit. Voilà, vous les contactez, ils vont vous dire, vous allez m'envoyer par PayPal ou un truc 10-20 euros, et ils vont vous prescrire quelque chose.
4: C'était une question un peu idiote. Enfin, il n'y a pas de question bête, mais il n'y a pas un petit site où on peut vérifier si le veto.
7: Effectivement, j'allais y arriver.
4: Si
7: vous êtes confronté à ce genre de choses, quelqu'un qui vous dit, je suis vétérinaire, je me prévaut d'une marque, tout ça, parce qu'on a beaucoup de marques qui disent, on a des vétérinaires qui travaillent pour nous. Dans 80% des cas, il n'y a pas de vétérinaire qui travaille pour eux. Vous allez sur le site de l'Ordre des vétérinaires, vétérinaire.fr, et il y a un annuaire de tous les vétérinaires en exercice en France.
4: Tout simplement. Pareil.
7: On regarde s'il est inscrit à l'Ordre des vétérinaires. S'il n'est pas inscrit à l'Ordre des vétérinaires, vous fuyez.
6: Et il y a Pierre Fabin dedans, j'ai vu.
7: J'y suis, il vient de vérifier, et j'y suis bien. Numéro d'ordre 27352.
4: Au Drazo.
3: J'ai une question, parce que si on met Pierre Fabin recommande un produit, par exemple, sur un site internet, on suit ou on ne suit pas ?
4: Alors déjà, sachez qu'il ne recommande jamais rien.
7: Je ne recommande pas grand-chose, justement, non. Alors, recommander un produit, c'est rare que des vétérinaires recommandent vraiment un produit, parce que on va prescrire des médicaments, tout simplement. On peut recommander certaines choses, mais on le fera en consultation. On va pas aller s'exposer sur Internet, voilà. Il n'y a pas de vétérinaire qui recommande une marque de litière, par exemple, aujourd'hui. Je connais pas ça.
4: D'accord. Merci beaucoup, monsieur Pierre Fabin. On va continuer de parler arnaque à l'adoption aussi, de fausses annonces. On a beaucoup à dire sur ce sujet. Et puis, tout à l'heure, Nordine nous parlera aussi perte musculaire. Comment lutter contre ça? Des petits exercices faciles à faire. Et notre cher Valère Coréard nous parlera aussi comment se faire aider quand le budget dérape. Une émission encore très riche avec vous. On est ensemble jusqu'à 13h. J'en profite, j'embrasse mon amoureux qui écoute. Coucou, monsieur B.
6: Chaque semaine. Hein.
4: Ouais, chaque semaine. Ouais, moi j'ai un super amoureux. C'est vendredi, tout est permis. On va écouter monsieur de Palmas sur la route. On est ensemble jusqu'à 13h. Dans On vous doit bien ça sur ici.

0: de Palmas sur la route, sur votre radio. Ici, on est ensemble jusqu'à 13h.
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0: Midi 16, on est en direct dans votre nouveau rendez-vous quotidien. On vous doit bien ça, on est là pour vous rendre service. Et l'antenne, eh bien, elle est à vous. 0810 055 056. Je suis avec toute l'équipe et nous sommes au cœur d'un dossier. Je l'aime, mon docteur Fabin, mon vétérinaire, quand il est un peu colère. Lui qui est si calme d'habitude et qui a dénoncé les faux vétérinaires qui sévissent sur les réseaux sociaux, entre autres accompagnés de Aude Razo. Nous allons accueillir une auditrice. Elle s'appelle Sarah et elle nous écoute via Ici Bourgogne. Je vous embrasse, chers collègues, chers copains. Bonjour Sarah.
3: Bonjour.
0: Comment
3: bonjour.
0: Allez-vous, bonjour. Ma chère Sarah?
3: Ça va et vous?
0: Ben super, on est ravis de vous accueillir dans l'émission. Alors, vous, il vous est arrivé une petite mésaventure, je crois, Sarah, hein?
3: Oui, au mois de juin, oui.
0: Au mois de juin, qu'est-ce qui s'est passé, oui. Sarah?
3: Ben, j'ai une pub Facebook de Mayapi Veto.
0: Qu'est-ce que c'est Mayapi Veto, Sarah?
3: C'est un site où on peut acheter des comprimés anti-puces, des pommades cicatrisantes, des vermifuges, etc.
0: D'accord.
3: Et en fait, quand j'ai cliqué sur l'affiche, après j'ai été sur le site et j'ai vu des choses qui m'intéressaient, notamment le vermifuge et la pommade cicatrisante, parce que mon chat se dispute beaucoup avec le chat du voisin et du coup il revient avec des blessures.
0: C'est un petit caïd, d'accord.
3: Voilà, c'est ça.
0: D'accord.
3: Et du coup je le soigne comme ça.
0: Ouais.
3: Et j'ai fait une commande et depuis le mois de juin, j'ai toujours pas reçu ma commande et malgré mes mails, j'ai jamais
0: eu
3: de réponse de leur part.
0: Ça sent l'arnaque à plein pif, ça.
4: Complètement.
0: Non, les amis,
4: j'étais en train de regarder justement,
0: Fabin,
4: qu'il y a des tarifs un peu prohibitifs en plus. Je suis allé voir parce que alors on peut acheter des choses sur internet. Il y a des sites qui sont très bien.
0: Oui.
4: Par exemple Zooplus. Moi, j'achète même mes croquettes.
0: Zooplus comme un zoo.
4: Comme un zoo. Ouais. J'achète mes croquettes sur Zooplus. Pour les croquettes, pour tout ça, pour certains compléments alimentaires, on peut aller acheter sur des sites de ce genre-là. Là, je suis allé voir justement donc sur un site d'avis qui s'appelle Trustpilot.
0: Ouais.
4: La note de Mayapi Veto, ils sont à 1,6.
0: Ouf.
4: Il y a personne qui est livré globalement et les tarifs sont complètement prohibitifs. Donc voilà, c'est moi si j'ai un conseil à vous donner sur ce genre de site.
0: D'abord aller voir, c'est ça, sur les avis de consommateurs.
4: Sur les avis de consommateurs, mais aussi comparer pourquoi pas à son vétérinaire. Voilà, je dis pas qu'il faut acheter chez son vétérinaire, mais demander de l'avis sur un produit à son vétérinaire, on vous donnera toujours notre avis.
0: Moi, j'ai toujours l'impression.
4: Il est gratuit, on ne cherche pas à vous vendre des choses.
0: Pierre, donc, j'ai toujours l'impression que chez le véto, c'est plus cher. Vous n'avez pas ce sentiment-là, Sarah, aussi?
4: Un petit peu.
3: Oui.
4: Bah oui, mais parce que.
0: Ouais, Sarah.
3: Oui, c'est un petit peu plus cher, mais on l'a tout de suite. C'est ça le.
0: Ouais, voilà, c'est aussi la différence. Ouais.
4: Non, on a le conseil qui va avec. En fait, c'est ça.
0: Oui.
4: C'est aussi ça qu'on paye un petit peu. On est sûr de pas se faire arnaquer à
0: alors,
4: ce moment-là.
0: Pour répondre à Sarah, les amis, parce que là, elle attend toujours sa pommade et qui n'arrivera probablement jamais. Quel est le recours au Drazo?
5: Bah, malheureusement, là, il y a peut-être un dépôt de plainte. Il faut peut-être signaler le site. Moi, j'encourage à ça. Après, malheureusement, quand vous avez déjà versé l'argent, que vous l'avez versé volontairement. Il n'y a pas beaucoup de recours en fait. Après, il y en a évidemment, mais c'est compliqué en fait. Il faut vraiment avoir des précautions en amont. Donc, comme disait Pierre, on va sur Trustpilot qui agrège des avis. Et donc, on peut voir à ce moment-là que ce site est très mal noté, comme Pierre l'a vérifié. Donc, c'est là qu'il faut, il faut éviter. Et en fait, on peut le faire avec tout. Là, on parle des arnaques sur les croquettes, etc., sur les produits, mais avec vos vêtements, etc.
0: Oui.
5: Allez toujours vérifier avant le site où vous commandez.
0: Valère Coréard.
6: Oui, moi je dis toujours vérifiez quand même auprès de votre banque, quel est le périmètre d'assurance sur votre carte bancaire que vous avez utilisé pour faire la commande. Je sais que Aude l'a répété plusieurs fois, c'est de moins en moins le cas, mais on sait jamais. Donc contactez votre banque et dites voilà, je me suis fait arnaquer, peut-être que l'assurance peut jouer.
0: Vous l'avez fait ça, Sarah, déjà?
3: J'avais demandé, elle m'a dit qu'elle pouvait rien faire malheureusement, parce que l'argent était déjà parti.
6: Oui, non mais ça c'est autre chose.
0: Ça, c'est... D'accord. Voilà.
6: Moi je parle de l'assurance de votre carte bancaire. Vous demandez à votre banquier le numéro de l'assurance de votre carte bancaire, c'est un autre service.
3: D'accord, moi je redemanderai.
0: Voilà, ça vaut peut-être le coup d'aller fouiner par là-bas. Merci beaucoup, ma chère Sarah. On vous embrasse très fort.
3: Merci à vous. Bonne journée.
0: Bonne journée. Bel après-midi. On parle aussi arnaque à l'adoption, les enfants. Là, ça c'est vraiment.
4: C'est le pire.
0: C'est le pire. Ouais, alors on s'est regardé Pierre Fabin limite. C'est insupportable.
4: Et effectivement, on en a des dizaines. J'étais de garde cette nuit et j'ai eu un peu de temps, donc j'ai passé ma nuit sur un site de petites annonces qui s'appelle Le Bon Coin, où clairement les choses ne sont sont pas faits correctement. Sur 10 annonces que j'ai regardées, il y en avait 3 qui n'étaient pas conformes et clairement pas du tout sérieuses. Ouais. Et c'est des choses qui se multiplient. On a beaucoup de gens qui vendent des animaux, qui les élèvent dans leur garage et qui font un petit commerce autour de tout ça. Je crois qu'au Drazo, d'ailleurs, vous avez des exemples d'arnaques qui ont été faits et sur lesquels on a eu des informations.
5: Alors, il faut surtout se méfier, je trouve, moi, mais peut-être que je me trompe et Pierre me corrigera, mais ces annonces qui donnent des animaux, c'est un don d'animaux. Alors, souvent, on vous sert, ça peut être sur Le Bon Coin, ça peut être sur Facebook. Vous avez souvent un petit discours très un peu larmoyant. On vous dit, bah voilà, je suis obligée de donner mon chien parce que je pars en EHPAD, ou alors le propriétaire est décédé, donc voilà, merci, est-ce que quelqu'un peut récupérer, c'est un don, etc. Et en fait, derrière, l'arnaque, c'est qu'on va vous dire, oui, on vous le donne, mais par contre, vous allez payer les frais de transport. Et donc là, il y a des histoires assez folles hein, là-dessus. C'est nos amis d'ici Poitou qui avaient sorti cette affaire, c'était l'année dernière de mémoire, une femme qui avait versé plus de 6000 euros pour adopter un chiot. Elle avait vu une annonce sur Facebook et on lui dit que le transporteur doit lui amener l'animal. Après, on lui dit que le transporteur a eu un accident, donc elle doit payer des frais vétérinaires. Elle n'a jamais vu le chiot. Hein. Ensuite, on lui dit que le chiot va être livré en hélicoptère et donc elle doit payer l'hélicoptère, etc. Et donc, elle a payé. Et ça, c'est tellement cruel parce qu'elle a vraiment investi. Elle attendait ce chiot avec impatience. C'est vraiment terrible. Donc attention, parce qu'à l'approche de Noël, on voit beaucoup de ces petites annonces justement qui sont très piégeuses.
0: On continue de parler de tout ça dans un instant. Pierre Fabin vous dira aussi comment repérer un bon élevage, les indications obligatoires avant d'acheter un animal. Gros dossier vraiment véto aujourd'hui grâce au docteur Pierre Fabin. Pour l'heure, on écoute un peu de Teddy Swims, Mr. Know It All sur votre radio ici. On est ensemble jusqu'à 13h et il est midi 22. À tout de suite.

0: Mr. Know-It-All, Teddy Swims sur votre radio ici. On est ensemble jusqu'à 13h, donc on vous doit bien ça.
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0: Et que de réactions au 0810 055 056. Nous ne sommes pas étonnés. Vous êtes très nombreux à réagir parce que les fausses arnaques d'adoption, les faux éleveurs, les faux vétos, ça nous saoule, pardon. Et je trouve ça extrêmement grave. Ça révolte notre vétérinaire Pierre Fabin. On a aussi Muriel, là, qui vient de nous appeler, qu'on va tout de suite prendre, qui appelle d'Indre et Loire. J'embrasse très fort ici Touraine. Bonjour Muriel, bienvenue.
3: Bonjour, merci à toutes. Merci. Bonjour à toute l'équipe.
4: Bonjour.
0: Quelle voix enjouée. C'est un plaisir de vous entendre. Alors, ma chère Muriel, qu'est-ce que vous vouliez nous dire?
3: Je voulais rebondir sur ce que disait, je me rappelle plus son prénom, sur les dons d'animaux sur le Bon Coin.
0: Oui, Pierre
3: Alors,
0: Fabin.
3: Moi, tous les jours, il y a des dons, mais moi, je me dis, mais c'est pas possible. Bon, je contacte pas les personnes, hein, parce que je veux pas rentrer dans ça. Mm. Mais on donne des chevaux, on donne des chèvres, on donne des moutons. Ah, mais ça va des perruches, des chiens, des chats. Bon, moi je contacte pas ces gens, mais moi ça me foirogne,
0: ça me révolte. Et ça, tout comme nous, Muriel.
3: On peut donner un cheval, je dis, il y a quelque chose, on contacte la personne, mais non, on donne pas un cheval, mais c'est pas un objet, c'est pas un meuble, Moi, ça me fout en pétard.
0: Bah, je comprends bien, Muriel.
4: Vraiment, attention à ces petites annonces.
3: Radio,
4: j'ai épluché tout ça cette nuit, justement. Et derrière ces dons, souvent, c'est des ventes déguisées, parce que justement, la vente est très encadrée. Quand vous vendez un animal, il y a vraiment des règles aujourd'hui. Donc, il faut avoir un numéro de sirène. Il faut dire si l'animal, il est inscrit justement au livre des origines. Les animaux doivent avoir 8 mois minimum. On a aussi le numéro de puce qui est obligatoire sur l'annonce, donc il y a tout un petit encadrement autour de tout ça, mais à partir du moment où c'est un don, on fait un peu plus ce qu'on veut. Donc souvent les gens le mettent sous forme de don. Justement, j'avais vu un don de 3 chiots cette nuit, à qui je suis allé écrire. J'aurais écrit, je suis très intéressé. Ils m'ont répondu, le prix n'est pas le même en fonction de la couleur. Donc vous voyez, on a vraiment derrière tous ces dons des arnaques au final. Et donc vraiment, je vous ai dit, on vérifie quand on achète un animal sur un site comme ça, le numéro de sirène, l'âge des animaux, l'appartenance à une race ou pas, ça doit être écrit. Mmh. Et le numéro de puce, j'ai vu des faux numéros de puce sur Internet cette nuit. D'accord. Avec des formats complètement fantaisistes. Donc ça, demandez à votre vétérinaire de vérifier le numéro de puce de l'animal avant d'aller voir. Et quand vous achetez en élevage, on va voir l'élevage toujours.
0: D'accord. Oui, Nordinata, vous avez une question?
5: Oui, j'ai une question parce que j'ai vu aussi qu'il y a des personnes qui organisaient de la vente à l'étranger pour casser les prix. Est-ce qu'il y a des choses auxquelles on doit faire attention justement quand on ramène un animal?
4: Effectivement, alors on a beaucoup de problèmes sur ces imports d'animaux. On a beaucoup d'imports illégaux d'animaux tous les jours en France. Hein. Au niveau de Strasbourg, la frontière, tous les jours, il y a des camions qui sont stoppés avec des animaux dedans et qui sont revendus sur des parkings derrière. Donc c'est pour ça que je vous dis, quand vous répondez à une petite annonce, il faut aller voir le numéro de puce. Un numéro de puce français, ça commence toujours par 250 et le chiffre 26 en général derrière. Donc quand vous avez le numéro de puce, il faut vérifier ce format-là, mais allez aussi vérifier que ce numéro de puce avec votre vétérinaire, il existe. Vous dites à votre vétérinaire, voilà, j'ai vu cette petite annonce, je suis très intéressé par cet animal, et il va aller le vérifier pour vous, ce numéro de puce. Comme ça, vous êtes sûr qu'il n'y a pas une arnaque. Mais n'acceptez jamais une livraison sur un parking. Demandez toujours à aller voir où l'animal habite avant, et vous avez un délai de rétractation légale qui est là, c'est-à-dire que quand vous allez adopter un animal, il faut signer un papier qui s'appelle un certificat d'engagement et de connaissance. Et vous avez un délai de 7 jours après cette signature. D'accord. Où vous pouvez vous rétracter pour que l'adoption ne soit pas
0: très, très rapidement, Pierre Fabin. J'embrasse d'ailleurs Muriel, merci d'avoir appelé, hein, ma chère Muriel. Très rapidement, quand on va voir un élevage, justement, parce qu'il y a aussi des éleveurs douteux, 2 petits conseils pour repérer qu'un élevage n'est pas en carton-pâte.
4: L'hygiène toujours, on vérifie que c'est propre et on demande toujours à voir la mère, mais aussi les mâles de l'élevage, parce que souvent ils les cachent dans un coin, donc on demande à voir les mâles de l'élevage, comme ça on voit vraiment tout l'élevage et tous les animaux qui
0: sont
4: là.
0: Et on repart pas tout de suite avec l'animal, ça n'existe pas.
4: On signe le papier ce jour-là et on repart 7 jours après. Ne signez pas le papier avant d'avoir vu l'élevage.
0: Continuez de réagir 0810 055 056, mais là c'est l'heure de l'actualité dans toutes vos régions grâce aux 44 locales de votre radio ici. Allez, à tout de suite.
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14: Et vous avez sans doute à la maison des objets dont vous n'avez plus l'utilité, que ce soit des livres, des vêtements, de la vaisselle, du linge de maison, de la décoration, des jouets, des outils ou encore du petit électroménager. Si c'est en bon état et transportable à la main, eh bien vous pourriez sans doute profiter de la journée de la gratuité qui a lieu ce dimanche à Sainte-Marie-de-Ré sur l'île de Ré. Vous avez juste à vous inscrire auprès de la mairie et le principe c'est que vous allez pouvoir déposer vos objets demain et surtout venir vous servir à votre tour dimanche. Au long de la journée, ce sera de 9h à 18h. Vous prenez tout ce que vous souhaitez, tout est gratuit, pas besoin de donner non plus pour prendre, vous pourrez vous servir, il y aura une buvette sur place, des crêpes salées et sucrées et un atelier de réparation. Pour les informations pratiques, eh bien ça se passe à la salle des paradis, donc sur l'île de Ré à Sainte-Marie-de-Ré, dimanche tout au long de la journée. Mais si vous voulez donner, vous anticipez dès aujourd'hui en appelant la mairie de Sainte-Marie-de-Ré.
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0: Bonjour à tous, il est midi 32. On est en plein cœur de votre nouveau rendez-vous quotidien. Ça s'appelle On vous doit bien ça sur votre radio ici. Et on est ensemble jusqu'à 13h. Moi, je m'appelle Enora Malagré. Je suis avec toute une petite bande bien sympathique. Nordine Attab, Valère Coréard, Pierre Fabin et notre Aude Razo, Madame Anti-Arnaque. Nous avons parlé arnaque, justement, faux veto sur les réseaux, fausses annonces d'adoption. Dans un court instant, Nordine Attab nous parlera perte musculaire. Comment qu'on fait, dis donc, pour pallier ça? Et puis Valère Coréard nous dira comment se faire aider quand le budget dérape. Mais pour l'heure, vous pouvez nous appeler au 0810 055 056 ou nous laisser un message vocal, comme l'a fait aujourd'hui notre chère Laurence.
15: Bonjour, j'appelle au sujet des aides pour le carburant. J'ai vu qu'il y en avait d'autres qui avaient été annoncées. Ouais. Comment je fais pour en bénéficier?
0: Grande préoccupation que soulève là Laurence. Merci beaucoup pour ce message. Elle nous appelle via ICI Auxerre, que j'embrasse tendrement. Oh, tendrement, pardon, c'est très familier, excusez-moi. Valère Coréard, vous avez la réponse.
16: Oui, c'est bien de poser la question parce que beaucoup de personnes n'ont pas demandé l'aide grand rouleur là sur la première session. Donc c'est dommage, on passe à côté quand même de 100 euros. C'est assez facile. C'est reconduit donc pour octobre, novembre, décembre. 2026, vous avez donc droit à 100 euros. Ça concerne les salariés, les indépendants qui utilisent leur véhicule personnel pour travailler.
0: Pour vivre.
16: Je suis à fond dedans.
0: J'adore.
16: J'attendais la vanne, de toute façon. Donc, il y a des conditions de ressources. C'est 2035 euros pour une personne seule, 4070 pour un couple avec enfant, et c'est un peu plus de 6000 euros pour un couple avec deux enfants. Ça veut dire quoi? Grand rouleur. Il faut parcourir plus de 15 km par trajet entre le domicile et le travail, c'est-à-dire donc 30 km aller-retour, ou alors effectuer plus de 8 000 km par an. Ce qu'il faut savoir, c'est que c'est déclaratif. Donc, pour une fois, l'État vous fait confiance. Ouais, moi, je trouve ça vachement bien. Attention, il peut y avoir des contrôles quand même derrière. Mm-hmm. Hein. Enfin, c'est déclaratif. Il y a rien à prouver. Les véhicules sont éligibles du moment que c'est un véhicule personnel et qu'il est assuré. Et comment demander l'aide? C'est très facile. Vous allez sur impots.gouv.fr et là, vous avez un petit formulaire. Vous remplissez et vous touchez les sous sur votre compte en banque. Donc, c'est quand même assez facile. Il faut en profiter parce que, évidemment, qu'on est inquiet par ces hausses des tarifs du carburant. Ah, mais si à côté, on ne demande pas les aides auxquelles on a droit, voilà, c'est quand même un peu n'importe quoi.
0: Profitons-en. Ben oui. Merci Valère Correa. Vous avez des questions? Ça tombe bien. On a les réponses. 0810, 055, 056. Mais pour l'heure, on va accueillir la gagnante du jeu. 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Et puis, comme c'est la rentrée, on le fait carrément deux fois dans l'émission. Hein, on est ensemble jusqu'à 13h, je le rappelle. 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Il y a une petite page dédiée à cet effet. Vous repartez avec 200 euros à dépenser dans une grande enseigne. On accueille Brigitte. Bonjour Brigitte.
11: Bonjour à tous.
0: Bonjour, vous appelez de La Roche-sur-Yon, je crois, Brigitte.
11: Effectivement, je suis à La Roche.
0: Eh bien... Oh, La Roche. Et on embrasse très fort ici, Loire, Océan. Vous êtes retraitée, vous avez 5 petits-enfants. Waouh!
11: Eh oui, 5.
0: Ça a bien bossé, comme on dit dans la famille. Eh bien, vous avez gagné, Brigitte! Ouais,
11: bravo!
0: Merci beaucoup! Ah oui, c'est cool! 200 ouais, c'est euros cool. À dépenser dans une grande enseigne. C'est pour vous, c'est cadeau, ma chère Brigitte. On vous embrasse très très fort. Passez une très belle après-midi. Faites comme Brigitte, les amis. 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Très ringard, ce que je viens de dire. Pour le coup, on va écouter Teddy. Non, pas du tout. Qu'est-ce qu'on va écouter? Joe Dassin, mais bien sûr, oh, le grand Joe Dassin. À toi. À toi, Nordina Tab. À toi, Valère Correa. À toi, Audrazo. À toi, Pierre Fabin. À vous, chers auditeurs. On est ensemble jusqu'à 13h dans Vous Dois Bien Ça.

0: À toi, Joe Dassin, sur Ici, on est ensemble jusqu'à 13h. 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
0: Et il est midi 39, vous êtes très nombreuses et très nombreux à réagir au 0810 055 056. On vous prend juste après les merveilleux conseils que va nous prodiguer mon cher ami Valère Coréard, qui va nous dire comment se faire aider quand le budget dérape, Valère.
2: Quand on sent que ça va plus, voilà, ouais. On voit que le découvert il est de plus en plus tôt, on n'arrive plus à finir les fins de mois, et je dis c'est important de le faire avant que ça rompe en fait, ouais. Parce que c'est là qu'on rentre après dans des processus très compliqués.
0: Bah, comme le surendettement par exemple.
2: Exactement. C'est ça, alors qui parfois est aussi une solution.
0: Bien sûr, absolument.
2: Mais voilà, de dernier
0: recours. Il n'y a pas de honte, hein, chers amis.
2: Il n'y a pas de honte, on n'est pas coupable. En tout cas, on n'a pas forcément fait de faute. Parfois oui, mais c'est un autre sujet. En tout cas, il existe les points conseils budget. Il y en a des centaines en France. Ce sont des lieux agréés par l'État où vous pouvez aller faire gratuitement, en toute confidentialité et rien que pour vous, un point sur votre budget avec un professionnel qui est là pour vous accompagner, pour voir qu'est-ce qui cloche, pour voir les aides qui existent, pour voir si on peut restructurer votre dette, s'il faut rentrer dans un processus de surendettement. Ils sont là vraiment pour vous. Et à l'heure de ChatGPT, à l'heure de Google, des réseaux sociaux dont on parle souvent, des arnaques, etc., moi je trouve que c'est quand même rassurant qu'il existe des endroits où il y a des humains dont c'est le métier,
0: absolument,
2: qui peuvent vous aider, parce que la vérité, c'est que souvent on se réveille la nuit en disant mais comment je vais faire pour payer les factures, et puis au petit matin, on essaye d'oublier, on fait l'autruche parce que c'est trop lourd, c'est trop dur. Voilà. Tapez à cette porte, point conseil budget, il y a des cartes en ligne pour retrouver ça. Vous allez sur le site solidarité.gouv.fr et vous vous faites aider. Il n'y a pas de honte à se faire aider.
3: Et moi, je voulais rajouter, prendre le courage, comme disait Valère parfois, de prendre le taureau par les cornes et de d'éplucher un peu ces relevés bancaires, de voir s'il n'y a pas, vous savez, des petits montants étranges qui sont prélevés ici ou là, vous voyez, tout d'un coup, un euro et puis 14 euros, on ne sait pas trop à
0: et
3: quoi
0: ça serait. Quoi comme prélèvement ?
3: Ce serait des abonnements cachés, c'est comme ça qu'on appelle ça. Les abonnements cachés, c'est vraiment quelque chose d'important. En fait, c'est quand vous achetez quelque chose sur Internet, des fois, il y a une petite case de cocher par défaut, ou alors il y a des petites lignes que vous n'avez pas bien lues au moment de valider votre achat. Et vous validez en fait des prélèvements récurrents. Par exemple, vous achetez des fleurs sur un site internet et vous n'avez pas vu que vous aviez validé l'idée de livraison de fleurs gratuites toute l'année à condition de payer tous les mois une petite somme. Et donc ça, c'est ce qu'on appelle un abonnement caché. Donc c'est jamais des gros montants, mais il faut voir qui vous prélève. Il faut demander la résiliation. Et puis en ultime recours, vous pouvez demander à votre banque de faire opposition au prélèvement.
0: Bien
3: après
0: sûr.
3: Avoir bien expliqué la situation à votre conseiller, de vous être assuré aussi d'assurer aussi à votre conseiller que vous avez bien tenté d'arrêter ce prélèvement par voie de résiliation.
0: Oui, Valère.
2: Il y a aussi un point important, c'est les aides auxquelles on a droit. On a des devoirs dans la société, mais on a aussi des droits. On dit souvent on est les champions du monde pour demander des aides. C'est pas vrai. Il y a beaucoup d'aides qui ne sont pas demandées parce qu'on connaît pas leur existence.
0: Ouais,
2: on sait pas si on est éligible, si quelque chose a changé dans notre vie, les assurances et j'en passe. Donc, c'est aussi fait pour ça, ces points de conseil budget.
0: Nordine, vous vouliez dire quelque chose?
4: Oui, des fois sur des forfaits, notamment de téléphone, il y a l'assurance qui est dissociée. Lorsqu'on arrête le forfait de téléphone, l'assurance continue. Des fois, c'est des organismes différents. Ça peut arriver et on pense qu'on a tout radié. Alors qu'au final, il y a des petites choses comme ça qui courent et c'est 9 euros.
0: C'est un petit bout de paiement qui traîne et dont on peut se départir. Pierre Fabin.
5: Ouais, moi, je voulais rebondir sur ce qu'avait dit Aude parce que je me suis fait avoir comme ça en commandant un cabis d'une société sur Internet. Et j'ai eu des prélèvements de 8 euros tous les mois derrière les petits abonnements
0: beaucoup,
5: cachés
0: là.
5: Comme ça.
0: Ouais,
5: et 8 euros tous les mois,
0: ça
5: se retrouve
0: fait des sous,
5: à 100 balles à la fin de l'année. Donc faites vraiment attention à ça et surveillez. Moi, je suis très mauvais pour ça et c'est ma femme qui le fait, mais surveillez votre compte tous les mois. Non, mais il faut regarder tous ces petits prélèvements et réagir.
0: C'est fastidieux,
5: mais c'est obligatoire.
0: C'est ce que j'ai appris au côté de Valère Coréard, notamment Nordinatab.
4: Il y a des applications aussi gratuites qui permettent justement à chaque fois, alors soit de relier le compte bancaire ou pas, mais en tout cas de pouvoir créer un graphisme qui permet de voir un petit peu où on en est et à chaque fois d'essayer, entre guillemets, de s'améliorer, mais je ne vais pas être donneur de leçons là-dessus.
0: Vous avez des questions? On a forcément des réponses. 0810 055 056. Dans un court instant, Nordinatab justement nous dira à quel moment on commence à perdre du muscle et comment lutter contre ça, mais pour l'heure, on va écouter les regretter, Rita Mitsouko, Ding Dong Dong, sur votre radio ici, on est ensemble jusqu'à 13h.

0: merveilleux Rita Mitsouko, Ding Dong Dong, sur votre radio ici.
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0: 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Midi 46, on est ensemble jusqu'à 13h dans On vous doit bien ça, votre nouveau rendez-vous quotidien sur Ici. Nous avons parlé arnaque vétérinaire, nous avons parlé aussi carburant et il y a des réactions au 0810 055 056 évidemment, Audrey.
2: Oui, c'est Odile qui nous a laissé un message depuis La Rochelle, un message WhatsApp. Donc Valère, vous parliez des aides carburant, donc elle réagit, elle dit dès lors qu'on est inscrit déjà au chèque carburant, l'aide au carburant de 100 euros, est-ce qu'on peut, oui ou non, le demander une deuxième fois.
0: Bonne question, Valère.
3: Mais ça manquait à ce que j'ai dit tout à l'heure. En fait, j'aurais dû le dire. Et merci, Odile. Et ça montre qu'encore une fois, c'est tous ensemble qu'on est plus intelligents. Donc, oui, vous pouvez le redemander. Et d'ailleurs, normalement, ça va vous être viré directement. Donc, il y a a priori rien à faire, dit-on. Mais enfin, vérifiez sur impôts.gouv.fr. C'est un nouveau cru. Il y avait une première période. Et là, c'est pour la période septembre-décembre, 100 euros. Ça veut dire que c'est quand même 200 euros. C'est un vrai coup de pouce.
0: C'est super. C'est un vrai coup de pouce. Et puis, on a aussi des réactions. Nous avons Karine qui nous appelle de la main. Coucou, ici Champagne-Ardenne d'ailleurs, qui va nous parler un petit peu d'adoption. Oh là là, j'ai l'impression qu'il y a une mauvaise expérience. Karine, bonjour Karine.
4: Bonjour. Comment allez-vous?
0: Vous avez une très belle voix, Karine, si je puis me permettre. Bonjour. Voix de radio, comme on dit. Bienvenue Karine dans l'émission. Alors, qu'est-ce qui vous est arrivé, chère Karine?
4: Alors, voilà, je suis non-voyante et j'ai perdu mon chien guide. Oui. Donc, elle est morte.
0: D'accord.
4: Elle s'appelait Evie et elle est décédée, ça remonte à 5 ans.
0: D'accord.
4: Donc j'ai eu un gros coup de blues, bien évidemment.
0: Évidemment, on peut
4: et
0: le
4: Et là,
0: comprendre.
4: Je vois une annonce sur Facebook, donne petit chiot.
0: Oui.
4: Donc, c'est tout. Je vais dans les Ardennes, au fin fond des Ardennes, pour prendre ce petit chiot. Au départ, on m'avait dit que c'était un golden, mais pas du tout. C'était un épagneul breton. Et en plus de ça, quand on me l'a donnée, elle n'était pas sevrée et je ne le savais pas.
0: C'est Pierre Fabin, le vétérinaire, va monter encore au créneau.
5: Non, mais c'est un grand classique. J'ai su confronter tout le temps en ce moment. En fait, les gens cèdent des animaux en disant voilà, c'est un type golden, type épagneul. Sauf que quand vous arrivez devant la petite boule de poils, c'est irrésistible. Vous n'allez pas dire je ne vais pas repartir avec.
0: D'ailleurs, Karine, vous l'avez gardé, votre épagneul, tout de même.
4: Ah oui.
5: Oui, voilà.
4: Samba, je l'ai gardé.
0: D'accord, ok. Voilà. Donc tout est bien qui finit bien, entre guillemets. Voilà.
4: J'en ai vraiment bavé pour l'éduquer parce que
0: Parce qu'elle n'était pas sevrée.
5: C'est pas le même tempérament en plus que le Golden. C'est un peu plus énergique, quoi. Mais si vous voulez, c'est un classique que je vois assez régulièrement. Quand ça se termine comme ça, ça va. Parce que parfois il y a des problèmes de santé derrière tout ça, des animaux qui sont parasités, qu'on nous livre malades au final.
0: Donc, et puis, du coup, ça nous coûte une blinde.
5: Ça nous coûte énormément cher, ça nous prend en charge les frais. Donc vraiment, mon conseil, c'est respecter ce délai qu'il y a. Il y a ce certificat d'engagement à signer quand vous allez adopter un animal. Demandez vraiment toujours ce papier quand vous adoptez. Vous signez ce certificat et vous ne récupérez l'animal que 7 jours après. C'est un délai légal de rétractation au final qui nous permet aussi à nous de réfléchir et de pas faire ça sous la tendresse de l'animal qu'on va voir. Donc on demande à aller voir l'animal avant. On signe le certificat le jour où on le voit, si on voit qu'il est dans de bonnes conditions, et on le récupère 7 jours après. Quelqu'un qui vous donnerait un animal sans ça, c'est que c'est pas une personne sérieuse, tout simplement.
0: Tout simplement. Merci beaucoup Karine pour votre cher témoignage. Passez une belle après-midi. Dans un instant, on va voir avec Nordine Atab à quel moment on commence à perdre du muscle et comment on peut lutter contre ça avec des petits exercices tout simples. A tout de suite dans On vous dire bien ça.
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0: 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Et oui, c'est votre nouveau rendez-vous quotidien sur votre radio Ici entre 12h et 13h. Et on en est très heureuse, très heureux avec toute la bande, Aude, Pierre, Nordine et Valère. Continuez de réagir, hein, c'est votre antenne, c'est votre émission, on vous doit bien ça, 0810 055 056. Je voulais ne pas respirer, je n'ai pas réussi. Je n'ai pas Jean-Marc Barre qui veut. Et alors, oui, belle ref. Mon cher Nordine à table, à quel moment on commence à perdre du muscle, comment on lutte contre ça? C'est l'objet de votre chronique du jour.
11: Alors, je vais rassurer Valère, ce n'est pas à partir de 50 ans, parce qu'on a 50 ans tous les deux. Dès 30 ans, on commence justement à perdre de la masse musculaire et donc de la force. Et voilà, toutes les décennies, on perd, entre les études, voilà, entre 3 et 8%. Et passé 50 ans, 60 ans, ben, ça s'accélère. Par contre, aujourd'hui, dans une société où, ben, on bouge moins, où on est un peu moins, en action, où on est plus sédentaire, ben, forcément, cette fonte musculaire aussi, en fonction des personnes, peut s'accélérer plus ou moins vite. Alors, tout peut être fait pour pouvoir y contrer. Le renforcement musculaire, utiliser un vélo, bref. Mais l'essentiel, c'est déjà de savoir où on en est, au niveau de sa force musculaire, et de pouvoir associer ensuite les exercices qu'il faut en face. Alors, moi, j'aime bien connaître les gens avec qui je suis. Alors, pour toutes les personnes qui m'écoutent, les auditeurs, les auditrices, on va pouvoir faire ce test tous ensemble. Et ça tombe bien parce que j'ai un jeune de la seconde partie de vie, Valère, qui a 50 ans. Et quel âge vous avez, jeune homme?
5: Moi, j'ai 35 ans.
0: Pierre, parfait. Fabien est un enfant.
11: Fabien.
12: Mais je suis plus jeune que lui, c'est quand même fou, ça.
11: Allez, on verra pour l'ego de chacun après.
0: Ça commence.
11: Donc, vous allez pouvoir poser votre casque et puis je vais expliquer. Vous allez vous mettre ici tous les deux. Là, ici, face à nous, s'il vous plaît.
0: Alors, si vous êtes à la maison, vous pouvez aussi peut-être vous lever.
11: Voilà, super.
0: Si vous en avez le courage.
11: Exactement. Alors là, vous faites ce petit test-là. Je vais vous demander de vous asseoir par terre. Pour ceux qui ont mal aux fesses, vous prenez un petit coussin. D'accord? Vous y êtes? Ça y est, tout le monde y est?
0: Petit coussin.
11: Vous croisez les bras sur la poitrine. Et ce que je vais vous demander, sans vous donner aucune indication et sans vous aider des mains en poussant sur les genoux, je vais vous demander de vous relever.
0: Alors ils l'ont fait. Oh là! N'avez pas vu, mais Pierre Fabin, notre vétérinaire, s'est cassé la margoulette. Il n'a pas vraiment réussi l'exercice, alors que Valère s'est levé d'un seul homme.
11: Alors voilà, l'étude est réussie, il n'y a pas besoin de faire 8 ans d'études.
0: Est-ce qu'à la maison vous vous êtes relevé avec difficulté ou pas? Ce qui est bien, c'est qu'on ne le saura jamais. Vous pouvez garder votre honte pour vous. Moi, personnellement, je n'ai pas réussi à me lever.
11: Mais ça peut aussi résumer, malheureusement, la jeunesse actuelle, qui est moins en mouvement. Et ce que je veux dire, c'est qu'on peut être un très bon vétérinaire et manquer de renforcement musculaire. Voilà. Donc, en fait, par rapport à ce petit test-là, peut-être que vous avez eu aucune difficulté, comme ce très beau et très cher Valère. Peut-être que, comme Pierre Fabin, j'en perds mes mots, eh ben, vous avez eu un peu de mal, ça a été tremblant, tout ça. Ou peut-être que pas du tout, vous n'avez pas réussi à vous relever. Et en fonction du test et du résultat, vous devez plus ou moins effectuer du renforcement musculaire. Si jamais vous n'avez pas la possibilité de faire ce test-là, j'ai un autre test à faire. Mmh. Essayez de faire 5 flexions de jambes et extensions en partant de la position assise sur une chaise en 20 secondes. Si jamais vous ne réussissez pas, grande nécessité d'effectuer du renforcement musculaire au niveau des jambes parce que la fonte musculaire est déjà bien partie.
0: Est-ce que vous avez 3 petits trucs à nous donner pour...
11: Mais bien sûr.
0: Il est d'une générosité.
11: Bien sûr.
0: Alors, qu'est-ce qu'on l'aime.
11: 2 possibilités. La salle de sport. Mais chez vous aussi, c'est très bien.
0: Oui, c'est plutôt ce qui nous intéresse, nous, c'est chez nous.
11: Eh ben, chez vous. Juste un mot sur la salle de sport. Soyez curieux et curieuse. Faites tous les appareils. L'idée, c'est vraiment de renforcer l'ensemble des muscles du corps parce que les muscles, c'est un ensemble d'élastiques qui sont rattachés. Et s'il y en a un qui est un petit peu mal en point, forcément, ça va détériorer les sautes. Et pour vous, messieurs, pensez à renforcer les fessiers. Les fessiers ne sont pas destinés qu'aux femmes.
0: Je vous le fais pas dire.
11: Mais pourquoi je dis ça? Parce qu'en fait...
0: Il y a des garçons qui ont la fesse molle.
11: C'est un peu...
0: Je dirais pas qui.
3: Pierre, je prends ça pour moi.
0: Non, je dis pas qui.
11: Parce qu'en fait, c'est un peu la clé de voûte du corps. Pardon. Et pour lutter contre certains maux, et notamment la prévention des chutes...
0: Comment on fait pour renforcer la fesse molle, Nordine?
11: Alors,
0: un petit exercice simple.
11: Très bien. Donc là, sur la fesse molle, vous allez vous mettre en appui sur une chaise.
0: Ouais.
11: D'accord? Et ce que je vais vous demander, par exemple, on se met face à face. Alors, si vous êtes tout seul, on va le faire différemment. Vous mettez debout. debout. Okay, debout. Et on à partir debout. De là, voilà, vous levez un pied et vous allez passer la jambe vers l'extérieur, comme si vous vouliez chasser une porte sur le côté.
0: Bah oui.
11: Et grâce à ça, vous allez travailler le petit et moyen fessier. Mais moi, ce qui m'intéresse, c'est aussi, par exemple, le quadriceps. J'imagine que là, beaucoup d'entre vous sont en train d'écouter la radio, assis sur le fauteuil, avec la table basse devant vous. Vous tendez les jambes sous la table basse. Et là, ce que je vais vous demander, c'est qu'en levant la jambe droite, vous allez venir toucher le dessous de la table avec les orteils.
0: Pas mal, ça.
11: Et vous maintenez, comme ceci, 5 secondes. Et après, vous redescendez. Vous le faites de l'autre côté et vous allez voir que si vous le faites en même temps, eh ben peut-être qu'il y a une jambe qui va tomber avant l'autre. Et ça aussi, c'est un message. C'est qu'il y aura nécessité et obligation de renforcer la jambe sur laquelle vous avez un petit peu moins de force. La bonne nouvelle, c'est qu'il n'y a pas d'âge pour commencer. Vous avez 40, 50, 60, 70, 80. Continuez à vous renforcer. Et il y a des choses maquillées, comme les escaliers ou vélo. Vous verrez, ça va entretenir votre force musculaire.
0: Oh, j'ai envie de monter des marches, là. Ça m'a donné envie de monter des marches. Merci beaucoup, Nordi.
11: Merci à vous.
0: Si vous avez des questions,

0: Ludovic?
1: Alors, du Pas-de-Calais, dans un petit village du Pas-de-Calais.
0: Eh ben, on embrasse Issinor. Et vous avez une grande fille, je vois, qui est lycéenne.
1: Voilà, tout à fait.
0: Eh ben, ça, du coup, ça va vous aider parce que c'est gagné. Ouais. Ben voilà, c'est aussi simple que ça. 200 euros à dépenser dans une grande enseigne. C'est... Voilà. On vous fait des gros bisous, super. Ludovic.
1: Merci, merci beaucoup. Et merci pour tous les conseils de l'équipe. J'ai bien écouté juste avant.
0: Ah, voilà. Vous aussi, vous avez. Oh, je suis sûre que vous n'avez pas la fesse molle, Ludovic.
2: Mais ça va pas, non.
0: Pardon. Oh, allez, c'est la fin de la semaine. On est un peu foufou. Je vous embrasse très, très fort, Ludovic. Prenez soin de vous. Sachez que lundi, nous allons aborder un gros dossier. Qu'est-ce qu'il y a dans mon jambon? Pardon, excusez-moi. Est-ce que c'est... Qu'est-ce qu'il y a de bon dans le jambon? Non mais c'est vrai, c'est ça, grâce à 60 millions.
2: On vous laisse vous débrouiller. Allez, bonne fin d'émission. On la regarde tranquillement, très galérée.
0: C'est hyper dur avec moi. Bon, tout n'est pas forcément bon dans le jambon. Voilà, c'est ce qu'on va vous dire lundi. C'est le week-end, hein.
3: Après la fesse molle, c'est dur là.
0: Il va falloir que j'aille me coucher, mes enfants surtout. Je voudrais remercier vraiment toute l'équipe. Je voudrais aussi faire un gros bisou à Willy Rovelli. Oh là là, que vous allez retrouver évidemment tout, ce week-end, comme tous les week-ends, dans Willy vient déjeuner chez vous. Je l'embrasse de tout mon cœur. Voilà, c'est un ami merveilleux. J'embrasse aussi Émilie Mazoyer, que vous allez aussi retrouver ce week-end dans cette merveilleuse émission qui est Décibel. Merci à ma Céline à la réalisation. Merci à Diana à la technique, Alexandra au standard, Gwenaël à la préparation de cette merveilleuse émission. Merci pour toute cette belle semaine, chers amis. Quant à nous, on se retrouve lundi. Un instant, le trésor de nos régions avec Benjamin Mathieu. Bonjour Benjamin.
4: Bonjour Enora, merci pour cette bonne humeur. On vous retrouve lundi prochain. Et nous, bah, vous doutez bien, pendant un bon moment, on va vous parler de cette visite historique du pape en France.
0: Tiens donc.
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0: Merci d'écouter la radio ici. Il est 13h. Benjamin Mathieu.
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4: Bienvenue dans le trésor de vos régions. Cela fait 18 ans que la France n'avait pas accueilli un pape pour un voyage de cette ampleur. L'arrivée de Léon XIV ce matin à Paris est un événement. Les fidèles sont déjà amassés nombreux dans les rues de la capitale et ils ont hâte de rencontrer ce pape comme ses bénévoles.
6: Ça va être exceptionnel.
7: Je ne pouvais pas imaginer qu'il y ait cette ampleur, qu'il y ait ce monde qui se déplace. Je suis très heureux.
6: Je ne pensais pas qu'il y aurait autant de personnes et je trouve ça génial.
4: Et le pape qui est à peine arrivé a déjà fait une déclaration d'amour à la France, on va l'écouter en début de journal. Un déplacement sous étroite surveillance avec 15 000 forces de l'ordre déployées, c'est autant que pour les Jeux Olympiques de Paris, et un budget pharaonique, 27 millions d'euros pris en charge en grande partie par l'Église. On parle d'espérance également dans ce journal, dans Dites-le ici, qui nous fait faire un beau tour de France entre Cherbourg, Périgueux et les Pays de la Loire. Et puis dans le reste de l'actualité, tous les yeux sont braqués sur la légende du foot français, la première de Zidane comme sélectionneur en Turquie, et c'est une vraie zizoumania qui commence. Vous avez le menu. Merci d'avoir choisi ICI pour vous informer. Vous les avez peut-être entendus à côté de chez vous, sur les églises de village, les cloches dans toute la France qui ont carillonné pendant 7 minutes. C'était à 10h du matin pour accueillir le pape. C'était pile au moment où le Saint-Père posait le pied à l'aéroport d'Orly. Vous entendez celle de Metz où le pape va terminer sa visite de 4 jours. Ça sera lundi. Mais avant ça, il passe à Paris aujourd'hui et demain. Et puis Lourdes, un voyage apostolique très médiatique qui va largement mobiliser la communauté catholique. On attend 1,3 million de personnes au total. Nous consacrons une large place à cet événement dans le 13h de nos régions. Léon XIV, dont la grand-mère est française, normande même, il a été accueilli par Emmanuel Macron à l'Élysée en fin de matinée. Et ses premiers mots, les premiers mots du Saint-Père en français dans le texte, ont été une vraie déclaration d'amour à notre pays.
8: La France est très souvent au cœur de la prière du pape, qui n'oubliait pas ses origines familiales normandes et béarnaises. Ma visite en France commence par la capitale de votre pays, Paris, souvent désignée comme la ville lumière. Depuis des siècles, la France brille comme un phare culturel, artistique et spirituel, non seulement en Europe, mais aussi dans le monde.

0: de ces écoles cathédrales, de ces universités, de ces académies, l'us essentiel des recherches de la vérité, la France a contribué à forger l'intelligence des populations. Bien au-delà de ses frontières.
1: Et voilà pour les premiers mots de Léon XIV à Paris. Léon XIV qui est toujours à l'Élysée en train de rencontrer les autorités. On va analyser dans un instant ces premiers mots du Saint-Père avec deux invités. En studio, le père Laurence Talat-Bourdillon. Bonjour.
2: Bonjour.
1: Vous êtes prêtre, théologien et enseignant. Et puis en ligne, nous aurons Lou Bémont de Senneville, rédacteur en chef adjoint du journal La Croix, journal catholique plus que centenaire et évidemment de référence sur ces questions. Mais on va d'abord sentir la ferveur qui monte chez les fidèles avec cette déambulation en papa mobile qui est organisée dans les rues de Paris cet après-midi. Marie Boueda, vous êtes sur ce parcours rue du Montparnasse. Bonjour.
3: Et bonjour.
1: On peut dire que vous êtes bien entourée.
3: Oui, voilà, il y a déjà une grosse cinquantaine de personnes qui attendent là où je me trouve, rue du Montparnasse, direction boulevard du Montparnasse, là où le pape va déambuler. Des gendarmes et des policiers encadrent chaque sas, comme ils disent, pour entrer boulevard du Montparnasse. Fouille de sac, n'importe qui peut venir apercevoir le pape, pas besoin d'inscription. Je vois quelques drapeaux jaunes et blancs du Vatican flotter au-dessus des têtes, des personnes âgées, pas mal de parents avec leurs enfants. Et par exemple, Louis, qui est dans la file avec moi, qui est en train de discuter là. Et vous êtes, Louis, avec vos deux enfants. Vous venez de Tours, vous avez pris votre journée pour venir à Paris. Et pourquoi c'est important pour vous de venir ici?
4: C'est important d'être là pour notre foi, pour le pape, pour lui prouver qu'il ne s'est pas déplacé pour rien, qu'on est là, pour montrer aux Français que la France est bien d'histoire et d'origine chrétienne, pour ne pas se sentir seul. Ça fait du bien de voir toute cette ferveur, de voir tout ce monde-là.
3: Vous attendez à vivre une grande émotion?
4: Oui. Oui, oui, oui. Pour avoir déjà vécu des JMJ et autres moments comme ça, c'est des moments dont on se rappelle toute notre vie, malgré juste quelques minutes où on peut voir le pape. C'est quelque chose qui est très émouvant et qui était important de faire vivre à nos enfants.
3: Là, oui, vous êtes venus avec vos enfants. C'est Hortense et Gaspard, c'est ça, 8 et 9 ans. Et donc, vous avez vos petits sacs à dos. Là, vous êtes prêts à attendre plusieurs heures. Là, c'est dans 3 heures.
5: Oui.
3: Et pourquoi c'est important pour toi aussi?
5: J'ai envie de voir le pape de mes yeux.
3: Ah ouais? Tu l'as déjà vu à la télé?
5: À la télé, oui, mais sinon, non.
3: D'accord. Et toi, Gaspard, écoute, toi aussi, t'es avec ton petit sac à dos. Ils ont déjà mangé leur sandwich, je crois. Va falloir. J'imagine qu'il y a pas mal de provisions. C'est pas trop lourd, le sac?
6: Non.
3: Non? Et pourquoi, toi, c'est important de venir?
6: Parce que le pape, c'est le chef de notre religion. C'est aussi quelqu'un de la loi.
3: D'accord, bah très bien. Et bah écoutez, ils vont rentrer là dans la file. Ils seront bientôt boulevard du Montparnasse. Et j'en espère pour eux qu'ils vont voir la papa mobile. Et tout le monde ici a bien sa bouteille d'eau parce qu'il va faire chaud en basket. Et même certains ont pris leur chaise pliable.
1: Merci Marie Boueda dans les rues de Paris. Père Laurence Talat-Bourdillon, vous êtes avec nous pour nous éclairer. Vous êtes catholique, donc évidemment théologien. Vous êtes enseignant. Déjà, première réaction, quand vous entendez la ferveur des catholiques qui attendent le pape, comment l'expliquez-vous? Comment le ressentez-vous? Sentez-vous ?
2: C'est une réponse en fait à une forme d'attente, on peut dire, parce que je pense que la dernière visite d'un pape remonte à 2008. Il y a une forme de curiosité aussi. Il y a quelque chose d'assez détonnant en fait, parce que il y a presque une sorte de soudaineté, de disponibilité à l'avènement de la venue du pape. Je veux dire, revenons au tout début de l'été. C'était lointain. C'était presque une visite presque comme une autre, d'un seul coup, avec la proximité et son arrivée. Il y a quelque chose d'un peu anormal, en fait, dans cette sorte de d'effervescence. Alors, il y a un phénomène qui s'appelle aussi la loupe médiatique, qui fait que forcément, il y a une sorte d'amplitude qui se réalise. Mais le pape représente, en fait, une autorité morale, spirituelle. Une autorité spirituelle dans un monde qui va pas bien. Et donc ça a un effet de contraste entre l'autorité des puissants qui tentent de réguler la vie du monde à partir de leur puissance technique, financière et autres. Et puis voilà la parole d'un homme qui n'a pas d'autre moyen que celle d'une forme de sagesse qui lui vient de sa tradition spirituelle. Et je trouve que ce qui est beau, c'est de pouvoir faire droit à une parole différente des autres paroles et d'arriver à intégrer cette perspective.
1: Donc alors je crois que c'est ça qui est heureux. Cette parole, il a déjà prononcé quelques mots. Je vais me tourner vers Lou Besmond de Senneville. Bonjour, vous êtes rédacteur en chef adjoint en ligne avec nous du journal La Croix. Évidemment, la une de ce matin est consacrée à l'arrivée du pape et vous êtes, j'imagine, un peu en édition spéciale, comme on dit. On parlait justement là de cette loupe médiatique. Comment vous analysez les premiers mots du pape qui donc fait cette déclaration, on va dire, d'amour et puis rappelle aussi qu'il a des origines françaises, il n'est pas très connu. Est-ce que c'est une manière aussi de se mettre un peu les Français dans la poche, si j'ose dire?
7: Alors effectivement, c'est vrai qu'il rappelle ses origines françaises, il rappelle une forme d'attachement aussi pour notre pays, par Notre-Dame, par ses origines personnelles, par le patrimoine culturel et religieux qu'il évoque dans son discours, mais en fait, ce qui est aussi marquant dans son discours, c'est qu'il prend la France au sérieux, c'est-à-dire que tout au long de son discours, il prend la devise républicaine, liberté, égalité, fraternité, et il engage la France, les Français et ceux qui l'écoutent, et ceux qui l'écoutaient, c'était beaucoup les responsables politiques, à prendre ces trois mots au sérieux et à aller au fond de ce que veut dire la liberté, l'égalité et la fraternité, notamment en matière éthique, en matière de paix, en matière aussi de respect de la dignité humaine. Donc voilà, ce qui est intéressant, c'est qu'il est arrivé à tisser ce fil-là, et c'est un premier discours qui est très important, un discours politique, mais un discours très important au début de ces quatre jours de voyage en France.
1: Et le chef de l'Église qui a déjà prononcé des mots très importants pour les Français, il a parlé de laïcité, il a aussi parlé des racines chrétiennes de la France, on va y revenir, mais d'abord avec vous Valérie Massip de la rédaction de Ici, bonjour. On va faire un point sur ce programme papal, on peut dire qu'il est pentagruélique. Après la déambulation à Paris, il y a un autre gros morceau en fin de journée, c'est évidemment le Stade de France.
8: Oui, avec 80 000 jeunes hein, de 17 à 35 ans qui l'y attendront pour une grande veillée, 2500 choristes chanteront pour le pape. Et autre temps fort de cette visite à Paris, le pape célébrera demain une messe devant près de 600 000 personnes là. Messe en plein air, en plein milieu d'après-midi, entre la place de la Concorde et les Champs-Élysées. Alors, pas la peine d'essayer de pénétrer le périmètre de sécurité si vous n'avez pas votre invitation avec QR code. Les inscriptions sont closes. Il y a eu beaucoup, beaucoup de demandes. À Paris, le pape devrait attirer jusqu'à 1 million, en gros, hein, de personnes. Et ce sont près de 15 000 policiers, gendarmes, militaires qui sont mobilisés sur ces deux jours. Plus de 2500 pompiers.
1: Et puis un voyage apostolique qui ne se limite pas à la capitale. Et
8: juste après cette messe géante, le pape prendra l'avion pour le sanctuaire de Lourdes. C'est à Lourdes qu'il doit rencontrer dimanche plusieurs victimes de violences sexuelles au sein de l'église. Et dernière étape de ce voyage, messe, lundi, Léon XIV doit prononcer un discours sur l'Europe et pour la paix. Avant là encore un nouveau moment de communion, de ferveur avec la foule, une nouvelle déambulation dans les rues de la ville.
1: Père Laurent Stalabourdillon, on entend ces chiffres qui sont importants. Les autorités françaises parlent d'1,3 million de personnes sur l'ensemble de ces quatre jours. Comment on peut comprendre cette ferveur dans un moment où on a l'impression que l'Église ne fait plus vraiment recette? Il y a de moins en moins de personnes qui croient aussi en France.
2: Oui, alors il est sûr que il y a une majorité de Français aujourd'hui qui n'ont pas d'affiliation religieuse particulière. Ceci étant, il reste un certain nombre de catholiques en France, alors qu'ils le sont par tradition, par attachement, ou qu'ils le sont parce qu'ils sont pratiquants. Il demeure que la capacité de la population française, encore une fois, hein, quels que soient les liens que les gens peuvent avoir avec l'institution qu'est l'Église, sont à la fois curieux, désireux. De voir que cette figure qu'est le pape est capable d'une parole qui vient éclairer notre époque. Alors c'est à la fois une rencontre, il y a un côté historique de cette visite, parce que la dernière c'était il y a 18 ans, quand sera la prochaine, nul ne le sait. Donc la visite d'un pape finalement prend soudainement son caractère d'événement tout à fait exceptionnel. Alors il y a cette attente, il y a cette rencontre, il y a cette curiosité, parce que le pape Léon XIV, bon, c'est un pape, et on sait ce que c'est qu'un pape traditionnellement, mais qui est-il, lui, qui est le pape et qui a porté le nom?
1: Connu en France.
2: C'est ça. Donc dans la figure du pape, il y a une conjonction entre une identité particulière et une trajectoire de vie. Il vient des États-Unis, il a été missionnaire, et puis il assure une fonction un peu immuable de permanence, puisque sa première fonction, c'est de préserver un message, de l'annoncer, qui est un message d'espérance et de paix, mais qui est aussi une conscience très profonde de ce qu'est l'être humain et sa nature. Donc il arrive dans une période troublée, mondialement troublé, pas simplement parce qu'il y a des guerres, mais parce que nos sociétés deviennent des sociétés machines, où les machines commencent à gouverner nos existences. Et donc il arrive avec une conscience particulière, qui est la sienne, mais c'est surtout celle de l'institution qui est l'Église catholique, pour essayer de prendre part à la réflexion que tous doivent mener ensemble, pour essayer, comme il l'a dit dans son discours, d'édifier, de contribuer à édifier une société humaine.
1: Louis Bémond de Saint-Gilles, vous êtes toujours en ligne avec nous, rédacteur en chef adjoint du journal La Croix. Il y a beaucoup de gens, je vous le disais tout à l'heure dans l'interview, qui ne sont pas croyants ou qui du coup sont peut-être intéressés par la venue du pape. Quel message le pape peut porter à cette société française laïque dont la devise est liberté, égalité, fraternité?
7: Il peut porter un message de dépolarisation, de calme, d'unité dans une société qui est quand même très tiraillée aujourd'hui. Voilà, il fait là, il lisait un plaidoyer pour la liberté religieuse. Il se félicite du rôle de la France pour les Lumières, ce qui est quand même extrêmement notable pour un pape. Voilà, on voit bien, et le pape Léon XIV, il le sait, il sait où il met les pieds. Il sait qu'il met les pieds dans un pays à quelques mois d'élections présidentielles qui vont être difficiles, qui vont diviser la société française. Et donc, c'est ça qu'il vient dire comme message, un message de fraternité, un message d'unité, un message de dialogue aussi entre les sensibilités, entre les courants. Il vient aussi délivrer un message de paix. Alors la paix, c'est pas seulement un truc romantique, c'est aussi un message politique. Voilà, en particulier dans ce discours-là qu'il vient de prononcer, lorsqu'il dit à la France, mais je pense qu'il le dit aussi plus largement aux Français, ne soyez pas persuadés que la guerre est inévitable, qu'elle est inexorable. Il y a toujours de la place pour le dialogue, pour la diplomatie. Et je pense que c'est un message qui va bien au-delà des catholiques. Et d'ailleurs, ce discours à l'Élysée, c'était un discours qui était destiné à la société française dans son entier et pas seulement aux fidèles catholiques.
1: Et pour être précis, le pape François est venu 3 fois en France, notamment en Corse et à Marseille. On s'en souvient, c'était au Vélodrome à chaque fois pour des déplacements précis, mais pas pour des voyages de cette ampleur, ce qu'on appelle un voyage apostolique de 4 jours. Vous ne pourrez pas les louper. Ils seront en jaune et blanc pendant 2 jours. Les 15 000 bénévoles qui quadrillent les rues pour accueillir le pape. Une organisation digne des Jeux Olympiques qui surprend même l'Église. Reportage Joséphine Ortuno.
9: Oui, la file d'attente s'étire sur le parvis de l'église de la Madeleine. C'est ici, sous ces voûtes en pierre, que 15 000 bénévoles viennent chercher leur badge.
10: Ah, ça va être exceptionnel, donc c'est super.
9: Parmi eux, 3 retraités, Chantal, Odile et Gilbert.
11: Je ne pouvais pas imaginer qu'il y ait cette ampleur, qu'il y ait ce monde qui se déplace. Je suis très heureux.
10: Je ne pensais pas qu'il y aurait autant de personnes. Et je trouve ça génial. Je pense que j'ai hâte, mais je suis sûre que je ne suis pas la seule.
9: Mais alors, d'où vient cette mobilisation massive de l'envie de représenter la religion? Selon Chantal.
10: Montrer qu'on existe et qu'on est bien présent, qu'on est chrétien et qu'on peut montrer qu'on est chrétien et que c'est pas un problème. Et puis ça a l'air d'être intergénérationnel. Je trouve ça génial de pouvoir montrer que l'Église, elle est représentative de tout le monde.
9: Justement, derrière elle, Louise et Sixtine ont 21 ans.
12: On sera essentiellement à la messe, mais après je sais qu'il y a aussi des bénévoles au Stade de France pour la veillée.
13: Après on participe aussi à la veillée, mais pas en tant que bénévole.
9: Léon XIV, elles l'ont déjà vu, ce sont même de grandes fan.
12: Moi j'ai été vachement touchée en tout cas pendant le jubilé parce que je trouve qu'il avait une proximité avec les jeunes en tout cas. Il nous a beaucoup touchés il a pris la parole sur des sujets qui étaient très intéressants.
9: Des sujets liés à l'amitié, l'espérance ou encore le courage. Léon XIV parle aussi bien à ces 2 jeunes femmes qu'à Cécile, 54 ans.
14: Ça va être le pape du changement peut-être. Voilà.
9: De quel changement?
14: Il est en train de ramener la jeunesse à l'église. Il y a beaucoup de baptêmes donc c'est beau.
9: En plus d'une rencontre des générations, Laurent, responsable des bénévoles, remarque aussi un mélange de toutes les vocations.
15: Oui, il y a tout type de population, des prêtres, des laïcs, des diacres, et c'est un flux continu sur tous les créneaux horaires de la semaine. Donc on a des volontaires qui servent des volontaires.
9: Ces volontaires interviennent partout, sécurité, équipe médicale, logistique, chacun selon la mission choisie lors de l'inscription.
1: Le reportage de Joséphine Ortuno, père Laurent Stalabourdillon, quand vous écoutez ce reportage, j'imagine que vous vous sentez fier, heureux de cette émulation. Pour autant, l'Église est dans une situation paradoxale, c'est-à-dire peut-être une période où elle a de moins en moins de fidèles, mais en même temps des jeunes qui viennent à l'Église et puis aussi des adultes qui se font baptiser, qui sont en forte augmentation.
2: Oui, tout à fait. Je crois que vous soulignez un espèce de paradoxe, entre une institution, ou plutôt une église institutionnelle, qui est en difficulté parce qu'elle a du mal à se faire entendre, voire elle n'est pas entendue du tout, et puis surtout parce que ses forces intérieures baissent, le nombre des vocations sacerdotales reste très très bas. Donc on peut dire que institutionnellement, elle traverse des moments difficiles. Et puis le paradoxe vient de ce que justement il y a une jeunesse qui a soif de vie intérieure, qui a soif de sens en fait, et qui pousse les portes des églises et des communautés pour y trouver des réponses. Alors il faut croire que l'Église, à travers son histoire pluriséculaire, est capable de conserver un trésor de sagesse qu'elle doit donner. Et les jeunes viennent non pas pour rejoindre une institution qu'est l'Église, certainement ils savent là où ils mettent les pieds, mais pour recevoir ce dont elle est gardienne et servante, c'est-à-dire un message qui les aide à découvrir qui ils sont, quel sens ils peuvent donner à leur vie, quelle est la signification de leur capacité d'aimer qui est en eux, et toute cette richesse qu'elle contient et qui a fait son histoire et qui doit leur permettre d'éclairer leur propre existence.
1: Louis Bémond de Senneville, on revient sur la durée assez exceptionnelle de cette visite du pape, qui va aller à Lourdes également, évidemment, mais aussi à Metz pour avoir un message peut-être plus politique, en tout cas un message pro-européen. Que vient-il faire ? Est-ce qu'il vient en France comme une terre de mission pour recruter, entre guillemets ? Est-ce qu'il y a cette dimension-là dans cette venue du pape ?
7: Alors, dans la venue du pape, il y a le signe d'un intérêt, qui est le signe de l'intérêt du pape lui-même, mais aussi du Vatican sur ce qui est en train de se passer en France et que vous évoquez à l'instant avec le père Stella Bourdillon. C'est cette espèce de renouveau de la foi, en particulier chez les jeunes adultes, chez les adolescents et chez les adultes. Et donc, cette Église catholique, dont à Rome on était persuadé il y a quelques années qu'elle était un peu perdue en France, au fond de la sécularisation, et qu'elle serait en perte de vitesse définitive, et bien là, il se passe quelque chose en France sur le plan de la foi. Et donc voilà, il y a une forme de curiosité. Le deuxième élément, c'est que je pense que Léon XIV est très conscient du rôle de la France en Europe et du poids historique porté par la France. Et donc, il sait très bien qu'en venant en particulier à Metz, et ça c'est vraiment un choix personnel, hein, d'aller parler d'Europe à Metz, c'est plusieurs options lui ont été proposées. Il a vraiment choisi cette étape très personnellement. Il vient manifester un attachement à la fois à la construction européenne, à l'entente entre les pays, à la paix, à un attachement au droit international qui n'est pas tout à fait à la mode en ce moment parmi les dirigeants de notre monde. Donc voilà, il vient en France aussi pour mettre en avant un autre modèle que le modèle des empires qui ressurgit ces dernières années avec la Russie, les États-Unis et la Chine notamment.
1: Alors dans les 250 000 personnes qui sont attendues cet après-midi sur le trajet de la Papa Mobile dans les rues de Paris, il y aura évidemment une foule qui vient acclamer le pape, mais aussi des personnes qui viennent pour porter un message plus politique, notamment les militantes de Magdala, c'est une association catholique féministe qui vont tenter d'interpeller le pape sur les questions de l'égalité homme-femme dans l'Église, mais aussi sur les violences sexuelles dans l'Église, notamment suite à l'immense scandale de la pédocriminalité après l'affaire Bétarame. Nicolas Joly les a rencontrés juste avant cette manifestation.
16: Sur la banderole violette de 5 mètres, une phrase est écrite en lettres blanches.
17: Heureuses celles qui ont soif de justice.
16: Adeline Frémagnan, porte-parole de l'association Magdala.
17: C'est une adaptation au féminin d'un verset de l'Évangile, donc une parole de Jésus, qui est très connue, c'est le texte des Béatitudes. Et nous, c'est une manière de dire que notre combat féministe, il est cohérent avec notre foi.
16: Un combat pour permettre aux femmes de faire ce que l'Église leur interdit aujourd'hui.
17: Il y a de pouvoir prêcher, donc transmettre la foi. Il y a aussi tout simplement d'être prêtre. Et donc là, en interdisant aux femmes d'être prêtres, on leur interdit de célébrer la messe, de distribuer les sacrements et lire le pape. Aucune femme n'a élu ce pape. C'est quand même dingue. Voilà, il a été élu que par des hommes. Voilà, donc la liste est longue. Hein.
16: L'Église a montré des signes d'ouverture sur certains sujets ces dernières années. Le pape va par exemple rencontrer des victimes de violences sexuelles lors de sa visite. Mais pour Sylvaine Landrivon, docteur en théologie et porte-parole de Magdala, c'est insuffisant.
18: Il reçoit quelques membres qui ont subi des violences sexuelles. C'est-à-dire qu'il souffre avec les individus souffrants. Mais le fait que ce soit systémique, ça, le pape ne veut pas en entendre parler. Et il ne reçoit pas les associations.
16: C'est donc pour être visible de toutes et tous que les membres de Magdala déploieront leur banderole demain lors de la messe à la Concorde.
1: Le reportage de Nicolas Joly, Père Laurence Tala Bourdillon. Vous écoutiez avec intérêt ce reportage. Quelle est votre réaction à cette interpellation?
2: Ben, en fait, ce que je comprends, bien sûr, c'est que nous sommes dans une société qui est en difficulté par rapport à la conscience de ce que c'est qu'un homme et une femme et qui ne tolère plus aujourd'hui qu'une institution conserve une très haute idée de la différence et de la signification des sexes en tant que tel. Donc, évidemment, une société qui est marquée par un paritarisme, par une égalité, par l'Église devient l'Église se retrouve accusée de j'entends de n'élire qu'un pape parce qu'il y a que des hommes qui ont... mais c'est de fait c'est vrai. Après la question, il faut savoir comment elle s'organise, pourquoi et quelle est la signification, je répète, la signification spirituelle de la différence des sexes, ce qui est quelque chose qui est totalement occulté aujourd'hui. Donc on est en grande difficulté pour saisir ces questions-là.
1: Il y a un autre sujet qui est très important qui est évoqué dans ce reportage, sont les violences sexuelles.
2: Oui, bien sûr.
1: Alors ça abordé un petit peu à Lourdes.
2: Alors ça c'est la deuxième chose.
1: Il y avait les deux aspects.
2: Il y a les deux aspects, oui. Alors il y a un aspect sur l'intelligence de la différenciation des sexes et puis il y en a un autre. Et alors je consonne davantage avec cette deuxième question.
1: On attend une parole forte du pape suite au scandale de Bétarin.
2: Mais bien sûr, et ça je crois que c'est absolument indispensable. La proximité de Lourdes avec Bétarham imposait, et donc effectivement il y a eu des tensions par rapport à la question de savoir comment des collectifs ou pas sont reçus ou présents, mais il est absolument évident que le pape doit appuyer et garder le pied sur l'accélérateur quant au travail qui doit être fait dans l'organisation, dans la gestion, dans le suivi, dans la prévention de toutes ces questions. Et en France, parce que la réalité a été absolument désastreuse, réellement, dans ce qu'on a découvert, mais aussi beaucoup plus largement dans le monde. Donc là, il y a quelque chose qui est à... Et donc, cette rencontre sera, à mon avis, était indispensable et sera très heureuse.
1: Alors, on rappelle que le pape va recevoir en audience privée 7 personnes victimes de violences sexuelles dans l'Église lors de son passage à Lourdes. Merci beaucoup d'être venu dans notre studio également. Merci beaucoup à Lou Bémont de Seine-Vie, rédacteur en chef adjoint du journal La Croix, qui était avec nous dans ce journal, dans le Trésor des Régions.
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1: Vous connaissez le principe désormais. Ici vous donne la parole toute cette saison avec ces isoloirs, les isoloirs de Dites-le ici qui viennent à vous partout en France. Alors avec la visite du pape dans un monde qu'on dit très matérialiste et individualiste, on vous écoute nous parler de vos espérances et de vos craintes. Dans ce reportage, vous allez entendre Laurent de Cherbourg, Philippe de Périgueux et Christelle d'Evron. C'est dans les Pays de la Loire.
19: Quand vous pensez à l'avenir, qu'est-ce qui vous rend optimiste?
21: J'ai foi dans l'homme, j'ai confiance dans le fait que collectivement, on est capable de trouver des solutions.
19: Parmi les trois valeurs de la devise nationale, liberté, égalité et fraternité, laquelle est la plus importante pour vous et pourquoi?
22: Eh ben, égalité, bien sûr, à tout niveau, que ce soit égalité homme-femme, bien sûr, mais égalité parmi les différentes classes sociales, entre les hommes, tout pays, et aussi cette égalité qui aujourd'hui est menacée par les fondamentalistes, les intégristes de toute religion.
19: Quel monde souhaitez-vous pour vos enfants et les générations futures?
23: Aimez-vous les uns les autres, c'est effectivement une maxime catholique, mais qui est pour tout le monde, c'est-à-dire à un moment donné, il faut remettre de la fraternité, on doit tous être équitables, on doit tous être égalitaires, et ça c'est hyper important, on sera tous égalitaires devant la mort, donc il faut qu'on soit égalitaires devant la vie, et devant l'accès à tout ce que la vie peut nous proposer, que ce soit les soins, que ce soit l'éducation, que ce soit voilà, le cadre de vie et la fraternité. Pour moi, la plus belle des valeurs.
1: Et si vous voulez faire comme Laurent, Philippe ou Christelle, venir dans notre isoloir, dites-le ici. L'isoloir sera demain, par exemple, à Arnac-Pompadour, au château de Pompadour, avec ici Limousin, ou à Boulazac, au Palio, pour la reprise du championnat de basket Betclic Elite, avec ici Périgord. La liste complète est sur ici.fr. Je vous le disais dans les titres, lui aussi parfois vu comme le Messi dans le domaine du football, c'est le jour J pour Zinedine Zidane. Premier match pour le sélectionneur des Bleus en Ligue des Nations contre la Turquie ce soir. Le Marseillais qui est attendu avec émotion. Le match qui est à suivre sur notre antenne de ICI. Coup d'envoi à 20h45. C'est à suivre sur ICI.fr et évidemment avec notre chaîne YouTube où vous retrouverez aux commentaires Bruno Salomon. Et puis vous le savez également, Marine Le Génie revient la semaine prochaine pour pour le retour du 13h de nos régions. Vous retrouvez plus l'info locale également sur ici.fr. Je vous laisse pour votre après-midi en musique. Sur ICI, il est 13h28 bientôt.
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6: Très bon vendredi à vous et merci d'avoir choisi ICI La Rochelle. Il est 13h30.
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6: On vous accompagne tous les jours dans votre recherche d'emploi en vous proposant des postes à pourvoir dans nos deux Charentes. Un poste en CDD à Sainte-Marie-de-Ré en tant que pâtissier est à pourvoir pour le site de production artisanale de la Martinière. Un pâtissier pour intégrer le laboratoire de confection pour les macarons, la biscuiterie ou encore les confiseries. Il faut avoir au minimum un CAP pâtissier, être dynamique, volontaire, ponctuel et aimer travailler en équipe. Il s'agit de travailler 5 jours par semaine avec samedi et dimanche et votre repos sera le mardi et le mercredi. C'est un poste à pourvoir à partir du 1er mars 2027. On part maintenant à Angoulême avec aussi un poste de pâtissier chocolatier. Là, c'est pour une mission en intérim. Il faudra préparer, fabriquer des produits à base de chocolat, faire la décoration, définition des produits, préparation des commandes également. Une formation en CAP chocolatier ou CAP pâtisserie avec mention complémentaire chocolaterie est demandée. Une première expérience en chocolaterie serait un plus. Si vous avez besoin de plus de détails, vous nous passez un petit coup de fil au 05 46 50 67 68.
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0: Billie Jean, sous titre incontournable signé Michael Jackson. Merci d'avoir choisi ici La Rochelle, on est ravis de vous accompagner. Merci pour votre fidélité. Et comme chaque jour, dans quelques minutes, ce sera le Charentais du jour. Le Charentais du jour, c'est le rendez-vous qui nous permet de découvrir des personnalités de Charente et de Charente-Maritime. On s'intéresse de plus près à leur parcours, juste après Indochine et John Lennon.
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2: Le Charentais du jour, c'est l'occasion de découvrir des parcours, des passions, des belles initiatives avec celles et ceux qui se bougent dans nos deux Charentes. Aujourd'hui, nous allons à Maran pour vous parler de l'association Mucolive 17, une association qui propose de la vente d'huile d'olive solidaire au profit de la recherche contre la mucoviscidose. Et c'est son président qui est avec nous, Mathieu Ledet. Bonjour Mathieu.
3: Bonjour Chloé.
2: Comment est née cette association Mucolive 17 ?
3: Alors, l'association est née d'une recherche de financement pour lutter contre la mucoviscidose à partir d'une ressource gratuite et non exploitée jusqu'à présent. Donc l'idée, ça a été de produire de l'huile d'olive à partir d'olives non utilisées pour générer des bénéfices que l'association reverse intégralement à vaincre la mucoviscidose.
2: Des collectes qui se font du coup chaque année à l'automne ?
3: Alors les collectes, oui, c'est en fonction de la météo, mais globalement on peut dire que c'est sur le mois de novembre, peut-être un tout petit peu plus tôt pour cette année, mais voilà, c'est sur la partie plutôt automnale de l'année, où en fait on essaye de collecter un maximum d'olives, essentiellement quand elles changent de couleur et qu'elles deviennent plutôt noires, foncées.
2: Et qu'est-ce qui vous a donné l'idée justement de se tourner vers ce produit, ces olives qui n'étaient pas utilisées ?
3: L'idée, elle est venue de mon papa, en fait, qui était un passionné de jardinage, qui avait des oliviers et qui faisait faire sa propre huile. Et c'est vrai qu'en fait, en regardant aux alentours, on s'est rendu compte qu'il y avait une énorme ressource en olives, mais non exploitée, contrairement au sud de la France. Et de là est partie l'idée. Donc un petit peu farfelu à l'époque. Mais aujourd'hui, c'est un produit qui est de bonne qualité, qui est avec une ressource qui est bien réelle et qui va de manière croissante, puisque on avoisine à peu près les 3 tonnes par an, quoi.
2: Ce week-end, ce sont les virades de l'espoir. J'imagine que quand on est touché par la maladie, c'est un week-end aussi important dans la sensibilisation du grand public aussi, pour vous, à titre personnel.
3: Oui, c'est un week-end important. C'est l'essentiel du financement de l'association Vaincre la mucoviscidose qui se joue sur ce week-end-là. Donc, faut savoir que c'est une association très, très importante dans la lutte contre la mucoviscidose, pour le soutien à des nouveaux médicaments, l'amélioration aussi de la qualité de vie des patients. Oui, forcément, c'est un week-end qui nous laisse pas indifférents.
2: Comment on fait pour retrouver vos bouteilles d'huile d'olive, pour soutenir aussi l'association Mucolive 17 ?
3: Alors, pour soutenir l'association, en fait, on demande un peu de temps et des olives. Voilà, c'est le seul don qu'on peut faire à l'association, c'est ça, le principe est simple. Après, pour acheter nos bouteilles, étant donné qu'on a pour le moment une production relativement modeste, on fonctionne beaucoup par réseau court, donc il faut nous contacter par téléphone ou par mail.
2: Et donc, du coup, l'idée, c'est si on a des olives en trop à la maison, on peut vous les donner directement à l'association et vous contacter et pour vous.
3: Ouais, tout à fait. L'essentiel, c'est de nous aider surtout à cueillir, parce qu'on n'a pas assez de bénévoles pour cueillir partout. Donc, on fonctionne avec aussi des réseaux de points de collecte. On a quelques commerces partenaires sur La Rochelle et aux alentours qui récupèrent les olives. Donc, c'est-à-dire que pendant les heures d'ouverture de ces magasins, vous pouvez déposer vos olives. Et puis, nous, après, on organise la tournée pour les récupérer et les traiter, les presser le plus rapidement possible pour avoir une bonne qualité d'huile.
2: Mathieu Ledet, président de l'association Mucolive 17, installé à Maran, en Charente-Maritime, et qui vient tout juste d'ailleurs de reverser 4000 euros à l'association Vaincre la mucoviscidose à l'occasion des virades de l'espoir. C'est ce week-end partout en France.
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0: Love, full, ce titre des Cardigans sur Ici La Rochelle. À 14h, on fera le point sur l'actualité. Avant ça, de la musique avec Jérémy Frérot, encore Sadé avec Smooth Operator.
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1: Très bel après-midi à vous et merci d'avoir choisi ici La Rochelle, il est 14h. Et on fait le tour de l'actualité en 90 secondes.
2: Les premiers mots de Léon XIV en France, qui a rappelé ses origines normandes et bourguignonnes, celles de sa grand-mère, le pape qui débute un voyage apostolique de 4 jours. Reçu en milieu de journée à l'Élysée par Emmanuel Macron, il a également abordé la laïcité, la fin de vie et l'intelligence artificielle. Après une visite à l'UNESCO, Léon XIV sera dans les rues de Paris avec la Papa Mobile. 250 000 personnes sont attendues. Et ce soir, 80 000 jeunes également pour une prière au Stade de France. Le verdict attendu aujourd'hui à la cour d'assises de Paris dans l'affaire du meurtre du rugbyman Federico Arumburu. L'accusation a requis 27 ans de réclusion criminelle contre Loïc Le Priol, militant d'extrême droite, auteur des 2 tirs mortels reçus dans le dos par sa victime, qui n'était pas armée. Dans l'enquête sur la mort du jeune Thomas à Crépol en 2023, on apprend également que 11 accusés seront jugés avec la circonstance aggravante de racisme contre la race blanche et la nation française. C'est l'un des romans les plus lus et commentés en cette rentrée littéraire. On apprend pourtant que l'Académie Goncourt supprime le roman de Télisson Aurélien de sa sélection pour le prix. L'auteur canadien d'origine haïtienne est suspecté d'avoir utilisé l'intelligence artificielle, mais il est également suspecté de plagiat pour l'écriture de son livre « C'était ça ou mourir ». Et puis lui aussi est parfois vu comme le Messie. C'est le jour J pour Zinedine Zidane. Premier match pour le sélectionneur des Bleus en Ligue des Nations ce soir contre la Turquie à 20h45. Le Marseillais attend ce moment avec émotion et nous aussi.
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1: Le soleil est toujours bien présent ce vendredi dans nos deux Charentes avec des températures entre 26 et 31 degrés en moyenne. Samedi et dimanche, on attend de belles éclaircies encore et quelques nuages. Pour les maximales, 24 à 26 degrés demain dans nos deux Charentes et jusqu'à 29 degrés pour dimanche. La pluie devrait faire son retour la semaine prochaine.
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0: Stéphane Sharp, You sur Ici La Rochelle. Trois chansons françaises à la suite dans un instant avec Michel Berger, chanté pour ceux qui sont loin de chez eux, Zazie, peu importe, et Alain Souchon, La balade de Jim, un titre qui date de 1985, une chanson écrite par Alain Souchon et forcément sur une musique de Laurent Voulzy.
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0: La balade de Jim, signée Alain Souchon sur Ici La Rochelle.
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0: Jusqu'à dimanche à La Rochelle, c'est le Grand Pavois, le salon nautique international au minime. Alors pour faciliter votre venue en voiture, n'hésitez pas à suivre les fléchages depuis la rocade vers le parking gratuit qui est situé au Puy-Doux à Étré. Et ensuite, vous empruntez les navettes gratuites mises en place par le Grand Pavois afin de rejoindre le salon nautique en toute tranquillité. Elles circulent, ces navettes, de 9h30 à 19h30 et il y en a toutes les 10 minutes. Vous retrouvez toutes ces infos pratiques sur grand-pavois.com.
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0: Whitney Houston, I Wanna Dance With Somebody sur ici La Rochelle. À 15h, on retrouvera les infos, mais comme toujours de la musique au programme pour vous faire plaisir sur ici La Rochelle avec Diane Tell, Estelle ou encore Phil Collins en duo avec Philip Bailey, le chanteur d'Earth, Wind and Fire avec qui il avait enregistré Easy Lover. À l'époque, une chanson sortie en 1985 en Europe et certifiée assez rapidement disque d'or, et on comprend pourquoi, parce qu'on l'adore.
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1: Bon après-midi en Charente et Charente-Maritime à l'écoute d'ici La Rochelle, il est 15h. Les infos de ce vendredi.
2: Léon XIV attendu pour un discours à l'UNESCO dans quelques minutes avant une déambulation en papa mobile dans les rues de la capitale. Le pape qui va vivre son premier bain de foule en France. 250 000 personnes sont attendues le long de ce parcours dans la capitale. Il sera également le premier pape à visiter Notre-Dame depuis sa réouverture en 2024. 80 000 jeunes dans toute la France assisteront à une veillée et une messe géante ce soir au Stade de France. Des juges d'instruction ordonnent un procès pour meurtre pour 11 accusés dans l'affaire de la mort de Thomas à Crépol dans la Drôme. C'était en 2023. Des juges qui retiennent notamment la circonstance aggravante de racisme envers la race blanche et la nation française. Le verdict attendu aujourd'hui à la cour d'assises de Paris dans l'affaire du meurtre du rugbyman Federico Arumburu. L'accusation a requis 27 ans de réclusion criminelle contre Loïc Le Priol, militant d'extrême droite, auteur de 2 tirs mortels reçus dans le dos par sa victime. L'accusé qui a demandé ce matin le pardon au pape. Les 4 principales ligues européennes de football appellent à une réforme de la gouvernance de la FIFA. Les fédérations anglaises, espagnoles, allemandes et italiennes réagissent après la crise déclenchée par Gianni Infantino qui souhaitait privatiser une partie de la Coupe du Monde. Et puis tous les yeux du foot sont tournés vers la Turquie ce soir pour voir les premiers gestes de Zidane, sélectionneur, la star du football mondial, qui est pour la première fois à la tête des Bleus, mettant un peu dans l'ombre ses propres joueurs. Le match est à suivre sur ici.fr à 20h45 et notre chaîne YouTube.
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1: Le soleil est toujours bien présent ce vendredi dans nos deux Charentes avec des températures entre 26 et 31 degrés en moyenne. Samedi et dimanche, on attend de belles éclaircies encore et quelques nuages. Pour les maximales, 24 à 26 degrés demain dans nos deux Charentes et jusqu'à 29 degrés pour dimanche. La pluie devrait faire son retour la semaine prochaine.
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0: Dream, c'était Pilion sur Ici La Rochelle. On vous remercie pour votre fidélité dans nos deux Charentes. Le programme, ce sera en musique dans un instant avec nos trois chansons françaises à la suite. Véronique Sanson, Amoureuse. Gaëtan Roussel avec Tout s'en va. L'année prochaine, Gaëtan Roussel célébrera d'ailleurs les 30 ans du premier album de Louise Attaque. Et on écoutera aussi dans quelques minutes Florent Pagny avec un grand classique, Si tu veux m'essayer.
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0: Si tu veux m'essayer, c'était Florent Pagny sur Ici La Rochelle.
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0: Nothing compares to you. C'était Sinead O'Connor sur Ici La Rochelle. Passez un bel après-midi et un bon vendredi. À 16h, on retrouvera les infos et juste après, c'est Garance qui vous accompagne dans la bonne humeur et avec des cadeaux pour vous. 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Vous pouvez encore tenter votre chance pour vous inscrire, trouver la ville du jour et repartir cette semaine avec vos 4 places pour le Futuroscope. Un très beau cadeau à gagner juste avant 17h.
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2: Merci pour votre fidélité, vous écoutez ICI La Rochelle, il est 16h. Et tout de suite, les infos.
3: Un premier message de paix, une alerte sur les dérives de l'intelligence artificielle, les premiers mots du pape en français à la mi-journée à l'Élysée. Le Saint-Pierre qui est désormais au siège de l'UNESCO, l'Organisation des Nations Unies pour l'éducation, la science et la culture, basée à Paris. Léon XIV va vivre ensuite son premier bain de foule en France. 250 000 personnes attendues le long d'un parcours dans les rues de la capitale et la fameuse Papa Mobile, avant de se rendre ce soir au Stade de France où 80 000 jeunes l'attendent. Ils sont venus de toute la France, réunis pour une veillée géante. L'affaire avait été longuement commentée dans les médias près de 3 ans après la mort de Thomas Perotto dans le village drômois de Crépol. La justice renvoie 11 jeunes hommes devant les assises. Ils seront jugés pour meurtre aggravé par du racisme contre la race blanche et la nation française. Le lycéen de 16 ans avait été poignardé à la sortie d'un bal de village. Le maire de Roubaix, dans le Nord, dénonce un système d'escroquerie, voire de corruption dans l'attribution de logements par des bailleurs sociaux. Selon l'élu LFI, des agents d'un bailleur ou se faisant passer pour tel vont voir des habitants et leur proposent un dessous de table pour faire avancer leur dossier plus vite. Il a saisi la justice. Et puis vous pouvez la croiser jusque ce soir, place de la cathédrale de Tulle en Corrèze. L'accordéoniste Christelle de Franceschi est en train de battre et de tenter de battre le record du monde de la plus longue performance à l'accordéon. 4 jours, 3 nuits d'épreuve pour atteindre les 85 heures de musique. On espère qu'elle va y arriver. Ça sera ce soir à 22h, si elle ne flanche pas d'ici là.
4: Cet après-midi, grand soleil sur la Charente-Maritime et la Charente. Sur le littoral, comptez 22 degrés à La Rochelle, à Royan, 23 à Marennes et 24 à Rochefort. Dans les terres, les températures grimpent, 31 degrés à Angoulême, 29 à Cognac, 32 à Ruffec et jusqu'à 33 degrés à Confolens. Des températures bien au-dessus des normales de saison. Et en fin d'après-midi, le vent d'ouest se renforce, surtout sur les îles, avant de faiblir. On le sait, le prix des carburants continue de peser sur notre budget. Alors pour aider ceux qui prennent leur voiture tous les jours pour aller travailler, le gouvernement prolonge et élargit l'aide grand rouleur de 100 euros jusqu'à la fin de l'année. Pour en bénéficier, il faut notamment parcourir plus de 30 km aller-retour par jour et respecter certaines conditions de revenus. Pour vérifier votre éligibilité et savoir comment faire la demande, rendez-vous sur ici.fr.
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4: Dans un instant, place au jeu de l'énigme. Et pour vous accompagner tout au long de cet après-midi, il y aura du sport, mais surtout de la musique. Benabar, Christophe Maé ou encore Pascal Obispo sur Ici La Rochelle. Mais pour le moment, c'est l'heure du jeu de l'énigme. Alors, petit rappel du jeu. À 16h40, un invité viendra nous parler d'un événement qui a un lien avec la commune que vous allez devoir retrouver. Mais avant ça, c'est à vous de deviner dans quelle commune se déroule cet événement. Pour vous aider, je vais vous donner plusieurs indices tout au long de l'émission. Et aujourd'hui, c'est votre dernière chance de vous qualifier pour participer au grand tirage qui aura lieu ce soir. Et cette semaine, c'est 4 places pour le Futuroscope de Poitiers à gagner, d'une valeur de 220 euros. Alors écoutez bien l'indice suivant. Indice numéro 1. Cette commune a longtemps vécu au rythme de l'agriculture, notamment grâce à ses terres fertiles. Je répète l'indice numéro 1. Cette commune a longtemps vécu au rythme de l'agriculture, notamment grâce à ses terres fertiles. On recherche donc une commune. Si vous avez une idée, appelez-nous au standard d'ici La Rochelle au 05 46 50 67 68.
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4: Bonjour à tous, c'est Garance sur votre radio locale ici La Rochelle. On est ensemble jusqu'à 19h et je vous propose qu'on commence tout de suite avec une musique, Suzanne Vega Luca.

0: Christophe Maé, il n'y a que de l'amour chez toi sur votre radio locale ici La Rochelle. Allez, on est reparti avec notre jeu de l'énigme. Petit rappel du jeu, à 16h40, un invité viendra nous faire découvrir un événement incontournable de Charente ou de Charente-Maritime. Mais avant ça, c'est à vous de jouer. Le but, c'est de retrouver dans quelle commune se déroule cet événement et donc de deviner où est notre invité. Et si vous trouvez la bonne réponse, vous serez qualifié pour le grand tirage de ce soir avec à la clé 4 places pour le Futuroscope de Poitiers d'une valeur de 220 €. Aujourd'hui, on recherche donc une commune. Attention, indice numéro 1. Cette commune a longtemps vécu au rythme de l'agriculture, notamment grâce à ses terres fertiles. Cette commune a longtemps vécu au rythme de l'agriculture, notamment grâce à ses terres fertiles. C'est le moment de tenter votre chance. Appelez-nous au 05 46 50 67 68. Béa vous attend au standard d'ici La Rochelle.
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0: Une ambiance un peu mystérieuse, un brin de nostalgie. On se laisse embarquer avec Kim Wilde, Cambodia sur ici La Rochelle.

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13: Allez, c'est reparti pour le jeu de l'énigme. Si vous nous rejoignez à l'instant, je vous rappelle rapidement le principe. À 16h40, un invité viendra nous faire découvrir un événement incontournable de Charente ou de Charente-Maritime. Mais avant ça, c'est à vous de deviner dans quelle commune se déroule cet événement grâce aux différents indices que je vais vous donner. Et si vous trouvez cette commune mystère, vous serez qualifié pour le grand tirage qui aura lieu ce soir à 16h50 pour peut-être remporter 4 places pour aller au Futuroscope de Poitiers d'une valeur de 220 euros. Indice numéro 1, cette commune a longtemps vécu au rythme de l'agriculture, notamment grâce à ses terres fertiles. Indice numéro 2, on y trouve un ancien moulin à vent, le moulin de la pierre, qui témoigne de son passé agricole. On y trouve un ancien moulin à vent, le moulin de la pierre, qui témoigne de son passé agricole. Si vous pensez avoir trouvé, appelez-nous dès maintenant au standard d'Ici La Rochelle au 05 46 50 67 68. Et en attendant, je vous laisse chanter avec Gold sur Ici La Rochelle.

0: Vanessa Paradis avec Rendez-vous sur Ici La Rochelle.
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0: Attention, si vous vous déplacez à La Rochelle, il y a du changement cette semaine, avenue d'Amfort-Rochereau. Depuis lundi jusqu'à vendredi, à cause de travaux, la rue passe carrément en impasse au niveau du numéro 9 Terre. Alors rassurez-vous, si vous habitez dans le secteur, l'accès reste bien évidemment garanti pour les riverains, tout comme pour les ambulances et la police. Et d'ailleurs, petit rappel pratique, si vous voulez anticiper vos trajets, tous les arrêtés municipaux liés au chantier sont à retrouver très facilement en ligne sur affichagelegal.larochelle.fr.
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0: Ravi de vous retrouver sur votre radio locale ici La Rochelle. On ralentit un peu, on profite et on s'offre une petite parenthèse en douceur avec France Gall, évidemment sur Ici La Rochelle.

0: France Gall, évidemment, sur votre radio locale ici, La Rochelle. Allez, on reprend notre jeu de l'énigme. Je vous rappelle le principe. Notre invité de 16h40 se trouve dans une commune de Charente ou de Charente-Maritime. Et c'est à vous de retrouver laquelle grâce aux indices. Cette semaine, 4 places pour le Futuroscope de Poitiers d'une valeur de 220 euros. Pour participer au grand tirage qui aura lieu aujourd'hui à 16h50, il faut donc retrouver la commune mystère et vous qualifier aujourd'hui. Si vous venez tout juste de nous rejoindre, pas de problème, je vous fais le récapitulatif des indices. Indice numéro 1. Cette commune a longtemps vécu au rythme de l'agriculture, notamment grâce à ses terres fertiles. Indice numéro 2. On y trouve un ancien moulin à vent, le moulin de la Pierre, qui témoigne de son passé agricole. Apparemment, ces indices ont parlé à Christine. Bonjour Christine.
1: Oui, bonjour.
0: Vous nous appelez d'où, Christine ?
1: Je vous appelle du Gard.
0: D'accord. Et vous faites quoi de beau ?
1: Bah écoutez, promenade cet après-midi, c'est tellement beau que voilà.
0: Ouais.
1: Donc, oui, j'ai entendu et voilà, j'ai tenté ma chance.
0: Alors, vous avez pensé à quelle commune, Christine ?
1: J'ai pensé à Pont-le-Bédarnon.
0: D'accord, et pourquoi ?
1: Les terres fertiles, les moulins, voilà.
0: Ouais. Ok. Eh bien, écoutez, Christine, on va vérifier ça ensemble avec Orso la technique. Malheureusement, ce n'est pas la bonne réponse, mais c'est vrai que les indices étaient vagues. Hein.
1: C'est vrai. Mais bon, tant pis, je retenterai.
0: Merci, très bonne journée à vous, Christine.
1: Merci, au revoir.
0: Alors, nous avons également Damien qui nous a appelé. Bonjour, Damien.
2: Bonjour.
0: Oula, alors vous, Damien, vous roulez, non ?
2: Exactement, et là, en fait, je cherche un coin où me garer pour prendre mon téléphone. Et couper le Bluetooth. Et là, dans 30 secondes, même pas, je suis garé.
0: Et vous allez où comme ça ?
2: Bah, je débouche, en fait, j'ai la Fontaine.
0: D'accord. Ouais. Alors, Damien, vous avez pensé à quoi ?
2: Bah, moi, j'étais juste à côté, du coup, de Pont-la-Bédarnou, à Trizé.
0: D'accord, et pourquoi ?
2: Ouais. Bah pareil, hein, les terres fertiles, on peut pas faire mieux, hein, on est entouré de terres à friser.
0: Ouais.
2: Et le moulin, je sais pas pourquoi, il y a dans mon enfance, parce que je suis originaire de Trizé,
0: okay.
2: Y a un moulin qui traîne dans le coin.
0: Alors écoutez, on va vérifier, Damien, si c'est bon ou pas, attention. Et non, malheureusement, ce n'est pas non plus la bonne réponse.
2: Ok.
0: Merci Damien, en tout cas, d'avoir appelé, puis je vous souhaite une très belle soirée. Au revoir.
2: Merci également, au revoir.
0: Bon, alors pour continuer de vous aider, je vous donne l'indice numéro 3. Écoutez bien, la commune est connue pour son église Saint-Candide, dont les origines remontent au Moyen-Âge. Je répète l'indice numéro 3. La commune est connue pour son église Saint-Candide, dont les origines remontent au Moyen-Âge. Si vous avez une idée, appelez-nous dès maintenant au standard d'ici La Rochelle au 05 46 50 67 68. Et pourquoi pas continuer en musique avec Julien Clerc.

0: One Republic Runaway sur votre radio locale ici La Rochelle. Allez, on est reparti pour un tour pour notre jeu de l'énigme. Depuis le début de l'heure, on recherche une commune de Charente ou de Charente-Maritime. Et cette semaine, à la clé, 4 places pour aller au Futuroscope d'une valeur de 220 euros. Alors, je vous répète les indices. Indice numéro 1, cette commune a longtemps vécu au rythme de l'agriculture, notamment grâce à ses terres fertiles. Indice numéro 2, on y trouve un ancien moulin à vent, le moulin de la Pierre, qui témoigne de son passé agricole. Et indice numéro 3, la commune est connue pour son église Saint-Candide, dont les origines remontent au Moyen-Âge. Claire, vous êtes avec nous au téléphone. Bonjour Claire.
1: Oui, bonjour.
0: Vous allez bien?
1: Bonjour. Oui, ça va. Oui.
0: Vous avez prévu quoi de beau, Claire, pour ce week-end?
1: Je vais visiter des chats parce que je suis pet-sitteuse. Je suis nounou pour animaux de compagnie.
0: Ah, mais trop chouette! Incroyable! Voilà. Alors Claire, vous jouez avec nous. Vous avez pensé à quelle commune?
1: Saint-Cendre. Et parce que c'est une commune agricole. Il y a beaucoup de noms de rues agricoles. Et puis, il y a une église Sainte-Candide.
0: Eh bien, écoutez, Claire, on va voir ça avec Orso à la technique. Attention! C'est une bonne réponse, Claire. Vous aviez tout juste dans le mille.
1: D'accord, ouais.
0: Alors peut-être que vous allez être qualifié pour le grand tirage qui aura lieu tout à l'heure à 16h50. Donc en fait, dans 10 minutes tout simplement. Claire, si jamais vous remportez ces places pour aller au Futuroscope, vous y allez avec qui?
1: Avec mon compagnon.
0: Ouais, ok.
1: Bon, voilà. Bah
0: écoutez, génial. Eh bien merci Claire, et puis peut-être qu'on va vous appeler à tout à l'heure.
1: D'accord, ok, à tout à l'heure, bonne journée,
0: au revoir. Donc notre commune mystère était bien Saint-Cendre, hein. Et alors pourquoi Saint-Cendre? Eh bien puisqu'à l'Agora, justement, il y a un spectacle qui se prépare le 9 octobre à 20h30, Absolutely Hilarious, avec notamment Sandrine Saroche. Et Sandrine est avec nous aujourd'hui. Bonjour Sandrine.
2: Bonjour.
0: Alors pour commencer, Sandrine, racontez-nous, qu'est-ce qu'on va voir le 9 octobre à Saint-Cendre?
2: Alors, vous allez voir un spectacle humoristique où je ne serai pas toute seule puisque nous serons trois humoristes. Donc, c'est un plateau d'humoristes. Et donc, a priori, on devrait bien se marrer. Et il y aura de tout. Il y aura donc à la fois des sketchs, pour ma part aussi des chansons puisque c'est aussi un peu ma marque de fabrique. Et je pense que je vous ai à peu près tout dit.
0: Et alors, qu'est-ce que chacun va apporter à cette soirée, vu que vous êtes trois sur scène avec Maxine et Yann?
2: Oui, tout à fait. Chacun va apporter en fait un morceau de son spectacle, ce qui fera un spectacle donc inédit. Puisque moi je n'ai jamais joué ni avec l'un ni avec l'autre, donc chacun va faire sa partie. Moi je pense que je passe en dernier et donc chacun l'élixir, la meilleure partie a priori de son spectacle. Donc c'est une promesse de bonne soirée.
0: Ouais, en fait on va venir là-bas pour passer un bon moment, juste pour rigoler, pour profiter quoi.
2: Et je crois qu'on en a besoin en ce moment, non?
0: Ah oui, complètement, non, je suis bien d'accord. L'humour, c'est la meilleure arme, je trouve. Et justement, dans l'humour, est-ce qu'il y a des sujets du quotidien dont vous allez aborder?
2: Absolument.
0: Par exemple.
2: Qu'est-ce que je peux vous donner comme exemple? Alors, déjà, la politique. Puisque ouais. C'est aussi un peu ma spécificité, mais pas seulement. Mais la politique, effectivement, en ce moment, si on n'en rit pas, je sais pas où est-ce qu'on peut finir. Mais qu'est-ce que j'ai d'autre? Non, mais ça peut être aussi notre quotidien, mon quotidien, en tout cas, par exemple, de femme.
0: Ouais, vous partez d'une situation que vous avez vécue ou que n'importe qui peut vivre et.
2: Moi, par exemple, en ce moment. Je cherche un nom, par exemple, je cherche un nom un nom de famille, ouais. Eh bien, je mets à environ une heure et quart à trouver ce nom-là. Bon, alors, c'est ce que j'appelle les conversations d'EHPAD. C'est-à-dire que c'est fluide, mais il y a des grumeaux. Vous voyez? Alors, donc, voilà. Moi, je pars toujours de la vérité. Je pars toujours de mon expérience, de mon ressenti. Et on en fait quelque chose qui, finalement, devient universel parce qu'on se rend compte qu'en fait, on n'est pas tout seul et que chacun de nous se croit seul en enfer, comme disait René Girard.
0: Oui.
2: C'est là l'enfer. Et rire ensemble, ça nous permet de se dire, oh bon sang, on n'était pas tout seul, quoi.
0: Voilà. Ah, c'est sûr. Et alors, c'est quoi votre sketch préféré, vous ?
2: Oh, j'en ai pas de préféré, je les ai, mais bon, bah, lorsque je suis en dehors de Paris et que je suis ce que j'appelle les territoires, bien, voilà, je vous raconterai comment la Parisienne ne mange pas, elle grignote, elle ne boit pas, elle veuve cricote. Donc c'est toutes ces différences entre Paris, la province, entre les hommes et les femmes, tout ce qui à la fois nous différencie et en même temps nous unit. Voilà, on rit ensemble je sais que ce sera forcément un très très bon moment. J'étais il y a encore quelques jours dans un festival où je vois les témoignages à la fin du spectacle où les gens me disent mais ça nous a fait tellement de bien, ça fait longtemps que j'ai pas ri comme ça. Voilà, donc c'est encore une fois avant le spectacle c'est une promesse et après le spectacle c'est vraiment du quelque chose qui fait du bien, quoi.
0: Ouais. Et puis on peut aussi vous suivre sur les réseaux sociaux, sur Instagram, sur Facebook, mais surtout sur Instagram, vous partagez beaucoup de vidéos, j'ai vu.
2: Dès que j'en ai, alors là, j'ai pas encore recommencé. Moi, j'étais aussi dans le rythme de la rentrée, mais j'ai plein de projets, effectivement, de chroniques et de d'idées, évidemment pour l'année qui arrive, qui est une année importante et qui est une année un peu anxiogène, hein, moi si j'en crois, parce que je me déplace dans la France entière et donc je suis un peu comme une femme politique à la rencontre des Français et donc je vois tout ce que les gens me racontent et que ce soit à Paris ou en province ou dans les territoires ou dans les régions comme on dit aujourd'hui. Moi je viens de Toulon, vous voyez, donc je suis aussi une provinciale indécrottable d'ailleurs je vois très bien quelles sont les angoisses, quelles sont les inquiétudes des Français. Et de tout ça, bien il faut parler et parler effectivement en essayant de se faire du bien parce que voilà, sinon on va.
0: Merci. Merci.
2: Fou, voilà.
0: Merci beaucoup Sandrine Saroche. Et on le rappelle, en votre spectacle avec Absoluti Hilarious, c'est vendredi 9 octobre.
2: Dire.
0: Comment ?
2: Ouais. Je dis pas facile à dire, Absolutely Hilarious.
0: Oui, pas facile. Absolutely Hilarious. Le vendredi 9 octobre à 20h30 à l'Agora de Saint-Cendre. Et vous serez également aux côtés de Maxine et Yann Jamet. Merci beaucoup, Sandrine.
2: Merci à vous. Merci beaucoup.
0: Au revoir.
2: Au revoir.
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0: Bienvenue à tous, vous êtes sur votre radio locale ici La Rochelle. On fera le point sur toutes les infos locales dans une dizaine de minutes. Mais avant ça, on écoute Madness, One Step Beyond.
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0: One Step Beyond sur Estie La Rochelle. C'est tout de suite l'heure du gagnant de la semaine. On va voir le dénouement final, messieurs, mesdames. Depuis le début de la semaine, 5 personnes du coup se sont qualifiées chaque jour pour remporter 4 places pour aller tout droit au Futuroscope. Alors qui de Sylvie, Jérémy, Aurélie, Ghislaine va remporter les places du Futuroscope? Et Claire qui s'est qualifiée aussi ce soir, on le saura juste après la pub.
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0: Bon, c'est le moment que vous attendez tous, l'heure du dénouement final. Alors, qui de Sylvie, Jérémy, Aurélie, Ghislaine et Claire a été tiré pendant la pub? Et c'est Sylvie, la grande gagnante. Bravo,
7: voilà,
0: Sylvie.
7: Super. Merci, Garance.
0: Bravo à vous, vous êtes surprise?
7: Oh ben, j'avais une chance sur 5, mais
0: ben
7: on
0: oui.
7: Est toujours. Mais bon, c'est pas mal une chance sur 5, mais on a aussi 4 chances sur 5 de pas être pris.
0: C'est sûr. Ben écoutez, vous avez eu un coup de chance, Sylvie. Voilà, c'est tombé sur vous, c'est comme ça. Alors Sylvie, vous allez y aller avec qui?
7: Oh ben, je pense que je vais y aller avec mes enfants et mes petits-enfants qui maintenant sont un peu plus grands, donc ils vont pouvoir profiter de ça, du Futuroscope.
0: Ouais, vous y êtes déjà allé ou pas?
7: Oui, j'y suis déjà allée, mais il y a un petit moment maintenant.
0: Ah oui, vous avez fait quoi, par exemple, comme attraction? Est-ce que vous vous en souvenez un petit peu?
7: Alors moi, j'aime bien tout ce qui est cinéma et tout, mais mes enfants, eux, c'est plus maintenant tout ce qui brasse un peu.
0: Oui,
7: comme
0: la danse du robot, plein d'animations comme ça. Qui...
7: Voilà, après, il faut bien que quelqu'un prenne les photos. Alors moi, je prends les photos, voilà.
0: Vous êtes géniale, Sylvie. Et d'ailleurs, Sylvie, on attend votre photo de votre danse.
7: Oui. Alors, j'ai regardé sur WhatsApp ici, La Rochelle. J'ai trouvé, donc je vous envoie ça.
0: Bon, super, Sylvie. En tout cas, bravo à vous. On va vous envoyer les places. BAO Standard va vous reprendre. Et je vous souhaite un bel Futuroscope. Et surtout, envoyez-nous des photos.
7: Oui, promis. Et moi, je vous souhaite un bon week-end.
0: Ben, merci à vous, Sylvie. Au revoir.
7: Au revoir.
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0: Bonjour Tanguy Sanlaville.
1: Bonjour Garance, bonjour à tous. Le pape Léon XIV est arrivé en France ce matin. C'est la première visite officielle d'un souverain pontife depuis 2008 et la venue de Benoît XVI, un voyage qui doit durer 4 jours. Léon XIV est à Paris aujourd'hui et demain avant de rejoindre Lourdes samedi soir et Metz lundi. Et en Charente-Maritime, certains se préparent déjà à aller voir le pape en chair et en os ce dimanche. Rendez-vous dans une heure pour entendre Catherine. Elle fait partie des fidèles à descendre vers Lourdes depuis la Charente-Maritime. Il fait beau, il fait chaud sur nos deux Charentes aujourd'hui et ce week-end, mais si beaucoup en profitent, ce temps sec a un véritable impact sur les ressources en eau. Du côté de la Charente-Maritime, le préfet Michel Prozic fait ainsi état ce vendredi d'une évolution préoccupante de la ressource. À compter de demain, 8h, le bassin de la Drône aval est placé en état d'alerte, ce qui limite donc les prélèvements en matière d'irrigation agricole. Ils seront désormais interdits le mercredi et le dimanche. Soyez vigilants si vous êtes du côté de Saint-Jean-d'Angély en Charente-Maritime. La gendarmerie alerte sur des tentatives d'escroquerie qui usurpent le vrai numéro des forces de l'ordre. Les escrocs se font passer pour des gendarmes et déroulent un faux scénario de fraude ou une histoire de convocation. Le but, obtenir vos informations bancaires, voire envoyer un coursier à votre domicile pour obtenir votre carte bleue. Au moindre doute, raccrochez et composez le 17. Les 4 et 5 décembre prochains, c'est la 40e édition du Téléthon. Le rendez-vous est devenu incontournable. Il avait permis de récolter 83 millions d'euros l'année dernière. Et pour cet anniversaire, l'édition 2026 devrait avoir une saveur bien particulière. Sauf qu'en Charente-Maritime, la branche locale de l'AFM qui organise l'événement appelle à l'aide. Elle manque de bénévoles. Plusieurs secteurs sont particulièrement concernés. Rochefort, Oléron, Pont-l'Abbé d'Arnoux, Royan et la côte atlantique ou encore Saint-Jean-d'Angély. Contact et renseignements sur la page Facebook de l'association Téléthon Charente-Maritime 17. Repartir de l'avant au stade Chanzy en Pro D2. Soyons Angoulême à Frontagen ce soir à 19h30 à la maison. Objectif, retrouver la victoire après une courte défaite 31-26 la semaine dernière face à Narbonne. Avec tout de même le bonus défensif, les Angoumoisins sont 6e au classement avec 2 succès en 4 rencontres de championnat. Du côté du stade Rochelet, c'est un nouveau renfort pour l'encadrement. Le club a annoncé hier l'arrivée de Damien Neveu comme coordinateur du recrutement. Il avait porté le maillot jaune et noir de 2008 à 2013. Sa mission sera notamment d'identifier des profils qui correspondent aux besoins de l'équipe, mais également d'assurer des bonnes relations avec les agents des joueurs. Et puis, on finit avec du basket. Si Angoulême veut repartir de l'avant, les joueurs du stade Rochelet vont essayer de bien débuter leur saison. Il faut dire que ces dernières semaines ont été peu rassurantes. Les jaunes et noirs ont perdu 3 de leurs 5 matchs amicaux avant de se faire sortir de la Coupe de France face à Toulouse. Il faudra donc rapidement se remettre sur les rails et ça commence par une victoire ce soir à Gaston 9h. C'est face à l'Alliance Sport Alsace, coup d'envoi à 20h. Un coup d'œil sur le temps avec vous, Garance.
0: Eh oui, Tanguy, un grand soleil sur la Charente et la Charente-Maritime. Sur le littoral, comptez 22 degrés à La Rochelle et à Royan, 23 à Marennes et 24 degrés à Rochefort. Dans les terres, les températures grimpent, 31 degrés à Angoulême, 29 à Cognac, 32 à Ruffec et jusqu'à 33 degrés à Confolens. Des températures bien au-dessus des normales de saison. Et puis en fin d'après-midi, le vent d'ouest se renforce surtout sur les îles avant de faiblir. On vous retrouve à 18h, Tanguy.
1: Et oui, à tout de suite.
0: À tout à l'heure.
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0: Dans 10 minutes, c'est testé et approuvé sur Ici La Rochelle. Tous les jours, on vous fait découvrir une idée de sortie, une activité ou une expérience à tester près de chez vous. Et aujourd'hui, on part à la rencontre du grand pavois. Chloé Bidet nous raconte tout ça dans 10 minutes.
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0: Bienvenue sur votre radio locale ici La Rochelle. Un grand classique d'Erita Mitsuko maintenant, et même si Catherine Ringer nous a quittés, sa voix, ses chansons, elles continueront de résonner. Les histoires d'art.

0: Teddy Swims sur ici La Rochelle.
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0: Testé, approuvé, c'est chaque jour sur ici La Rochelle, des idées de loisirs et des idées de sortie. Chloé Bidet, vous nous emmenez aujourd'hui à La Rochelle.
3: C'est l'événement incontournable à ne pas manquer jusqu'à dimanche à La Rochelle. J'y suis donc allée faire un petit tour pour voir de plus près les différentes animations et cette thématique aussi autour du pays invité d'honneur, le Japon. Sur place, vous allez pouvoir profiter d'une grande brocante japonaise pour découvrir de très très beaux produits. Il y a de la vaisselle, de la gastronomie japonaise. Vous allez pouvoir goûter des brioches typiques ou encore des boissons, si vous n'avez pas peur de tester le matcha ou encore une boisson pétillante avec de la framboise ou encore du litchi. C'est un vrai régal. Autour, vous avez évidemment des animations pour découvrir des traditions autour du Japon, des ateliers céramiques ou encore une démonstration autour de l'art floral japonais. J'en ai profité aussi pour aller faire un tour dans les allées. Le département de la Charente-Maritime vous met par exemple au défi de reconnaître de l'eau minérale par rapport à de l'eau du robinet ou encore de l'eau de source. Et vous pourrez tester vos connaissances sur l'eau et sur les ports de Charente-Maritime. J'y ai passé un bon moment. Il y a aussi des animations qui sont proposées avec des parades de bateaux ce week-end. La rencontre aussi avec des skippers qui participeront à la route du Rhum. Et puis des sorties en mer sont proposées. On fait le point avec Anaïs Lheureux, qui est commissaire général du Grand Pavois.
4: Alors, il y a plein de sorties différentes. On peut retrouver par exemple l'école des Glénans, qui permet de découvrir la voile et d'initier aux manœuvres lors d'une sortie qui dure 2h30 à bord d'un monocoque Dufour 360. Donc ça, c'est une expérience qui est proposée gratuitement avec une capacité de 5 personnes. On peut prendre le large à bord d'un Drakkar, donc le Batarfir, qui est une réplique moderne d'un navire viking de type Drakkar, qui lui propose des sorties d'une heure, avec des départs à 12h, 14h, 16h et 17h. Là, 16 personnes peuvent embarquer, adultes comme enfants. Et là, c'est au tarif de 10 euros par adulte et 5 euros par enfant.
3: Alors, ce n'est qu'un échantillon. Hein. Vous avez aussi de la voile sportive. La SNSM qui propose des sorties d'1h30 pour se mettre dans la peau d'un sauveteur en mer. Pour vous inscrire, ça se passe au ponton 2. Je vous conseille d'aller y faire un tour. Donc, d'ici dimanche, vous pouvez en profiter tout au long de la journée. Ce Grand Pavois 2026 à La Rochelle, c'est testé et approuvé par ici La Rochelle.
0: Le Grand Pavois, c'est jusqu'à dimanche. C'est gratuit pour les moins de 16 ans. Et si vous habitez l'agglo de La Rochelle, des entrées gratuites vous sont proposées jusqu'à aujourd'hui. Bon, je vous propose maintenant qu'on quitte La Rochelle pour partir en Californie avec Mylène Farmer sur ici La Rochelle.

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0: Libre autrement sur votre radio locale ici La Rochelle. On retrouve comme chaque jour Émilie Mazoyer pour Décibel, la chronique qui nous emmène dans les coulisses de l'actualité musicale, les nouveautés et les artistes du moment. Bonjour Émilie.
1: Salut tout le monde. Émilie, au rapport pour votre dose quotidienne d'actualité musicale. C'est l'anniversaire d'une voix qui fait rayonner son pays, l'Espagne, partout dans le monde.

0: 4 bougies aujourd'hui pour la divine Rosalia, ou Rosalia, comme disent ceux qui ont fait espagnol LV2. 4 albums au compteur et une voix de velours, Rosalia est une star dans le monde entier. Aldebert, lui, est devenu le Elvis Presley des enfants depuis 2008 et le premier volume de ses enfantillages. Des albums de chansons jeune public, mais pas tartignoles. 18 ans, donc, majeur, mais pas adulte, les enfantillages. Et ça vaut bien une tournée.
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0: Le concert anniversaire des 18 ans d'enfantillage emmènera Aldebert sur les plus grandes scènes de France. Une trentaine de zéniths en janvier et février prochain. Et ça se remplit très vite, hein, attention. Et puis un personnage de chanson que les fans d'Aldebert connaissent bien, Super Mamie, la super héroïne septuagénaire, fan de rock et de skateboard. Elle débarque pour la première fois en BD aux éditions Glénat. Super Mamie, ça sort le 14 octobre. Ça y est, Pomme révèle les contours de son très attendu retour. Yeah.

0: Après le succès mondial de Ma meilleure ennemie en duo avec Stromae, c'est en solo et avec cette chanson, Seul dans la foule, que Pomme annonce son prochain album. Il sortira le 20 novembre et s'appellera La Forteresse. Le parrain de la 40e édition du Téléthon est Patrick Fiori, un ami de la maison ici qui succède à Santa, super marraine très impliquée l'an dernier. Patrick Fiori sera donc aux côtés des scientifiques et des familles pour ce grand rendez-vous dont le but est de récolter un maximum d'argent pour financer la recherche sur les maladies génétiques rares. Le Téléthon 40e édition, des actions dans 13 000 communes partout en France et 30 heures de direct à la télé les 4 et 5 décembre prochains. Tu reviens.
1: Et ce soir, dès 19h, retrouvez Émilie Mazoyer. Elle va recevoir Kali pour son nouvel album Kali Sicium. Tout de suite, Wumak Wumak Teardrops.

0: Teardrops sur votre radio locale, ici La Rochelle.
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0: Le soleil est bien installé cet après-midi en Charente comme en Charente-Maritime. Sur le littoral, comptez 22 degrés à La Rochelle et à Royan, 23 à Marennes et 24 à Rochefort. Dans les terres, les températures grimpent, 31 degrés à Angoulême, 29 à Cognac, 32 à Ruffec et jusqu'à 33 degrés à Confolens. Des températures bien au-dessus des normales de saison. 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Alors pour aider ceux qui prennent leur voiture tous les jours pour aller travailler, le gouvernement prolonge et élargit l'aide aux grands rouleurs de 100 euros jusqu'à la fin de l'année. 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
0: Bienvenue sur votre radio locale, ici La Rochelle. On est ensemble jusqu'à 19h. On continue en musique, tout en douceur, avec Bubble Star de Laurent Voulzy.

0: Laurent Voulzy, Bubble Star.
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0: Comme chaque vendredi, Patrice Bernier, maître de port à La Rochelle, est avec nous. Il nous présente sa carte blanche du jour. Et aujourd'hui, Patrice Bernier, vous allez nous parler du Grand Pavois. Puis vous avez également votre invité avec nous en studio, Yann Lemorel, pour nous présenter l'association d'Éric Tabarly.
3: Exactement, le Grand Pavois, c'est évidemment l'actualité nautique de la semaine, de la période, jusqu'à dimanche prochain, et encore temps de se rendre sur ce salon. Le salon qui est sur le port des Minimes, comme tout le monde le sait, c'est la 54e édition, donc voilà, ils sont habitués des lieux. Il y a toujours du monde, une belle fréquentation sur le salon, évidemment ils profitent de cette belle météo. Il fait même un peu chaud d'ailleurs sur les allées comme hier, mais le temps est très agréable aujourd'hui. Le Grand Pavois, c'est beaucoup de nouveautés présentées, comme tous les ans, et il y a beaucoup d'événements. Au moment où je vous parle, c'est la SNSM, la Société Nationale de Sauvetage en Mer, qui fait une présentation. Tout à l'heure, il y avait également la présentation des REA, ces bateaux à moteur fabriqués à La Rochelle, qui faisaient une parade aussi le long des pontons et de ces espaces où nous retrouvons les Pendwick. On va reparler effectivement dans quelques instants. À 15h30, c'était aussi la signature de la convention de la Transat 650, la mini Transat, qui partira du bassin des Chalutiers en face des studios de ICI La Rochelle le 12 septembre 2027. Mais les bateaux sont présents depuis le 1er septembre 2027. Il y aura un village pendant une douzaine de jours et donc on pourra venir rencontrer les skippers, les coureurs, discuter avec eux, voir les bateaux, monter à bord de certains, faire des essais, des sorties en mer sur d'autres et en tout cas être présent dans l'ensemble du village. C'était aujourd'hui donc cette présentation, cette convention signée sur le stand de l'agglomération de La Rochelle. Le stand H17, allez-y, on vous présente toutes les courses qui ont eu lieu dans le passé et toutes celles qui sont à venir. Et beaucoup de coureurs sont présents. Hier, nous avions Sarah Steyert, Charline Picon et beaucoup d'autres coureurs ou navigateurs au grand large, mais aussi en planche à voile, puisque Antoine Albault était présent aussi quasiment toute la journée. Donc c'est l'occasion de venir rencontrer tout ce public. Mais on parle beaucoup de bateaux, d'innovation, de courses au large, mais il y a aussi une histoire qui continue de s'écrire sur les pontons, notamment autour d'un homme qui a profondément marqué la voile dans le monde entier, la voile française, mais pas que, Éric Tabarly bien sûr, et quand on cite le nom de son association, on l'associe toujours au Pendwick, ou quand on dit Pendwick, on pense à Éric Tabarly, l'un ne va plus sans l'autre, et même à La Rochelle, puisqu'en face des studios de nouveau, à l'endroit où il y aura le village de la Transat 650, eh bien cette esplanade, avait été renommée au nom d'Éric Tabarly. C'était une belle cérémonie organisée en hommage à La Rochelle, en tout cas en présence des bateaux bien sûr qui étaient sur le quai d'honneur du bassin des Chalutiers. Et c'est donc cette association que nous allons mettre à l'honneur aujourd'hui et qui l'a été tout au long de la semaine sur les pontons grâce à Yann Lemoal qui est ici présent, qui représente Jean-Pierre Coutelot de l'association du nom d'Éric Tabarly, donc adhérent et qui vient présenter au grand public finalement ces bateaux. Mais je crois que c'est presque l'objet de l'association finalement, Yann.
4: Exactement. Bah merci beaucoup de nous donner la parole et surtout merci beaucoup de nous avoir accueillis pendant toute la semaine sur le Grand Pavois. L'association Éric Tabarly, c'est une association qui a été créée en 1999 pour entretenir et surtout faire naviguer les bateaux, faire naviguer la flotte de Pendwick, afin que ces bateaux ne deviennent pas des bateaux musées, mais bien des bateaux vivants, accessibles au grand public, pour que cette voile historique et cette voile de tradition puisse continuer à perdurer dans le temps.
3: C'est bien une des particularités effectivement de cette association, c'est que les bateaux sont en parfait état, on le voit en allant sur les pontons du Grand Pavois, ils sont parfaitement entretenus, ils sont malgré l'âge qu'ils ont pour certains, notamment le Pendwick, le plus ancien. Il y a aussi donc le 2, le 3 et le 5 qui sont présents.
4: Exactement.
3: Mais ils sont tous parfaitement entretenus, en état de naviguer. D'ailleurs, ils sont venus de l'Orient par la mer, évidemment. Ils repartent aussi par la mer. Alors, vous allez faire ça sous forme aussi avec des stagiaires ou d'autres personnes, d'autres adhérents qui seront présents avec vous pour cette traversée.
4: Tout à fait. En fait, les bateaux du mois d'avril jusqu'au mois d'octobre naviguent pratiquement quotidiennement. Ils participent à des événements, comme c'est le cas au jour d'aujourd'hui, mais beaucoup d'événements aussi où ils naviguent, c'est-à-dire qu'ils sont sous voile, il y a des régates ou sur lesquelles on est invité, et donc on a des équipages professionnels sur l'ensemble de l'année, qui sont donc sur les bateaux, puis les adhérents de l'association peuvent participer aux navigations et aux régates.
0: Patrice Bernier, maître de port de La Rochelle, et Yann Lemorel, restez avec nous, on poursuit votre carte blanche du jour juste après Benabar, elle danse.

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0: Benabar, elle danse sur votre radio locale ici, La Rochelle. On continue avec notre carte blanche du jour. Patrice Bernier, maître de port de La Rochelle, est en studio avec son invité Yann Lemoyle pour nous parler de l'association d'Éric Tabarly et plus particulièrement des bateaux eux-mêmes.
1: Des bateaux, des pendouilles qui seront mis à l'honneur tout au long de la semaine jusqu'à dimanche prochain sur le site du Grand Pavois, mais aussi ce soir au Yacht Club Classique, nos voisins qu'on a l'habitude d'accueillir ici dans les studios, parce qu'ils veulent organiser une soirée justement en hommage à ces bateaux et accueillir les bénévoles qui passent du temps à entretenir ces bateaux, à les faire naviguer et à donner du temps. Alors les pendouilles, on les a cités, il y a le premier, le pendouic, il y a le 2, le 3 et le 5 qui sont également présents. Donc le pendouic, c'est un héritage familial finalement, c'est le père d'Éric Tabarly qui lui a transmis.
2: Exactement, voilà, Éric Tabarly, c'est son bateau d'héritage qu'il a remis en état, car il était très abîmé, qu'il a remis en état dans les années 50, puis tout au long de sa vie, et qui continue à être remis en état et entretenu par l'association, jusqu'à l'hiver dernier, où le pont a été entièrement refait, et vous pouvez venir l'admirer, il est magnifique.
1: Ah oui, je peux vous le dire, je peux attester, il est magnifique. Le 2 ensuite, c'est ce qui a permis à Éric Tabarly d'emporter la Transat anglaise en 64.
2: Exactement.
1: Et donc c'est toute cette époque où il est devenu célèbre.
2: C'est la première fois et on a fait un énorme pied de nez aux Anglais qui ont gagné depuis des décennies leur transat, puisque c'était les spécialistes de ces transats au large. Et Éric Tabarly, effectivement, leur a soufflé la victoire.
1: Donc ça comptait double, parce qu'en plus, on l'a pris aux Anglais.
2: Exactement.
1: Et donc, ce qui a permis à la Marine nationale aussi d'autoriser Éric Tabarly à naviguer, à représenter les couleurs de la France, finalement, sur toutes ces régates qu'il a fait après.
2: Et ça lui permettait d'avoir des équipiers qui faisaient leur service militaire, en fait, sur les bateaux d'Éric Tabarly. C'était quand même quelque chose d'assez...
1: Donc beaucoup de noms connus d'ailleurs, beaucoup sont issus finalement des rangs
2: d'Éric Tabarly. Exactement, les grands noms connus, des Kersezon par exemple, voilà, c'est des gens qui ont fait leur service militaire auprès d'Éric Tabarly sur ces bateaux.
1: Alors, il a toujours cherché ensuite à innover, à avoir des nouveautés, donc il a aussi inventé des multicoques, des foils, un tas de systèmes. Et ensuite le Pendouic 3, hein, où il a essayé d'améliorer les performances.
2: Tout à fait, alors c'est Pendouic 3, premier bateau en aluminium, bateau de course en aluminium, avec lequel il a gagné la Sydney Hobart. Il l'a exploité réellement en course pendant un an, puis il a continué sur un Pendouic 4. Alors Pendouic 4, c'était un trimaran, là aussi, grosse innovation pour l'époque. Mais c'est un bateau qui a disparu aujourd'hui, qui n'est pas visible, puisqu'il a disparu en mer sous le nom Manureva avec Alain Colas lors d'une route du Rhum. Puis derrière, on a le Pendouic 5, visible au Grand Pavois. Pendouic 5, pareil, un bateau en aluminium, qui est très innovant par sa forme. Alors quand on le voit aujourd'hui et qu'on voit les IMOCA, les bateaux modernes, on se dit c'est pas si innovant, mais à l'époque c'était pas du tout des bateaux de ce type-là, très larges au niveau des fesses du bateau, de l'arrière, et puis surtout des ballasts d'eau de mer. C'était une énorme nouveauté, voilà. Alors ces bateaux sont remplis d'innovations et de nouveautés, et c'est ça aussi le but de l'association, c'est transmettre toutes ces innovations que Éric Tabarly a inventées, a imaginées, a développées avec toute une équipe autour de lui, et qui au jour d'aujourd'hui continue à être utilisées dans la voile moderne.
1: Oui, parce que c'est ce que rappelle l'association, derrière ces bateaux historiques, il y a la véritable histoire de l'innovation nautique, et on le voit en voyant les quatre bateaux devant nous sur les pontons du Grand Pavois, beaucoup de solutions qui paraissent révolutionnaires à l'époque, et qui aujourd'hui sont devenues familières, c'est grâce finalement à ces innovations que ça s'est reproduit ou étalé sur les chantiers nautiques ou sur les autres bateaux, puisque dès qu'Éric Tabarly, évidemment, allait un petit peu plus vite, les autres essayaient de comprendre pourquoi, et donc chacun essayait de reproduire finalement ce qu'il inventait à l'époque.
2: Exactement.
1: Et donc aujourd'hui, le but, c'est d'expliquer ça, de rencontrer du monde, de faire visiter les bateaux et de permettre au grand public d'aller à bord, éventuellement d'adhérer d'ailleurs à l'association.
2: Exactement. Donc le but de l'association, c'est ça, c'est l'entretien et surtout la transmission de tout ça, la transmission de tout ce savoir, de toutes ces innovations, et puis de faire naviguer. Les bateaux naviguent énormément. Il y a encore 10 jours, on faisait un concours de manœuvre, donc sous voile, à quelques mètres des quais de l'Orient, pour que les gens puissent vraiment les voir en pleine action avec leur voile au plus beau. Donc c'est vraiment le but de l'association. Et on cherche des adhérents, il faut qu'on continue à transmettre tout ça. Donc il ne faut pas hésiter, association Éric Tabarly sur internet, c'est très facile à trouver.
0: Merci beaucoup Patrice Bernier d'être venu pour votre carte blanche du jour, et merci à vous Yann Lemoyle de nous avoir parlé de votre association Éric Tabarly et puis du Grand Pavois. On vous retrouve vendredi prochain,
1: avec
0: Patrice Bernier.
1: Avec grand plaisir.
0: À bientôt.

0: Woman in Love sur votre radio locale ici La Rochelle.
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0: Bon, tous les jours, il y a une personne qui vole à notre secours. Si vous avez des invités ce week-end à table, ou alors vous voulez juste vous faire un bon petit plat, vous avez de la chance, puisque tous les jours, Françoise Barbin-Lécruviste nous donne une idée de recette facile à faire. Bonjour Françoise.
3: Bonjour Garance, bonjour à tous.
0: Alors, aujourd'hui, quelque chose me dit qu'il y aura du poisson.
3: Exactement. On est vendredi, en plus c'est le Grand Pavois, on en a parlé hier, Garance. Alors ça tombe bien parce que j'avais prévu un clin d'œil à la mer avec une mousseline de poisson qui est facile à réaliser et qu'on peut faire avec divers poissons. Des filets de merlan par exemple, de julienne, c'est très bien aussi avec du lieu noir, un peu plus royal avec du bar bien sûr, en tout cas on a le choix. Alors vous pouvez déjà prévoir de préchauffer le four à 210 degrés pour qu'il soit prêt 30 minutes à peu près avant de passer à table. Et pour 4 à 6 personnes, il faut compter 250 grammes de chair de poisson que vous passez au mixeur par petite quantité avec sel et poivre. Alors c'est mieux d'avoir tous vos ingrédients bien froids parce que ça va vous assurer une incorporation bien fine de l'ensemble. Vous continuez à mixer en ajoutant un œuf, 250 grammes de crème entière, plutôt liquide et bien froide aussi, jusqu'à ce que vous obteniez une mousse bien fine et homogène. Là, vous beurrez des petits ramequins individuels, vous les remplissez pas jusqu'en haut avec la mousseline et vous recouvrez chaque mousseline de papier, chaque ramequin de papier alu, mais sans le mettre au contact pour éviter que la surface ne se dessèche à la cuisson. Vous glissez au four au bain-marie après avoir porté l'eau du bain-marie à léger frémissement pendant 30 à 35 minutes en surveillant, toujours bien sûr, il faut toujours surveiller. On sort les ramequins quand la mousseline est compacte et on les laisse reposer 2 à 3 minutes après les avoir sortis du four pour pouvoir mieux les démouler sur assiette. Alors ces moussines, elles sont délicieuses telles quelles, mais je vous donne une petite idée de sauce rapide et facile pour les accompagner, que vous pouvez faire pendant qu'elles cuisent. Vous portez à ébullition 2 ou 3 petites échalotes ciselées avec du vin blanc mélangé à un peu de pinot blanc, on en profite en Charente, et vous faites réduire pour obtenir environ un tiers du mélange. Là, vous ajoutez de la crème liquide, vous faites réduire à nouveau pour épaissir. C'est assez rapide hein, quand ça épaissit, la crème liquide. Vous pouvez au dernier moment ajouter quelques lamelles de beurre qui vont fondre doucement et renforcer l'onctuosité de la sauce. Vous saupoudrez d'un petit peu de ciboulette ciselée et voilà, à table.
0: Merci.
3: Et puis vous pouvez les accompagner de petites endives ou poireaux effilochés en les faisant fondre doucement au beurre à couvert. Hein. Ça, c'est l'accompagnement, c'est votre choix.
0: Voilà. Bon bah écoutez, merci beaucoup Françoise.
3: Alors, merci à vous.
0: Lundi, ça sera Daniel.
3: Ça sera Daniel qui sera de retour lundi.
0: Ça sera
3: oui,
0: Daniel.
3: C'est vrai, il nous a abandonnés hein, ces derniers jours. Hein,
0: et oui, mais moi, c'est moi qui vous abandonne. Et d'ailleurs, je suis triste, Françoise, de vous quitter.
3: Ben, moi aussi. Ben, j'espère qu'on aura d'autres occasions quand même.
0: Oui, c'est sûr. Je reste à la radio ici, La Rochelle, dans tous les cas.
3: Et ben, avec plaisir. Et puis, bon week-end à vous et à tous.
0: Au revoir, Françoise.
3: Au revoir.
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0: Vous êtes sur votre radio locale, ici La Rochelle, il est 18h. Et tout de suite les infos avec vous, Tanguy Sanlaville.
2: Depuis ce matin, le pape Léon XIV est en France. Le souverain pontife doit rester jusqu'à lundi. Et il va enchaîner pas moins de 26 rendez-vous à Paris, à Metz, mais aussi à Lourdes ce dimanche. Une grande messe est prévue à 11h devant près de 150 000 fidèles. Et parmi eux, il y aura un peu plus de 500 Charentais maritimes. 9 bus partent en effet demain soir, dont 2.

0: Dublin.
1: Paradoxalement, si Jean-Paul II est peut-être le plus emblématique, c'est le pape François qui l'a le plus marqué.
0: Le pape François était très concret. Je me souviens, moi je m'attendais presque à quelque chose d'assez théologique. Et en fait, il conseillait aux parents de prendre du temps avec leurs enfants, de jouer avec leurs enfants. On avait l'impression qu'il avait lui-même été père ou mère. Voilà, qui se mettait à la place de notre cœur de parent et à notre niveau. Et pas quelqu'un d'éloigné des préoccupations quotidiennes que peuvent avoir des familles. Un papa, une maman. Voilà.
1: Et pour la venue de Léon XIV, vu le contexte international, Catherine espère entendre des paroles de paix. On vit dans un monde fracturé, dit-elle. On a besoin de ces paroles d'espérance.
2: Gérald de Paris avec Catherine, 400 Charentais seront eux aussi de la partie. Et le pape a également prévu à Lourdes de rencontrer 7 victimes de violences sexuelles commises par des membres du clergé. Un entretien qui aura lieu dimanche à huis clos. C'est une scène qu'on ne voit pas tous les jours à La Rochelle. Un voilier de 11 mètres est échoué depuis hier soir du côté de la plage de la Concurrence. Il n'a été détecté que ce matin par les équipes du port. Le propriétaire du bateau a indiqué devoir s'occuper d'une panne mécanique. Attention, si vous êtes du côté de Saint-Jean-d'Angély, la gendarmerie alerte sur des tentatives d'escroquerie. Les escrocs usurpent le vrai numéro des forces de l'ordre. Ils se font passer pour des gendarmes et déroulent alors un faux scénario de fraude ou encore une histoire de convocation au commissariat. Objectif, obtenir vos informations bancaires ou des données confidentielles, voire même envoyer un coursier à votre domicile pour obtenir votre carte bleue. Au moindre doute, raccrochez et composez le 17 pour vous assurer de la véracité de cet appel. Vous profitez sûrement du beau temps en cette fin de semaine, mais les ressources en eau sont elles directement impactées par le manque de pluie. En Charente-Maritime, le préfet évoque une évolution préoccupante de la ressource. Il a donc placé le bassin de la Drône aval en état d'alerte à partir de demain. En conséquence, les prélèvements d'eau pour l'irrigation agricole sont limités. On parle rugby à présent. Soyo Angoulême doit repartir de l'avant en Pro D2. Le SA15 accueille Agen à 19h30 au stade Chanzy après s'être incliné la semaine dernière face à Narbonne. Du côté comptable au total, le club charentais compte 2 victoires et 2 défaites. Il reste tout de même sur un bonus défensif face à Narbonne la semaine dernière. De l'autre côté, Agen est sur le papier un adversaire plutôt abordable. Les sudistes n'ont remporté qu'un seul de leurs 4 premiers matchs. Ils se sont inclinés à domicile la semaine dernière. Sauf qu'ils ont eu un calendrier particulièrement difficile avec des rencontres face aux meilleurs clubs de Pro D2. Alexandre Ruiz, l'entraîneur de Soyo Angoulême, se veut donc prudent. Le SA15 ne doit surtout pas manquer ce troisième match à la maison.
3: Un match à domicile doit se gagner, donc il a une importance particulière évidemment. Sur les 4 premières journées de championnat, je le résume mitigé, à l'image de notre match contre Colomiers où on a fait une première mi-temps plutôt moyenne, une bonne deuxième mi-temps. Notre match de Valence sur 2 registres, 2 secteurs n'est pas de qualité, autant celui de Narbonne, on a ces 8 minutes où on passe à côté, pourtant on avait dominé les 12 premières, on n'est pas réaliste, donc on a clairement manqué de réalisme. Et on en a fait preuve, puisque quand même on est une équipe qui aujourd'hui marque des essais, arrive à revenir dans la partie, ça fait preuve de caractère aussi, donc il y a quand même des voyants qui sont ouverts, d'autres orange aujourd'hui. Tout en sachant que Agen va arriver avec une envie d'en découdre certainement. C'est une équipe depuis un an et demi qui se porte vers l'offensive, qui a envie de tenir des ballons et des séquences. On est prévenu aussi que parfois tu te retrouves sur des fondamentaux quand tu veux retrouver de la confiance et trouver des momentum, donc tout est envisageable et on a essayé de tout envisager.
2: Alexandre Ruiz, l'entraîneur du SA15. Rendez-vous donc à 19h30 pour la rencontre entre Soyo Angoulême et Agen. Et puis en basket, retour aux affaires pour le Stade Rochelet Basket. Les joueurs de Germain Castano accueillent l'Alliance Sport Alsace à Gaston Neuveurre ce soir pour le premier match d'élite 2 de la saison. En espérant que la reprise du championnat les remette dans le bon chemin, ils ont perdu 3 de leurs 5 matchs de préparation. Toulouse les a éliminés en Coupe de France. En bref, il faut absolument se relancer. Verdict à partir de 20h ce soir.
4: Cet après-midi, le soleil est toujours bien présent sur la Charente-Maritime et la Charente. En Charente-Maritime, il fait 21 degrés à La Rochelle et à Royan, 22 à Marennes et 23 à Rochefort. En Charente, les températures restent plus élevées avec 27 degrés à Angoulême, 25 à Cognac, 28 à Ruffec et Confolens. Des températures encore bien au-dessus des normales de saison. Et demain, samedi, les nuages présents en matinée laisseront progressivement place aux éclaircies avant une après-midi bien ensoleillée. Il fera entre 24 et 26 degrés en Charente et 26 à 27 degrés en Charente-Maritime.
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0: en rugby.
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3: 18h05, si vous vous demandez avec qui passer ce début de week-end, call me, Blondie sur Ici La Rochelle.

0: Blondie, Call Me sur votre radio locale, ici La Rochelle.
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0: Ça y est, c'est l'heure de votre 100% rugby sur ici La Rochelle. Dans une première partie, on parlera du Stade Rochelet qui affronte la section paloise samedi au stade du Hameau à Pau. Et puis évidemment, on reviendra sur le grand rendez-vous de ce week-end, le 15 de France féminin face au Canada, samedi 26 septembre au stade Marcel de Flandre à La Rochelle. Et aujourd'hui, nous sommes nombreux avec nous, Didier Morin, notre consultant, Gérald Paris, notre journaliste sportif, Enzo, supporter du Stade Rochelet. Et puis surtout, nous avons le grand plaisir de recevoir un invité de taille, Christophe Pierre, directeur général de la Fédération française de rugby.
3: Bonjour.
0: Bonjour à tous.
4: Bonjour.
5: Oui, de taille, parce que c'est 1m80 facilement là.
3: Ouais, presque 90 même d'ailleurs. Fais attention à toi.
5: Je ne me suis pas vu aussi petit pour l'occasion.
0: Alors, avant de parler du rendez-vous France-Canada féminin ce samedi au stade Marcel de Flandre, on s'arrête d'abord sur l'actualité du top 14. Le stade Rochelet se déplace à Pau samedi soir pour la 4e journée du championnat.
5: Eh oui, on se retrouve déjà à la 4e journée. Christophe Pirel, est-ce que vous avez déjà vu un match à Marcel de Flandre à Pau ou peut-être au Hameau également Marcel de Flandre à La Rochelle, pardon.
3: Oui,
5: ou
3: oui, parce que j'allais dire fait. Voilà. Oui, j'ai déjà vu le 15 féminin en fait en 2025 à La Rochelle. Super souvenir. J'adore ce stade. Il est extraordinaire.
5: C'était l'Écosse, hein,
3: on en parlait tout à l'heure. Ouais, c'était un match extraordinaire. Et comme les filles, d'ailleurs, le font toujours les filles du 15 féminin. Mais l'ambiance hyper familiale. Ouais. Vraiment, c'est un stade en plus qui est ouvert à la ville.
5: Exactement.
3: Je le trouve assez extraordinaire. Ouais. Vraiment, on y a passé en plus un bon moment collectivement.
5: Alors, on va en parler tout à l'heure, bien sûr, la nuit du Canada demain. Mais entre l'Écosse et le Canada, il y a du temps qui s'est écoulé. Il y a des virages qui ont été construits dans ce stade qui s'est agrandi. Ouais. Bah, vous l'avez peut-être vu d'ailleurs avant le match.
3: On était tout à l'heure dans le stade, on a visité et effectivement il commence à s'agrandir de plus en plus ce stade.
5: C'est fou, hein, 18 000
3: oui,
5: places.
3: Oui,
5: hein.
3: Oui, ça fait un beau stade. La fermeture des virages en plus, ça va recréer je pense de l'ambiance. Je ne suis pas revenu depuis, mais je pense que ça va un peu enfermer aussi l'ambiance et le son des supporters. Donc on est très content pour les filles parce que ça va leur permettre aussi d'avoir cette ambiance de stade totalement plein, on espère, demain.
5: Et d'être porté, on va le dire une fois, on va le répéter d'ici à la fin de l'émission, il y a 14 000 places qui sont checkées. Il y a du rab et on peut y aller.
3: Et ouais, il reste des places à vendre. Et en l'occurrence, souvent les matchs féminins, on vend beaucoup de places le dernier jour parce qu'il y a un attrait. Tout d'un coup, les gens se rendent compte que ça existe. Et du coup, les gens se disent ah, ça y est, on va pouvoir aller au stade. En plus, il fait beau.
5: Exactement. On l'a bien vendu.
3: Ça va être
5: le tarif à partir
3: de 15 euros.
5: Le
3: tarif d'entrée. Après, ce qui est fantastique avec le 15 féminin, c'est que maintenant, avant, on faisait beaucoup d'invitations parce que c'était pas suffisamment populaire. Suffisamment connu. Maintenant, en fait, on vend les places parce qu'il y a de l'appétence et que les gens se rendent compte que c'est du beau rugby. C'est extraordinaire. Il y a des émotions, on en parlera tout à l'heure.
5: Exactement.
3: Avec le 15 féminin, moi, j'ai vécu des choses formidables.
5: Ouais, il y a en tout cas quelque chose qui se crée, qui se lit. Donc, vous pouvez aller chercher vos places dès maintenant sur la billetterie directement.
3: Billetterie de la FFR, sur le site de la FFR.
5: Et puis, faites-vous plaisir parce qu'effectivement, il fait beau et ça reste toujours une belle sortie avec un porte-monnaie un petit peu mesuré. On va retomber sur nos pattes avec le top 4. On reparlera bien évidemment de ces féminines, des licenciés et de tout ce qui va avec. En tout cas, dans ce top 14, eh bien, on est déjà à la 4e journée. Ça va, Didier? Tu nous entends bien du Pays Basque?
6: Oui, je vous entends très bien. De Saint-Étienne de Baïgorry. Je suis en randonnée avec 7 anciens joueurs du Stade Rochelet.
5: Voilà, tout se passe bien. C'est un ancien joueur du Stade Rochelet. Voilà, il faut qu'ils restent après ensemble. Ils font des trucs ensemble. Mais ils se bougent, c'est bien. Salut Enzo également, supporter du Stade Rochelet.
7: Bonsoir Gérald. Est-ce que vous m'entendez bien?
5: Eh ben, parfait. Et si toi tu nous entends, on peut dire que c'est le meilleur des mondes. On a l'équipage maritime quand il l'annonce sur le site du Stade Rochelet. On parle d'équipage pour cette caravelle. Voici le 15 de départ, messieurs. Vous l'avez déjà regardé, on l'imagine. Louis Penverne, Nicolozzi, Soutidze et Alexandre Kuntelia. Charles Kanté-Samba, deuxième ligne avec Watissoni, Wakani, Saravi, Mathias Haddad, Levani Botia et Grégory Aldritz, le capitaine demain à Pau. À la mêlée, Nolan Le Garec. En demi-mêlée avec Ben Illy, le numéro 10 à ses côtés. À l'arrière, c'est du jeune Nathan Boulangier, Simeli Donivoku, Penny Toro, Vueti Mavai, Dilly Lades et Hugo Pacom. C'est un retour à l'arrière pour Hugo Pacom. Une petite composition qu'on peut commenter. Enzo, tu es supporter. Peut-être la joie de revoir aussi Hugo Pacom. Hein. Il est assez rapide, il prend des initiatives. On aime bien le voir sur le terrain.
7: Absolument, c'est vrai que c'est un joueur qui est prometteur, hein, qui est arrivé la saison dernière, qui avait effectué 9 matchs voilà, pour 378 minutes disputées exactement, et il avait fait notamment les matchs de pré-saison, il avait été intéressant, et on espère qu'il va pouvoir pleinement s'exprimer demain.
5: Ouais, et puis on l'avait vu face à Toulouse aussi, je me trompe pas, on est d'accord, l'ouverture du championnat, ouais. il était dans l'équipage. Didier Morin, quand tu vois cette composition, bon, je n'ai pas nommé Thomas Adélaïde, hein, celui qui vient de Colomiers, qui est sur le banc des remplaçants aux côtés de Quentin Lespiot, l'ancien Bernais, Alexandre Kadouri en pilier gauche, l'international Oscar Jégou, Andy Timo, Valentin Bouju, 18 ans, Sacha Elissalde et Karl Sorin, ça c'est le banc des remplaçants. Qu'est-ce qu'elle t'inspire, toi Didier, cette composition du Stade Rochelais?
6: Bah déjà, il a fallu composer Gérald avec les forces vives qui restaient, car là encore, il y a quelques blessures et surtout au centre où là, on va innover quand même, disons, avec deux jeunes, quand même, espoirs, Donny Boucou avec un petit peu plus d'expérience, mais enfin, deux jeunes espoirs au centre, un jeune espoir là qui avait quand même paru intéressant dans les matchs amicaux. Après, on revient avec quand même Grégory Aldrich, avec des cadres, donc... Ça va être compliqué, bien entendu, mais c'est une équipe très mobile, voilà. Beaucoup de mobilité dans le 8 de devant, et c'est ce qu'il va falloir devant Pau. Les Rochelais vont tomber sur une équipe beaucoup plus mobile que le Racing, c'est-à-dire le Racing, vous avez vu, hein, ils ont détruit physiquement. Pau a eu des soucis à Lyon, il faut s'en souvenir, prenant énormément de points.
5: 51 à 25 de mémoire. Oui.
6: Ils ont pris beaucoup de points en deuxième mi-temps et surtout ils n'ont pas été, ils n'ont pas réussi, à renverser la situation, sachant que cette équipe ressemble plus à La Rochelle, au niveau des gabarits et de la façon de jouer que le Racing.
5: Enzo, on a un joueur qui pourrait percer, c'est Penitoro Wetimi Mavai. C'est un trois quarts centre. Je sais pas si tu l'as déjà vu, si tu as bien en tête quelques actions. C'est un jeune, mais pourtant on a l'impression que physiquement, sur le plan musculaire et sur la vision du jeu, à l'impact aussi, on a l'impression qu'il a déjà 22, 23, 24 ans et c'est pas le cas, hein.
7: Oui, absolument. C'est un joueur de 20 ans hein, qui est déjà, on peut dire, un cadre des espoirs, hein, qui est la plupart du temps titulaire et là qui va connaître sa première feuille de match avec les professionnels. Donc oui, effectivement, c'est un joueur qui est rapide, qui sait prendre les intervalles, qui est très costaud aussi physiquement. Donc ça va être très très intéressant de le voir. Et puis il sera associé aussi à Denis Vaucou. Hein, ça sera une paire de centres fidjiennes. Donc moi, c'est vrai que j'ai vraiment hâte de voir ce que ça va donner pour le coup.
5: Ah, t'as vu Didier, la dernière recrue Enzo, il y a du niveau. Hein, il avait tout à l'heure les stades du groupe Acom, on le garde. La compo des Palois, Lexo Colagevili, Montoya, Tokolahi, on a Hugo Radu, incontournable en deuxième ligne, pourvoyeur de ballons en touche, Michael Capelli, Gorgadze en troisième ligne avec Credos et Facundo Issa, Thibaut Dobagna, c'est pareil, inamovible au poste 9, et puis Joe Simons, Touamanou, Fabien Beaubroiry, Emilien Galton, on a également celui qui marque énormément, je l'ai ici, hop, sur le côté. C'est Mata, voilà. Mata qui a déjà marqué 5 essais depuis le début de la saison. Il est 3 carrels. Et on a Théo Atisogbe qui est repositionné à l'arrière. On va en terminer avec ça, Didier Morin. C'est du lourd, cette équipe de la section Palace. Oui, elle a pris énormément de points à Lyon, mais attention, Lyon est l'équipe de ce début de championnat. Elle arrive sportivement à faire un très bon début de championnat. On va se rappeler que Bayonne a pris 70 points sur la pelouse du stade du Hameau. Ça peut aller très très vite si on n'est pas là en défense, si on n'est pas concentré et si on propose pas un défi physique suffisant, on peut se faire submerger par les vagues béarnaises. Hein.
6: Ouais, c'est vrai, on parle souvent de la Dream Team de l'UBB, mais là, quand même, il y a des joueurs de qualité, c'est des joueurs racés, des joueurs d'évitement, surtout, c'est-à-dire ils cherchent pas le contact, donc difficile, lorsqu'ils ont des ballons, de pouvoir lutter contre cette belle équipe de derrière. Maintenant, La Rochelle, pour pouvoir exister, il faudra leur confisquer le ballon, et justement, en confisquant le ballon à une équipe comme ça, vous arrivez peut-être à réussir à gagner un match, mais c'est vrai que c'est agréable à voir jouer, hein. On l'a vu encore la saison dernière, et donc écoutez, ça va être un match intéressant déjà, Gérald, parce que je pense que les Rochelais vont s'accrocher, et surtout le banc pourrait faire la différence en deuxième mi-temps.
5: Merci Didier Morin, je te retrouve demain évidemment pour faire vivre à nos auditeurs et auditrices ce match en intégralité à partir de 20h50 pour l'avant-match. Enzo, merci à toi, supporter du Stade Rochelais, d'être merci passé dans 100% rugby. C'est une première réussie, on te reverra et on te entendra, c'est sûr. Lévany Botia, c'est son 250e match demain avec le Stade Rochelais. Voilà, il va falloir qu'il gratte des ballons.
0: Et dans un instant, on reste dans le rugby avec un autre rendez-vous, France-Canada féminin samedi à 17h45, ici même au Stade Marcel de Flandre à La Rochelle. Restez avec nous.
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0: De retour en studio, toujours en compagnie de Christophe Pierrel, le directeur général de la Fédération Française de Rugby. Après avoir parlé du top 14, place au rugby international féminin. Demain à 17h45, le stade Marcel de Flandre accueille un superbe choc, hein, le 15 de France féminin face au Canada. Christophe Pierrel, pourquoi c'était important pour la Fédération de délocaliser cette grande affiche ici à La Rochelle ?
3: Alors d'abord parce qu'on adore aller dans tous les coins de France. Ouais. C'est vraiment, pour le coup, avec tous les, d'ailleurs les 15 en général, hein, que ce soit masculin, féminin, U20, on adore faire la tournée. D'ailleurs, on reviendra avec les U20 dans pas longtemps à La Rochelle. Mais le féminin, nous on sait qu'ici il y a une ambiance extraordinaire, qu'on peut attendre du public rochelais, en fait, ce qu'on attend de tous les publics, c'est-à-dire de la ferveur, de l'enthousiasme. Et moi, je voulais le dire, c'est il se passe vraiment toujours quelque chose avec ce 15 féminin. Je ne sais pas si vous avez regardé la semaine dernière le match à Aix-en-Provence. C'était complètement dingue. En fait, on devait contre l'Australie l'emporter facilement. Et puis, on a été réduite à 11 contre 15. Elles ont tenu très fort. Elles ont en fait une abnégation totale. Elles ont un collectif qui est extraordinaire. Et le spectacle qu'elles délivrent. Alors, sportivement, certains te diraient, que notamment le sélectionneur, que c'était pas au top la semaine dernière. Ouais. Mais en revanche, l'enthousiasme, le collectif et tout ce qui s'est passé derrière a mis le public en transe. Et c'est ces expériences-là, en fait, aussi qu'on veut apporter partout, parce que ça mobilise notamment sur le rugby féminin et le développement du rugby féminin, parce que le spectacle qu'elle montre donne envie, forcément, à plein de petites filles de faire du rugby. Et nous, ça, c'est un vrai engagement. Et d'ailleurs, à La Rochelle, maintenant, est en accès à Elite Une.
5: Ah oui, exactement.
3: Et
5: ça
3: donc, du coup, dans le top 10 du rugby français. Donc, ça, c'est important aussi pour nous.
5: Et Christophe Pierrel, arrêtez-moi si je dis une bêtise. Justement, le rugby féminin, c'est moins frontal qu'avec les garçons. Mmh. On est plus dans l'évitement. Il y a une certaine mécanique de jeu qui font peut-être moins peur, qui fait peut-être moins peur aux parents qui ont une petite fille qui dit non, tu vas pas te mettre au rugby, tu vas revenir blessé tous les entraînements.
3: Non, t'as raison. La question du rugby féminin, c'est vrai que c'est presque un autre rugby. Mais c'est un rugby qui est magnifique. Et qui donne autre chose à voir. Et c'est pour ça que moi j'invite vraiment les gens à venir voir ce que c'est. C'est une autre expérience presque. Et en plus, les joueuses sont vraiment attachantes. Elles ont des personnalités très fortes. Elles sont assez extraordinaires. Mais là où t'as raison, c'est que c'est plus d'évitement. C'est aussi du coup une autre façon d'appréhender le rugby. À la fin, tu vis une expérience en tant que spectateur qui est extraordinaire. Et là où t'as raison, c'est que en tant que joueuse, tu peux aussi vivre du coup quelque chose de très fort. Si tu te mets au rugby féminin, on en a à tous les âges en ce moment qui se mettent. On fait des taux de croissance, nous à la Fédération Française de Rugby, sur le féminin, qui sont incroyables. C'est-à-dire que ça monte, ça monte, ça monte. C'est là qu'on fait les meilleurs taux de croissance parce qu'il y a cet exemple du 15 féminin, il y a l'accès à l'étude en fait qui monte et il y a cette envie de rugby de toute façon dans le pays avec cette dimension nouvelle du féminin.
0: Il y a à peu près 56 000 licenciés femmes contre près de 300 000 garçons. On est encore loin de la parité. Qu'est-ce que vous avez mis en place ou qu'est-ce que vous mettez en place ?
3: Oui, alors on est loin de la parité, mais on était tellement loin il n'y a pas tellement longtemps, tu vois, que en fait l'évolution elle est à deux chiffres par an. On est en train de monter et de rattraper.
0: On peut donner un peu des chiffres pour qu'on se rende compte ?
3: Ah bah aujourd'hui, bah c'est ce que vous donniez, c'est-à-dire qu'ils sont à peu près dans cette dimension-là, 300 pour 60 000, 300 000 d'un côté, 60 000 de l'autre. Et non, mais le taux de croissance, il est à deux chiffres. On est à plus de 10% de croissance sur le féminin chaque année, en fait. Donc, ça commence à monter très fort. Et donc, évidemment, nous, on y croit. On investit beaucoup dans le rugby féminin. Parce que on pense que il y a une dimension nouvelle à aller chercher d'un sport qui était vu, en plus, et puis on a, du coup, un rôle dans la société à jouer. Parce que c'est un sport qui est vu comme un sport de mecs, un sport justement d'affrontement et en réalité avec le rugby féminin on démontre l'égalité, l'investissement qu'on doit mettre dans l'intégralité des sports et nous on fait pas vraiment de différence. Le 15 féminin et le 15 masculin par exemple, pour vous donner un truc, on met les mêmes équipes maintenant sur les deux staffs. Les mêmes équipes pour l'organisation des matchs, les mêmes spectacles, les mêmes shows d'avant-match. On est en train de faire monter, donc c'est un investissement aujourd'hui, mais on y croit très très fort aussi parce qu'on croit que ça fait évoluer la société et qu'il y a des petites filles du coup qui vont aller jouer au rugby.
5: Et justement, quand vous dites voilà la promotion, ça passe comment ? Alors bien sûr, ce type de match qu'il y a demain à La Rochelle, hein, France-Canada, mais après, c'est quoi les axes de travail justement par rapport au club ? La communication, ça s'articule comment pour essayer de séduire un petit peu les licenciés au féminin.
3: En fait, on en a fait aussi un axe, si tu veux, notamment dans ce qu'on a appelé la fédération à mission, que Florian Grill porte en tant que président très très fort. C'est des choses très concrètes. La féminisation, c'est un axe aussi de développement et donc c'est un axe de financement. C'est-à-dire que les clubs qui jouent le jeu, les clubs qui avancent avec nous dans cette dimension de la féminisation, du nombre de licenciés, de sections féminines, etc., eh bien, ils ont de l'argent en plus. Donc, je sais que c'est trivial de répondre à la question de comment on fait
5: mais
3: par de l'argent,
5: ça fonctionne.
3: Mais on sait tous que c'est aussi le nerf de la guerre. Quand tu veux développer justement le rugby féminin, il te faut de l'argent. Que dans les clubs, on sait qu'il y a de moins en moins d'argent public. Ça devient très dur hein, pour nos clubs. Hein. Je ne sais pas si tout le monde réalise bien que le système associatif, le système fédéral, aujourd'hui est presque en danger parce que les collectivités ne financent presque plus le sport.
5: Alors,
3: et donc il faut qu'on
5: investisse. À La Rochelle,
3: et nous, on doit investir.
5: Ça doit vous parler. Peut-être qu'à La Rochelle, vous connaissez. Moi, je parle du club messieurs pour le Stade Rochelet, ouais. Qui chapeaute un petit peu tout ça. Il y a plus de 300 partenaires financiers. Il y a une constellation. Il y a des gros, bien sûr, mais il y a aussi des moyens et des petits un petit peu partout. Ce qui fait que voilà, on n'est pas avec un gros mécène comme dans certains clubs du top 14. On pense au Racing, bien sûr. Il y a peut-être Toulon, mais le fonctionnement est complètement différent et ça coule évidemment ouais. sur les espoirs et les féminines aussi. C'est vraiment un cas d'école ici.
3: Oui, mais c'est un cas d'école et c'est très intéressant parce que on peut faire financer justement le rugby féminin par cette action collective du privé. Là où il n'y a plus de public, il faut qu'on aille chercher ailleurs. Et donc nous, on répond à cette question notamment par des nouveaux partenariats. L'AXA, il est une, il y a AXA dedans. Pourquoi ? Parce qu'on a un partenaire qui a cru et qui croit justement à la montée en puissance de ce championnat. On a des partenaires aujourd'hui qui ont envie d'investir spécifiquement dans le rugby féminin. Et donc dans la recherche de partenariats, qui est l'un des sujets fondamentaux et le cœur en fait de notre business aussi hein, à la Fédération Française de Rugby pour justement irriguer dans les clubs amateurs parce qu'on fait pas de bénéfices, on est une association. On finance aussi avec nos partenariats. On a des partenaires maintenant qui veulent financer le rugby féminin. Donc ça c'est une nouveauté, mais c'est parce qu'on a réussi à créer des histoires, parce que justement il y a des matchs comme demain qui vont se dérouler à La Rochelle.
5: Une valeur particulière, voilà.
3: Il y a des valeurs, mais surtout en fait l'attractivité, le spectacle qui est montré. Je vous jure, les personnalités qu'on a, qui sont des fois étudiantes à côté en médecine, tu vois.
0: Vous avez un cas par exemple en tête?
3: Pauline, par exemple, bon, dans le sens qui est quand même la capitaine, elle travaille à côté, elle est justement en activité, donc elle cumule et son emploi et sa vie de famille et le bras de la professionnalisation dans le rugby. C'est vraiment des exemples. Nous, ce qu'on souhaite, c'est la professionnalisation. C'est-à-dire qu'on arrive à faire monter les filles, parce que certaines, aujourd'hui, les filles qui sont salariées du rugby, elles sont salariées de la Fédération Française de Rugby, pas de leur club. Et donc ça, c'est notre capacité que nous, on a à investir et à leur donner la capacité d'être performantes. Donc on a évidemment encore du chemin. On a des nations qui sont très fortes. Demain, le Canada, c'est une des meilleures nations nation. Alors, elle est moins connue, effectivement, dans le masculin. Mais dans le féminin, c'est l'une des meilleures nations qu'on puisse avoir. Demain, ça va être une montagne. Mais nous, on croit vraiment à cette équipe parce qu'elle a une capacité, elle est en train de se construire. On a un nouveau sélectionneur, François Ratier, qui justement a été l'entraîneur du Canada il n'y a pas tellement longtemps. Il a fait monter cette équipe très fort. Nous, on espère effectivement que la progression de notre équipe va aller jusque la Coupe du Monde qui va avoir lieu en 2029 pour les féminines. Et avant, on a des tournois à aller chercher, à aller gagner. On a les Anglaises à un moment qu'il faudra aller battre. C'est ça la montée en puissance de notre performance de l'équipe nationale.
0: Mais pour en revenir sur la compétition, le WXV, c'est une compétition relativement récente dans le rugby féminin. Ouais. Pourquoi c'est important de créer cette compétition?
3: Parce qu'on a besoin de jouer plus de matchs. C'est-à-dire qu'elles ont besoin de jouer des matchs au niveau international, parce que évidemment en club il y a un certain niveau, mais en masculin comme en féminin, quand tu passes à l'échelon international, les confrontations, elles sont évidemment plus compliquées, plus dures, plus âpres, et ça permet justement de monter en puissance. C'est-à-dire que quand tu commences à rencontrer des nations comme la Nouvelle-Zélande pour le féminin, là justement, le premier match à Lyon, qui a été hélas perdu, que tu veux aller rencontrer le Canada, comme demain, ici à La Rochelle, qu'entre-temps tu fais l'Australie, tu rencontres les meilleures nations au fur et à mesure, évidemment que c'est dur. Mais tu montes en puissance, tu crées ton collectif et par justement la confrontation, tu vas commencer à construire la suite. Et la suite, évidemment, c'est les victoires dans
5: la voie vers la professionnalisation.
3: Exactement.
5: Et puis, les Canadiennes, c'est un peu comme les bûcherons canadiens. Il y a des solides. Non, mais il y a du solide, en deuxième ligne. Faut bouger le pack aussi.
3: Oui. Et puis nous, on a un effectif qui a été bougé ces derniers temps. On a eu quelques exclusions la semaine dernière. On a eu quelques blessures, évidemment. Enfin, ça fait partie aussi dans le rugby. Les effectifs, ils bougent. Ils sont mouvants. Il faut arriver à construire aussi le banc de remplaçante, etc. Donc on est en train de faire ça, et François Ratier est un super technicien sur lequel on peut vraiment miser et qui a réussi à créer très rapidement cet esprit collectif qui, quand ça va mal, comme la semaine dernière justement, quand t'es à 11 contre 15, franchement il faut y aller pour pas s'effondrer. Tu tiens, t'y vas, et finalement par ce collectif tu gagnes à la fin devant un public qui était en survolté. Évidemment, le public est là. Nous jouons en France, et pour répondre jusqu'au bout à la question, ça nous permet de jouer 3 matchs en France, là, sur la période de rentrée. Ces 3 matchs devant notre public, évidemment que, un, ça les galvanise, elles, que ça permet de faire la promotion du rugby féminin, et que nous, en fait, ça nous fait monter en puissance.
5: Garance, je peux poser une dernière question, peut-être?
0: Oui, bien sûr.
5: Vous avez un grand sourire, Christophe Pirel. Ça fait pas très longtemps que vous êtes directeur général de la Fédération française de rugby depuis mars, c'est ça, grosso
3: juin.
5: Modo.
3: Juin, entre. Mais j'étais déjà directeur général adjoint depuis un an.
5: Mais vous avez un grand sourire comme ça, ça vous plaît, là vous êtes dans un milieu, on a l'impression que vous êtes en train de vous éclater, là.
3: On s'éclate. D'abord, ce qui est extraordinaire, c'est de voir que par le sport, tu fais bouger des choses. Ouais, vraiment, le sport féminin, le rugby féminin, c'est un kiff total, parce que, et c'est pour ça que j'en parle avec le sourire, parce que je vous jure que les émotions qu'on vit dans les stades, moi, elles sont extraordinaires, à titre perso.
5: Il faut venir plus souvent à La Rochelle.
3: Hein, mais t'as raison.
5: Donc, sur les bons matchs, le match de Racing la semaine dernière, c'était quand même moins bien.
3: Oui. Voilà, mais ce qu'on construit à la Fédération française de rugby, en plus sous l'impulsion de Florian, qui est un type extraordinaire, le président, c'est justement cette dimension sociale. On influe, en fait, si tu veux, sur des points importants de la société, dans une société qui est vraiment fragmentée, qui va pas très bien, dans laquelle on voit bien qu'en fait les gens, ils ont tendance à presque s'engueuler. On est fracturé. Le rugby, c'est un espace dans lequel on se rassemble. Je veux dire, ce qui se passe dans les stades, que ce soit le masculin, le féminin,
5: familial, vous l'avez dit.
3: Oui, c'est familial, c'est extraordinaire.
5: Bonne vibes. Tu vas voir demain, Garance.
0: Ah ouais, c'est génial. J'adore.
3: Et la communication entre le public, les supporters, le staff, l'équipe, etc. C'est formidable.
5: On crée des choses qui sont
3: des émotions.
5: Donc il y a des bons moments. Voilà. Et on sent bien. Et les parents n'ont pas d'inquiétude à emmener leurs enfants au stade quand il s'agit de rugby.
3: Exactement.
5: Que ce soit le top 14, la Pro D2, les féminines. Il y a des places.
3: Il y a encore des places.
5: Pour ce France-Canada, il y a 14 000 places qui se sont vendues, il en reste 4 000 encore.
3: Je serais très heureux d'accueillir tout le monde au stade demain.
5: Et ça serait génial que ce stade soit plein demain. Voilà, 15€ la place, c'est sur le site de la Fédération française.
0: Est-ce qu'on finirait pas en disant allez les bleus tous les trois ensemble?
3: Ah oui, avec plaisir.
0: Allez, 3, 2, 1.
12: Allez les bleus!
0: Merci beaucoup à Christophe Pirel, directeur général de la Fédération française de rugby. Et merci à vous, à Gérald Paris.
5: Ouais, tu me raconteras demain, du coup.
0: Je vous raconterai.
5: Parce que moi, je suis un peu à peau, de l'autre côté.
0: Mais je vous enverrai on se fera un fast time. Il n'y a pas de souci.
5: D'accord, voilà.
3: C'est sur France Télé aussi, donc tu pourras regarder.

0: Cher Demar, je pense à vous sur votre radio locale ici La Rochelle.
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0: Cet après-midi, le soleil est toujours bien présent sur la Charente et la Charente-Maritime. En Charente-Maritime, il fait 21 degrés à La Rochelle et à Royan, 22 à Marennes et 23 à Rochefort. En Charente, les températures restent plus élevées, 27 degrés à Angoulême, 25 à Cognac, 28 à Ruffec-et-Conflans. Des températures encore bien au-dessus des normales de saison. Et demain, les nuages présents en matinée laisseront progressivement place aux éclaircies. Avant une après-midi bien ensoleillée, il fera entre 24 et 26 degrés en Charente-Maritime et 25 à 27 degrés en Charente. Minutes, on va courir sur ici La Rochelle. Patrick Méode, chargé de communication du Lions Club au Nice, sera avec nous en direct pour nous parler du run des Pertuis. Rendez-vous dans moins de 5 minutes sur ici La Rochelle.
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0: The Power of Love sur votre radio locale ici La Rochelle.
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0: Aujourd'hui, on va parler de course à pied avec le Run des Pertuis, une course de 20 km organisée par le Lions Club International le dimanche 25 octobre. Et pour nous en parler, je reçois Patrick Méode, membre du Lions Club Onis et chargé de communication. Bonjour Patrick.
3: Bonjour.
0: Alors pour commencer Patrick, qu'est-ce que c'est exactement le Run des Pertuis? Racontez-nous tout.
3: Alors, le Run des Pertuis, c'est une course de 20 km, on vient de le dire. C'est une course nature, et une course nature en boucle qui part de Lumeau et qui arrive à Lumeau. Alors pour pouvoir arriver, il faut que les coureurs empruntent les sentiers côtiers. Alors d'abord longent la plage de Lumeau, la plage de Galet. Ensuite, emprunte les sentiers côtiers vers les falaises de la Repentie, puis le pont de l'île de Ré, arrive à Rivedoux, marche sur le sable, court sur le sable pour arriver jusqu'à Sainte-Marie et retour par les sentiers.
0: D'accord.
3: Donc en fait, c'est une course avec tout un tas de paysages différents, avec différents types de sols, du sable mouillé, du gravier, le bitume du pont de l'île de Ré, etc.
0: Oui, puis surtout, voilà. C'est magnifique, Lumeau avec les falaises, le côté nature, c'est incroyable.
3: C'est ce qui fait sa particularité, c'est que quel que soit l'endroit où vous trouvez, du départ à l'arrivée, vous avez toujours quelque chose de merveilleux à regarder, avec des paysages spectaculaires. Quand on est en haut du pont de l'île de Ré, on voit bien sûr les Pertuis. Après, quand on court sur le sable, on a la plage en enfilade. Non, c'est vraiment une course exceptionnelle, rien que pour ça.
0: Et qu'est-ce qui vous a donné envie de créer cette course et de l'organiser ici, autour de La Rochelle et des Pertuis?
3: Alors, pour reprendre un peu l'historique de la course a été créée en 2019 par un des 6 Lions Clubs de La Rochelle.
0: Ouais.
3: Et ensuite, il y a eu le Covid, donc ils n'ont pas pu reprendre ça tout seuls. Donc, les 6 clubs de la zone de La Rochelle se sont regroupés pour pouvoir organiser la course, qui a pris de l'ampleur au fur et à mesure des années. Donc, en 2020, il n'y a pas eu de course parce qu'il y avait le Covid. On a repris en 2021, 2022, 2023, jusqu'à cette année. Et on est parti avec 500 inscrits au départ en 2021. Et aujourd'hui, on est à 850.
0: Et alors, qu'est-ce qui a fait prendre autant d'ampleur à cette course?
3: Je pense qu'il y a, quand on regarde les dates, en fait, c'est après les Jeux Olympiques. Et là, il y a eu un réel engouement, tout le monde le dit, pour la course à pied. Et donc, on a bénéficié de cet élan. L'année dernière, on a clôturé les inscriptions avec 700 inscrits, à 15 jours de la clôture officielle des inscriptions. Et cette année, on est plus d'un mois avant la clôture des inscriptions, on est déjà 850 runners.
0: Et vous pratiquez vous-même la course à pied, Patrick?
3: Ah non, moi j'étais handballeur, j'ai fait de la course à pied, mais c'était pas ce que je préférais.
0: Ok, vous préférez regarder les gens courir et souffrir?
3: Non, mais je courais beaucoup, mais sur les terrains de handball.
0: Oui, bah oui, oui. Et puis, alors là, pour le coup, c'est plus du sprint que du 20 km.
3: Absolument.
0: Très bien. Merci beaucoup à Patrick Méode, membre du Lions Club Onis et chargé de communication. On continue de parler du Run des Pertuis, qui va d'ailleurs se dérouler en octobre, comme la musique qui arrive de Francis Cabrel.
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0: Francis Cabrel, Octobre sur votre radio locale ici La Rochelle.
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0: Nous sommes toujours avec Patrick Méode, membre du Lions Club au Nice, pour parler du Run des Pertuis qui aura lieu dimanche 25 octobre. Le Run des Pertuis est organisé par le Lions Club International. Quel est le rôle du Lions Club derrière cet événement, Patrick Méode?
7: Ça va me permettre de répondre à une question que vous m'avez posée tout à l'heure. Pourquoi cette course? En fait, cette course a été organisée par un Lions Club au départ, comme le font tous les clubs de France ou du monde même, en vue de collecter des fonds, et ces fonds servent à financer des projets au profit de ceux qui en ont besoin. Alors là, en l'occurrence, en fait, les bénéfices qui sont collectés après cette course viennent participer au financement de projets de l'association Color Mon Hôpital, et Color Mon Hôpital accompagne les patients adultes et surtout enfants, c'est ce qui nous intéresse, à l'hôpital de La Rochelle, l'île de Ré, etc. Voilà, c'est pour ça. L'année dernière, on a remis un chèque de 14 000 euros à l'association Color Mon Hôpital.
0: Ouais, donc c'est hyper important. Donc en participant à votre événement, le Run des Pertuis, on participe au niveau à une dimension solidaire et une cause surtout très importante. C'est génial d'avoir des événements comme ça sur notre territoire. Concrètement, comment va se dérouler la journée du 25 octobre? Est-ce que il y a assez de place ou alors on peut encore prendre notre dossard?
7: Alors, vous pouvez plus prendre de dossards par notre intermédiaire. En revanche, on a mis en place une bourse des dossards pour que ceux qui sont déjà inscrits, qui n'auront pas la possibilité de courir, pourront revendre leurs dossards sur ce site. Alors, il suffit d'aller sur notre site internet, sur un moteur de recherche, vous tapez Run des Pertuis 2026 et vous aurez toutes les indications sur le site.
0: Et alors, est-ce qu'il y a des événements en même temps que le Run des Pertuis à côté, des petites activités pour toute la famille, pour ceux qui observent, qui viennent juste encourager les personnes?
7: Alors, c'est à 9h. Alors, déjà, je tiens à vous signaler que si c'est le 25 octobre, c'est qu'il y a une raison, ça c'est une particularité de la course. C'est qu'en fait, on est lié par la marée, puisqu'il y a une partie qui se course, il y a 5 km qui se course sur du sable mouillé de l'île de Ré. Et donc, si on fait passer les coureurs à marée haute, ils peuvent pas passer sous l'ancien embarcadère de Rivedoux.
0: Mmh.
7: Donc il faut absolument que la marée soit basse ou en tous les cas à un niveau qui permet de passer, qui permet de contourner par le sable mouillé. C'est une particularité. C'est pour ça que d'une année sur l'autre, les dates changent en fait. C'est fonction de la marée. On est proche de la mer, voilà. On en est victime aussi.
0: Et alors, est-ce que pour les familles, vous n'avez pas répondu, il y a des petites animations quand même?
7: Alors, on n'a pas d'animation parce qu'en fait, le besoin s'est pas fait sentir au départ.
0: Ouais.
7: On commençait à y réfléchir. On nous suggère de mettre des groupes musicaux, etc. Mais pour vous dire la vérité, il y a pas, comme ça se passe à 9h du matin un dimanche, il y a pas tellement de monde au départ. Et les familles sont assez peu nombreuses. Ça, c'est une des raisons. Et l'autre raison, c'est que, Il faudrait qu'on trouve des groupes musicaux bénévoles, puisqu'en fait, comme vous l'avez compris, plus on récolte d'argent, plus on en donne à l'association qui conduit ses projets au profit des malades.
0: Bien sûr, bien sûr. Et il n'y a même pas un échauffement ensemble avec, je ne sais pas, un club de sport ou une coach sportive qui vient échauffer
7: tous les coureurs. Non, mais ça, c'est une bonne idée. Je retiens l'idée. La coach sportive, c'est une bonne idée. Non, c'était plutôt basé sur les denrées qui sont proposées à l'arrivée. On avait, pendant plusieurs années, on a fait des pommes bio qu'on distribuait. Les gens étaient contents. Et puis, les coureurs ont des petits cadeaux à l'arrivée.
0: Ah, quand même, des petits goodies. Bon, merci beaucoup Patrick Méode, président, enfin membre du Lions Club Onis et chargé de communication, d'être venu nous présenter le Run des Pertuis. Donc on l'a dit, le Run des Pertuis est complet, mais si vous pouvez nous rappeler le site internet pour reprendre les dossards, Patrick, ce serait super.
7: Alors, il est un peu compliqué le nom du site, donc je vous propose d'aller sur un moteur de recherche, de taper Run des Pertuis 2026 et vous tomberez dessus en premier.
0: Super, merci beaucoup Patrick Méode. Au revoir.
7: Je vous en prie, merci, au revoir.

0: Cet après-midi, le soleil est toujours présent sur la Charente et la Charente-Maritime. En Charente-Maritime, il fait 21 degrés à La Rochelle et Royan, 22 à Marennes et 23 à Rochefort. En Charente, les températures restent plus élevées, 27 degrés à Angoulême, 25 à Cognac, 28 à Ruffec et Confolens. Des températures encore bien au-dessus des normales de saison. Et demain, samedi, les nuages présents en matinée laisseront progressivement place aux éclaircies avant une après-midi bien ensoleillée. Demain, vous allez retrouver Fabien Lecourt. Il passera le week-end avec vous, avec plein de belles musiques.
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2: Abemus Panam, le pape est à Paris pour 48 heures avant d'aller à Lourdes puis à Metz, beaucoup moins connu que le pape François qui n'est jamais venu dans la capitale. Léon XIV est le premier pape et le premier Saint-Père à se rendre dans la cathédrale Notre-Dame après l'incendie qui a ravagé l'édifice en 2019. Ce qui n'a pas empêché 300 000 personnes, selon le Vatican, de venir l'acclamer lors d'une déambulation en papa mobile cet après-midi, ni de remplir le Stade de France. Nina Pavan, bonsoir.
3: Bonsoir à tous.
2: Vous êtes aux abords de l'enceinte où 80 000 jeunes euphoriques attendent le Saint-Père.
3: Et oui, ils sont très impatients dans une ambiance très joyeuse. Les abords du stade, d'ailleurs, commencent à peine.

0: Notamment sur les questions bioéthiques. Léon XIV a dénoncé l'offre d'une mort programmée en réaction à la loi créant un droit à l'aide à mourir, votée cet été en France dans son discours à l'Élysée. Le pape qui a également longuement alerté en français sur les risques de l'intelligence artificielle.
1: Déjà en son temps, Georges Bernanos percevait le risque de voir l'obéissance aveugle et irresponsabilité devenir maître d'un paradis des machines. Il soulignait comment, pour leur échapper, la civilisation française avait, au contraire, travaillé pendant des siècles à former des hommes libres, pleinement responsables de leurs actes. Pour cette raison, il m'est apparu indispensable d'aborder dans ma première lettre encyclique le thème de l'intelligence artificielle afin de replacer la personne humaine au cœur de toute réflexion.
0: L'affaire avait suscité une intense polémique médiatique. Près de 3 ans après la mort de Thomas Perotto dans le village drômois de Crépol, la justice renvoie aujourd'hui 11 jeunes hommes devant les assises. Ils seront jugés pour meurtre avec la circonstance aggravante de racisme contre la race blanche et la nation française. Le lycéen de 16 ans avait été poignardé à la fin d'un bal de village. Une nouvelle mesure prise par le gouvernement dans ce contexte de hausse des prix du carburant pour éviter des difficultés d'approvisionnement. Les camions livrant les carburants seront autorisés à circuler le dimanche jusqu'au 12 octobre. On passe au sport avec cette annonce importante. L'Argentine a son Messi, la France a Zizou Christ, le petit surnom donné par Jamel Debbouze à Zinedine Zidane lors de la cérémonie des JO de Paris. Ce soir, l'emblématique numéro 10 de l'équipe de France enfile pour la première fois son bleu de travail d'entraîneur. C'est Turquie-France, match qui compte pour la Ligue des Nations. Mais Julien Froment, bonsoir.
2: Bonsoir.
0: Vous êtes en direct à Izmit en Turquie. Tout le monde ce soir ne va quasiment regarder que le banc de touche en fait.
2: Oui, effectivement, un banc de touche, hein, l'équipe de France qui est juste en face de moi à quelques mètres et dans quelques minutes, une bonne vingtaine de minutes tout de même, et bien normalement Zinedine Zidane avec son costume de sélectionneur et bien officiera pour la toute première fois à la tête de l'équipe de France. Alors ne vous attendez pas à une révolution, hein. Zinedine Zidane, c'est un peu le changement dans la continuité par rapport à son prédécesseur Didier Deschamps, mais tout de même, il va vouloir marquer sa première de son empreinte avec notamment le repositionnement de son capitaine Kylian Mbappé qui depuis 2 ans évolue dans l'axe de l'attaque de l'équipe de France. Et bien là, il devrait débuter plutôt dans le couloir gauche et laisser l'axe justement au ballon d'or à Ousmane Dembélé, hein. C'est son poste préférentiel depuis lui aussi quelques saison du côté du Paris Saint-Germain, une équipe de France qui est très attendue dans une ambiance qui s'annonce volcanique. 35 000 places, ça commence à se remplir doucement, mais ça s'annonce dantesque d'ici là aussi quelques minutes.
0: Et tout ça donne très envie de regarder ce match. Merci beaucoup Julien Froment, un match à suivre à 20h45 sur ici.fr et notre chaîne YouTube. Et puis on termine avec cet été indien inquiétant, un record de température enregistré et battu dans la Sarthe avec 31,8 degrés aujourd'hui. Le précédent record datait de 2002, conséquence de cette interminable été. Cette alerte inédite, le fleuve, la Garonne dans le sud-ouest est en crise en amont de Toulouse du fait de la sécheresse prolongée.
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0: Eh bien, du coup, la journée va être demain un peu plus nuageuse sur l'ouest, mais les températures vont rester assez intéressantes. Alors, il fera plutôt beau sur une bonne partie du pays, sauf sur la Bretagne, le Cotentin, le reste de la moitié est du pays. Le soleil va avoir un petit peu de mal à s'imposer. La grisaille va se morceler peu à peu dans le reste du pays. Les températures, dont je vous disais, très douces, 19 à 24 degrés de la Bretagne Nord-Pas-de-Calais, mais ça peut aller jusque 32 degrés dans le Lyonnais et le Languedoc-Roussillon, largement au-dessus des normales de saison.
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5: Salut à toutes, salut à tous, bienvenue. pour Décibel, mais bienvenue aussi dans votre week-end. Mais oui, j'ai une pensée spéciale pour celles et ceux qui pensent là tout de suite. Oh là là, mais pour moi, le week-end, c'est un moment où je bosse. Vraiment, je pense à vous, les amis, les travailleurs du week-end, et je vous envoie tout mon amour, plein de bonnes ondes et plein de bonne musique, bien sûr. Mais pour tous les autres qui se disent, allez, ça y est, vendredi soir, 19h, on relâche la pression. Vous allez voir qu'on vous a préparé un Décibel fort sympathique dans lequel vous croiserez Michael Jackson,

0: Queen, Jean-Jacques Goldman. La toute nouvelle chanson de Pomme sortie aujourd'hui. Et puis, un garçon qui, en 2003, posait une question essentielle.
1: C'est quand le bonheur.
0: Bonheur, eh ben c'est aujourd'hui évidemment, puisque Kali sort son nouvel album, un album qui s'appelle comme lui, Kali Siouri, c'est son nom de famille. Le nouvel album donc, dont nous parlerons ce soir et qui sera à gagner au Blind Test. Alors n'hésitez pas à vous inscrire dès maintenant. Le standard est ouvert, 0810 055 056 0810 055 056. C'est Sadika qui vous attend au standard. On joue dans une quarantaine de minutes et voilà, à gagner, c'est l'album de Kali. Ça va être bien. Démarrons la soirée en parlant de Queen, ou plus précisément de son chanteur Freddie Mercury. Pour la première fois, ses archives personnelles sont dévoilées dans un livre qui vient de sortir. Il s'appelle A Life in Lyrics, une vie en paroles. Et contrairement à son titre, le reste du bouquin est évidemment traduit en français. C'est publié chez Michel Lafon. Il y a des manuscrits de textes de chansons, des photos, de la correspondance personnelle, des petits dessins, des petites notes. On est vraiment dans l'intimité de Freddie Mercury. C'est un peu impudique, mais aussi très doux. Et j'avais envie de partager avec vous ma chanson préférée de Queen. C'est un peu une chanson du bonheur. Hein. Normalement, même si la journée a été terrible, même si la semaine a été pourrie, même si les 6 derniers mois, vous n'en pouviez plus, elle va vous donner le sourire. C'est une des chansons les plus joyeuses du monde. Elle s'appelle Don't Stop Me Now.

0: Non. Don't Stop Me Now, Queen, et le bouquin Freddie Mercury, A Life in Lyrics, disponible partout.
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0: C'est le retour de Pomme. En 2020, son deuxième album Les Failles avait été révélation de l'année aux Victoires de la Musique. Elle a été l'interprète féminine de l'année en 2021. En 2022, la sortie Consolation. Et puis l'année dernière, évidemment, énorme succès international pour son duo avec Stromae, Ma Meilleure Ennemie. Pomme est de retour. Son album La Forteresse sortira le 20 novembre. Et nous avons déjà un premier extrait. Ça s'appelle Seul dans la foule.

dans la foule est sorti aujourd'hui. Premier extrait de l'album à venir de Pomme. La Forteresse sortira le 20 novembre. Non, aujourd'hui, 25 septembre, c'est le jour de la sortie de l'album de Kali.

0: et ce soir l'invité de Décibel pour se dévoiler comme jamais dans son nouvel album qui porte simplement son nom, Cali Fury.
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6: Vous écoutez Syrah Marios avec Mort à la guerre, chanson co-signée avec Serge Lama.

0: Gira Mario, c'est un artiste complet qui collabore régulièrement avec Fabienne Thibault, Pierre Billon, Gérard Lenormand ou Didier Barbelivien. Et qui partage sa vie entre le soleil d'Ardèche, Marseille, sa ville natale, et Paris. Guerre, premier extrait de l'album Auteur de France de Cyra Marios. Un coup de cœur ici de Romardèche.
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3: 19h, 17 minutes et 45 secondes. Salut Cali.
4: Bonsoir.
3: Comment ça va?
4: Ça va bien, je suis arrivé un petit peu à la bourre.
3: Cali a bravé ce soir, je dois le dire, et je t'en remercie. Les bouchons monstrueux créés dans Paris par la présence papale.
4: J'ai cru que c'était pour moi.
3: Et oui, c'est ça. Ils t'attendent au Stade de France pour que tu livres la bonne parole. Cali, on est tombé amoureux de toi, de ta voix si mélancolique, mais qui pourtant nous apporte toujours de la joie. Il y a 23 ans, tu t'étais fait plaquer.
5: Je crois que je ne t'aime plus. Elle m'a dit ça hier. Ça a claqué dans l'air comme un coup de revolver.
3: Il y a 23 ans, donc, ce premier album, L'amour parfait, dans lequel tu posais cette question.
5: 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C'est quand le bonheur. C'est quand le bonheur.
3: Eh bien, justement, est-ce que c'est la crise de la cinquantaine passée? Est-ce que c'est la sagesse qui est arrivée? Je ne sais pas. En tout cas, peut-être que cette question du bonheur, tu y réponds dans ton nouvel album.

0: Allumette, c'est le nouveau single en plus, voilà, tiré de ce nouvel album. Tu dis qu'Ali, 58 ans, c'est la jeunesse de la vieillesse. Tu trouves aussi que t'es plus sage maintenant ?
1: Non, je pense pas. Mais par contre, je me dis que bah, j'ai peut-être de plus en plus conscience qu'il y a un mur tout au bout, quelque part. Et c'est merveilleux hein, d'y aller. Mais autant... je termine ce disque par une chanson qui s'appelle... tu vois, je suis complètement perdu.
0: C'est Tu es mort.
1: Ma dernière chanson.
0: Ah oui, dernière chanson.
1: Ma dernière chanson. Et c'est pas pour rien, peut-être, quelque part. Parce que tous ces souvenirs, tout ce qui s'est passé, c'est merveilleux. Et en même temps, je pense que c'est un album de lâcher prise.
0: Voilà, je parlais de sagesse. Toi, tu me réponds lâcher prise.
1: C'est ça. C'est-à-dire que... laisser le présent et puis se dire que c'est difficile hein, mais essayer de lâcher quelque chose, les liens qui nous retiennent avec des choses qu'on peut pas porter quoi. Je crois que c'est ça, c'est l'abandon, c'est la séparation de quelque chose, et c'est toujours difficile de se séparer d'une peau quoi, d'une ancienne peau, c'est difficile.
0: Et à la fois tu embrasses qui tu es, ton album porte ton nom, Ali Tchouri, c'est ton nom de famille, c'est pas anodin. Quand Christophe a fait l'album qui s'appelait Bévilacqua, c'était pas rien non plus. Alors ce nom de famille, il arrive maintenant.
1: Il arrive maintenant. Alors tout ce temps pour revenir au début, c'est-à-dire c'est un ami qui a écouté les chansons. Il m'a dit mais tu t'es vraiment arraché des choses là de toi, la peau, la chair. Et j'ai l'impression que c'est toi encore plus toi, mais toi c'est Ali Tchouri. Et je l'ai posé sur le disque et je me suis dit je vais l'appeler comme ça. C'est cohérent en fait. Et non, ça me touche beaucoup parce qu'en fait je crois que c'est mon 13e album et tous les albums précédents, j'ai essayé d'attraper comme tout le monde sûrement hein, les chanteurs, beaucoup de choses à droite, à gauche et de remplir les sacs tout autour et de partir et de prendre les expériences. Et là, j'ai envie d'un petit peu de relâcher tout et de revenir à nu, comme en sortant du ventre de la maman et tout nu, tout pur, Ali Tchouri quoi. Bruno Ali Tchouri.
0: Tout nu, tout pur, mais avec sa guitare de cow-boy. Hein. Si vous aimez la guitare, mes amis, cet album, vous allez vous régaler. Tu les as bien soignés. Hein.
1: C'est une réalisation de Fred Palem, du Sacre du Tympan. Ça, je suis encore très fier.
0: Super musicien.
1: Je suis grand musicien qui fait des musiques avec le sacre incroyable. Et aussi qui a travaillé, ça m'a beaucoup touché avec Lavillier. Aller chercher ça, hein, Lavillier avec Adamo, avec Clarica, avec Aznavour. Et on a partagé cette aventure tous les deux. Et je lui ai dit juste des petites indications. Je lui ai dit, moi, je voudrais que mes chansons soient comme des chevaux sauvages et qui tournoient dans une vallée. Après, je lui ai dit, j'aimerais bien que mes chansons s'écoutent avec le sourire du démon. Vas-y, fais un album, toi, avec ça. Je l'ai dit, je voudrais
0: c'est le père Fouras, en fait, qui a dit, il y a des énigmes, mais il a compris.
1: Je lui ai dit, je voudrais des flammes de bonheur pour nous arracher à ce monde stupide. Ok, vas-y, fais un album avec moi. Viens.
0: Alors, je trouve que cette dernière indication que tu as donnée, ça marche très bien avec la chanson qu'on va écouter. Hein, on est d'accord, Monsieur Ali Tchouri.
1: Tu le dis bien, bien, je suis trop content.
0: Donne-moi tout. Le nouvel album de Ali est sorti aujourd'hui. On célèbre ça en direct dans des

0: guitare et le piano, choisir de ne pas choisir. Ça, c'est très ricain, j'aime bien, Cali.
1: Ah, merci beaucoup.
0: Hein, c'est vrai. Non, mais parfois en France, on se dit, bon, je vais faire une chanson très piano ou très guitare. Là, les deux sont très en avant.
1: Ben, on a eu la chance d'enregistrer. Je dis, c'est une chance aujourd'hui d'enregistrer dans un vrai studio à Black Box.
0: Parce que sinon, ils enregistrent où, les gens?
1: Non, mais aujourd'hui, il y a quand même les jeunes qui arrivent, et il y en a des merveilleux qui arrivent. Mais souvent, les maisons de disques ou les productions leur proposent de le faire chez eux.
0: Oui, d'accord. Oui.
1: Et pour aller directement au mastering. Mais les albums que tu aimes, que j'aime, et des albums cultes qui sont les pieux de notre culture musicale, inoubliables, immortels, sont enregistrés dans des studios. Ça a pris du temps pour s'embrasser entre musiciens, coucher ensemble, manger ensemble, vivre ensemble, se gronder, être pas d'accord, s'amuser. Et ça donne une vibration et une âme. C'est ça, un album, quoi. Ouais.
0: C'est beau. Et alors, en écoutant cette chanson et d'autres sur le disque, je parlais tout à l'heure de la mélancolie naturelle de ta voix. Bon, ça t'y peut rien, t'es née comme ça. Mais là, je t'entends sourire en chantant. Je me trompe ou pas?
1: Ouais, mais merci, ouais. Alors, si on n'a pas compris, c'est donne-moi tout. En fait, je le dis quelques fois.
0: Non, mais donne-moi tout. Mais je t'entends sourire.
1: Ouais, je souris. Alors, j'aime bien mettre des caméras dans ma tête de ces films qui sont là. Et là, j'imagine, je cours, ça peut être à Paris ou n'importe où. Et je suis avec des gens qui, chacun a son problème et tout s'arrête comme ça. C'est-à-dire, tout s'éclaire. Et il n'y a plus rien. C'est juste se prendre dans les bras, s'aimer et s'embrasser et vivre un moment extatique. Voilà, c'est une chanson là-dessus. Et elle fonctionne, on l'a démarrée là en concert, elle fonctionne. Donne-moi tout. Quand tu dis donne-moi tout au micro, les gens te donnent tout, vraiment. Ouais.
0: Tu parles des concerts, les amis, la tournée de Cali, elle commence tout de suite en fait. Tu sors ton album et 5 minutes après, tu es sur la route.
1: Surtout que je viens d'en terminer une il y a quelques heures.
0: Donc, le 3 octobre au Russet, puis Saint-Maurice-les-Brousses, rendez-vous en novembre à Montlouis-sur-Loire, Pleurin, Quimperlé, Saint-Aurin, c'est tout près de Toulouse, Colmar le 26 décembre, et puis alors 2027, il y a plein de dates, Décines à côté de Lyon, Forges-les-Eaux, Perpignan, La Teste, donc c'est Arcachon, Fontaine, et puis il y a le 16 mars à Paris à La Cigale aussi. Voilà, et là donc tu es en train de terminer les derniers réglages de cette tournée-là.
1: Oui, c'est encore une fois nouveau, l'idée c'est les chansons, le héros c'est pas le chanteur, donc c'est la chanson.
0: C'est mieux cité là quand même.
1: Non mais l'idée c'est vraiment de déshabiller les chansons et imaginer une nouvelle chose. Et la nouvelle chose pour moi c'est un power trio. Je suis avec Émilie Marche.
0: La guitariste de Dany.
1: Et ben voilà, qui fait des albums sous son nom.
0: Oui, c'est vrai.
1: Et on est tous les deux à la guitare et un batteur avec nous, Kalou Le Noir. Et on va jouer tout l'album et puis plein d'autres chansons,
0: Et des chansons dans le nouvel album de Cali. Grosse coupe, elle parle d'amour.
2: Est-ce qu'on peut vivre sans amour? Est-ce qu'on peut vivre sans amour?
0: Est-ce que c'est la question, la vraie question que tu te posais depuis le début, depuis le premier album, peut-être même depuis avant ton premier album?
1: Ouais, mais c'est peut-être la seule question à laquelle j'ai une réponse, quoi.
0: Ça y est, hein?
1: Non.
0: Oui.
1: Non, on peut pas. Donc le reste, on s'en fout quelque part. Le reste, c'est arracher un sparadrap et en remettre un autre. Ouais. Mais non, l'amour, c'est le feu, c'est la braise. Et quand quelqu'un nous aime quelque part, s'il est quelque part, et si on aime quelqu'un quelque part, alors on a la force d'aller au bout de la route, quoi. Ouais, on peut y aller, quoi.
0: Ça vaut le coup.
1: On sautera pas au-dessus du pont. Il y a quelqu'un qui nous attend.
0: Cali Tchouri, nouvel album de Cali. Il est notre invité ce soir dans Décibels. À tout de suite.
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4: Et vous avez sans doute à la maison des objets dont vous n'avez plus l'utilité, que ce soit des livres, des vêtements, de la vaisselle, du linge de maison, de la décoration, des jouets, des outils ou encore du petit électroménager. Si c'est en bon état et transportable à la main, eh bien vous pourriez sans doute profiter de la journée de la gratuité qui a lieu ce dimanche à Sainte-Marie-de-Ré sur l'île de Ré. Vous avez juste à vous inscrire auprès de la mairie et le principe c'est que vous allez pouvoir déposer vos objets demain et surtout venir vous servir à votre tour dimanche. Au long de la journée, ce sera de 9h à 18h. Vous prenez tout ce que vous souhaitez, tout est gratuit, pas besoin de donner non plus pour prendre, vous pourrez vous servir, il y aura une buvette sur place, des crêpes salées et sucrées et un atelier de réparation. Pour les informations pratiques, eh bien ça se passe à la salle des paradis, donc sur l'île de Ré à Sainte-Marie-de-Ré, dimanche tout au long de la journée. Mais si vous voulez donner, vous anticipez dès aujourd'hui en appelant la mairie de Sainte-Marie-de-Ré.
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0: Kali, nouvel album et peut-être dernière chanson ?

0: Ma dernière chanson, c'est la chanson de fin de ce nouvel album. Évidemment, elle tranche avec le reste, mais à quel point, quand tu fais un album, tu te dis que c'est peut-être le dernier ?
1: À quel point, je te retourne la question, à quel point, quand tu parles le matin à la personne que tu aimes, tu te dis que ce sont les derniers mots que tu vas lui dire ?
0: En tout cas, si tu te dis ça, tu fais mieux les choses. Et tu dis mieux les choses, c'est ça ?
1: Ouais, non, mais c'est sûr. Je l'ai écrite très rapidement, cette chanson, avec énormément de couplets. Parce qu'évidemment, qu'est-ce que peut être une dernière chanson ? On veut tout y mettre, on veut mettre tout ce qui nous a brûlé. Hein. Et moi, j'ai le casque qui marche plus. Ça y est, il marche.
0: Il marche. Ouais, c'est peut-être ton direct. Genou qui appuie sur un bouton en dessous.
1: Genou.
0: Ouais, t'inquiète
1: pas.
0: Oh
1: là là, j'ai des grandes pattes. Et le truc, c'est comme, alors, j'ai enlevé des couplets comme ça, mais j'aime bien l'idée, alors c'est peut-être une coquetterie, mais j'aime bien l'idée de me dire que c'est mon 13e album et à mon âge, il y a des gens qui partent tout autour et puis des amis quoi, et se dire que si c'était la dernière chanson, ça serait quand même pas mal de se dire, ouah, il a terminé sur la dernière chanson, c'est la classe quand même. Hein.
0: Alors sur les chansons, justement, et sur comment faire venir, convoquer les muses de l'inspiration, est-ce que tu crois que c'est nécessaire de foirer des histoires d'amour pour faire des bonnes chansons ?

0: Ne fais jamais confiance à un cow-boy, c'est un des grands moments de l'album. Mais alors, est-ce qu'il faut vraiment être pas bon à marier pour faire des chansons comme
1: alors,
0: ça?
1: Moi, on m'appelle la boussole inversée. Si je vous donne un conseil, vous faites l'inverse et ça va marcher pour vous. Mais ce qui est sûr, c'est que... Ben, par exemple, mon premier album, c'est après une rupture. Je m'étais fait jeter comme... jeter, quoi. Et ça m'a permis d'écrire beaucoup de chansons pour me sauver la vie. Et ces chansons ont trouvé un écho. Et puis voilà, il a beaucoup marché cet album-là.
0: Ah oui.
1: Mais non, mais au-delà de ça, c'est vrai que si tout va bien, si on est heureux, si tout se passe bien, je sais pas comment on peut prendre un stylo et écrire une chanson. C'est difficile. Il y en a très peu. Il y avait Charles Trenet qui arrivait parfois à faire ça. C'est difficile. Non, moi j'aime bien me tirer des balles dans le pied parce que si c'est difficile de monter la pente, on a du mal et on titube. Et au moins on peut décrire tout ce qu'on voit tout autour. Quoi. On voit tout qui s'écroule et on l'écrit comme il faut. Ouais.
0: Encore la chanson qu'on va écouter maintenant. Là, pour le coup, il n'y a pas de tirage de balle dans le pied. Tout va bien. Pas encore.
1: Ouais, là, c'est, on court à fond, la tête en arrière. En fait, encore, c'est je prends une inspiration au début de la chanson. Et c'est toute une expiration durant 3 minutes, quoi. C'est ça, la chanson. Et jusqu'au bout, à fond, ouais, c'est ça.
0: Et on respire à fond avec Kali. Encore, tiré de Kali Tchouri, le nouvel album sorti aujourd'hui.

0: Encore Cali, celle-là aussi, elle est taillée pour les concerts.
1: Ouais, ça c'est pour la scène, évidemment. Ouais.
0: Notez les Parisiens, Cali sera le 16 mars prochain à La Cigale. Et allez, je donne encore des villes que j'ai pas données. Le 21 janvier à Perpignan, 7 novembre, Quimperlé, 26 décembre, Colmar. Allez, c'est l'heure des choix cornéliens, mon cher Cali. Il faut choisir. Calitur, Espagne ou Italie?
1: Les deux.
0: Ah ouais, tu peux pas choisir.
1: Je peux pas choisir. Mon grand-père Giuseppe Calitturi, italien, qui est venu se battre en Espagne, il s'est marié avec une Espagnole. Mon papa est né à Barcelone, donc les deux.
0: Ouais. Les deux.
1: Mais je dirais par rapport à ce qui se passe dans le monde et la défense des enfants et des gens qui souffrent à Gaza, je dirais l'Espagne.
0: Une victoire de la musique ou un disque d'or, tu préfères quoi? T'as eu 6 nominations aux victoires.
1: Ouais, j'ai perdu 6 fois.
0: T'as mis 6 fois le costard.
1: Alors j'hésite parce qu'il y en a qui ont perdu beaucoup plus que moi.
0: Oui. Donc Obispo
1: pour les rattraper, il faudrait que je. Ouais. Non. Disque d'or.
0: Allez, un disque d'or. Tu peux te transformer immédiatement en chanteuse. Tu choisis qui?
1: Patti Smith.
0: Vin rouge ou vin blanc?
1: Vin rouge.
0: Qu'est-ce qui est le pire? Arriver les mains vides ou arriver en retard?
1: Arriver les mains vides.
0: Histoire d'amour ou histoire d'amitié?
1: Oh, je confonds les deux, moi, beaucoup.
0: Et si tu pouvais faire revenir l'un des deux, tu choisirais qui? Léo Ferré ou Georges Brassens?
1: C'est terrible.
0: Je sais, je suis méchante.
1: Je ferais revenir Léo Ferré et on parlerait de Georges Brassens.
0: C'est ce qu'on va faire.
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0: Puisque, mon cher Cali, tu es le parrain de la 39e édition des Journées Brassens qui se tiennent à Paris les 4 et 5 octobre prochains avec une autre voix que vous connaissez bien ici à Radio France, c'est Didier Varro, notre directeur de la musique. Voilà. Célébration autour de Brassens, au parc Georges Brassens à Paris, dans le 15e. T'es content de chanter du Brassens?
1: Oui, alors je m'excuse en avance, parce que je vais essayer de le faire comme il faut, quoi, parce qu'elle est intégriste, Brassens. Hein.
0: Ah oui, oui.
1: J'ai chanté Ferré, et je suis très fier de tout ça. Mais mon papa chantait tellement Brassens que je penserais très fort à lui.
0: Ça va être beau, les Journées Brassens, donc les 4 et 5 octobre prochains. La vie, la mort, parce qu'on a dit l'amour, mais la vie et la mort aussi, très très présent dans ton album. Je pense notamment la chanson « Vivre ».

0: incroyable la richesse de la production qui répond à tes paroles et tout. T'as vraiment trouvé ton binôme avec ce disque, non?
1: Ouais, je pense que c'est vraiment... il me colle à la peau, ouais, vraiment. C'est un tatouage, je pense, ce disque. Je le sens très fort au fond de moi. Et je le sais parce que je commence à chanter ça sur scène et on le prépare et tout. Et je sais pertinemment que pour aller sur une scène, pour être entier, pour être sincère, il faut les vivre, ces chansons-là. Et celle-ci, c'est moi totalement, quoi. C'est Calituri qui va chanter. Et le petit Bruno, quand on lui a dit, qu'est-ce que c'est que t'aimerais faire dans la vie? Ben, je veux être troubadour, voir le monde et avoir plein d'enfants. Et ben voilà, c'est cet album-là.
0: 13 enfants au moins, c'est son 13e album.
1: Ouais, 13 enfants, bah, que j'ai reconnu, attends.
0: Oui, il y en a qui traînent un peu à droite, à gauche. Tu es mort, cette chanson-là, hyper intime, tu le disais, c'est nécessaire parfois d'aller gratter, qu'est-ce que tu disais, la peau, la chair, voilà.
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0: Ça sonne comme une histoire vraie, comme quelqu'un qui est parti à qui tu t'adresses. Je sais pas, j'ai pas l'info, j'ai l'impression que tu parles à un ami qui est mort.
1: Il y avait cette date, les 56 ans.
0: Ouais.
1: Mon papa est parti à 56 ans, son papa est parti à 56 ans. Cet été, nous avons perdu quelqu'un qui manque beaucoup à l'Irlande et au monde entier de la musique. Et Glenn Hansard, le comédien, chanteur merveilleux, celui qui aide les gens dans la rue et jusqu'au... Et il s'est tué à 56 ans. Sinéad O'Connor, 56 ans. Encore l'Irlande. Donc, il y a le club des 56 aussi.
0: Oui, il n'y a pas que le club des 27.
1: Ouais, il y avait. Et j'ai passé, moi, donc, ce cap-là. Mais je l'avais en ligne de mire, ce cap-là. J'avais cette impression que cette année-là allait être difficile à passer, quoi.
0: Ouais.
1: Et maintenant, donc, j'ai l'éternité devant. Donc, j'ai le sourire et tout va bien. Mais donc, je m'adresse d'abord à mon papa et puis à eux. Et puis, le refrain, je m'adresse à Bruno Calicciuri. Tu m'as dit de dire à tes enfants que t'étais un ivrogne,
0: oui.
1: un rêveur, un être faible, un fou. Mais tu m'as dit de ne jamais leur dire que tu ne les as pas aimés jusqu'au bout. Et ça, c'est moi. Ouais.
0: Ça, c'est beau. C'est la poésie d'un cow-boy, les amis, que vous allez pouvoir écouter sur Calituri, le nouvel album de Cali. La tournée commence tout de suite. Tu pars en courant, tu finis tes répètes et je te remercie beaucoup d'être venu.
1: Merci pour la fidélité. Je viens de recevoir un message de Peter Kingsbury qui me dit j'adore ton album, ça me touche beaucoup. Merci Peter. Et Émilie, je voulais te remercier vraiment pour la fidélité. Toujours là. On est le jour de la sortie de mon album.
0: C'est vrai qu'on en a fait un paquet ensemble.
1: Et tu m'accueilles chaque fois. Voilà, les gens fidèles, il faut les serrer très fort. Merci Émilie. Merci.
0: Merci Bruno. Salut.
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0: chanson parle de la passion pour l'écriture, la musique, le partage. Et la jeune artiste de Romans-sur-Isère s'est inspirée du roman d'Alain Damasio, La Horde du Contrevent. Camille Perrer, t'as eu vent de nous deux. Un coup de cœur ici de Romardèche.
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2: Et c'est l'heure de jouer au Blind Test. A gagné Kali Tchouri, le nouvel album de Kali. Et pour jouer avec nous, il y a Laurent et il y a Thibaut. Salut messieurs.
3: Bonjour.
2: Bonsoir. Alors, il me semble, d'après mon espionne au standard, Sadika, qu'on n'a jamais joué ensemble. C'est la première fois, Thibaut, c'est vrai?
3: Oui, c'est vrai. Ouais, ouais.
2: Et Laurent aussi?
4: Tout à fait.
2: Bon, très bien. Alors, pour le plaisir, mais aussi parce que ça ne fait jamais de mal de rappeler un petit peu les règles, je vous annonce d'ores et déjà que vous avez gagné, avant même de jouer.
4: Ah, mais c'est déjà bien. Voilà. Bah, c'est une bonne nouvelle.
2: Ça commence comme ça, le blind test de Décibel. On gagne son cadeau. Vous avez chacun un exemplaire de l'album de Kali. Et ensuite, on joue donc avec la musique. Ce soir, ce sont des chansons qui parlent des bébés à naître ou des bébés tout neufs ou des petits-enfants. Voilà, c'est le thème de ces chansons-là. Et il va falloir retrouver le plus rapidement possible le nom des interprètes de ces chansons. D'accord?
4: Ok, d'accord. Donc,
2: Laurent et Thibaut, dès que vous avez une idée de réponse, le nom d'un interprète, vous me donnez votre prénom très vite pour pouvoir prendre la main et ensuite proposer votre réponse.
4: D'accord.
2: Ça marche. Allez, c'est parti.
4: Ouais.
2: Première chanson parti. De bébé. Dites-moi, mais qui chante ça?
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2: C'est une chanteuse qui a aussi chanté.
4: Oui, c'est. Comment elle s'appelle? La Grande.
2: C'est La Grande, oui.
4: Oui, oui, ben oui.
2: Avec sa frange. Oui.
4: Ah, oui, mais ça fait longtemps, la grenade.
2: Ouais, la grenade.
4: Oui,
2: oui,
4: voilà.
2: Oh, tout pour moi, chanson qu'elle dédiait à son petit garçon et qu'elle a écrit avant même la naissance de ce bébé.
4: Ouais,
2: voilà. Tout pour moi. Bon, en vrai, vous l'aviez tous les deux. C'est juste que le nom, il fallait aller le chercher. Hein, mais c'est bien, je sens que vous vous accrochez. Ce blind test va très bien se passer. Laurent et Thibaut, après Clara Luciani, deuxième chanson de bébé.
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2: Alors là, on trouve plus vite, hein, messieurs.
4: Mais je m'y attendais. Hein, donc,
2: Oui, j'avoue. C'est pas une surprise
4: ça
2: folle.
4: Pas, ça.
2: Non, non, ça, et lui non plus, ceci dit. Je m'appelle Jordi, j'ai 4 ans et je suis petit. Quel âge il a Jordi? Attendez, je cherche. Je vais sur internet. Il a peut-être la quarantaine. Ce serait fou. Jordi, il est né en 88. Purée, non, il a 38 ans. Mais bon.
4: Ok, jeune.
2: 38. Mais ça ne saurait tarder. Ça va, c'est encore un petit jeune.
4: C'est un bébé.
2: Bah, c'est plus un bébé en tout cas, ça c'est sûr. Allez, une petite dernière pour la route. Vous êtes très forts, Laurent et Thibaut. Après Clara Luciani et Jordi, voici un chanteur qui a chanté une toute petite fille.
4: Ah, c'est pas Nougaro ?
2: Mais oui, bravo !
7: Voilà. Et me voici.
2: Moi j'ai 30 ans, toi 6 mois, dit-il à Cécile, sa fille. C'était beau ça, non? Très belle chose. Ben ouais. Et ben voilà, Thibaut et Laurent, vous avez été de valeureux candidats. Je vous félicite.
4: Merci.
2: Et je vous remercie d'être venu jouer. N'oubliez pas, le blind test, c'est tous les soirs dans Décibel. Donc, à ne pas oublier. Revenez quand vous voulez. Ça marche?
4: Ben avec plaisir, ça marche.
2: À la prochaine. Merci beaucoup, Thibaut. Merci beaucoup, Laurent. Et voici sans doute une des plus chouettes chansons sur les bébés du répertoire français. Un des rares tubes country aussi de notre pays. Vous l'avez reconnu. C'est Jean-Jacques. Jean-Jacques Goldman, elle a fait un bébé toute seule. Et je vous annonce que dimanche, pas celui-là, mais le 11 octobre, pour les 75 ans de Jean-Jacques Goldman, on fera une émission spéciale des auditrices et des auditeurs avec vos chansons préférées de Goldman.

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0: un des grands moments de l'album entre gris clair et gris foncé. Un album qui sera célébré au prochain Hyper Weekend Festival, le grand festival de Radio France. C'est Ben Mazué qui va rendre hommage à ce grand, grand album de Jean-Jacques Goldman. Ben Mazué à l'auditorium de Radio France le vendredi 22 janvier. C'est déjà complet, mais la bonne nouvelle, c'est que vous pourrez écouter ce concert de l'Hyper Weekend Festival sur votre radio, ici, en direct.
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0: Aujourd'hui, c'est l'anniversaire de la mort de Rod Temperton. Il est mort il y a 10 ans. Et Rod Temperton, vous dites, mais c'est qui lui ? Eh bien mes enfants, Rod Temperton, c'est celui qui a écrit la musique et les paroles de Thriller. Alors on pense à lui et on célèbre. Et

0: Elle est encore plus fantomatique aujourd'hui, cette chanson, puisque tous les intervenants sont désormais morts. Vincent Price, la voix qui fait peur, il est mort. Quincy Jones, le producteur, il est mort. Michael Jackson, l'interprète, il est mort. Et Rod Temperton, l'auteur-compositeur, il nous a quittés il y a 10 ans.
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0: C'était pas très joyeux, ma fin. Gros bisous, les amis. Il est 20h. Et merci à l'équipe Diana, Sadika, Iris, Thomas et Mélodie. Bisous.
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3: Bonsoir à tous, salut, bienvenue à ceux et celles qui nous font l'amitié chaque soir de partager ce début de soirée après une journée un peu chargée. C'est vrai qu'on a envie de se détendre et pourquoi pas s'évader. Moi, c'est ce que je vous propose tous les soirs, un tour de France, de région en région, de ville en ville, pour vous faire aussi découvrir vos bonnes initiatives. On ira en forêt du côté de Nancy ce soir, découvrir un arbre un peu atypique. On ira aussi déguster du chocolat, mais au Pays Basque, particulier avec une entreprise française pas comme les autres. Enfin, Robin Bernot, qui sillonne le pays, nous emmènera dans la Meuse découvrir une boîte à livres assez mystérieuse. De 20h à 21h, c'est aussi avant tout un invité. Une invitée ce soir. La France, les lieux qui ont marqué notre invitée vont se raconter jusqu'à 21h. Elle est actrice, elle est comédienne, elle est productrice, elle a triomphé encore dernièrement dans le duplex avec Annie Dupéré, avec Francis Perrin, avec Pascal Légitimus. Elle produit une superbe pièce de théâtre en ce moment du côté du Théâtre de Paris. Denis, une pièce de Sophie Cotin mise en scène par Raphaël Cambray. Et puis Corinne Touzé, puisqu'il s'agit d'elle, notre invitée, partira aussi dans les prochains jours sur la route de France et de Belgique avec Ken, qu'elle a présenté au Festival d'Avignon il n'y a pas si longtemps que ça. C'est la fin.

0: Alors on va se regarder dans les yeux et on va parler dans les oreilles des auditeurs et on va se balader un petit peu dans votre front. Je ne sais pas si c'est facile ou si c'est une envie que vous avez parfois. Vous savez, se balader comme on va le faire ce soir, c'est comme si on regardait un album photo. On se revoit il y a 20 ans, 30 ans, c'est le genre de choses que vous faites parfois à la maison ou pas du tout?
1: Jamais, mais par contre, ça me plaît, en fait. Ouais. J'ai déménagé 17 fois dans ma vie depuis que je suis née. Et en fait, non, c'est chouette, les souvenirs dont je me souviens, si je peux, parce qu'il y en a plein que j'ai oubliés.
0: Alors, on va essayer. Bon, il y a un premier point d'ancrage, même si c'est pas forcément une ville auquel vous êtes particulièrement attaché, vous allez nous le dire, c'est Orthez, parce que vous êtes née à Orthez, c'est les Pyrénées-Atlantiques. Vous y vivez à ce moment-là, parce que je crois que c'est les grands-parents qui vivaient là-bas.
1: Oui, mes grands-parents, ils étaient vers Pau. Et particulièrement après, quand ma maman a accouché, ils étaient dans un petit village qui s'appelle Salespice, qui est près d'Orthez. Donc oui, effectivement, elle a accouché à Orthez. Mais j'étais un bébé et je suis partie, enfin mes parents sont partis, je devais avoir 2 ans. En revanche, j'y suis retournée 2 500 000 fois.
0: Donc vous avez un lien particulier encore avec cet endroit et cette région aujourd'hui.
1: Oui, c'est le sud-ouest. J'y suis retournée parce que mes grands-parents vivaient là. Mon papa et ma mère ont essayé, comme ils avaient 18 ans, c'était des bébés. Ils ont essayé de chercher du travail. Là. Et j'y suis retournée par affection, parce que c'est une région sublime. J'ai appris à nager à Osgore avec mon papy. J'ai failli me noyer à Biarritz quand j'avais 4 ans, avec les baïnes, vous savez.
0: Bien sûr, très dangereux.
1: Mon papy m'a récupérée et m'a sauvé la vie, mais j'étais partie. Hein.
0: Ouais.
1: Non, j'y suis retournée souvent et j'aime cette région. Elle est belle, elle est vraie. Elle est authentique. D'ailleurs, il y a beaucoup, beaucoup d'artistes qui vivent là-bas, vous savez. Et en plus, ce que j'aime, c'est que tout autour de, bon, on peut dire, de ce microcosme magnifique et voilà, Biarritz, Saint-Jean-de-Luz, Guétari, tout ça, il y a la campagne tout autour, il y a les champs, il y a les fermes, voilà, il y a les vaches. Moi, j'allais chercher le lait à la ferme et j'étais entourée de vaches. Après, la maison, c'était ça. Et j'adore cette odeur. Cette odeur, elle poursuit ma vie.
0: Alors, vous l'avez dit, vous étiez bébé, vous l'avez aussi dit, vos parents, c'était des bébés, votre papa, il avait 18 ans, hein, quand vous êtes né. Je sais pas quel âge avait votre maman à ce moment-là,
1: aussi.
0: Sensiblement la même chose.
1: Ouais.
0: Bon, c'est des enfants qui font des enfants, comme on dit. voilà, et qui fait que vous allez avoir des souvenirs qui sont aussi très liés aux grands-parents. Vous l'avez dit, c'est aussi une chance de connaître les grands-parents. Une petite bicyclette jaune, c'est une image, ça, qui vous revient. On est où?
1: Ah ben là, je pense qu'on est à Compiègne, non? C'est ça?
0: Alors, c'est encore une autre destination.
1: Ouais. C'est parce qu'il faut dire aux auditeurs qui ne savent pas, je suis amnésique de mon enfance de 0 à 14 ans, mais j'ai des images qui sont sûrement imprégnées de photos. Et cette petite bicyclette jaune, elle est à Compiègne, dans l'Oise.
0: Vous avez 5 ans.
1: Et voilà. Et j'ai mes parents, donc mon papa a trouvé un travail là, et je dois être à l'école, je dirais primaire, oui, c'est ça. Et je me vois en bas de cet immeuble. Et je regrette tellement, il faudra que j'y aille un jour, je voudrais retrouver l'adresse, parce que je voudrais retourner voir où se trouve cette résidence, cet immeuble. On était au dernier étage.
0: Il y a vous aussi, faisant vos devoirs sur les canapés du magasin de meubles de votre papa, parce qu'il travaillait parmi les métiers qu'il a fait, il a été dans l'ameublement à un moment donné.
1: Ah non, toute sa vie,
0: toute sa vie.
1: Il était commerçant, il vendait des meubles, il était employé au départ, puis après il est devenu patron. Il a créé des magasins de meubles dans plein de régions, c'est pour ça que j'ai passé toute ma jeunesse à voyager. Et à quitter les villes où j'étais parce qu'ils vivaient, on vivait ensemble. Et donc là, je faisais mes devoirs le soir sur les salons avec mon papa et ma maman qui vendaient des meubles à côté. Et j'ai grandi dans un magasin, oui, effectivement.
0: Alors, vous n'avez pas forcément, vous l'avez dit, des souvenirs précis, mais là, on est il y a une cour d'école. Il y a quelque chose qui revient, peut-être un visage, un instituteur qui vous a marqué, une cour?
1: Alors, je ne me souviens d'aucun visage, d'aucun instituteur, sauf après l'adolescence, je me souviens de mes profs de lycée. Et je me souviens de la cour du lycée.
0: C'est à Boulogne-sur-Mer.
1: Qui est à Boulogne-sur-Mer, où là, je me souviens de mes copines, donc Christiane, Marie-Claude. On s'est revues depuis, elles sont venues me voir jouer sur scène. Ça, c'est des chouettes souvenirs. On allait danser tous ensemble en bande. Il y avait un garçon qui avait le permis, donc c'était Marc. C'était mon amoureux en plus. Donc c'est cool. Et c'était le Pas-de-Calais. Et là, j'ai adoré cette région. C'est pareil, j'y retourne assez fréquemment. Voilà.
0: Alors, vous avez évoqué, Corinne Touzé, les plages d'Osgore, celles où vous aimiez prendre l'air marin, parce que c'est toujours quelque chose qui vous a beaucoup plu. Il y a même des pins qui ont failli vous tomber dessus, je crois. Un jour, vous étiez sous une tente ou un truc comme ça. Ça vous parle pas, ça?
1: Des pins? Ah oui, ça c'est quand on dormait dans la forêt.
0: Mais ça, c'est aussi des souvenirs extraordinaires de l'enfance de dormir dans la forêt.
1: Oui, mais là, j'étais une maman avec...

0: un petit poussin et
1: ah, vous étiez maman à ce moment-là.
0: Et le papa de ma fille.
1: Ah oui, d'accord.
0: Et le papa de ma fille ronflait pendant que les pains tombaient à côté de la tente.
1: Ouais.
0: Et j'ai eu très très peur ce jour-là.
1: Il y a Amiens aussi dans la Somme. Ça c'est Vanille.
0: Oh, ma pépette, bah, c'est mon chien, c'est mon premier chien à moi. Donc j'ai eu des chiens toute ma vie, ça tout le monde le sait, parce que je suis gâteuse. Et Vanny, c'était un caniche royal, et c'était vraiment mon chien. Et ouais, ouais, c'est le premier. Et du coup, ça m'a marqué, voilà.
1: Vous allez donc effectivement, Corinne Touzé, partir à Boulogne-sur-Mer. On a déjà fait pas mal de petites choses, et vous allez arriver à Boulogne, on va en parler dans un instant. Il y aura le lycée, rue de Beaurepaire, le lycée Mariette. Voilà, oui.
0: Je savais même pas l'adresse.
1: Oui, ah ouais, j'ai été vérifié. On va en parler dans un instant, j'ai des dossiers, j'ai vos notes de l'époque.
0: Okay.
1: Comme c'est en français, je sais que tout va bien. Les portes de la revue des merveilles s'ouvrent avec vous, Corinne, avec Benoît Prospero. On va quitter votre région pour aller dans une forêt. On parlait de forêt il y a un instant. On nous invite aujourd'hui à entrer en forêt.
2: Ah, j'adore cette expression. Entrer en forêt. Dit comme ça, c'est presque de la poésie. Avec Ici Lorraine, on vous présente Francis Martin. Et si son nom ne vous dit rien, sachez qu'il est l'un des plus grands microbiologistes et mycologues du monde. Chercheur émérite à l'INRAE de Champenoux. Sa spécialité, depuis plus de 40 ans, les liens qui unissent les arbres et le monde vivant qui les entoure, comme les champignons. Nous voici à côté de Nancy, à Réméréville, dans la forêt de Besange, auprès d'un arbre très particulier.
3: Perdu dans la forêt, on a un très vieil être qui a au moins 200 ans.
2: Et cet arbre, il mesure 30 mètres de haut. Et s'il est si particulier, c'est parce qu'il est le personnage principal du livre de Francis Martin, Entrer en forêt. Pour lui, un véritable ami. Et que lui a enseigné cet arbre et les autres ?
3: Les mécanismes qui leur permettent de vivre, de fonctionner, de respirer, de métaboliser, de se développer, sont extrêmement proches des mécanismes qui nous animent, nous, humains.
2: Un monde des arbres aussi complexe que celui des humains. Et quand on dit un monde, c'est parce que cet arbre, comme un humain, ne vit pas seul. Autour de lui, les mousses, les chevreuils, les champignons, les papillons. Autour d'un seul arbre, des centaines d'espèces interdépendantes.
3: Tous ces liens qui forment ce que les anglo-saxons appellent le tissu de la vie. Et si vous tirez un fil, tout risque d'être détruit.
2: Et l'idée de Francis Martin ?
3: Donc moi, ce que j'essaie de faire dans ce livre, c'est de vous faire sentir tous ces liens qui existent entre les êtres vivants. Alors, les oiseaux et les arbres, les arbres et puis les insectes qui vivent sur ces arbres ou à l'intérieur de ces plantes, et puis le monde qu'on voit pas, c'est le monde souterrain.
2: Et au sujet de ce monde souterrain, écoutez ce qu'il dit.
3: Dans le sol qui est autour de nous, il y a autant d'êtres vivants que d'étoiles dans la galaxie. Et on sait que tous ces organismes-là sont en dialogue permanent.
2: Est-ce que vous imaginez le monde absolument extraordinaire qui se trouve sous nos pieds ? Et vous voulez savoir ce que ressent Francis Martin quand il touche cet arbre ?
3: Là, adossé au vieil être, c'est comme si j'avais une présence tutélaire autour de moi qui veille sur moi, quoi, qui me dit « Vas-y, continue Francis, raconte notre histoire ».
2: Et cette histoire, il la raconte dans le livre intitulé « Entrer en forêt, un an parmi les arbres ». C'est publié aux éditions Tana et c'est une merveille. Merci Ici Lorraine et merci Francis Martin qui consacre donc sa vie à étudier les liens qui unissent les arbres au monde vivant qui les entoure.
1: Merci beaucoup Benoît Prospero.
0: Vous... Je vais l'acheter.
1: Avec Corinne Touzé, vous prenez les arbres.
0: Mais je fais ça toutes les semaines, moi.
1: C'est vrai ?
0: Depuis des années.
1: En
0: forêt, je marche énormément en forêt. Et oui, les arbres, c'est très important. Et ce qu'il raconte est très juste. Et quand j'ai pas le moral ou quand j'ai des coups de blues, j'y vais et je ferme les yeux et j'écoute. Il faut savoir écouter le silence. Et un arbre, c'est tout sauf silencieux.
1: Et j'ai fait un petit silence exprès. C'est votre parcours, Corinne Touzé, que l'on raconte jusqu'à 21h, le bac à l'âge de 16 ans. Dans un instant, vous allez voir qu'à 16 ans, elle a décidé de quitter papa-maman et d'aller vivre son aventure un peu loin de la France. Avant d'y revenir, il n'y a pas que Paris dans la vie, c'est jusqu'à 21h.
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1: On retrouve Corinne Touzé, Indochine et J'ai demandé à la Lune sur Ici.

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2: Bon, j'espère vous passer une belle soirée. De son bac à l'âge de 16 ans jusqu'à ses débuts artistiques, ce soir vous découvrez le film de la vie de Corinne Touzé, votre invitée, actrice, comédienne populaire qui incarnera Isabelle Florent pendant presque 10 ans sur TF1 dans Une femme d'honneur, une femme de théâtre aussi avant tout, qui produit un joli spectacle dédié au Théâtre de Paris dans la salle Réjeanne, Théâtre de Paris dans laquelle elle a joué le duplex il y a encore quelques semaines à peine. Elle est en tournée dans quelques jours avec Ken. En France et en Belgique, c'est Corinne Touzé. Le bac à 16 ans. Moi, je dis bravo. Vous étiez précoce.
3: Ouais. Non, c'est parce que je suis née en décembre. J'ai gagné un an. Non, alors pour dire la vérité, j'étais très bonne élève. J'adorais ça, l'école. J'étais nulle en maths et nulle en tout ce qui est chiffres. Donc, il y avait la chimie, il y avait la physique. Mais j'avais 19 en anglais, 18 en allemand, 19 en espagnol. Et c'est la philo et le français qui étaient mes passions. Déjà, sans que je sache très bien ce que j'allais devenir. Mais j'adorais ça, l'école, ouais.
2: Vous avez 16 ans, vous découvrez une passion pour le cirque,
3: ouais.
2: Et pour les clowns.
3: Toujours.
2: D'où ça vient, hein ?
3: Je pense que j'étais très très solitaire, très indépendante. Mes parents travaillaient énormément, j'étais donc fille unique, souvent seule, et je me suis fabriquée des histoires, des personnages, des contes. Maman me disait, des fois j'ouvrais la porte, tu parlais toute seule avec tes poupées, tu faisais des spectacles, etc. Et quand j'ai été au cirque petite, j'ai tout de suite été fascinée par les clowns. Et j'y vais tout le temps. Mon premier spectacle, c'était un seul en scène qui s'appelait Femme Clown, nœud avec un nœud à la fin. Si les gens qui me connaissent bien savent, sur scène, j'ai plein de travers et de tics, et souvent d'ailleurs les metteurs en scène de télé me disaient « Est-ce que tu peux arrêter avec tes mains, s'il te plaît ? Est-ce que tu peux arrêter de bouger, s'il te plaît ?» Et je viens de là, et alors je suis fascinée par d'abord le travail que ça représente, le sacerdoce que ça représente, et j'en parle dans Ken ou Comment rencontrer l'homme de sa vie.
2: On en parlait avant 21h.
3: Voilà, j'en reparle aussi.
2: À 17 ans, vous quittez la famille, vous partez aux États-Unis, vous partez au Canada, je ne sais pas si vous partez seul d'ailleurs.
3: Oui, seul, cas, en stop.
2: Vous avez séjourné même dans une réserve amérindienne avant de revenir du côté du sud de la France à Aix-en-Provence. Qu'est-ce que vous êtes parti chercher là-bas ?
3: En fait, j'allais très mal, pour tout vous dire. Mes parents étaient séparés, j'étais malheureuse et je suis partie, j'ai fui en fait, je pense. Et finalement, comme j'avais toujours voyagé avec mon papa, il adorait voyager, donc il nous a fait beaucoup profiter. Et là, j'étais au fond du trou, donc je me suis dit, allons voir ailleurs si l'herbe est plus verte. Ouais. Et j'ai fait le tour des États-Unis en stop, le tour du Canada. J'ai beaucoup pratiqué les bus Greyhound et je parlais anglais couramment, donc voilà.
2: Vous revenez en France, c'est Aix-en-Provence. C'est la Méditerranée. C'est aussi l'époque des petits boulots. Vous allez travailler avec votre maman dans un restaurant, la laitue.
3: Absolument.
2: Vous faisiez le service.
3: Oui, j'étais serveuse pendant des années chez maman.
2: Il était où ce restaurant à Aix-en-Provence ?
3: Il était rue...
2: Souvenez ?
3: Oh non.
2: Ah, mais regardez pas, je ne sais pas
3: si,
2: tout
3: parce
2: non
3: que vous
2: plus,
3: avez
2: Corinne.
3: Fait des... Non, parce que je confonds avec il y en a eu un autre après qui s'appelait le Diable Boiteux, qui était rue fermée. Et celui-là, il est dans la laitue est dans une toute petite impasse près du Palais des Festivals. C'est tout ce dont je me... Alors, par contre, je l'ai devant les yeux, mais la rue... Ben...
2: Aix-en-Provence, c'est quoi la carte postale ?
3: C'est parce qu'en fait, maman, quand ils se sont séparés, elle a pris sa fille, sa valise, et puis elle a décidé d'aller essayer aussi ailleurs. Et comme elle a été commerçante toute sa vie, moi je suis revenue avec un concept du Canada. C'est moi qui lui ai donné cette idée, donc c'était un salad bar, je ne sais pas si vous connaissez.
2: Oui, bien sûr. Oui.
3: Ça n'existait pas. Donc on a ouvert le premier salad bar de France, je pense, et ça a cartonné. La mère et la fille derrière le comptoir, maman faisait tout toute seule, les salades et les desserts et tout ça.
2: On a des droits d'auteur, il y en a partout aujourd'hui.
3: Ah bah oui, il y en a partout. Oui. Bah, oui. Mais le nôtre, il était mieux.
2: Et alors, Aix-en-Provence, donc c'est les Bouches-du-Rhône, vous découvrez le sud à ce moment-là. C'est pas Boulogne-sur-Mer, c'est quand même une autre carte postale. Oui. C'est la Méditerranée. Ouais. Vous avez des coins comme ça qui vous reviennent, des plages, des endroits qui vous ont marqué.
3: Bah Aix, c'est une ville déjà, donc c'est là que j'ai fait mes premiers pas. J'ai fait du théâtre de rue pendant des années, donc c'est une ville magnifique. On allait à la mer à Cassis, dans les Calanques, et j'ai des souvenirs magnifiques de cette période. Et puis surtout, merci. Alors je vois où vous voulez arriver. C'est-à-dire que je ne peux pas vivre sans la mer. La mer, c'est une drogue. Je ne peux pas m'en passer. Si j'y suis pas allée au moins une fois dans le mois, il faut que je la voie, il faut que je la sente, il faut faut que voilà, je la respire. Et je mange 18 à peu près 3 fois par semaine. Voilà. Alors ça, je ne sais pas si c'est très intéressant comme information.
2: C'est une drogue, même, oui. Les huîtres aujourd'hui.
3: Voilà, parce qu'en plus, je dis à tous les copains, copines et gens qui ne savent pas que j'ai des problèmes de thyroïde et que tous les gens qui ont des problèmes de thyroïde doivent bouffer de l'iode.
2: Ça, c'est très bien.
3: Voilà.
2: Aix-en-Provence, vous suivez un petit peu des cours de théâtre.
3: Ah bah,
2: et puis des cours, bah, vous, avez, vous avez une licence de lettres.
3: Hein, ah, oui, voilà.
2: Vous avez jusqu'à une licence moderne. Et puis c'est là que vous montez les premiers spectacles dont vous avez parlé.
3: Ouais.
2: Spectacle de rue, autour du clown, autour du cirque, j'imagine. Tout ça se fait dans le sud, dans les Bouches-du-Rhône. Et puis très vite, on a dit, vous êtes parti à 16-17 ans, vous vivez ça avec votre maman pendant quelques temps, avec Aix-en-Provence, jusqu'à la licence. Puis vous visez Paris. Enfin, il y a une envie que ça aille plus loin.
3: Alors, figurez-vous que non. C'est-à-dire que...
2: Dans votre métier, peut-être pas Paris.
3: Ouais. Mais... En fait, c'est le hasard qui a fait que je parte à Paris.
2: Ouais, enfin, c'est le collège qui vous a proposé des cours de théâtre amateur.
3: C'est pas pareil. Là, j'ai eu la vocation, mais ça, c'était à Boulogne. J'ai eu la vocation grâce au prof de français.
2: D'accord.
3: Voilà, c'était mon premier contact avec un texte. C'était du Molière. C'était La jalousie du barbouillé. C'était une pièce en un acte. Aucun des garçons de la classe n'a voulu jouer ce barbouillé qui était un vieux monsieur de 80 ans. C'est moi qui l'ai joué. Ça, c'est le début. C'est arrivé comme ça. Et je me suis rendu compte que c'était facile. Mais j'ai fait du cirque et du clown à Aix. Par contre, je travaillais dans un théâtre à Aix qui a été fermé, qui s'appelait le Relais Culturel d'Aix-en-Provence, parce que le directeur était communiste et on montait nos spectacles et ça cartonnait. J'ai joué dans Mère Courage, j'ai joué dans Les Femmes Savantes, tout ça. Et du coup, je sais pas, c'est toujours pareil avec moi. Je crois beaucoup aux signes et je me suis dit, ce théâtre qui ferme, il faut que tu t'en ailles. J'étais un peu faux-folle, je suis toujours un peu faux-folle quand même. Et je suis arrivée à Paris, voilà, comme
2: Alors
3: ça.
2: Alors vous êtes arrivée à Paris au tout début des années 80, vous avez 20-22 ans. Et alors là, comme pas mal de comédiens, à l'époque, il y avait des fichiers de comédiens, c'était un peu des castings, en tous les cas, vous étiez dans un fichier qui vous permettait d'être repéré. Puis vous allez être vite repéré d'ailleurs, parce qu'il y a un premier tournage important du côté des buts de Chaumont, en tous les cas le fichier c'était vers les buts de Chaumont. Première série, 1982. C'est Marion Sarraut.
3: Marianne, une étoile pour Napoléon.
2: Oui, une trentaine d'épisodes sur Antenne 2 à l'époque.
3: Une centaine d'épisodes.
2: Ah, une centaine. On ne sait pas qu'il y en a eu autant. Et vous avez le rôle principal, vous êtes dans les 100 du coup.
3: Ouais. J'ai appris. Génial. Alors ce que je dis toujours aux acteurs, aux jeunes qui m'écrivent comment il faut faire, vous ne pouvez pas m'aider, machin. Je dis, il faut travailler, il faut tout accepter, il faut tout essayer. Et moi j'ai appris. Le travail du plateau, parce que tout était large chez moi. J'étais née pour faire la piste et tout ça. Et en fait, il a fallu que je réduise. J'ai tout appris sur cette série. Travailler avec 3 caméras en permanence. Marion Sarraut est une immense metteur en scène à qui je dois beaucoup, puisque je l'ai retrouvée après sur Femme d'honneur. C'est elle qui m'a choisie. Et effectivement, cette série m'a lancée, mais c'était pas prévu. Et je n'ai rien désiré, si vous voulez, voyez.
2: La suite, vous allez l'entendre et la comprendre avec Corinne Touzé d'ici quelques minutes, mais là j'ai envie de vous offrir un peu de chocolat.
3: Yes.
2: On va aller dans le Pays Basque, vous l'avez évoqué, ce Pays Basque, vous avez parlé de Guétari tout à l'heure, de Saint-Jean-de-Luz. Je ne sais pas ce que vous prenez au petit déjeuner ou au goûter, même si c'est un peu le soir là, mais quand on a une envie de douceur, c'est le chocolat. Catherine Quicandon a une idée qui va vous plaire.
4: À Tarnos, à moins de 10 km de Bayonne, la pâte à tartiner, c'est toute une histoire.
5: Oh, c'est bon, cette petite sensation. Ça vaut mieux qu'un million. Tellement, tellement c'est bon.
4: Et c'est celle de Théo Barroso qui, un jour de fin 2024, décide de créer dans la cuisine de sa maman une pâte à tartiner.
6: Quand j'ai eu cette idée en tête, c'était un projet fou que ma mère m'a dit. Mais je me suis dit, on va y aller. Et du coup, j'ai fait toute la recherche développement en partant de rien sur l'agroalimentaire à la maison.
4: Pour cette pâte à tartiner qu'il a appelée gourmandise, il choisit uniquement des ingrédients naturels. Des amandes, des noisettes, des cacahuètes, du sucre de coco, de la protéine de riz, du cacao en poudre, sans oublier le chocolat noir, le sel de Guérande et la vanille de Madagascar. Il mélange tout ça et après plein d'essais, on imagine que ça a été très dur, il trouve la recette de sa pâte à tartiner qui peut se vanter d'être 5 fois moins sucrée et sans huile de palme. Pour les premiers pots, il met en place une campagne de financement participatif qui cartonne. La production est lancée, évidemment, ailleurs que dans les casseroles de sa maman.
6: J'ai la production en Normandie avec un artisan. J'ai un logisticien qui travaille avec moi pour la préparation des commandes à Toulouse. Et après, tout est expédié depuis Toulouse pour les commandes, les gens qui commandent sur le site.
4: Et il y en a, Théo vend entre 8000 et 12000 pots par mois. Depuis le début, il a régalé près de 20000 gourmands avec un peu plus de 80000 pots. C'est une affaire qui marche, même si par choix, il ne se verse pas encore de salaire.
6: Je privilégie du coup la croissance d'entreprise. Donc, ce qui est bien, c'est d'avoir France Travail, en fait, seulement qui me permet de croître l'entreprise. Et c'est très chouette parce que d'ailleurs, les gens ne se rendent pas compte à quel point c'est dur dans le milieu entrepreneurial, justement, de vivre dans son entreprise et surtout de financer une croissance. On se dit c'est tout beau, tout rose de faire beaucoup, beaucoup plus de ventes, de chiffre d'affaires, mais la réalité, c'est surtout la rentabilité derrière. Mais plus tard, ce sera le cas, donc j'ai pas de là-dessus.
4: Et nous non plus, tellement Théo est investi dans son entreprise. Aujourd'hui, il propose plusieurs saveurs sur son site internet gourmandise.co, gourmandise avec un Z. Merci à Priscilla d'ici Pays Basque pour cette idée qui se mange. Ici, ça entreprend dans les Landes avec gourmandise, une pâte à tartiner qui ne fait pas culpabiliser quand tu plonges ta cuillère dedans une fois, deux fois ou trois fois. Oui, je suis gourmande et alors ?
7: Oui, bah vous n'êtes pas la seule, hein. Corinne Touzé, elle a mis la cuillère, je peux vous le dire.
3: J'adore le chocolat.
7: Ah oui, je pense qu'on a compris. Vous ne l'avez pas vu, vous l'avez pas vu là. Je ne la tenais plus.
3: Non, mais je ne peux pas m'en passer, hein. C'est pas possible.
7: Moi, je comprends bien. On va se faire une petite pause chocolat tout de suite et on revient dans 5 minutes sur Ici.
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7: C'est l'un des tubes de l'été. Dracula, Tame Impala et Jenny sur Ici.

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18: Il y a quelques minutes, on l'a laissé au tout début des années 80 avec Marianne, une étoile pour Napoléon, série diffusée sur Antenne 2. Corinne Touzé est votre invitée jusqu'à 21h, un parcours inspirant pour cette passionnée de théâtre, de cirque, encore aujourd'hui déterminée après des spectacles de rue à Aix-en-Provence et ailleurs, les castings à Paris. C'est là qu'elle arrive pour devenir la comédienne épanouie que vous connaissez aujourd'hui. Elle est avec vous jusqu'à 21h. J'ai évoqué la première série télévisée, je pourrais aussi parler de votre premier grand rôle au cinéma, qui est la Rumba,
19: ah oui.
18: De Roger Hanin.
19: Oui, oui.
18: Ça, c'est le premier coup de manivelle.
19: Bah, c'était le premier film avec que des stars, donc Michel Piccoli, Nino Ventura, Nils Arestrup, et on était à Épinay, sur scène, qui était pour moi le studio emblématique du cinéma français des années qui m'ont émerveillée avec les Gabins et tout ça. Et du coup, j'étais là, voilà, j'avais des étoiles dans les yeux, j'avais un tout petit rôle. J'étais un peu liquide, paniquée totale, mais Roger m'aimait beaucoup et il m'avait pris sous son aile et ça a été magique, voilà. Et après, on s'est retrouvés parce qu'il m'a fait coucou deux fois. Quand j'ai eu mon bébé, il m'a proposé Célimène, dans Misanthrope. Et après, des années plus tard, il m'a fait faire un guest sur sa série dont j'ai... Navarro. Voilà, c'est ça. Il m'a toujours aidé quand il a fallu. Parce que ça n'a pas toujours été simple.
18: J'imagine. Parler de série, on ne peut pas passer à côté, on va sans dire un mot. Voilà, il y a cette femme d'honneur qui arrive dans votre vie quelques années plus tard, sympathique, pleine de joie, qui vous ressemble, adjudant-chef. Isabelle Florent, j'ai vu que l'épisode pilote, qui a été diffusé, a rassemblé 12,5 millions de téléspectateurs, ce qui fait rougir beaucoup de gens qui font de la télé aujourd'hui.
19: Alors, il y avait pas de chaîne,
18: une autre époque. Oui, bien sûr. Enfin, c'est quand même succès annoncé.
19: Ouais,
18: quoi.
19: C'était extraordinaire. Ouais. Ça restera gravé dans nos mémoires à tous. On a fait du très bon boulot et les gens nous adoraient, mais nous adorent encore parce que la série, elle est rediffusée partout, elle est sur les plateformes, elle est sur YouTube, etc. Et tous les jours, il y a des gens qui me font des vidéos, qui me font des messages et qui me disent, ça fait que 35 fois je regarde le même épisode, mais bon. Et au théâtre aussi, hein. Les spectateurs viennent nous voir en disant, voilà, je regarde toujours la série. Je sais pas, elle a marqué les gens. Peut-être parce que c'était la première fois qu'on avait une femme gendarme en uniforme aux commandes. Hein, d'habitude c'était plutôt des femmes policiers, donc et puis il y avait beaucoup d'humanité, c'était extrêmement bien écrit, elle élevait son fils toute seule, il y avait un directeur de collection merveilleux qui s'appelle Eric Christie qui nous regarde de là-haut, et puis on tournait en pellicule, c'était alors, pas de la vidéo
18: hein. Si je reviens à notre Tour de France, est-ce que cette série par exemple qui va durer 10 ans, j'imagine qu'elle vous a emmené sur des tournages un peu partout en France,
19: partout on a été en Alsace, à la brigade fluviale du Rhin,
18: ça vous a marqué. Ouais, vous avez travaillé avec eux, du coup.
19: Ah oui, beaucoup. Il y a une brigade qui m'a énormément touchée. On est resté un peu longtemps. C'était chaud d'ailleurs parce que je devais grimper avec des poignées jumards, vous savez, sur une paroi. Mon fils était coincé dans une grotte. c'est la brigade de Spéléo d'Oloron Sainte-Marie.
18: Donc là, j'ai pris des risques.
19: Ah, mais j'ai fait tout.
18: Spéléo, brigade
19: Fugain. Ah oui, j'ai sauté d'un hélico.
18: Il n'y a pas Rémi Julien qui n'était pas dans
19: le coin. Ah, mais j'adorais ça, mais moi, c'est mon truc, ça. C'est ma joie, c'était ma joie.
18: Et la Bretagne aussi, je crois.
19: Alors, la Bretagne, non, c'est pas la femme d'honneur. La femme d'honneur, on était à Grasse après, dans le pays, grassois. Et la Bretagne, c'est un film que l'on a tourné du côté du Pouliguen, tout ça, qui s'appelle Maldonne.
18: Alors là, c'est entre c'est La Baule, c'est Pornichet, voilà, le Pouliguen, c'est Loire-Atlantique, début de la Bretagne. Quoi.
19: Bravo, je dis bravo.
18: Oui, mais c'est une belle région. Ouais. Voilà, c'est la Bretagne, vous connaissez aujourd'hui un petit peu d'ailleurs, vous avez l'occasion d'y aller.
19: Alors, j'y suis beaucoup allée parce que je suis tombée amoureuse de Tréguier, Trégastel, Perros-Guirec, la côte de Granit Rose, donc j'y vais souvent, je loue des Airbnb, des choses comme ça. J'adore les Bretons parce qu'ils ont un caractère de cochon, comme moi, et qui protègent leur région avec passion. Donc, j'adore arriver dans des petits ports où il n'y a pas d'immeubles, où rien ne dépasse ces maisons de deux étages. On mange extrêmement bien, c'est pas très cher, et tout le monde est adorable, et tout le monde a le sourire. Si ça pouvait être pareil partout, qu'est-ce que ça serait bien.
18: Alors vous qui aimez l'air marin et les sourires, là, je pense que vous devriez avoir le sourire. Alors j'ai découvert ça en préparant votre venue. Vous avez des origines, c'est plus que des origines, martiniquaise. C'est votre grand-mère paternelle qui est martiniquaise.
19: Mon papa est métis, ma grand-mère était de Saint-Pierre.
18: C'est la France. Hein.
19: Et absolument. Et je suis Carteronne, donc comme Julien Clerc, voilà. Mais pas de la même île. Je crois que c'est la Guadeloupe, lui, Julien. Je sais plus. Et donc bref, oui, j'ai du sang noir dans les veines et j'en suis fière. D'ailleurs, ça se voit. Hein. Et les gens méchants ont toujours dit
18: vous avez une peau assez allée, là, aujourd'hui.
19: Mais je suis toujours comme ça. Et les gens ont cru que je faisais des UV, mais on ne peut pas faire d'UV, nous, parce que sinon, on devient tout noir.
18: Donc, vous avez mis très longtemps avant de découvrir la Martinique, quand vous êtes.
19: Oui, parce que j'y suis arrivée, très tard, avec ma fille. Je devais avoir 33 ou 34 ans, quelque chose comme ça.
18: Ah, sachant que c'est vos origines, vous auriez pu aller plus tôt.
19: Mais non, parce que mamie était en métropole avec son mari, et que les cousins et les cousines, finalement, je les connaissais pas. J'ai fait leur découverte vraiment en tant qu'adulte, très tard.
18: Alors, ça donnera aussi un parfum Caraïbe, un téléfilm que vous avez fait il y a quelques années.
19: En hommage à ma grand-mère, oui, absolument.
18: Vos racines qui sont aussi italiennes, d'ailleurs.
19: Ah oui, alors ça, j'y tiens beaucoup. Ça, par contre, j'y vais tout le temps. Donc, c'est mon grand-père maternel qui est du sud de l'Italie, des Pouilles, de Bari. Et voilà, et donc je parle... parlo un pochino italiano, ma non è veramente...
18: Si, però è difficile l'italiano, ma... per un francese.
19: Voilà, je fais ce que je peux. Mais par contre, on comprend tout ce que je dis.
18: Tout le monde a compris, il n'y a pas de problème. Et si on s'arrêtait à Cannes?
19: Ah,
18: ça, c'est aussi un lieu qui a compté pour vous.
19: Ah, bah, beaucoup. Oh là là, beaucoup, beaucoup. J'y suis. Alors, en fait, on tournait à Grasse. J'ai acheté une maison à La Boca, donc au-dessus, sur la petite colline au-dessus de Cannes. Et c'est là que ma fille a démarré sa vie de jeune fille. Donc, les sorties, le lycée, etc. Et oui, et puis j'ai gardé cette maison très longtemps. Et c'est le théâtre qui m'a fait revenir à Paris. Mais j'adore cette région parce que les gens disent toujours la Côte d'Azur, c'est pourri. Mais l'arrière-pays, il est sublime. Il y a des villages absolument merveilleux. Et surtout, la femme d'honneur, je crapahutais. Parce que c'est ce rôle, les gens croient toujours, pour ceux qui ne connaissent pas la série, que j'étais enfermée dans des bureaux, mais pas du tout. J'arrêtais pas de cavaler dans tous les sens, dans la montagne, dans les vignes. Et j'ai fait de l'hélico accroché. Alors ça.
18: Comme Belmondo.
19: Oui, mais surtout, parce que vous me parlez de Cannes, d'un seul coup, ça me revient. C'est qu'en fait, je me suis fait bizuter par les gendarmes du 06. Hein. Quand ils ont su que j'allais être accrochée, qu'il fallait m'amener à un point, parce qu'il fallait que je me décroche et que je cavale après quelqu'un.
18: Ouais.
19: Ils m'ont fait toute la Côte d'Azur, c'est-à-dire de Grasse jusqu'à dans le Var. Et j'étais suspendue, je pouvais rien faire. Et quand je suis descendue, en fait, ils étaient pétés de rire. Et moi, j'étais hystérique de rage parce que tout le monde m'attendait sur le plateau. Mais surtout, j'ai eu la peur de ma vie. Mais j'ai vu la vraie Côte d'Azur, en fait, du ciel. Et ça reste un souvenir... génial.
18: Le sud, on continuera d'en parler parce qu'il y a Maubec qui est un autre sud. On en parlera dans un instant. C'est un autre sud, autre chose côté du Vaucluse.
19: Très important.
18: Avez-vous une boîte à livres près de chez vous? Vous savez, ce sont ces micro-bibliothèques où chacun peut déposer et emprunter des livres gratuitement. Il y en a dans les parcs, des fois. On les voit souvent dans les grandes villes. C'est un peu plus rare dans nos petits villages, mais ici, a peut-être trouvé l'exception dans la Meuse. Robin Bernossier rendu avec Emma Steven sur ICI.
9: Le village de Vignoles sous Montmédy a désormais lui aussi sa boîte à livres.
14: Écoutez, c'est une bonne idée. Ça pousse les gens à prendre un livre qu'ils n'auraient pas acheté.
9: Ici à Vignoles, il y a 89 habitants et désormais des dizaines de livres stockés dans un ancien frigo à la vitre transparente. Une installation imaginée par un couple d'habitants, James et Edwige Chevalier, qu'Emma Steven est allée rencontrer pour nous. Ils sont encore étonnés du succès rencontré par l'initiative.
16: Il y a tout le monde, les gens qui viennent régulièrement avec un gros sac de courses, là, vous voyez, les sacs qu'on réutilise. Ouais. Bah, eux, je ne sais pas qui c'est. Hein. Ici, il y a plus de vaches que d'habitants, donc on ne s'attendait déjà pas à ce qu'elle ait autant de vues.
6: Bientôt, il y aura plus de livres que d'habitants.
16: Ah oui, déjà là, il n'y a pas tout tôt.
9: Alors, il faut bien imaginer que dans cette cabane, il y a toutes sortes de livres, aussi bien des œuvres de Zola, Hugo, Camus, ou bien encore des bouquins de cuisine. Et parmi les habitués à se rendre sur place, il y a Francine.
17: On en ramène un autre, un qu'on a déjà lu peut-être. Enfin, moi, des fois, des livres qui me plaisent bien, je peux les lire trois fois. Puis à un moment donné, j'en ai marre. Bah, on le remet là, on vient en rechercher un autre. Bah, ça fait un nouveau livre pour les autres, je veux dire, dans la boîte à livres. Et ça fait des roulements et tout. Non, franchement, c'est chouette.
9: Alors ici, dans la Meuse, ça marche. Mais vous, qu'en pensez-vous ?
16: Eh ben, je pense que c'est une bonne idée, justement, au lieu de les jeter ou de les laisser traîner à la maison.
9: Maëva adore l'initiative.
16: Je pense que, justement, ça simplifie le fait que d'autres personnes puissent en profiter. Se remettre aussi à la lecture et puis que tout le monde puisse échanger les uns les autres sur les livres qu'ils ont à la maison.
9: Maryse, elle, ne pensait pas que ce concept existait en France.
14: Moi, j'ai déjà vu ça, mais à l'étranger. Hein, et les gens sont très contents.
9: Et pourtant, ces boîtes à livres, il y en a énormément dans tout le pays. Tiens, savez-vous combien ?
14: Je pense qu'il y en a une dizaine seulement. Hein. J'en ai vu une à Paris.
16: Je ne sais pas du tout. Peut-être 600.
9: Selon le site internet Boîte à livres qui les recense, sachez qu'il y en a près de 18 000 dans tout le pays.
16: Ok, ah oui, non, mais c'est beaucoup alors. Mais c'est bien.
9: Si ces boîtes à livres sont essentiellement présentes dans les centres-villes, elles se développent aussi de plus en plus dans les tout petits villages, comme ici, depuis le début de l'été, à Vignoles sous Montmédy.
18: D'ailleurs, si vous cherchez les boîtes à livres dans votre zone, hein, près de chez vous, elles sont référencées www.boitealivres.fr. C'est bien lire.
19: Ah, c'est génial. Je trouve ça super. Du coup, je vais regarder parce que j'ai plein de livres à donner. Ah, c'est formidable.
18: Près de chez vous, boitealivres.fr pour trouver près de Maubec, par exemple. Okay. Corinne Touzé, votre invitée, elle reste avec vous encore jusqu'à 21h pour quelques minutes.
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18: Il n'y a pas que Paris dans la vie. Stéphane Echer, on nous rejoint. Pas d'amis comme toi, c'est la musique de ce début de soirée sur Ici.

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2: Et depuis 20h, on fait des allers-retours un peu partout en France pour mieux comprendre la destinée de notre invitée Corinne Touzé. De sa naissance à Orthez, en passant par Boulogne-sur-Mer, on a parlé de la Bretagne, on a parlé des souvenirs de tournage en Alsace, on a parlé du 06, les Alpes-Maritimes où elle a vécu, et on pourrait parler aussi du Vaucluse. Elle est votre invitée, dont il n'y a pas que Paris dans la vie. Alors avant de parler du Vaucluse, je reviens quand même sur votre crush à Cannes.
3: Oh non,
2: ah, si, ah, si.
3: J'en supplie, j'en peux plus. Les gens, ils n'en peuvent plus de m'entendre parler de ça. Et les gens, c'est pas moi qui en parle, hein. C'est qu'à chaque fois que je fais une émission, on me pose la question.
2: Alors les gens qui se disent, mais de quoi ils parlent, elle a croisé Robert Redford sur la croisette, il vous a ouvert la porte, hop, vous avez dit, ça c'est, je suis Hollywood, c'est un film. Et vous étiez assis juste derrière lui dans la salle, hein, au Palais des Festivals. Et au lieu de regarder ce qui se passe, vous avez regardé sa nuque, quoi. Voilà, c'est ça. Je crois qu'on a fait le tour du dossier.
3: Vous j'en peux plus de la raconter.
2: Bon, j'en ai parlé, donc je l'ai raconté. Non, mais je trouvais ça sympa. Voilà, c'est aussi une rencontre assez pittoresque. Enfin, bon, on s'attend à rencontrer des acteurs américains.
3: Il y a pas que lui, hein, que j'ai rencontré. Il y a Sean Connery.
2: Oui, vous avez pas regardé autant sa nuque.
3: À James Coburn, je peux vous dire que j'ai craqué, hein, quand je l'ai vu. Hein.
2: Voyez, vous y revenez. Finalement. Bon, alors Mobeck, ça c'est aussi un coup de cœur pour vous.
3: Oh, mais c'est capital, Mobeck, dans notre vie. Parce que, en fait, nous habitions à Brie-sur-Marne avec le père de ma fille. Ma fille est née. Et en fait, j'ai pas supporté de promener la poussette au milieu des merdes de chiens. J'étais sur femme d'honneur. Et tous les week-ends, je partais pour trouver une maison dans le Midi. Et voilà. Et au bout d'un moment, j'ai eu un coup de foudre. Coup de foudre littéral, parce qu'on a presque fait aucun travaux dans cette maison. C'était comme si elle m'attendait, cette maison. C'était un mas. Effectivement, dans un tout petit village qui s'appelle Maubec, qui est pas loin de Ménherbes et pas loin de Cavaillon. Dans
2: le froid.
3: Oui, absolument. Et du coup, ma fille a été à l'école maternelle, voilà, à Maubec, et elle a grandi là. Elle était, quelle enfance merveilleuse. Elle a eu trop de chance. Voilà. Et puis, j'ai fait rapatrier la série La Femme d'honneur qui se tournait dans Lyon, dans le Vaucluse. Et donc, merci à mon producteur.
2: Vous aviez un pouvoir, hein.
3: Paix à son âme, qui est là-haut aussi.
2: Je sais pas si aujourd'hui on dirait.
3: Je pense que ça ne serait pas possible de nos jours. Mais c'était un tel carton, et je voulais rentrer
2: à la maison
3: tous les soirs, voir ma petite Pépus. Et du coup, on a déboulé et on a tourné à Carpentras, à Baume de Venise, et on est resté là 5 ans.
2: Bon, bah alors, le melon de Cavaillon et la fraise de Carpentras.
3: Et c'était génial.
2: Vous allez sur les marchés de Provence un peu ?
3: J'allais sur les marchés de Provence.
2: Vous n'avez plus du tout cette maison à Maubec, là ?
3: En vivant à Paris, ça va être difficile.
2: Et là, vous n'avez plus une maison dans le Sud ?
3: Non.
2: Ah, pourquoi ?
3: Parce que je suis sur scène depuis 15 ans et que c'était un petit peu
2: alors,
3: du luxe.
2: Vous échappez où quand vous voulez quitter Paris ?
3: Alors, je pars tout le temps en Italie parce que c'est là où je veux finir ma vie. J'ai pas encore trouvé l'endroit encore, mais là où je repartirai pour prendre ma retraite. Puis c'est bien parce que c'est pas loin. Puis c'est bien parce que les gens sont tellement sympas. Ils ont toujours le sourire.
2: Pas en France. Il n'y a pas un lieu sur lequel vous pourriez craquer.
3: Je pourrais finir ma vie en Bretagne. Ça me dérangerait pas beaucoup.
2: Près de Maubec, il y a Avignon, un festival d'Avignon. Vous y étiez il n'y a pas si longtemps. Je crois que c'était l'été 2025.
3: Tous les ans.
2: Vous y êtes tous les ans. Mais pour Ken, c'était en 2025.
3: Ouais,
2: vous avez joué là-bas.
3: Ouais.
2: Qu'est-ce que c'est que cette histoire? Vous avez Ken, quand même, tout ça?
3: Alors, figurez-vous que Ken, c'est le nom du compagnon de Barbie.
2: Bah oui.
3: Voilà. Moi, je suis une fille des années 60, et donc cette joke, elle est dans la pièce, parce qu'évidemment, je me fais chambrer par ma fille. Et c'est donc Ken, ou comment rencontrer l'homme de sa vie. Et donc, pour ma génération, ce mot ne veut dire qu'un prénom. Voyez-vous ce que je veux dire, les garçons, les filles? Donc, ça suffit maintenant. Et du coup, oui, c'est une pièce que j'ai dédiée à toutes mes copines qui ont eu des histoires foireuses sur Tinder et autres pour les plus de 50, 60, 70. Et j'ai fait écrire cette pièce par Emmanuel Robert Lespalieu, et c'est très drôle et très touchant, puisque finalement ça parle de notre époque.
2: Oui.
3: Même on s'envoie des vocaux parce qu'on ne s'appelle plus, on ne se regarde plus.
2: C'est vrai.
3: Et du coup, ça parle de ça et ça cartonne, quoi, parce que les gens adorent. Les gens adorent qu'on leur parle que comment c'était avant. Donc je leur parle des balles, je leur parle des discothèques, de la façon dont on se rencontrait avant, quoi.
2: Comédie romantique, comédie humaine, les sites de rencontre, vous l'avez dit.
3: Ouais.
2: Ça fait appeler Augustine,
3: Ouais, je m'invente un nom de clown, d'ailleurs.
2: C'est clair, hein, dans le personnage.
3: Ouais.
2: Mais
3: Mais je parle des clowns de l'Auguste. Donc, sur mon profil, je me fais appeler Augustine.
2: Augustine. Voilà. Sauf que les réseaux, bon, je ne vais pas spoiler la pièce, mais ce n'est pas vraiment son truc.
3: Du tout.
2: Et que du coup, elle se prend vite les pieds dans le tapis par rapport aux mensonges.
3: C'est ça. Mais c'est ça qui fait rire les gens. Ouais.
2: Alors, Kian, vous allez partir, comme vous l'avez fait de très nombreuses fois, avec le théâtre un petit peu partout. Le 7 octobre, vous serez à Colmar. Colmar, c'est l'Alsace. Mm-hmm. On en parlait tout à l'heure. Il y aura Provins. Alors, ça reste l'Île-de-France.
3: Oui, là, je suis près de Paris. On
2: 16
3: va
2: octobre.
3: À Bruxelles aussi. On va rester 8 jours à Bruxelles.
2: La Belgique. Ouais. Provins, vous connaissez ? Ville médiévale.
3: Oui, très, très bien. Très, très bien. J'adore cette ville. J'y ai tourné Marianne, une étoile pour Napoléon, à cheval, en Amazon. D'ailleurs, dans les rues de Provins, ça reste un magnifique souvenir. Et je suis très fière de jouer à Provins. C'est super.
2: Villeneuve-sur-Lot, ce sera le 10 novembre, du 17 au 22 novembre, vous l'avez dit. C'est en Belgique. Il y a Pusignan le 28 novembre, ça c'est près de Lyon.
3: Ouais.
2: On n'a pas beaucoup parlé du centre de la France avec vous.
3: Ouais, je ne connais pas beaucoup.
2: Le Rhône-Alpes, le Massif Central.
3: Je ne connais pas beaucoup, c'est vrai, j'avoue. Ouais. J'ai plutôt fait les extrémités.
2: Très bien.
3: Le sud-ouest, le sud-est, la Bretagne, le Pas-de-Calais.
2: Oui, le Martinique, c'est loin.
3: Oui, c'est vrai.
2: Châteaudun, le 8 décembre, vous l'avez compris, il y a plein de villes. Et puisqu'il vous ramène aussi à Paris, c'est cette pièce, on va aussi en dire un petit mot, parce que vous produisez cette pièce qui s'appelle Déni, pièce de Sophie Cotin, la vie d'Alix qui bascule un soir d'été. Là, vous suivez le destin d'un jeune couple. Hein.
3: Oui, c'est une pièce absolument magnifique et nécessaire. C'est la bascule en une nuit d'une histoire d'amour. Je ne peux pas trop spoiler parce que je m'aperçois que c'est merveilleux. Sur les avis, on a 10 sur 10 là sur Billets Réduits, que je fais ma propre auto-promo. C'est que personne ne dévoile le nœud de la guerre de ce spectacle. Et en fait, on va rencontrer ce couple et on va vivre avec eux tout ce bouleversement dans leur vie, avec un questionnement permanent. Il va falloir qu'ils prennent une décision capitale cette nuit-là qui va changer tout pour eux. Et nous, on prend un uppercut dans le ventre. C'est tellement bien écrit, c'est une pièce où on rit, c'est une pièce où on pleure, c'est une pièce qui ne peut pas laisser indifférent. Et je suis très très fière de produire ce spectacle qui a démarré cette semaine. Et on est là jusqu'en janvier, mais venez vite parce que je pense qu'on va vite être complet, sincèrement.
2: Salle Réjeanne, c'est au Théâtre de Paris, comme son nom l'indique.
3: Rue Blanche, voilà.
2: En parlant de théâtre, il y a des théâtres qui vous ont marqué plus que d'autres, vous qui connaissez tous les théâtres de France.
3: Oh oui, oh oui, oh oui. J'ai découvert l'Opéra de Vichy, parce que comment imaginer qu'on puisse jouer une pièce de théâtre dans un opéra?
2: Vous savez que je suis née à Vichy, moi.
3: Oh mon Dieu, bah, non, je savais
2: pas. C'est marrant que vous parliez de ça, parce que...
3: Mais j'ai été tellement impressionnée,
2: beau, hein,
3: déjà par la beauté du...
2: Les sièges un peu jaunes.
3: Du lieu, du décor, l'immensité de cette salle. Donc ça m'a marqué. Je suis très sensible à Paris, au Théâtre des Variétés, parce que j'y ai eu trois cartons, dont un avec Jean-Luc Reichmann et un avec Daniel Russo. C'est un théâtre magnifique qui est sur les grands boulevards. Et puis j'aime beaucoup effectivement le Théâtre de Paris. J'y suis, je m'y sens comme chez moi, comme à la maison, alors qu'il est immense. Et j'ai beaucoup d'affection pour le Petit Saint-Martin, parce que lorsque j'ai décidé de quitter la télévision pour me remettre sur scène, c'est la première pièce que j'ai produite, elle s'est jouée là. Et donc c'est une journée particulière qui était l'adaptation du film des Torres Cola, mise en scène par Christophe Lidon. Et on a cartonné, donc je suis trop fière. Voilà.
2: Si vous partez un week-end, on oublie l'Italie. Là. Quand vous êtes à Paris, avec tout le travail que vous avez, vous partez en tournée, vous partez un week-end. Vous êtes capable d'aller où? C'est quoi le lieu pour se ressourcer, le temps d'un week-end? Un séjour court.
3: Ah oui, un séjour court, je vais aller en Normandie. Je vais aller du côté d'Oulgat. J'adore Oulgat.
2: Ah oui.
3: Ouais. D'ailleurs, j'ai été souvent au festival d'Oulgat, qui est très sympa, en septembre. Parce que Virginie Lemoine est la marraine, donc elle m'a invitée. J'étais la marraine il y a 2 ans. Ouais. J'aime pourquoi Oulgat? Parce que c'est grande plage. On peut faire des kilomètres à pied. Alors ça, j'adore.
2: On met 6 heures pour aller se baigner.
3: Ça, j'adore.
2: C'est tellement si grand. Hein.
3: Anecdote qui va vous plaire, qui va vous allez foutre de moi, mais je m'en fous sur tous les Normands.
2: Est-ce que c'est mon genre?
3: Ouais, je suis partie avec mon chien, mon cabas, ma serviette et tout. J'ai dit, je vais faire une grande marche. Puis je me suis posée parce qu'il faisait super beau. C'était il y a 2 ans. Il faisait super beau, j'étais bien. Et je suis là, je rêve, je lis, je ferme les yeux. Je me réveille, la marée était montée. Et on ne rit pas, les techniciens, on ne rit pas, je vous vois. Et là, l'eau, en fait, j'étais encerclée d'eau. Et
2: le principe.
3: Là où j'ai vraiment eu les boules, c'est qu'il y avait des Normands, je pense, qui étaient comme ça, en train de se foutre de ma gueule, mais loin, loin, loin sur la plage, et qui se sont dit comment elle va faire pour sauver son portable. Ouais. Et donc, je suis partie avec mes affaires comme ça sur la tête, comme ouais. les Africains, et vraiment, j'avais les boules. Vraiment, j'avais les boules. Voilà. Parce que personne n'a crié, personne ne m'a rien dit, personne ne m'a prévenu. Bon. Par contre, ils ont eu l'honnêteté de me dire, ça arrive tous les jours. Donc, on n'a pas été gentils avec vous, mais sachez que ça arrive tous les jours.
2: Gat, Ouistreham, Deauville, Trouville, Honfleur, ouais, on aurait pu s'arrêter au Touquet. Je sais que vous aviez en boîte de nuit, madame, au Touquet.
3: Ah bah oui.
2: Il y a quelques années.
3: Tu es un amoureux,
2: ouais,
3: au Touquet.
2: Ah bah oui. Évidemment, évidemment. Bon, en tous les cas, on s'est bien baladé. Ouais. Mais il faut toujours choisir un lieu en fin d'émission. On est en face d'une carte de France, Corinne Touzé.
3: Oh, c'est trop dur.
2: Ah, mais si votre vie avait un lieu central en France.
3: C'est pas possible. Ah bah, comment voulez-vous que je choisisse ? C'est pas possible.
2: Bon, sinon, vous faites votre top 3 des régions préférées, mais c'est trop facile. Trouvez-moi un lieu central.
3: Je peux pas. J'ai passé ma vie avec une valise à la main. Je peux pas.
2: C'est une bonne réponse déjà, ça me suffit. Ouais,
3: toute ma vie, j'ai été dans une gare, dans un aéroport.
2: Eh ben, une gare, voilà.
3: Un train.
2: Ben, un train, c'est l'ensemble de la France.
3: Alors, la gare de Lyon. Hein. Je dis la gare de Lyon, je pourrais dormir à la gare de Lyon, si vous voulez.
2: Vous qui connaissez pas Lyon et le Massif Central, ouais, finalement, voilà, on vous rattrapez un peu avec la gare de Lyon.
3: Pour rentrer chez moi, c'était gare de Lyon. Bah, hein, tout
2: donc
3: temps.
2: Vous passiez à Lyon.
3: Ouais.
2: Parce que pour aller dans le sud, on s'arrête à la gare de Lyon, mais on fait que s'y arrêter.
3: Non, mais il faut quand même que je choisisse. Et je vais prendre Saint-Jean-de-Luz.
2: Allez, très bien. Là où c'est Marie-Louis XIV.
3: Ah oui ?
2: Absolument.
3: Je ne savais pas. C'est
2: merci
3: joli.
2: Merci beaucoup, Corinne Touzé.
3: Quand je
2: plaisir.
3: Reviens, il y a encore plein d'endroits dont je voudrais parler.
2: Ah ben vous revenez. Alors, revenez avec du chocolat.
3: Bon, non, c'est vous qui m'achetez du chocolat.
2: Oui. Il est basque. On remercie Catherine Kikandon qui nous en a parlé tout à l'heure. Merci. Un voyage qui est à retrouver sur ici.fr. Corinne Touzé, je vous souhaite un bon week-end parce qu'on est vendredi, ça tombe bien.
3: Merci.
2: Et puis, on se retrouve, nous, pour les meilleurs moments de Y a pas que Paris dans la vie ce week-end, samedi et dimanche, aux côtés de Benoît Prospero. Et rendez-vous lundi avec d'autres invités. Salut, portez-vous bien.
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2: Nous, on est très contents d'être avec vous. On a besoin de vous tous les soirs à 20h. Elle a besoin de personne. Elle le chante, c'est Véronique Sanson, sur ici.

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1: Excellente soirée, bon week-end, profitez de la vie. Vous écoutez ici, il est 21h. 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
2: Bonsoir à tous. Alors c'était quoi vos années 80 à vous? Il y a sûrement des souvenirs liés à des chansons. Alors ce soir, certains vont peut-être ressurgir. Les tubes des années 80, les voilà. Et ça commence.

0: Eurythmics à l'instant, c'était Here Comes the Rain Again.
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0: Le duo Annie Lennox et Dave Stewart, véritables stars de la New Wave et du rock des années 80, durant lesquels ils ont enregistré 8 albums et donné des centaines de concerts à travers le monde. Eurythmics, c'est plus de 75 millions d'albums vendus. Here Come the Rain Again est un extrait de l'album Touch, sorti en 84, un vrai bijou que je vous recommande, bien sûr. Pour la suite, j'ai choisi un autre génie de la musique des années 80. Michel Berger, Les Princes des Villes, tube en 1984.

Lionel Richie by Lerina Girl. Le roi de la mélodie qui fait fondre les cœurs, c'est lui, c'est Lionel Richie. En 1986, ce titre est écrit pour sa fille Nicole et c'est un vrai carton mondial en plus. Pour la suite, j'ai choisi le plus musclé de la chanson française, le globe-trotteur, le reporter-chanteur, c'est son surnom. Bernard Lavilliers, bien sûr. Le nouvel album, le 24e, s'appelle Rite Cruel, il arrive le 23 octobre. Un extrait vient de sortir, intitulé Coriace, et la tournée, c'est en 2027. Mais ici, on le retrouve bien sûr dans les années 80, avec Stand the Ghetto, tout de suite.

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0: Michael Jackson, The Way You Make Me Feel. Troisième single extrait de l'album Bad, qui est loin d'être bad, mauvais en français. Michael avait choisi ce titre car il voulait modifier son image de gentil roi de la pop. Il voulait être aussi un bad guy, en musique bien sûr. Charlene Spiteri, elle est loin d'être une mauvaise fille. C'est la chanteuse rockstar du groupe Texas. Ils arrivent dans un instant avec I Don't Want a Lover.
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0: Texas, donc I Don't Want a Love.
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0: Texas que l'on découvre en 89 grâce à ce premier titre extrait de leur premier album. Et de suite, il se passe un début de love story, particulièrement avec le public français. Et c'est une histoire d'amour qui est loin d'être terminée. Texas, voilà un groupe dont tous les tubes sont aussi à retrouver sur notre web radio. 100% années 80, c'est du non-stop. Sur l'application ici, sur notre site ici.fr, à bon entendeur. La suite, c'est avec Johnny Clegg, succès de l'année 87, le fameux Asim Bon.

Michel Polnareff avec Tam Tam. Bon, il n'a pas attendu les années 80 pour avoir du succès, Polnareff. Son premier album, c'était en 66. Et dans les années 80, il n'a sorti que deux albums, dont Bulle, sur lequel se trouve ce Tam Tam, une envie de redevenir homme préhistorique et de jouer du Tam Tam. Ça a marché, hein. Je parle du titre, pas de sa reconversion en homme préhistorique. La suite, c'est aussi un fantasme. Laurent Voulzy, Mes nuits sans Kim Wilde.

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1: Et ben voilà, notre petite balade dans les souvenirs et les tubes des années 80, c'est tout pour aujourd'hui. On revient demain dès 21h. Dans un instant, 100% chanson française. Belle fin de journée, à demain. 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
3: Saviez-vous que N'importe quoi, le premier tube de Florent Pagny, n'est pas une banale chanson de rupture, non ? C'est un cri de secours.
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3: 1987, un inconnu à la voix de baryton déboule dans les charts. À l'époque, Pagny voit un ami proche sombrer dans la drogue. Il écrit ces mots pour le raisonner, pour stopper ce gâchis qui détruit tout sur son passage. Ce message intime, né d'une peur personnelle, devient instantanément un hymne de société.

0: En dénonçant l'enfer de la dépendance, l'artiste ne sauve pas seulement un ami. Il lance ce jour-là l'une des plus grandes carrières de la chanson française.
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3: Jamais Francis Cabrel n'aura été aussi productif qu'en 1979 en composant un tube en un temps record.
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3: Pour le titre « Je l'aime à mourir », tout bascule en une soirée. Un ami lui montre une technique de guitare inédite, un picking à l'envers. En à peine une heure, Cabrel compose ce qui deviendra son plus grand chef-d'œuvre. Lui qui d'habitude pèse chaque mot pendant des semaines, signe ici son tube le plus fulgurant.

0: Ajouté à l'album Les Chemins de Traverse à la toute dernière minute, le morceau s'arrache à plus de 700 000 exemplaires. Un succès planétaire qui fera même succomber Shakira des décennies plus tard.
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2: Bonjour, je m'appelle Sébastien Liebus, j'ai 49 ans et j'ai créé le Gorafi. C'est un site satirique qui existe depuis 2012.
3: D'où est venue l'idée de créer ce site ?
2: Alors, il y a plusieurs influences, il y a les influences de Pierre Dac, par exemple, avec le Samoil, il y a l'influence des nuls, il y a une influence américaine avec The Onion, qui est un peu l'équivalent du Gorafi aux États-Unis, qui existe depuis 1989. Et ce style d'écriture du Gorafi, c'est une écriture qui est très anglo-saxonne, un petit peu référencée, et qui n'est pas un humour, on va dire, potache, où la blague doit apparaître du premier coup, doit être visible. Moi, j'aime bien travailler une blague qui demande à être relue plusieurs fois, à être appréciée, et c'est un peu un jeu de clin d'œil avec le lecteur. Et on va reprendre le titre de presse, mais on va en garder la musicalité, et on va changer une lettre, on va changer un mot, on va inverser le sujet. Il y a toujours ce côté pompeux, solennel. Il faut que le côté sérieux écrase la blague. Il ne faut pas qu'elle soit visible. La réalité a toujours été déjà plus stupide que le Gorafi. Et nous, en fait, on se contente de surligner cette stupidité. Depuis 14 ans, on a fait quelque chose comme 9000 articles du Gorafi. Donc, il faut réussir à chaque fois à surprendre les gens qui nous lisent et les gens qui nous ont découvert hier. Donc ça, c'est un gros challenge. On est une quinzaine d'auteurs au Gorafi. C'est surtout des gens qui ont une expérience en écriture, en comédie. Ils sont pour la plupart des stand-uppers, ils écrivent des textes pour des comédiens. Donc ils ont vraiment une connaissance de cet univers-là. On fait 2 conférences de rédaction par semaine. On va traiter entre 200 et 250 idées par conférence de rédaction, dans lesquelles on va en choisir 10%. Notre but, c'est pas de piéger les gens, de mentir aux gens. L'article satirique Gorafi, il a le même principe que le dessin de presse. C'est faire rire, réfléchir, réagir. Nous, on utilise très peu l'IA, par exemple pour les illustrations, parce qu'on s'est rendu compte que nos lecteurs avaient du mal à apprécier l'article avec une photo faite en IA. Donc nous, on a un regard très critique sur la question. Il faut faire aussi attention à la manière dont on utilise ces outils. De manière générale, on voit que les algorithmes sont manipulables à souhait. Les gens qui nous suivent sur les réseaux sociaux, des fois, notre page peuvent disparaître de leur timeline. C'est tout cet ensemble de causes et effets qui nous a contraints et même motivés à passer à une version papier. Parce que le papier ne ment jamais. Vous avez la vraie presse qui souffre. Je vous encourage, continuez à acheter des journaux papier, soutenez votre presse locale, c'est important. Et paradoxalement, la presse satirique, elle a le vent en poupe.
3: Vous êtes avec nous aujourd'hui parce que vous avez des racines landaises.
2: Oui, je suis né à Bordeaux, mais mes parents vivent dans les Landes depuis la fin des années 80. Donc j'ai vécu à Aunay-sur-Laharry, puis à Morsens, et j'ai fait mes études de lycée à Bayonne, avant de finir mes études de cinéma après à Bordeaux. Et entre-temps, j'ai fait aussi mon collège à Saint-Vincent-de-Paul. J'ai vraiment parcouru les Landes en long et en travers, et j'ai toujours écrit au collège, au lycée, je lançais des cahiers, mais professeurs ne comprenaient pas ce que je faisais. Ils étaient un peu accablés parce que je ne faisais pas mes devoirs et j'étais plus passionné par l'écriture. Quand j'étais gamin, je m'amusais à découper des articles de Sud-Ouest et à les mettre dans un petit cahier. Alors aujourd'hui, quand je regarde ces cahiers, j'ai du mal à comprendre pourquoi j'ai sélectionné tel ou tel article, mais j'avais cet amour de la presse. Aucun d'entre nous au Gorafi ne savait comment on fait un journal.
3: Vous avez fait des études de cinéma d'ailleurs.
2: Voilà, moi j'ai suivi des études de cinéma à Bayonne, à René Cassin, ensuite à Bordeaux 3, donc en art du spectacle, option cinéma et tout. Donc j'ai appris à raconter des histoires.
3: Sébastien, le fondateur du Gorafi, on a un petit défi, c'est que vous devez me donner le nom de la radio qui vous a passé le micro.
2: Ici Gascogne, j'ai des souvenirs d'enfance bercés par cette radio.
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4: On prend de la hauteur aujourd'hui à Montarcher, un village qui cumule plusieurs particularités. D'abord, c'est le plus haut village de la Loire, à 1160 mètres d'altitude. C'est une des plus petites communes du département.

0: siècle. Et cette ordonnance n'est pas toujours bien respectée par les paroissiens. Ici, la population est recensée avec 70 ans d'avance.
1: Est-ce qu'on connaît l'auteur de cette archive ?
0: Oui, c'est le prêtre de Montarcher, nommé Claude Ferrier, qui a tenu le registre pendant 49 ans. On y lit les noms, les dates et même les métiers des anciens archimontois, mais aussi la météo.
1: Ah, ça m'intéresse. Est-ce que les conditions climatiques de l'époque étaient bonnes ?
0: Alors c'est difficile à dire parce que ce sont principalement les mauvaises années qui sont inscrites. On lit des sécheresses, des tempêtes et même un tremblement de terre. En 1543, suite à une invasion de chenilles ayant entraîné une famine, l'évêque du Puy prend une mesure exceptionnelle, excommunier les fameux insectes. On vous laisse juge de l'efficacité de cette mesure. Il évoque aussi les épisodes de peste.
1: Des documents qui renferment de drôles de surprises. Où est-il conservé aujourd'hui ce fameux document ?
0: Il est gardé précieusement aux archives départementales à Saint-Étienne. Il a longtemps été le plus ancien registre d'état civil de France et donc a été présenté lors d'une exposition universelle à Paris. Aujourd'hui, c'est le deuxième plus ancien de l'Hexagone, mais c'est le mieux conservé des deux.
1: Un véritable trésor qui témoigne de la vie des habitants de Montarcher. D'autres histoires et légendes sont à découvrir sur place, notamment lors des visites guidées menées par les guides de l'Office du Tourisme Loire-Forêt. Merci Sarah Duris.
0: Merci.

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1: Vous avez porté un cadeau.
2: Ah,
1: alors pas non. Pour vous, non, mais pour moi.
2: Ah bon, d'accord.
1: Alors,
2: je ne comprenais plus.
1: Non. C'est un cadeau que m'a fait il y a des années de cela, celle qu'on appelait Jackie. Ouais. Jackie Bettini, c'était une amie de mes parents qui remonte donc à l'époque où mon père faisait des courses de vélo avec son mari Gérard. Elle m'a vu naître, Jackie. Elle m'a connu tout petit tout, habillée dans des tenues aux couleurs des équipes cyclistes, tricotées par ma mère. Ouais. Et elle m'a vu aussi plus tard m'intéresser au parler marseillais au point d'en faire mon métier, ou du moins un objet d'étude et de partage. Et il y a 20 ans de ça, pour mes 30 ans donc, Jackie m'avait offert ce cadre. Alors, je le montre, si vous nous voyez à la télé, vous le voyez. Donc, c'est un cadre d'environ 50 cm de haut, 25 de large, sur lequel ont été brodés avec du fil bleu une liste de mots marseillais de A à Z. Hein. Comme titre en haut, il y a écrit « Des mots de Marseille ». Alors, je vous propose de parcourir ce cadeau qui commence par l'empèbre, hein, ce qui est presque

0: étymologique, puisque l'empèbre, c'est une locution qui renvoie au passé, à une époque ancienne, Mathusalem, les calanques grecs, comme on dit, non, les calendes grecs, mais bon, on fait semblant. On poursuit avec la lettre B comme bazarette, ça c'est un mot qui me va pas trop mal aussi, on est d'accord, hein. Puisqu'une bazarette est une pipelette, une personne bavarde. C comme tchapacan, alors ça c'est un mot qui désigne une personne un peu branque, mal habillée, qui fait n'importe quoi, un vaurien ou un minable, qui fait les choses à la gâte champeg, avec une autre graphie, avec un T au début, ça me rappelle la troupe des tchapacans avec laquelle on avait joué la fameuse pièce Madame Olivier. D comme dégueu, évidemment, personne. E comme engatz, autrement dit embrouille, problème. F comme fatchedeux, G comme gabian, H comme ouafant, I comme indien. Alors ça, c'est bizarre, mais je sais pourquoi. Parce que Jackie s'est servi à l'époque du dicomarcier d'Armogat et Casbarian, paru en 1998, dans lequel figure le mot indien dans le sens de nervi voyou, avec une petite connotation raciste que j'aime pas beaucoup parce qu'on entendait ce terme un peu comme aujourd'hui certains parleraient de racaille.
1: D'accord. Donc,
0: il a disparu et je suis bien content. J comme Jobastre, on les salue. K comme car même. Là aussi, dans le dicomarcier de 98, ça correspond à une prononciation de quand même qu'on entend encore aujourd'hui. Par exemple, non mais c'est Philippe Richard, toujours à rigoler dès qu'on dit le mot chichi. Car même, hein, voilà, c'est ça. C'est pas Carmen. Hein. Et je continue. De Long, Minot, Novi, One Again, Pichoun, Kier, Ravi, Stockfish, Tchatché, Wouh, et V, Y, y a rien là, et Z comme Zoom. Alors, au dos de ce cadre, Jackie avait écrit ce petit mot. Voici un petit crayon pour le pitchoun qui a bien grandi et qui est toujours aussi sage, mais beaucoup plus bavard pour notre plus grand plaisir. Alors, Jackie nous a quittés il y a quelques années de ça. Je ne sais pas si je suis toujours aussi sage, toujours aussi bavard, mais c'est l'occasion pour mon anniversaire d'avoir une pensée pour celles et ceux qui ne sont plus là, mais qui ont compté dans ma vie depuis 50 ans. Il n'y a rien là ?
1: Il n'y a rien là.
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1: Les petits bonheurs, ce sont des rencontres au petit bonheur. Donc, au hasard, sans rendez-vous, sans se présenter, avec juste un tout petit et discret micro ici. Et en voici un de petit bonheur que je vous ai trouvé en Haute-Savoie, dans la commune de Rumilly, où pendant près d'une dizaine de minutes, j'ai suivi en voiture une monoplace qui circulait dans la ville. Alors maintenant qu'elle est arrêtée et que je m'en approche, je m'aperçois de mon erreur.
2: Bonjour.
1: Bonjour, c'est pas une monoplace, il y a deux places quand même.
2: Oui.
1: Et c'est quoi cet engin ?
2: Une Arelatome.
1: Alors, je vais attendre qu'il enlève son casque parce que là, on comprend pas trop bien. Voilà.
2: C'est une Arelatome.
1: Ça veut dire quoi ?
2: Arelatome, c'est un moteur... Enfin, une voiture entière anglaise, donc avec un moteur Honda compresseur, 310 chevaux, pour un poids total de 500 kg.
1: Et quand je l'ai vu arriver tout à l'heure, parce que je vous ai croisé, vraiment, ça fait un petit moment là que je vous ai suivi, de loin, on a l'impression de voir arriver une monoplace.
2: Ouais, c'est atypique, ouais.
1: Ça, c'est autorisé à rouler ici, sur la voie publique ?
2: Il n'y en a que 27 en France homologués, sur route, et autrement, toutes les autres, elles sont sur piste.
1: Donc là, ça veut dire rouler avec un casque obligatoire ?
2: Ouais. C'est conseillé, parce que si vous avez un accrochage, un accident...
1: En même temps, quand on a une voiture comme ça, on n'a pas trop envie d'avoir un accrochage.
2: Ouais, faut faire attention avec ça sur la route. Il peut vite arriver des accidents.
1: Et alors là, c'était quoi, un petit tour pour le plaisir ?
2: Ah non, c'était juste pour poser chez Anthony. Il doit faire un petit check sur la voiture.
1: C'est qui Anthony ? C'est un mécano ?
2: Ouais, Anthony.
1: Et ça, c'est votre voiture ?
2: Non, c'est la voiture à mon papa. Là, il est au travail et vu que j'ai un petit trou entre les cours, je l'ai ramené.
1: Eh oui, puis ça doit plutôt faire plaisir de ramener cette voiture-là, surtout.
2: Ouais, c'est cool, ouais, c'est fun. Ça fait plaisir.
1: Du coup, le papa, il roule beaucoup avec ?
2: Ouais, il roule plutôt pas mal, ouais. On l'a eu il y a un petit peu moins de 2 ans et on a roulé sur piste, ça va plutôt pas mal, ouais.
1: Et ici, dans l'agglo à Rumilly ?
2: Pas trop, sur la route, on évite un petit peu de rouler.
1: Parce que là, je vous ai suivi 3-4 km, je sais pas, on était vers Moy là-haut, là. Oui. Et vous avez bien vu le regard de tout le monde, quoi. Tout le monde vous mate.
2: Ouais, c'est vrai que c'est pas tous les jours qu'on voit une voiture comme ça, donc c'est drôle.
1: Vous, c'est une passion la voiture ?
2: Bah, moi, à côté de ça, je fais du karting de compétition.
1: Et... Ah oui, les chiens font pas des chats, quoi.
2: Ouais, ouais, t'as le père, t'as le fils, ouais, on peut dire ça, ouais.
1: Vous avez quel âge ?
2: J'ai 17 ans.
1: Bon, en général, les jeunes qui se lancent dans le kart et puis qui ont un petit peu des capacités, l'objectif, c'est pas le kart, c'est quoi derrière ?
2: Après, peut-être monter les échelons, mais ça coûte très très cher, donc. Pour l'instant, je suis bien dans le kart.
1: Bon, papa, il a les moyens de s'acheter une belle voiture quand même.
2: Oui, mais bon, une saison de monoplace, c'est 3 fois le prix de cette voiture. Donc, puis j'ai 2 grandes sœurs, donc il faut que ce soit équitable.
1: Bon, 17 ans, peut-être que vous commencez à avoir des perspectives professionnelles.
2: Oui, moi j'aimerais bien être horloger.
1: Ah oui, rien à voir, je m'attendais à un truc, voiture.
2: Ah non, du tout, c'est vraiment un loisir.
1: Et votre prénom ?
2: Alexis.
1: C'est quoi le dernier petit bonheur d'Alexis ?
2: Dernier petit bonheur, je sais pas, manger.
1: Conduire la voiture à papa, c'est pas un petit bonheur ?
2: Si, c'est un grand bonheur ça. C'est un grand bonheur. C'est pas pareil. Mais ouais, je suis fier que mon père me fasse confiance, quoi. C'est incroyable de pouvoir conduire ça à 17 ans, j'ai beaucoup de chance.
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3: 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Catherine Marchesin.
4: Itinéraire bis à Mailly-Château cette semaine et aujourd'hui, eh bien, je me suis arrêtée chez Olana, chez Amélie Moreau, ici à Mailly-Château. Amélie, bonjour.
5: Bonjour.
4: Olana, c'est quoi, Amélie ?
5: Olana, c'est une prolongation de moi. C'est mon entreprise, en fait, que j'ai créée en 2020. Et donc, c'est Olana, laine et savoir-faire. Et donc, en 2 mots, tout est dit. Laine et les savoir-faire pour la transformer.
4: Cette laine, elle vient d'où ?
5: Elle vient du troupeau d'Adrien Sala, qui est aussi à Mailly-Château et qui est éleveur agro-pastoral, c'est-à-dire qu'il est éleveur itinérant. Et son troupeau est très intéressant pour la laine, puisque la race des brebis est Estalaine Mérinos. Et pour moi, c'est la Rolls des toisons.
4: Pratiquement, votre métier, il consiste en quoi ? Vous n'élevez pas les brebis pour la laine, mais vous arrivez à quel moment ?
5: Moi, le début, c'est la tonte annuelle. La source, c'est le tri de la laine. La compétence numéro 1 pour faire quelque chose avec cette matière, c'est de savoir trier les toisons.
4: Et ensuite, après le tri, on fait quoi ?
5: Alors, après le tri, on compacte toute cette laine récoltée dans des sacs qu'on appelle des curons. Et on l'envoie dans un lavage spécialisé pour laver la laine. Et ensuite, on va décider, donc là, pour le cas, c'est du fil à tricoter qui sera envoyé dans une filature française, toujours dans une recherche de faire un produit de qualité, voire haute qualité, et sur notre territoire.
4: Alors là, on a des pelotes de laine devant nous, parce qu'on est chez vous et que chez vous, c'est également à la boutique. On peut venir vous voir sur rendez-vous. Cette laine, quelles sont ses qualités ?
5: Alors, ce que vous avez sous les yeux, Catherine, c'est pas des pelotes, c'est des écheveaux. C'est le langage, c'est le vocabulaire lainier, écheveaux, et c'est la forme qu'on doit utiliser pour teindre. Et donc, les qualités du fil, c'est que la laine, c'est thermorégulateur, c'est respirant, c'est antibactérien. Ça nécessite peu de lavage, puisque s'il y a des odeurs, il suffit d'aérer son pull quelques heures à l'air libre. En fait, la matière reste vivante. Comme sur l'animal, en fait.
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4: Itinéraire bis à Mailly-le-Château cette semaine. Et aujourd'hui, eh bien, nous allons parler de pâturage itinérant. Adrien Salah, bonjour.
6: Bonjour.
4: Le pâturage itinérant, Adrien, est-ce que vous pouvez m'expliquer ce que c'est ?
6: C'est marrant parce que pâturage itinérant et itinéraire bis, finalement, ça rapproche un peu parce qu'on prend souvent les chemins de traverse, en tout cas des endroits moins fréquentés pour déplacer les brebis. Parce qu'en fait, donc c'est un troupeau qui est arrivé en 2021 et qui depuis se déplace uniquement à pied sur des trajets jusqu'à 5-6 kilomètres pour aller chercher des pâturages chez des céréales. Aller dans leur parcelle, après accord verbal effectivement, pour faire pâturer et puis dans une démarche de restauration de la fertilité des sols.
4: Restauration de la fertilité des sols, c'est-à-dire ?
6: Aujourd'hui, on se rend compte que les engrais de synthèse sont aussi limités et que il faut trouver autre chose. Et les agriculteurs, après avoir essayé toute une série de solutions, en arrivent à se dire que remettre des bêtes sur des parcelles qui souvent n'ont pas vu d'animaux d'élevage, en tout cas depuis au moins une génération et des dizaines d'années, c'est potentiellement bénéfique.
4: Et j'aimerais bien que vous me parliez de vos brebis. Ce sont des brebis particulières, il y en a combien ?
6: Il y a une centaine de mères. Ce sont des brebis de race Estalen Merinos. La race Merinos, on la connaît pour la laine parce qu'elle est très fine, donc elle permet de faire du textile avec. Et on est sur une race spécifique puisqu'elle s'est développée sur plutôt l'est de la France, Alsace-Lorraine, croisée avec une race Württemberg d'Allemagne du Sud, qui donne une brebis de belle taille, avec une toison conséquente et une capacité à endurer les aléas climatiques extrêmes. Voilà, une race très plaisante à élever, même si c'est plus que de l'élevage, c'est vraiment, on partage, on passe du temps ensemble finalement.
4: Est-ce qu'on peut vivre de ce métier, Adrien ?
6: Oui, je vis de cette activité. Alors, on a parlé de la laine, mais j'ai aussi une activité de vente de viande. Donc, on nourrit aussi un territoire, donc on répond à un besoin. Et en ça, oui, ça me fait vivre, ça donne raison, ça donne sens à ma vie. Je pense que la question était aussi financière. C'est vraiment un combat. J'ai envie de dire que plus le temps passe, plus on pourra en vivre. C'est l'origine quasiment de la civilisation, du fait qu'on est passé de nomade à sédentaire. Donc tant qu'on sera sédentaire, c'est un métier qui aura du sens et qui répondra.
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4: Itinéraire bis à Mailly-le-Château, aujourd'hui encore. Et aujourd'hui, je me trouve au planétarium de Mailly-le-Château. Patrice Berger, bonjour.
7: Bonjour.
4: Un planétarium, c'est ma première question. Patrice, elle est toute simple. Qu'est-ce que c'est ?
7: Alors, un planétarium, c'est un lieu où on va pouvoir observer le ciel, comme si on était en pleine nuit, au froid. Sauf que là, on est bien au chaud et on a le ciel au-dessus de nous, mais il est en numérique, tout simplement.
4: Ce planétarium de Mailly-le-Château, il est né de quelle façon ?
7: Alors, il est né parce que on a une section dans l'association d'astronomie et nos contrées font que les samedis soirs, pour observer avec un beau ciel, ils sont très rares dans une année. Et comme on aime transmettre notre passion, on a dû trouver un autre moyen de la transmettre. Et l'autre moyen, c'est le planétarium.
4: Quand on construit un planétarium, on obéit à des règles quand même.
7: Oui, bien sûr, on est obligé, déjà parce qu'on a un ERP, on reçoit du public. Et puis, la particularité du planétarium, puisque, comme vous le constatez, c'est un dôme que l'on a au-dessus de nous, qui est notre écran.
4: On peut mettre combien de personnes, combien de spectateurs ici ?
7: 30 personnes.
4: Alors, qu'est-ce qu'on peut voir ? Là, en ce moment, moi j'ai la grande chance d'être au milieu du planétarium. J'ai un ciel, c'est le matin ou c'est le soir ?
7: Alors là, non, c'est le ciel actuel. On est en journée, là, pour l'instant. avec le soleil à l'endroit où il serait, bien sûr, si on n'avait pas les nuages au-dessus de nous.
4: Quels sont les types d'animations que vous proposez dans ce planétarium ?
7: Alors, on peut déjà observer le ciel du soir, comme on l'observerait en sortant à l'extérieur. On peut même observer le ciel comme il était il y a 2000 ans, ou comme il sera dans 2000 ans, parce qu'il sera différent, bien sûr. Alors ça, c'est la partie, je dirais, purement observation, comme on peut le faire à l'extérieur. Et on a aussi la projection de films qui sont spécifiques pour les planétariums, qui sont à 360 degrés.
4: Des films qui sont à la portée de quel public ?
7: Alors, tout public, on a des films d'animation pour les enfants, ça commence à partir de 5 ans. Et puis après, on monte crescendo, hein, et bien sûr, on a aussi des films pour adultes et pour adultes et enfants. On a des spécifiques pour les enfants, mais sinon on a des films tout public.
4: C'est un endroit assez magique, je dois le dire, avec une réverbération du son qui est incroyable.
7: Oui, c'est très particulier parce qu'en réalité le son reflète partout dans le dôme et parfois on est à l'autre bout du planétarium et on a l'impression que la personne est juste à côté de nous. Oui, c'est complètement magique, hein, pour les personnes s'ils ne sont jamais venues. À chaque fois, c'est vraiment un émerveillement. Et quand on y revient, puisqu'on peut revenir pour voir d'autres choses aussi, hein, bien sûr.
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4: Itinéraire BIS à Maïl Château, aujourd'hui encore, pour vous faire découvrir aujourd'hui un merveilleux métier. Gaëtane Millet, bonjour.
8: Bonjour.
4: Vous êtes vitrailliste, maître verrier. Est-ce que vous pouvez nous expliquer en quoi consiste votre métier ?
8: Mon métier consiste à la création et à la restauration de vitraux, que ce soit pour du particulier ou des vitraux de patrimoine, comme les églises.
4: Ce métier, vous l'avez approché de quelle façon ?
8: J'ai eu la chance de rencontrer Bernard Dubourg, un souffleur de verre, qui m'a transmis sa passion pour le verre au départ.
4: Votre amour du verre, Gaëtane, il est né de quelle façon ?
8: C'est la fascination par rapport à la matière, aux couleurs, aux reliefs, tout ce qu'on peut transmettre aussi à travers une création, c'est le partage.
4: Alors, ce vitrail, c'est totalement magique, on est dans votre atelier à Maïl-Château, parce que la boutique, elle est à Vézelay. Hein.
8: Tout à fait, la boutique est au 10 rue Saint-Étienne à Vézelay.
4: Et expliquez-moi, qu'est-ce qu'on a devant nous, là ?
8: Alors, pour l'instant, devant vous, vous avez donc des petits vitraux pour la décoration et montrer un petit peu tous les effets du verre qui sont destinés à la boutique.
4: Ce métier de vitrailliste, maître verrier, quelle qualité il demande, Gaëtane ?
8: Il demande beaucoup de précision, un grand travail de dessin, une connaissance sur ses verres. Le choix des verres est très important par rapport au rendu que l'on veut donner et une passion dépendante.
4: Quand on parle de vitrail, on pense souvent au vitrail qui prend la place d'une fenêtre, mais le vitrail, il se conçoit également à l'intérieur des maisons.
8: Tout à fait, le vitrail peut servir en miroir, il peut être aussi en séparation de portes, il peut être sur une cloison, il peut être une petite lampe décorative. On a beaucoup d'idées d'endroits différents pour mettre les vitraux.
4: Et puis, vous restaurez des vitraux. Et là, à côté de moi, il y a un vitrail d'église. Il arrive d'où, celui-ci ?
8: Celui-ci, c'est un vitrail qui arrive de Précy-le-Sec.
4: Est-ce que c'est exactement le même travail quand on crée un vitrail ou quand on le restaure ?
8: Alors non, quand on fait une création, on démarre à partir d'un dessin. On fait le dessin en taille réelle, qui va nous servir en fait de trame pour découper le verre. Pour une restauration d'église, on va conserver au maximum toutes les pièces qui sont en bon état, pas cassées, et on va remplacer uniquement celles qui sont inexistantes. Ce sont deux mondes très différents. Quand on fait de la création, on sait qu'on va laisser sa petite trace sur un verre qui va durer plus d'un siècle.
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4: Itinéraire BIS, toujours à Maïl-le-Château. Cette semaine et aujourd'hui, je vous emmène dans un endroit magnifique, un endroit étonnant. Je suis allée au musée des outils d'autrefois. Jean-Louis Lajambe, bonjour.
9: Bonjour.
4: Dites-moi, ce musée ici à Maïl-Château, il existe depuis combien de temps, Jean-Louis ?
9: Ah, je réfléchis. Oh, plus de 5 ans, hein. Plus de 5 ans, oui, pas plus, je crois pas.
4: Qu'est-ce qui vous a donné envie de créer un tel lieu ?
9: Mon grand-père était ferblantier, j'ai donc récupéré tout son atelier, et c'est de là qu'il m'est venu l'idée de faire des métiers anciens.
4: Vous avez débuté avec combien d'outils ?
9: J'ai commencé avec une cinquantaine d'outils.
4: Et aujourd'hui, là, autour de nous, sur 3 étages, il y a combien d'outils ?
9: Je pense environ entre 4 et 5 000 outils, de différents métiers, évidemment.
4: Tous ces objets, vous les achetez ou on vous les donne ?
9: On m'en donne beaucoup. J'en achète très peu, en définitive.
4: Au fur et à mesure que ces outils sont arrivés dans votre musée, j'imagine qu'il a fallu que vous vous documentiez.
9: Oui, je me suis beaucoup documenté. Soit que j'allais voir des gens qui ont fait ces métiers-là, ou soit que je cherchais, mais dans les livres, hein, pas sur Internet.
4: Parce que lorsque les gens viennent visiter ce musée, ils vous posent énormément de questions.
9: Énormément de questions, oui, oui, ben c'est normal, et je peux répondre, voilà.
4: Ce musée extraordinaire, parce qu'il est vraiment extraordinaire, Jean-Louis, il est ouvert tous les jours ?
9: Oui, c'est ouvert tous les jours, à n'importe quelle heure, il suffit de me donner un coup de téléphone, voilà, un coup de fil.
4: C'est un vrai travail de mémoire que vous avez fait.
9: Oui. C'est vrai, j'aime ça, donc voilà, j'ai réussi à faire ça sans problème, quoi.
4: Vous êtes fier de ce travail, quand même, j'imagine.
9: Oui, oui, oui, il y a quoi d'être fier. Ce que j'aurais jamais pensé avant, faire ça, voilà. Et puis, bon, il y a des métiers que j'avais en tête, donc comme le métier d'imprimeur, voilà, parce que j'ai fait un peu d'imprimerie dans le temps, j'ai travaillé pour un imprimeur, etc. Donc, j'ai commencé par ça.
4: Que vous disent les gens lorsqu'ils poussent la porte, comme moi, de cet écomusée des métiers d'autrefois ?
9: Ils disent, oh, c'est pas possible, ils disent, voilà. Bien souvent, ces réflexions-là, c'est formidable, c'est bien présenté, ben oui, parce que j'ai ça dans... C'est moi, quoi, voilà.
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2: Adici pour le monde, eh oui, notre expression du jour, est ou estre entre Galliac et Rabastens en français. Bon, c'est assez simple à comprendre.
3: Oui, même moi j'ai compris.
2: Ben oui,
3: être entre Galliac et Rabastens.
2: Voilà, cette expression, vous pouvez l'utiliser quand une personne a abusé d'un peu trop de vin, des billes, loubi, qui, mais je dis le vin, mais ça peut être quelque chose d'autre, notre alcool, dilentabé, qui sera, ben, à quelle personne entre Galliac et Rabastens.
3: Ouais, alors, toujours avec modération, on est d'accord, mais c'est quand quelqu'un est un petit peu peut-être, voire beaucoup pompette.
2: Eh oh, vous m'avez entendu, vous avez compris. Ouais. Balmain et Kébuffé Paz, il a le coup test. Il vaut mieux que cette personne ne souffle pas dans le ballon. À qui ouais. Pour revenir à l'expression, il y a à Bistodenaz, 20 km entre Galliac et Rabastens. Donc ça fait 20 km environ. La route est un peu sinueuse entre Galliac et Rabastens. Et surtout, elle longe le vignoble gaillacois, d'où l'origine de l'expression est entre Galliac et Rabastens.
3: Jérôme, il y a d'autres expressions dans le même style.
2: Ben, Utsita Gascou, qu'est-ce qu'on disait, per exemple, cacargat à Madira. Littéralement, il a chargé à Madiran. Le vignoble de Madiran se situe en Gascogne, aux confins des départements du Gers, des Hautes-Pyrénées et des Pyrénées-Atlantiques. Aoué ou abé cargat à Madira, littéralement, donc avoir chargé à Madiran, c'est être ivre, tout comme être... Este beuet et beuet du verbe beuet qui veut dire boire en occitan gascon.
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1: Monsieur le jardinier, ce nom vous dit peut-être quelque chose. Il donne de nombreux conseils sur les réseaux sociaux pour tenter de garder nos plantes en bonne santé et surtout en vie. Elle vient de publier un livre qui va vous intéresser si vous aimez le jardinage. Tout le monde peut jardiner. Bonjour monsieur le jardinier.
2: Et bonjour.
1: À quel moment vous avez compris que le jardinage allait devenir un petit peu plus qu'un loisir?
2: Dès que j'ai goûté mes premières récoltes, la qualité qui était incomparable et c'était vraiment des produits d'exception, j'ai été piqué.
1: Vous expliquez avoir commencé avec des échecs comme tout bon jardinier qui se respecte. Qu'est-ce qui a changé dans votre approche entre vos premières frustrations et la méthode actuelle que vous avez pour jardiner?
2: Alors, je n'ai pas une méthode en particulier pour jardiner et c'est pour ça que ce livre il est intéressant parce qu'il y a plusieurs méthodes et chacun va pouvoir utiliser les méthodes qui sont adaptées à sa situation. Que ce soit un climat qui est différent, un sol qui est capricieux, peu importe, une exposition particulière. En fait, il n'y a pas une vérité, il y a des vérités. Donc, il n'y a pas une méthode mais des méthodes à mettre en pratique en fonction de sa situation.
1: Vous parlez du jardinage comme d'un art de vivre. Ça veut dire quoi concrètement dans le quotidien?
2: Le jardinage, c'est vraiment un art de vivre. Pourquoi? Parce qu'on va récolter nos propres produits, on va consommer de saison, on va vivre en harmonie avec la nature. C'est pas juste cultiver des plantes, c'est un véritable art de vivre. Après, tout le monde peut jardiner, mais c'est vrai que tout le monde n'y parvient pas.
1: Vous avez grandi en Moselle, dans les jardins ouvriers. Ça vous a donné des sources d'inspiration?
2: Oui, on a tous en Lorraine une grand-mère ou une arrière-grand-mère qui cultivait son jardin et qui nous a nourris quand on était petits avec des bons petits plats faits maison.
1: Dans ce livre, vous affirmez que la main verte, justement, elle n'existe pas. C'est un mythe un peu qu'on essaie d'entretenir?
2: Oui, parce qu'en réalité, tout le monde peut jardiner du moment où on a les bonnes compétences. C'est pour ça que ce livre a été créé. Je l'ai découpé en deux parties. La première partie, c'est 7 règles qu'on doit respecter pour pouvoir jardiner en harmonie avec la nature. Et la deuxième partie, c'est un calendrier mois par mois que pour pouvoir suivre et savoir quoi faire.
1: Est-ce qu'on peut vraiment nourrir une famille toute l'année avec un potager, même ici en Moselle?
2: Si on prend par exemple mon arrière-grand-mère, elle nourrissait 9 enfants avec son potager. Donc nous, justement, on a une histoire culturelle où vraiment, je pense qu'on est les meilleurs jardiniers en France parce que le climat, il est vraiment pas facile. Plus être sur les légumes du soleil, donc tout ce qui va être tomates, aubergines, melons, ça, on va avoir des difficultés. Mais pour le reste, au contraire, vu qu'on a quand même pas mal d'eau, on va pouvoir se nourrir plus facilement qu'à Marseille, par exemple.
1: Vous fédérez plus d'un million de personnes sur Instagram, c'est assez énorme. Qu'est-ce que ça change dans votre manière de transmettre?
2: Je me rends compte surtout qu'il y a de plus en plus de gens qui veulent se mettre au jardinage, qui veulent retrouver une nourriture qui a vraiment du goût. Et en fait, justement, c'est ce million d'abonnés qui m'a permis de savoir un peu les questions que les débutants se posent. Je suis passé par là aussi. Mais toutes les questions, toutes les semaines, j'ai des questions, et j'y ai répondu dans le livre.
1: Tout le monde peut jardiner, c'est le livre que vient de sortir Monsieur le Jardinier, notre star du potager ici en Moselle. Je vous conseille de vous le procurer, de l'offrir même à ceux qui n'ont pas la main verte. Ça pourra peut-être fonctionner. Merci à vous.
2: Merci, à vous aussi.
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3: Circuit court aujourd'hui au cœur du village de Roiffieux où l'on va se régaler avec Noémie Marron de l'atelier du père Marron.
4: Nous sommes donc dans un vieux bâtiment qui date d'après une pierre gravée sur la façade de 1612. C'était en fait l'ancien entrepôt du boulanger du village puisque mon papa est natif de Roiffieux. Donc ici nous sommes un atelier de transformation de fruits. Notre objectif c'est de décliner le fruit sous plusieurs formes. Donc on a commencé avec la confiture, on fait maintenant des pâtes de fruits et on aimerait faire à terme encore plus de déclinaisons. Ça peut être de la compote, des coulis, des sorbets, enfin voilà. Avec un cahier des charges extrêmement exigeant et qui ne bougera pas, qui correspond en fait tout simplement à nos valeurs. Que des fruits français qu'on va chercher en direct chez les producteurs, des variétés dites dans le monde du fruit on dit premium, donc ça veut dire très qualitative, très gustative, et le tout très peu cuit et peu sucré. L'idée c'est à chaque fois à travers nos produits d'avoir l'impression de manger le fruit cru. C'est un substitut en fait lorsque le fruit fruit n'est pas de saison.
3: Et ici, on est confiturier de père en fille. Christian, le papa, et Noémie, sa fille, associés dans cette belle aventure gourmande depuis 2024 dans l'atelier du père Marron, mais depuis toujours à la maison, pour régaler les épicurieux avec une vingtaine de parfums de confiture extra.
4: Donc, la gamme Corse, ce sont la clémentine de Corse, le pommelot de Corse et le citron Corse. Une confiture d'ailleurs très rare à trouver. Une gamme réunionnaise avec l'ananas Victoria et la mangue José. Et ensuite, on a les classiques et en plus original, on va dire, mais extra local. On va avoir tout ce qui est poire, qui est vraiment une belle découverte parce que c'est un fruit extrêmement classique, mais rarement transformé. La pêche de vigne, les fruits sauvages, donc mûres, myrtilles, ainsi que cynorhodon. Et puis, tiens, c'est très important, on ne fait pas de crème de marron, on fait de la confiture de châtaigne. La différence, elle est majeure à notre sens. On fait des choses très haut de gamme, mais on veut quand même rester sur de l'abordable. Nous, on va vraiment être sur de la retranscription du fruit. Ce qui fait qu'on n'aura jamais d'assemblage de plusieurs fruits ou d'épices. Et dans la crème de marron ou confiture de châtaigne, nous, on va se différencier parce qu'on ne met pas de vanille, on met moins de sucre. Ce qui fait que ça fait beaucoup plus châtaigne à tartiner. En fait, nous, notre principe, c'est de se dire, quand un fruit est excellemment bon, il se suffit à lui-même et il n'a pas besoin de rajout, d'exhausteur de goût, que sais-je, pour être savoureux.
3: Et alors, avec ce même savoir-faire, Noémie et Christian confectionnent également des pâtes de fruits savoureuses.
4: Alors, les pâtes de fruits, c'est vrai que ça a été un grand enjeu, puisqu'en fait, ce qui se faisait sur le marché, attention, je ne mets pas tout le monde dans le même sac, mais on était quand même sur des produits extrêmement sucrés qui n'avaient de fruits que le nom dans pâtes de fruits. Et donc là, c'était un vrai challenge parce qu'il fallait que la texture suive. Donc, ça nous a mis vraiment des mois et des mois pour trouver le juste équilibre. Mais on est extrêmement fiers de ce produit-là. On voit qu'il a beaucoup de succès parce qu'effectivement, on fait une pâte de fruits, plus de 50% de fruits, avec cette espèce de trompe-l'œil qui fait qu'on a l'impression de manger le fruit. Et certains, d'ailleurs, clients pensaient que c'était un fruit confit tellement qu'il ressemblait à la clémentine, par exemple.
3: Donc, vous l'avez compris, dans l'atelier du Père Marron, on fait vraiment tout artisanalement et le plus souvent possible, donc en circuit court.
4: On essaye vraiment toujours d'être extrêmement local. Après, il s'avère qu'on est dans une région très limitrophe avec la Drôme et l'Isère. Donc, des fois, il est plus local d'aller en Drôme et l'Isère que dans le sud de l'Ardèche, par exemple. On travaille avec une bonne vingtaine de producteurs et aussi des cueilleurs. Les cueilleurs, c'est quand vous voulez, où vous voulez, il n'y a aucun problème. On est vraiment à la recherche de ce savoir-faire. Donc, on le fait pour la mûre sauvage et le cynorhodon. On a la chance d'être dans une région où il y en a plein. Il n'y a pas de mal à les trouver. Par contre, un peu plus de mal à les cueillir.
3: Donc, l'appel est lancé. Si ça vous intéresse, rapprochez-vous de Noémie et de l'atelier du Père Marron à Roiffieux. Vous retrouvez leurs confitures et pâtes de fruits dans certaines épiceries fines, chez certains restaurateurs également, notamment les maisons Marcon, ou directement ici à l'atelier boutique à Roiffieux, où Noémie se fera un grand plaisir de vous faire déguster ses douceurs.

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1: Marion Jude, joueuse professionnelle de billard.
2: Les Limousins sont formidables. Stéphane Pigato.
1: À l'âge de 10 ans, il y a une école de billard qui s'est montée et au début, il y avait que mon frère qui s'était inscrit. Puis un samedi matin, je devais aller faire des courses avec mon père et puis l'entraîneur Clément Goudin, donc qui est toujours mon entraîneur aujourd'hui, m'a proposé de rester plutôt que d'aller faire des courses. Je vais rester jouer au billard. Puis en fait, ça m'a tout de suite plu.
3: Quand les copains font du football, ou les copines font du football, ou du rugby, ou que sais-je, de la natation ou quoi, comment ils prenaient ça quand vous leur disiez bah, « moi, je fais du billard ».
1: Bah, sûrement un peu comme vous, c'est... c'est pas commun, c'est assez original. Bon, après, à ce moment-là, j'en faisais vraiment une fois par semaine ou deux. J'ai fait beaucoup de natation à côté, j'ai fait de la course de natation. Tout ça avait quand même un petit peu plus de place à ce moment-là.
3: Et à partir de quel moment, alors, vous vous êtes dit « ça va être mon sport et je vais rentrer un peu plus fort dedans ».
1: C'est quand j'ai commencé à faire des compétitions. Puis en fait, je me suis assez vite bien débrouillée. J'ai commencé à monter les échelons, entre guillemets. J'ai fait les compétitions régionales que j'ai gagnées. J'ai fait compétition nationale que j'ai gagnée. Donc, j'ai été prise en équipe de France. Donc, championnat d'Europe, championnat du monde. Ça vient naturellement, en fait.
3: Vous êtes aujourd'hui professionnelle de billard, ce qui est assez rare. D'ailleurs, vous êtes la seule.
1: C'est ça, exactement, la seule en France.
3: Quand a été ce point de basculement où vous vous êtes dit bah, je pourrais en faire mon métier?
1: J'ai fini mes études en août 2024. Et puis en janvier 2025, j'ai été appelée par la Fédération Française de Billard pour faire une grosse compétition de Heiball, donc qui est une nouvelle discipline qu'on appelle le billard chinois aussi. Et puis là-bas, donc, quand je suis arrivée, j'ai rencontré plein de nouvelles personnes qui vivent du billard. Et en fait, là, y a plein de filles qui sont des joueuses professionnelles, en fait. J'ai pas de travail à l'heure actuelle, je viens de finir mes études. Est-ce que c'est pas finalement le moment pour prendre le virage? J'ai rien à perdre, en fait.
3: Vous êtes donc l'unique professionnelle de billard féminine en France. Quand vous la prenez, quand vous le savez, qu'est-ce qui s'est passé dans votre tête à ce moment-là?
1: Déjà, c'est une fierté parce que, en fait, on est la première à le faire. Donc, je me dis que j'ouvre peut-être la porte à quelque chose pour de futures joueuses. Après, il y a une forme de pression aussi qui se crée parce que donc, le billard, qui jusqu'ici était un plaisir, un loisir, même si j'avais de très bons résultats, ça n'avait pas changé ma vie jusqu'ici. Et là, maintenant, mes résultats vont probablement avoir un impact sur ma vie. Ça met un petit peu de pression.
3: Dès toute petite, ça a été quasiment comme une évidence. Donc, il n'y a jamais eu vraiment la question à se poser. Maintenant, la question du futur. Dans 10 ans, comment Marion Jude se voit?
1: Ouais, il y a deux scénarios possibles. Hein. Soit ça ne marche pas, et dans ce cas-là, je reviendrai à une vie plus classique. Après, sinon, il y a un monde où, effectivement, dans 10 ans, ça fonctionne toujours super bien. Je pourrais toujours être là à voyager à travers le monde, faire les compétitions qui me plaisent, et puis donner un petit peu cette vie de rêve. Hein.
3: De toute façon, quoi qu'il arrive dans votre vie, je suppose que vous ne poserez jamais la canne.
1: Non, je ne pense pas. Il faudrait vraiment un événement majeur pour que je puisse poser avec une bière. Mais je ne pense pas que ça arrive tout de suite.
3: Vous êtes heureuse aujourd'hui?
1: Très heureuse.
3: Vous ne changeriez pas?
1: Je suis contente d'avoir pris cette décision d'être partie en Chine. Je suis vraiment contente d'avoir pris ce virage maintenant et puis je ne regretterai pas de ne pas l'avoir fait.
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4: Aujourd'hui, je vous amène à Montgivray et devant moi, il y a un château. Mais ce château, c'est aussi la mairie de Montgivray. Mais cette mairie, avant, c'était autre chose. À qui appartenait ce château? Vous allez le savoir tout de suite.
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4: Pour vous présenter cette magnifique mairie de Montgivray, je suis avec Annick Dussault, attachée de conservation au patrimoine du pays de Georges Sand. Bonjour Annick.
7: Bonjour.
4: Alors là, on est devant un très beau bâtiment.
7: Oui, là, c'est vraiment un château. Bon, un château qui a été très remanié au 19e siècle, donc avec cette entrée de tourelles, là, qui marque bien la porte. C'était une seigneurie avec un château fort, bon, qui a eu plein de péripéties, puisqu'il a fini par brûler pendant la guerre de Cent Ans, en 1360. Mais tel qu'on le voit là, évidemment, il a été complètement remanié au 19e, parce qu'à ce moment-là, dans les années 1840, c'est le demi-frère de Georges Sand, Hippolyte Chatiron, qui rachète ce château pour y installer sa famille. Donc, il était tout près de Nohant. Et puis, un peu plus tard, c'est même la fille de Georges Sand, Solange, en 1875, qui décide de s'installer elle aussi, qui souhaite un peu se rapprocher de sa mère et de Nohant, même si ça plaisait pas forcément beaucoup à Georges Sand. Mais bon, elle s'installe dans ce château. Et c'est elle qui fait faire aussi des travaux au fameux architecte d'Auvergne, hein, qui refait notamment toute l'entrée. Voilà, mais c'était la mode de l'époque.
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4: Comment est-ce que ce château s'est devenu la mairie ?
7: En fait, en 1956, le château est à vendre et c'est la commune qui s'emporte acquéreur et qui décide d'y installer sa mairie et qui a fait encore des travaux tout récemment.
4: Est-ce qu'on peut dire que c'est l'une des plus belles mairies ?
7: Ah, ça, c'est quand même certainement parmi les plus belles de l'Indre, hein, certainement.
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6: À votre avis, que trouve-t-on entre le Braz et le Bihorn ? Eh bien, je vais vous le dire dans quelques instants.
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6: Avant cela, je vais vous apprendre un mot qui pourra vous aider au quotidien. Ce mot, c'est Guntel. Ar Guntel. C'est un objet que tous les habitants de la campagne gardent dans la poche pour bricoler ou se balader. Objet qui sert à chaque repas pour couper la viande ou pousser les légumes. Facile, vous avez reconnu, c'est le couteau. Ar Guntel. Le couteau, le pluriel, c'est Guntili. Donc, Guntel. Ur Guntel, car le couteau est féminin en breton, et ensuite Guntili au pluriel. Et une expression qui va avec, Stankai Guntel Erlen, ça veut dire coincer son couteau dans le talus. C'est l'expression qui signifie faire banqueroute. Stankai Guntel Erlen, coincer son couteau dans le talus. Donc, Guntel, Ar Guntel et Guntili à retenir pour cette première partie.
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6: Et j'en viens à l'interrogation du départ. Bon, le nom de famille, Le Braz, c'est connu, c'est Le Grand. Pas besoin de chercher bien loin l'origine de ce nom de famille. À l'inverse des Le Braz, nous trouvons le Bihorn. Bihorn, Ar Bihorn, là encore, c'est une question de perspective. Mais bon, c'est un petit, on sait d'où ça vient. Mais un Le Braz ramassera plus facilement les pommes dans l'arbre qu'un Le Bihorn. Mais du coup, si vous n'êtes pas concerné par ces noms de famille, eh bien j'ai pour vous un autre, c'est Crène, ou francisé en Le Crène aujourd'hui. Ben c'est le juste milieu, vous l'avez compris. Crène se dit encore aujourd'hui d'ailleurs des hommes ou des femmes qui sont de taille standard ou de taille moyenne. Ur Breton de Crène, c'est la définition parfaite des celtisans du 19e pour qui un breton devait être de corpulence moyenne et surtout trapu. Unden Crène n'est donc ni Braz, ni Bihorn. Et si vous portez ce nom de famille, eh ben vous avez l'une des explications quant à l'origine de votre patronyme. Voilà, c'est tout pour aujourd'hui. Arrematou de Viderio. Je vous dis à bientôt pour d'autres petites découvertes. Kendi Vezator.
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2: Des maths, la Bretagne, c'est l'heure de la bonne idée, 100% pure beurre. En Bretagne, on aime les artichauts. Et vous voyez à quoi ressemble la plante. On mange la tête, mais c'est vrai qu'on ne fait pas grand-chose avec les feuilles. Enfin, on ne faisait pas grand-chose avec les feuilles. Parce que des Bretons ont eu une super idée. Martina, cofondatrice d'une start-up spécialisée dans le textile naturel, s'est associée avec Jean-Yves, un agriculteur de Saint-Paul-de-Léon, pour récupérer les feuilles de ses artichauts et les transformer en teinture pour vêtements. Hop hop hop, je vous vois déjà un peu sceptique. Eh bien, oubliez toutes les idées reçues, car ça marche hyper bien. La palette de couleurs est très large, du jaune au vert principalement, avec plein de teintes possibles. Le procédé a été élaboré en lien avec des organismes experts en la matière, puis la teinte a été testée et approuvée par le très sérieux CTLOR, le centre d'essai textile Lorrain. Résistance au lavage, 100% garantie. Voilà comment Jean-Yves, le maraîcher, a déjà écoulé 2 tonnes de feuilles d'artichaut auprès de Martina, afin qu'elle puisse lancer une production à plus grande échelle et tenter de convaincre des marques d'utiliser sa teinture végétale à base d'artichaut. Pas que dans l'habillement d'ailleurs. Les débouchés peuvent être dans l'automobile, la literie, la déco. Bref, une bonne idée qui a clairement su toucher mon petit cœur d'artichaut. La bonne nouvelle du jour, Brest est entré dans le top 1000 des meilleures universités du monde et plus précisément dans la tranche de la 600 à 700e meilleure. Waouh, la classe! Allez, à demain pour une nouvelle bonne idée!
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3: Je rêvais d'avoir une maison à la campagne. Cette maison, c'est comme si j'y étais née. C'est ma maison de famille.
4: Ma maison s'appelle l'Ostao de la Mar.
5: C'est une maison un peu envoûtante.
6: Eh bien, vous voyez, des livres et 3 fenêtres qui me donnent le paysage du pays, comme si c'était 3 tableaux.
7: Ils ont vécu ici.
1: Thibaut Gaudry.
8: Ah, je m'appelle Nina Simone.
7: L'histoire de Nina Simone, c'est celle d'une petite fille amoureuse de Jean-Sébastien Bach qui rêvait de devenir la première pianiste concertiste noire américaine. Mais qui grandit dans l'Amérique profonde des années 30 et 40 où la ségrégation raciale est de mise.
8: J'ai commencé à étudier le classique à 5 ans.
3: Et vous avez continué, vous avez eu vos diplômes.
8: Et après, j'ai obtenu le doctorat de musique de Amherst University.
7: Élève studieuse, oreille absolue et jeune prodige, elle ne parvient pas à intégrer l'école de musique dont elle rêvait, brisant la carrière à laquelle elle aspirait. Et elle emportera le regret et la douleur toute sa vie.
8: I'm sorry that I didn't become the world's first black classic pianist. Oh yeah, I think I would have been happier. I'm not very happy now. Oh yeah.
7: Finalement, c'est par le jazz qu'elle connaît la gloire. Nina Simone devient aussi l'une des voix de la lutte pour les droits civiques des Noirs. Mais avec une sensibilité à fleur de peau, des douleurs de l'enfance qui ne sont jamais loin, sans compter des troubles bipolaires et des phases de dépression, elle finit par quitter les États-Unis, voyage beaucoup, et c'est naturellement en France qu'elle trouve refuge dans les années 80. Elle, la francophile, qui a connu le succès en reprenant « Ne me quitte pas » de Jacques Brel, et qui a choisi son nom de scène après avoir vu « Casque d'or » avec Simone Signoret.
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c'était un après-midi de juillet 95, excédé par le bruit que font deux adolescents jouant autour de la piscine de la villa voisine. Elle tire un coup de pistolet à grenaille et blesse légèrement l'un d'eux. Elle écopera de 8 mois de prison avec sursis et une obligation de soins. En 1998, elle déménage à quelques kilomètres, à Carry-le-Rouet, où elle s'éteint le 21 avril 2003. Lors de ses funérailles, à l'église de Carry, une sono joue « Ne me quitte pas ». Sa grande amie, la chanteuse Myriam Makeba, est là. Elton John a fait envoyer des roses jaunes, avec un petit mot « Tu étais la plus grande, et je t'aime ». Sa fille, Lisa, prend la parole pour rappeler combien Nina aimait la France et demande de ne pas laisser son souvenir s'éteindre. Son souvenir et sa voix sont toujours là. Elle ne nous a jamais vraiment quittés.

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1: C'est le bar du village. Situé au bord de la route départementale 80 au cœur d'Herbalong, le bar chez Jeannot est l'établissement historique de la commune de Brando. Pasqua Sanguinetti a décidé de perpétuer la tradition familiale.
2: C'est mes grands-parents, Jeannot et Jean-Baptiste, c'est pour ça que le bar s'appelle chez Jeannot, qui ont repris le bar en 1971. Du coup, depuis ce jour-là, c'est que des membres de la famille qui ont travaillé dans ce bar. Et mon oncle travaillait dedans. Et moi, depuis, je sais plus, mais ça fait quelques années que je suis là en tant qu'employé, bien sûr. Et du coup, voilà, on perdure le commerce familial, comme ça. On essaye d'améliorer les choses comme on peut.
1: Et la recette d'antan marche toujours.
2: Avant, on est resté un peu sur nos acquis, c'est vrai. Le bar a toujours marché comme ça, donc on veut pas trop changer l'ambiance bistrot du village, ambiance village. Juste moi, je vais essayer d'améliorer un peu l'hiver. L'été, on fait de la restauration rapide. Ça marche très bien, c'est sympa. Et l'hiver, je voudrais aussi faire à manger l'hiver, faire des trucs tout simples, pas chers, pour les ouvriers de passage, pour les gens qui travaillent autour à la poste et tout ça. Donc on va essayer d'améliorer un peu comme ça.
1: Et les clients sont essentiellement originaires du village.
2: On est ouvert toute l'année, du 1er janvier au 31 décembre. On n'a pas un jour de fermeture. C'est parce que ça fait vivre le village. Hein. C'est un peu du social aussi qu'on fait. Hein. Parce que des fois, l'hiver, il n'y a pas grand monde. Mais bon, c'est bien que si quelqu'un veut boire un café, sortir de chez lui, il sait que le bar est ouvert et qu'il va rencontrer des gens, discuter. Donc c'est un peu du social aussi qu'on fait. On a les gens de passage, les gens du Cap surtout, qui s'arrêtent pour faire deux courses ce soir à côté. Donc du coup, ils s'arrêtent pour boire le café avant de rentrer chez eux. Après l'été, il y a pas mal de touristes, mais oui, il y a beaucoup de gens de passage aussi du Cap. Je pense qu'il faut bien travailler l'été pour que l'hiver soit plus tranquille. Parce que l'hiver, forcément, il y a beaucoup moins de monde que l'été. Mais bon, ça va, on arrive quand même à vivre bien.
1: Attirer plus de gens de l'extérieur, proposer un service de restauration hors saison, tels sont les projets de Pasqua Sanguinetti pour le bar chez Jeannot à Herbalong.
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1: Pourquoi des choses avec Lucie Miossec. Bonjour Lucie.
2: Bonjour Julie.
1: Hey, Lucie, à Guérande, on peut voir le moulin du diable. Ça fait froid dans le dos.
2: Oh oui, c'est terrifiant. Le moulin du diable, qu'on appelle aussi moulin de Crémeur, est un monument célèbre de la presqu'île guérandaise. Laissez-moi vous conter son histoire. Cette légende raconte qu'un meunier voulait construire un moulin, mais qu'il était bien trop pauvre. Et qu'est-ce qu'on fait quand on veut construire un moulin et qu'on est trop fauché?
1: Eh ben, on pactise avec le diable, bien sûr.
2: Bah oui, c'est logique. Le meunier aurait donc rencontré le diable en personne, qui, bien sûr, comme à son habitude, lui aurait proposé un pacte. « Je te construis ton moulin en une nuit si tu me donnes ton âme. » Ouais, pas de problème, c'est ce qu'aurait répondu le meunier. À quoi bon avoir une âme si on n'a pas de moulin, hein ? Le diable se serait donc lancé dans la construction du moulin toute la nuit, pierre après pierre. Qu'est-ce qu'on ferait pas pour voler l'âme d'un meunier, hein ?
1: Mais alors que le chantier était sur le point de s'achever,
2: le meunier, pas si bête, aurait posé une statuette de la Vierge à la place de la dernière pierre. Le diable n'avait donc pas pu finir le moulin et le pacte ne tenait plus. Et le diable serait donc parti la queue entre les pattes. Ou plutôt, d'après la légende, en hurlant « Tu m'as volé !» dans un tourbillon de feu, parce que c'est ce que fait le diable. Bien sûr, c'est une histoire qui finit bien, puisque le meunier conserve son âme et se retrouve en plus avec un super moulin tout neuf. Étant donné que le moulin daterait du 15e siècle, autant vous dire que plus personne n'est là pour nous dire si cette légende sur la construction du moulin est vraie ou non, même si on a notre petite idée. Quoi qu'il en soit, le moulin, lui, est toujours là. Il est inscrit au monument historique depuis 1901, quand même.
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3: La dernière fois que vous y êtes allé, je suis sûr que vous aviez un kawé fluo et un petit goûter dans un sac en plastique préparé par maman. Avec plus de 80 oiseaux de proie et 30 espèces différentes, et surtout un spectacle où le seul effet spécial, c'est la nature elle-même, aujourd'hui, je teste pour vous la volerie des aigles. Nous sommes dans les ruines du château de Kinsheim. C'est juste sous le Haut-Königsbourg. Et je grimpe les derniers mètres à pied vers la volerie, où je suis déjà accueilli par Eric Renaud, le directeur du site, et une équipe de soigneurs passionnés, et quelques cris que j'entends au loin, assez impressionnants, d'oiseaux qui ont l'air quand même assez gros. Et on commence par les coulisses, derrière la zone qui est accessible au public. Et Alexandre, qui est soigneur, est équipé d'un gant en cuir sur tout le bras, et surtout, il est d'un calme absolu. Et je crois que c'est nécessaire. Et autour de nous, plein d'oiseaux. Et chacun d'entre eux est identifié, suivi, observé quotidiennement. Et j'apprends d'ailleurs que les oiseaux ne sont jamais forcés à voler. Ah non, non, non. Ils participent volontairement grâce à un entraînement basé sur la confiance et le renforcement positif. On les encourage, puis on leur donne des petites gâteries pour les remercier quand même. Et c'est ainsi qu'Alexandre me propose évidemment de tenir le gant. Oui, alors pas pour sortir la tarte du four, hein, mais pour tenir, non pas un pigeon non plus, hein, mais bel et bien un aigle, oui, qui passe tranquillement du gant d'Alex et au mien, voilà. Battement d'ailes XXL, je sens les plumes sur ma face, ah oui, parce qu'il fait son petit point, hein, le petit bonhomme, et heureusement que je suis accompagné, hein. Et étonnamment, je n'ai pas eu trop peur, parce que le regard de l'aigle est si perçant que j'étais quelque peu fasciné. Même si mon bras, lui, l'était un peu moins. La volerie des aigles, c'est la première volerie créée en France. C'était en 1968. Et à l'époque, elle avait été créée surtout pour changer l'image qu'on avait des rapaces, qui ont été longtemps persécutés. Allez, hop, le spectacle commence. Je m'installe dans les gradins et je constate que pas de musique spectaculaire, hein. Juste une voix, des explications sur la vie et les comportements des rapaces. Et soudain, lointain dans le ciel au-dessus de nous, un vautour apparaît au-dessus des remparts. Silence total. Et même les enfants arrêtent de parler. Ça, c'est pas mal. Le soigneur explique que certains oiseaux dépassent même les 2 mètres d'envergure. Et c'est grand, 2 mètres, hein. Et il demande au public de rester bien immobile pour faire un passage encore plus près de nos têtes. Alors j'applique, je reste immobile, et sauf que ma tête, elle continue de regarder l'oiseau au-dessus de nous, un peu comme au tennis. Mauvais réflexe. Et j'entends mon voisin qui me chuchote. Faut pas bouger. Ah oui, en effet, hein, parce que plusieurs rapaces s'élancent, hein, chouettes, aigles, pigargues, et on en prend plein les yeux. En tout cas, moi, j'ai retenu une chose, hein, c'est qu'ici, eh ben, c'est pas les humains qui regardent un show d'oiseaux, c'est plutôt l'inverse, hein, c'est les oiseaux qui nous observent en train d'essayer de rester calmes. Et ça, c'est tout un spectacle.
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4: Quand on passe le rideau, ça sent le pop-corn, il y a de la lumière qui clignote de partout, et les gens, ils retombent en enfance et ils ne s'attendent vraiment pas à trouver ça dans une maison.
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6: Elle, lui, a troqué tout simplement des cartons de souvenirs pour un musée privé de 45 mètres carrés dédié à la piste étoilée. C'est Thomas Joly. Thomas, d'où vous vient cet amour pour la piste étoilée et pour le cirque ?
4: Alors que c'est une passion qui me suit depuis que j'ai à peu près 6 ans. Ça a commencé bêtement par une visite à des animaux dans un cirque qui passait à Mèche. Et c'est là que l'amour pour le cirque a commencé. Depuis de nombreuses années, je collectionne pas mal d'objets et de documents concernant le cirque. Et en fait, tous ces objets, ils étaient enfermés dans des cartons. Et donc, j'ai décidé de leur laisser la place qu'ils méritent et de les mettre en lumière et en valeur.
6: Mais alors, du coup, comment on organise sa maison ? Parce que j'imagine que plein d'objets, il faut donner des sortes de fonctionnalités, trouver la bonne place. J'imagine que ça se met pas en place du jour au lendemain, Thomas Joly.
4: Non, pas du tout. En fait, quand on a construit notre maison, on a tout aménagé le dessus du garage. Donc, on a rehaussé le dessus du garage. Et ça m'a permis de récupérer une pièce de 45 mètres carrés qui est aménagée du sol au plafond, 100% cirque.
6: Le Thomas Joly qui était en train de mettre en place, en tout cas, ce cirque à la maison, de mettre en place ces objets, c'était quoi ? C'était Thomas Joly adulte ou c'était l'enfant qui a eu ce choc psychologique qui a mis en place tout ça ?
4: On va dire un peu les deux. On va dire le Thomas petit parce que j'ai retrouvé beaucoup de choses que je gardais depuis tout petit. Et le Thomas adulte qui a pris soin de tout bien exposer, de tout mettre en lumière, de tout dépoussiérer, de tout mettre en place pour que ça soit vraiment un vrai musée privé.
6: Est-ce que il y a une pièce, quelque chose en particulier dont vous êtes le plus fier, ou alors peut-être une pièce, un objet que vous aimeriez ou rêveriez d'avoir chez vous?
4: En pièce que j'ai récupérée récemment chez un monsieur qui liquidait son musée. J'ai récupéré une très vieille affiche du Cirque Pinder qui date de 1930. Donc il y a une affiche en papier journal écrite avec de l'encre très bien écrite, qui est vraiment jolie. Et en plus récent, j'ai récupéré deux blasons en métal, pareil du Cirque Pinder, qui étaient édités en très peu d'exemplaires. Et il en reste très peu dans toute l'Europe en état exceptionnel comme je les ai aujourd'hui.
6: Quand des amis, des proches à vous poussent ou ont poussé pour la première fois la porte de ce bel endroit, ça a été quoi les réactions ?
4: Les gens ils disent que je suis fou. Quand en fait vous rentrez par la porte et il y a un petit sas avec des rideaux en velours, vraiment comme dans un cirque, on a vraiment l'impression de rentrer dans un cirque. Et quand on passe le rideau, ça sent le pop-corn, il y a de la lumière qui clignote de partout. Et les gens, ils retombent en enfance et ils s'attendent vraiment pas à trouver ça dans une maison.
6: À vous, Jocourt. Thomas Joly a réalisé son rêve d'enfant en transformant une partie de sa maison en un véritable musée du cirque. Une immersion sensorielle unique entre des rideaux de velours, de pop-corn. 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
1: Vous avez sûrement entendu parler du lycée professionnel qui porte le nom de l'écrivaine Delphine Gay. Mais ces grands bâtiments, c'était quoi avant?
2: Je n'en sais rien, c'est un mystère. Je vous souhaite bonne chance dans votre quête.
3: José Soulier, c'était une manufacture de porcelaine qui à la fin s'est appelée Palace et qui était rattachée à la porcelaine de Limoges. Je pense que c'est dans les années 50 qu'elle a dû arrêter. Mais elle s'est appelée avant Michelot Frères, qui était aussi, qui faisait partie de Limoges dans les années 25. Et d'après ce que je sais, la porcelaine Michelot Frères aurait fait la vaisselle du Normandie.
1: José, qu'est-ce que vous tenez dans les mains?
3: Une boîte en porcelaine de Bourganeuf, signée Palace. C'est un bleu avec un décor de fleurs et rehaussé à l'or tout autour. Quand on vide les maisons des gens du coin, on trouve des petites chaises, du petit mobilier pour les enfants que les gens s'amusaient à faire pour ramener chez eux, ce qu'on appelle dans un certain terme de la perruque.
4: Emma Loévan, en seconde à SSP, assistant et assistance à la personne.
1: Est-ce que c'est plutôt neuf à l'intérieur, les bâtiments?
4: La salle de Madame Denis, elle est neuve, mais sinon les autres salles, elles sont pas vraiment en bon état.
2: Hélène, à l'époque, 79-80. Ça date, hein. Moi, j'étais en première, je préparais le bac de français cette année. Enfin, en gros, j'essayais de rattraper ma scolarité. Le lycée-collège Picard-Ledoux, lui, il est très ancien. Delphine Gay, c'est très récent.
3: En montant le chemin à la rue des écoles, là, on va tomber sur ce petit chemin qui est caché entre deux maisons. Donc là où il y a un marqué interdit de stationner, vous prenez ce petit chemin. Normalement, toute cette partie-là, un des moules, et vous êtes derrière le lycée Delphine Gay.
1: Qu'est-ce qu'on voit là à nos pieds?
3: Un morceau de moule de la porcelaine, incrusté dans le chemin. Je pense que quand ils ont vidé tout ce qu'il y avait là, à cette époque-là, il n'y avait pas de déchetterie, donc on ne se posait pas de questions. On mettait ça en bas et ça remblayait le chemin. Le passé est sous nos pieds.
1: Si vous trouvez des moules de porcelaine aux alentours du lycée Delphine Gay, notamment dans le petit chemin qui est juste derrière, c'est le passé qui parle sous vos pieds.
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5: Ils sont jeunes et ont un avis sur tout. Ici Picardie donne la parole au Tchou Picard. Annick Bonhomme.
6: Pourquoi appelle-t-on l'eau l'or bleu?
7: En fait, l'eau, ça donne de l'énergie, ça peut donner aussi des bonnes vies aux animaux et ça peut donner des bons trucs à l'environnement. Ça sert à la vie de contenir de l'oxygène et sans l'eau, en fait, à la Terre, ça s'en fait une grosse boule de désert.
8: Bah, pour moi, on appelle l'eau l'or bleu parce que bah, l'eau, c'est précieux. Quand, par exemple, le pays, l'Afrique, au Sahara, bah, l'eau là-bas, c'est comme de l'or. Si t'en as, c'est magique. Parce que là-bas, ils n'ont pas beaucoup d'eau. Mais oui, l'eau, c'est précieux. Et c'est aussi important parce que quand il y a des réchauffements climatiques, il n'y a plus beaucoup d'eau.
9: C'est grâce à ça qu'on vit aujourd'hui, parce que si on boit pas, si on s'hydrate pas 3 jours, bah on sera déjà mort. C'est vraiment précieux l'eau, faut qu'on en ait à l'infini.
7: Vous avez vu les usines comme Christine, tout ça? En fait, eux, ils gaspillent l'eau. Ils fabriquent de l'eau qui se périme, donc ça se fait pas.
10: Et aussi, l'eau, c'est censé pas d'être périmé, parce que l'eau, dès qu'il y avait personne dans ce monde, maman, il y avait déjà l'eau. Et cristalline, maintenant, c'est comme si leur but, c'était de construire de l'eau et après, de mettre des dates pour la périmation.
8: En fait, non, les usines cristallines, c'est en fait, ils récupèrent, je pense, de l'eau de mer et après, ils la filtrent, ils enlèvent le sel pour pouvoir en faire de l'eau minérale. De l'eau de source un peu. Pour
6: boire. Et alors chez vous, vous prenez l'eau du robinet ou vous avez des bouteilles d'eau?
9: Moi, je pense que je bois plus au robinet parce que en fait, on a 3 bouteilles et après, on remplit à l'infini.
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0: coup de cœur ici même. 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
2: Arnaud Fromage, bonjour, bonjour.
3: Bonjour, bonjour.
2: Oh, ça fait beaucoup de bonjour, dites-moi. Bon Arnaud, aujourd'hui, quand le général de Gaulle vient en Franche-Comté?
3: Eh bien, il se passe toujours quelque chose. D'autant qu'il y est venu plusieurs fois dans la région, trois fois déjà à l'automne 1944 pour préparer la libération de Belfort, lors d'une réunion secrète avec le général de Lattre de Tassigny et Churchill au château de Montalembert, à Mèche, après la libération. Ensuite, quand de Gaulle est venu saluer les villes libérées, Besançon, Morteau, Grandcombe, Châteleux, mais ce n'est pas la dernière fois que de Gaulle va venir dans la région. En 1959, sur la route qui le mène en Alsace, il en profite pour aller faire quelques petites pauses dans le territoire de Belfort. À chaque fois, le grand homme descend de sa déesse noire et passe quelques minutes à discuter avec les habitants, stupéfaits de voir le général en vrai dans leur commune. À Rope, Saint-Germain, Felon, La Chapelle-sous-Rougemont, La Rivière, Fontaine, Foussemagne et à Angeau. Angeau, 206 habitants, où de Gaulle est accueilli par la foule dans l'unique rue ornée de drapeaux et de bandeaux bleu, blanc, rouge. Anecdote amusante, le village d'ailleurs, qui ne possédait pas autant de décorations, est allé les piquer chez les voisins d'elle.
2: Ah, bon, mais Arnaud, la grande tournée de Gaulle en Franche-Comté, c'était en 1962.
3: Oui, la tournée des grands-ducs même. Le 14 juin, il atterrit à la base aérienne militaire de Luxeuil, avant de se rendre à Vesoul, puis de filer vers Dole, à bord cette fois d'une Simca présidentielle. Ensuite, direction Arbois, puis Poligny, Lons-le-Saunier, où à chaque fois, il est accueilli en héros. Le lendemain, il continue sa tournée par le Haut-Jura, Saint-Claude, Morée, Morbier, Saint-Laurent, Grand-Vaux, Cise, un petit quart d'heure à Champagnole, et ensuite direction Équevillon, Onglières, Plénise et Sanzeau, avant de remonter dans le Doubs, un discours à Pontarlier, à Besançon. Bref, le marathon présidentiel se termine le 17 juin dans le territoire de Belfort.
2: Et ben dis donc, et pendant toute la durée de ce périple, il a eu un problème majeur.
3: Oui, pendant ces 4 jours en Franche-Comté, le général de Gaulle ne s'est pas contenté de prononcer des discours et de serrer des louches. Non, il a bien fallu qu'il dorme aussi. Or, Charles de Gaulle est grand, très grand même, 1m96 au garrot. Donc les préfectures vont galérer à chacune de ces étapes pour lui trouver un paddock à ses dimensions. D'ailleurs, l'Élysée a fait réaliser en avance des lits sur mesure. Alors pour la première nuit de sa visite à Vesoul, l'on apporte donc à la préfecture le lit spécial du général. Sauf que l'année 1962 est très tendue. C'est la fin de la guerre d'Algérie. Une partie des accords d'Évian est d'ailleurs négociée en secret au Fort des Rousses pendant ce voyage présidentiel. De Gaulle a échappé de peu à l'attentat du Petit Clamart, alors son service de sécurité est sur les dents. Ainsi, il lui déconseille de dormir à Vesoul même et préfère l'envoyer à la base aérienne de Saint-Sauveur, jugée plus sûre. Mais si les hommes et les véhicules ont pu faire le transfert, le lit, lui, eh bien, il est resté à Vesoul, dans les appartements du préfet. Et il y est toujours, d'ailleurs, parce que l'Élysée ne l'a jamais réclamé. Alors, l'histoire ne dit pas si De Gaulle a bien dormi ce soir-là, mais en tout cas, c'était pas dans un lit à sa taille.
2: Non, c'est certain, ça. Merci beaucoup, Arnaud Fromage, et puis à demain.
3: À demain.

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1: Salut Brice Hizel.
2: Qui êtes-vous? Qu'est-ce que vous faites ici et à qui ai-je l'honneur?
1: Je m'appelle Jérémy Thierry.
3: C'est quoi ces prénoms? Qui s'appelle comme ça?
4: C'est Jérémy.
5: Tu as quel âge, mon grand?
1: J'ai 34 ans et je suis chocolatier glacier.
2: Bah, c'est super, c'est ce que tu voulais. Tiens, je t'ai amené un peu de glace, mûre pistache.
1: Et je suis dans les petits bonheurs.
6: On va se régaler.
7: Il va manger.
4: Et elle est où ta maison?
1: Je suis de la forêt Fouesnant, je vis à la forêt Fouesnant, j'ai grandi à la forêt Fouesnant, j'étais à l'école à la forêt Fouesnant.
8: C'est bon, on a compris.
1: Et si j'avais à la caractériser, c'est la mer forcément. C'est une commune du littoral avec un des plus gros ports de...
2: De quoi ?
1: Plus gros ports de plaisance de la région.
2: Ah ouais ?
1: Donc on y passe beaucoup de temps.
9: Et le temps, c'est de l'argent aussi.
1: Il y a beaucoup de boulot aussi à la forêt Fouesnant, donc on n'a pas trop le temps d'en profiter. Mais il y a les Glélans. L'archipel des Glénans. On y passe souvent des vacances, des week-ends, des soirées, histoire de décompresser après des journées compliquées au boulot. On a de la chance d'avoir un petit paradis comme ça à 30 minutes de navigation de la côte.
4: C'est un endroit magnifique.
3: Allez, on va se balader.
1: Mon coin préféré quand je me balade, c'est le lac de Guerre-les-Dents. Il y a plein de petites balades sympas à faire au départ de Guerre, où il y a une station nautique, une base nautique avec de quoi faire du pédalo.
10: En pédalo, mais c'est que c'est pas tellement la saison pour faire du pédalo.
1: Il y a une petite plage de sable blanc, voilà, il y a des restos, des bars, je trouve ça sympa, ça nous évade un peu. D'autant plus quand il est vidé, ça n'arrive pas souvent, mais on peut découvrir ce paysage lunaire et puis les maisons qui ont été ensevelies par les eaux. Qui sont découvertes.
4: Ça se passe sur la Lune, tout ça?
1: Quand tu marches dessus, ça, le sol est souple, ça, et puis ça fait des grands cratères comme si on était sur la Lune, quoi.
4: Tu veux voir mon coucher de soleil?
2: Non, sans blague, c'est pas la peine.
11: Ce matin, exercice d'expression orale.
1: L'expression bretonne que j'utilise et dont j'ai été martelé, mon grand-père le disait souvent, non dégueu.
12: Mais du rythme, du mouvement, mettez-y vos paillots, dans ta gueule.
1: Non dégueu.
13: Quoi, gueu? J'en prie, Jean-Pierre aussi est un gueu, ça n'empêche pas d'être un mari sympa.
12: Lui, il est un gueu, oh,
1: pff, quoi. Et en général, quand il disait ça, fallait courir. Allez, salut.
12: Allez, bonne santé, les gueux.
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14: J'ai testé pour vous la seule animation payante du Futuroscope, les yeux grands fermés.
15: Alors pour tous les gens qui sont sur le bateau, à savoir la zone qui tangue un peu, on va pouvoir se baisser sur sa gauche et trouver un banc. Si vous trouvez ce banc, vous pouvez vous asseoir dessus. Si vous ne trouvez pas de banc, n'essayez pas de vous asseoir, ça serait dommage de finir les fesses à l'eau, messieurs-dames.
14: Bonjour Mohamed.
16: Bonjour.
14: Vous êtes non-voyant. Qu'est-ce que les yeux grands fermés?
16: C'est un parcours sensoriel dans le noir absolu, accompagné par une personne qui est non-voyante.
14: C'est accessible à partir de quel âge? Est-ce qu'il y a des précautions quand même ou conseils à prendre avant?
16: Il y a quelques préconisations puisque vous êtes dans le parcours forcément vulnérable. Et du coup, en amont, on essaie d'expliquer un petit peu, de teaser les visiteurs sur ce qui va se passer sans trop en dire. Et on déconseille généralement aux enfants de moins de 6 ans et aux personnes claustrophobes ou ayant des troubles de l'équilibre.
14: Comment se passe ce voyage dans le noir total, bien sûr?
16: On est en file indienne, on tient les épaules du voisin de devant, on crée un groupe qui reste uni. Donc on voyage à travers trois univers en tenant la personne qui est devant.
15: On va pouvoir lâcher les épaules de la personne devant soi, faire un quart de tour sur sa gauche pour être face à ma voix, et ensuite un petit pas en arrière pour être contre le mur derrière vous.
14: Les univers, ils sont bien totalement différents, on est bien d'accord?
16: C'est ça, on est dans Zanzibar, plutôt la nature, le côté un peu calme. Alors là, évidemment, on appelle à l'éveil des sens avec l'ouïe, l'odorat et le toucher, avec beaucoup de plus de 100 sollicitations tactiles. Et ensuite, on arrive en ville, à Tokyo.
15: Faites attention aux voitures, ne vous faites pas écraser.
14: Depuis 20 ans, et avec 2 millions de visiteurs solidaires, c'est pour la bonne cause bien sûr, la participation financière demandée à l'entrée est intégralement reversée à l'association Les Yeux Grands Fermés. À quoi sert justement cette contribution?
16: Alors nous, on a de cesse d'essayer de sensibiliser les visiteurs, mais en lame de fond, l'idée c'est quand même de pouvoir avoir des actions dans le domaine public, et notamment via le fonds Aliénor d'Aquitaine, et la recherche médicale pour la DMLA entre autres, qui touche bon nombre de personnes âgées en France, et l'idée c'est aussi de pouvoir accompagner via les fonds récoltés ici des chèques qu'on remet annuellement, donc plus de 50% de ce qu'on récupère est reversé à diverses causes. Alors la recherche via le Fonds Aliénor d'Aquitaine, on a fait un chèque le 9 octobre dernier de 10 000 euros au Fonds Aliénor d'Aquitaine. On essaie aussi d'accompagner via le sport, parce qu'on sait que ça a une valeur importante pour sortir de chez soi, pour pouvoir avoir une vie sociale. Et du coup, Handi 86, donc le Shodown, je sais pas si ça vous parle, c'est un sport adapté aux personnes non-voyantes. On a un club à Poitiers, donc on les accompagne. Le CC Foot notamment. Donc toutes ces actions, en fait, elles sont un petit peu variées, mais elles restent tout de même dans le domaine de ce qu'on connaît nous, à savoir la non-voyance.
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5: Ma tata, elle est petite. Quand elle a un truc qui est haut, elle n'arrive pas à l'attraper.
7: Vous préférez être grand ou petit ?
5: Moi, j'ai envie d'avoir 15 ans comme ma cousine Olivia qui a un appareil dentaire. Parce que j'ai envie d'être grande comme elle et j'ai envie de sortir avec mes copines quand il fait beau. Ma mère, elle est très grande, mais elle y arrive quand même à rentrer. Elle n'est pas obligée de baisser la tête. Mon papa, elle est grand, mais a des grands doigts. Il ne peut pas lâcher les chouchous de ma petite sœur Lisa.
7: T'as envie d'être grande ou de petite ?
5: Comme ma maman. Ma maman, elle est moyenne. J'ai envie d'être pas trop petite, mais pas trop grande. Ma tata, ouais, elle est petite. Et du coup, quand elle a un truc qui est haut, elle n'arrive pas à l'attraper. Et mon père, il est plus petit que ma mère. Je préfère être grande, mais être petite, c'est aussi bien parce que, enfin, on peut passer partout, c'est un peu plus pratique, c'est tout ça. Juste être un peu plus grand, mais pas beaucoup. Je rêve que je sors avec mes copines, que j'ai 15 ans et que j'ai mon portable.
7: Donc, en fait, quand on est grande, on a...
5: un portable, et mon père, il m'avait donné son portable qu'il avait cassé quand il était grand. J'ai envie d'avoir un portable parce que comme ça, je pourrais appeler mes copines, je pourrais envoyer des messages et je pourrais envoyer des photos. Moi, ça, j'ai envie d'avoir un portable mais pour faire des jeux, pour faire plein de choses. Bah, moi, j'ai un téléphone rose, mais il est pour enfants. Il y a des jeux, des vidéos, de la musique. On peut envoyer des messages, on peut envoyer des photos et je peux jouer à mes jeux. Et même, j'ai envie d'avoir un portable pour de vrai, comme ma mère, vu que ma mère, elle a un jeu de Disney et un jeu pour construire des manèges. Moi, j'ai trop envie d'en avoir un.
7: Pour faire quoi ?
5: Je sais pas.
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1: Cette petite dame qui est sur une petite voiturette rigolote, qu'est-ce que c'est ?
2: C'est une machine pour laver le sol.
1: Ah, sympa.
2: C'est sympa, c'est sympa. Et on se fatigue pas.
1: C'est difficile à conduire ?
2: Pas du tout.
1: Pas du tout. Essayer ?
2: Je n'ai pas le droit de vous faire essayer ma machine. Il vous arrive quelque chose, je suis en tort.
1: Ah oui, je comprends. En même temps, je risque pas grand-chose quand même.
2: Si elle s'en va, elle s'en va, la machine.
1: C'est vrai ?
2: Ah oui, oui, oui. Alors, regardez, j'ai le pied sur le frein.
1: On roule un peu toutes les deux ensemble ?
2: Allez.
1: C'est maniable ?
3: Ah oui, très maniable.
2: Vous voyez, si je lâche, la machine, elle s'en va. Vous voyez ?
1: Toute seule. Oh. Allez pas vous faire le tram.
2: Non, non. Et là, vous avez les brosses, là, okay. Le suceur, le klaxon.
1: Ouais, avec ça,
2: hein, on entend
1: pas faire
2: bien.
1: Peur à personne.
2: Voilà.
1: Ah bah voilà, elle est en rade.
2: Non, non, j'avais laissé le frein. Et ça fait 36 ans que je suis dans le centre jaune. Bientôt la retraite.
1: Dit-elle avec un grand sourire.
2: Ah ouais, ouais, ouais, j'en ai marre là. Là, je commence à en avoir marre.
1: Vous avez dû en voir, vous, hein, en 36 ans dans le centre jaune.
2: Oh que oui, j'en ai vu des directeurs, j'en ai vu des gardiens, j'en ai vu du monde. J'ai fait des connaissances. Comme je fais avec vous, on discute. Mais le monde a énormément changé. Hein. Beaucoup, beaucoup, beaucoup. Il n'y a plus personne, c'est mort. C'est mort, c'est mort, c'est mort. La preuve, regardez la place. Il n'y a personne. Hein.
1: Ah bah c'est vrai qu'en même temps, c'est fermé, là, à cette heure-ci.
2: Oui, ça ouvre à 10h.
1: C'est peut-être pour ça qu'il y a personne.
2: Mais même.
1: Et les gens, ils vous arrêtent un peu pour discuter, ça arrive ?
2: Ça arrive, on me félicite sur le travail. J'ai eu des cadeaux par des gens qui passaient.
1: C'est pas vrai.
2: Ah oui, on m'a offert du parfum, on m'a offert une plante. Ah oui.
1: Mais ça, c'était des amoureux discrets,
2: non,
1: hein,
2: non,
1: des amoureux transités.
2: Des dames. Mais c'était génial. Que là, maintenant...
1: Geneviève, je vous remercie beaucoup pour cette petite conversation sympathique. Je vous laisse avec votre engin, il n'a pas de prénom ?
2: Non, il n'a pas de prénom.
1: Un petit coup de klaxon et on se quitte, toutes
2: Allez.
1: Les deux ? Ah oui, c'est voilà. Vrai que l'on entend presque pas.
2: Au plaisir.
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4: Wikizef, petit guide à l'usage des étrangers du sud du péage d'Arras en vacances dans notre belle région.
5: Je ne vais pas vous apprendre que la vie est injuste. Ne vous inquiétez pas, je vais bien, mais force est de constater que la vie est injuste. Prenez par exemple la silhouette des gens. Il y en a de toutes sortes, des petits, des grands, des roux, des blonds, des crépus, courts, longs, carrés, minces, gros ou ronds. Viens avec nous chez les barbapapas. Mais pour certains, la vie est plus dure que d'autres. L'exemple le plus frappant que la vie est injuste, c'est quand ma grand-mère disait en parlant d'une de mes matantes qui essayait à toute fin de maigrir, mais sans succès, quel malheur. Elle peut faire ce qu'elle veut, mais chez elle, tout fait penche. Ne paniquez pas, Wikizef est là pour vous aider. Tout fait penche. Rassurez-vous, hein, y a rien qui penche et qui va peut-être caire. Non, tout fait penche...
4: Traduction.
5: Tout fait ventre. Ventre, une panse, une penche. Pour illustrer ce que c'est qu'une penche, il suffirait que je me mette de profil. Et vous verrez que là, il n'y a pas que pour ma tante hein, que tout fait penche.
4: Définition.
5: Tout lui fait penche, tout lui profite. C'est le malheur des bons vivants. Quel rapport avec la justice de la vie ? Bah, il y en a des. Ils peuvent manger ce qu'ils veulent, et ben, ils grossissent pas. Je n'ai même vu manger des tartes aux choux qu'à longueur de journée, elles et Thomas, elles pouvaient passer derrière une affiche à la décoller du mur. Et d'autres, ils regardent la vitrine du pâtissier, ils prennent un kilo. Alors, je vous dis pas si on en mange. Le pire, c'est que dans mes prises de sang, les triglycérides, impeccable, c'est le seul truc qui est pas en gras. Alors, je sais pas ce que je range là-dedans, moi. Mais ce qu'il y a de plus sûr, c'est qu'il y a plein de trucs. Une penche, c'est un logement social. C'est en ça que la vie est injuste. Et en même temps, il peut y avoir une sorte de résignation. À la question, t'aurais pas un peu grossi ? C'est mieux de répondre, qu'est-ce que tu veux ? Chez Mie, tout fait penche, que de se vexer.
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6: L'auteur du livre que je vous présente aujourd'hui dans Toujours à la page les a tous interrogés. Ce père de famille qui, après avoir tué femme et enfant, s'inquiète du sort de sa chienne. Ce japonais cannibale interpellé au bois de Boulogne ou encore ce membre de la Société de protection des oiseaux soupçonné d'être un tueur en série. Jacques Poinaz fut commissaire de police, chef adjoint de la brigade criminelle de la police judiciaire de Paris, également chef de l'unité de coordination de lutte antiterroriste. Cet art des choix de naissance témoigne témoigne de sa carrière dans Le temps des aveux, le réfrigérateur du japonais cannibale et autres récits de la brigade criminelle. Un livre paru chez Mareuil Éditions. Le retour sur 13 des enquêtes les plus marquantes de sa carrière avec, en ligne de mire, à une époque où l'ADN n'était pas encore la reine des preuves, l'obtention des sacro-saints aveux. Des aveux qui viennent ou non, et qui dissimule parfois une partie de la réalité, qui laisse aussi souvent l'enquêteur avec un sentiment de frustration. Jacques Poinas.
7: Oui, de la frustration, parce que les aveux ne sont pas toujours totalement sincères, ou complets, ou indiscutables. Il y a souvent une fragilité de l'aveu, puisque lorsque dans les aveux, on se projette déjà dans le procès et la preuve devant les assises pour les homicides. Mais ces histoires, c'est aussi ce basculement de la personne qui avoue, et souvent, même si le policier avant tout est content d'avoir résolu une affaire, parce qu'une affaire criminelle est toujours un poids pour les policiers, mais il y a également parfois un peu de, sinon de pitié, du moins de tristesse de voir un homme qui parfois avait une vie jusque-là normale et qui bascule dans le monde de la prison pour une longue peine.
6: Mais quelle perception vous avez de ça quand vous êtes face à quelqu'un qui n'est pas un criminel aguerri et qui bascule pour des raisons qui paraissent en fait futiles, si on y pense bien?
7: Alors, je crois que ça reste un mystère de l'homme, un mystère de l'humanité. Comment comprendre que quelqu'un qui a jusque-là eu une vie parfaitement banale, d'un seul coup, pour des raisons difficiles à imaginer, passe à des actes terribles?
6: On voit la grande diversité des affaires que vous avez traitées. C'est d'autant plus agréable à lire qu'effectivement, on ne sait jamais où vous allez nous emmener à chacune des histoires. Comment vous avez fait la sélection?
7: J'ai pris celles qui sont restées dans ma mémoire, je dirais, qui m'ont laissé un sentiment, soit de satisfaction, soit d'échec, ou comme celles qui se passent en Ardèche, où je reviens pratiquement dans mon village natal pour enquêter sur une affaire d'explosifs dans la communauté de l'ex-tueur de l'Ardèche, Pierre Conti. Et souvent aussi parce que ce sont des affaires qui ont quelque chose de particulier, parfois de presque burlesque, parfois de troublant, comme ces adolescents qui, pour donner un alibi à leur ami, inventent un stratagème un peu diabolique. J'ai essayé de montrer que la réalité est souvent plus surprenante que la fiction même.
6: Et c'est sans doute ce qui est le plus fascinant dans chacune des histoires que nous confie Jacques Poinas. Et ce qui est captivant, c'est ce récit au plus proche du travail de l'enquête et les impressions, les réflexions que partage l'auteur avec nous au fil de chacune. Alors si vous êtes fan de faits divers, jetez-vous sur Le temps des aveux de Jacques Poinas, paru aux éditions Mareuil.